0: On a d'ailleurs, c'est pour ça que mes parents m'ont rapatrié un peu sur Paris pour continuer mes études.
1: Ouais.
0: Voilà, je garde un très très bon souvenir et beaucoup d'amis de jeunesse.
1: Ouais.
0: Et à l'époque, si vous voulez, par exemple, si je prends le Cap Ferret, aujourd'hui, c'est un peu un ghetto de riches. Hein. Autrefois, pas du tout. C'était très populaire. C'était d'abord très peu construit. Hein. C'était très sauvage et très populaire. Et donc, on se retrouvait au Cap Ferret. Là, j'ai vu les incendies du Porche. Vous voyez, ouais. Le Porche, c'est en fait c'est la plage la plus proche de Bordeaux. Hein, c'est celle qui est la plus proche de Bordeaux sur l'océan. Bon, le Porche, on y allait pour la journée. Hein, c'était quand même une vie quand même très heureuse.
2: Bah, c'est une période où vous allez vous intéresser à la voile. Mais là, vous avez fait un bond dans le temps. Je me permets de revenir un peu en arrière, parce que dans vos premiers souvenirs plus jeunes, c'est les vendanges, c'est les moissons. Parce que vous venez aussi de ce milieu-là agricole. Vos souvenirs gamins, c'est jouer à la ferme dans une vraie ferme.
0: Si vous voulez, on voyageait beaucoup moins à l'époque. Hein. Il n'y avait pas les EasyJet ou autres, hein, donc on voyageait moins.
1: Ouais.
0: Et donc les vacances, c'était soit au bord de la mer pendant un mois, et puis généralement à la campagne pendant le reste du temps. Et les vacances scolaires étaient longues, hein, elles duraient près de 3 mois. Et donc moi, j'étais dans un milieu, le Lin, qui était un milieu agricole. On avait des vignes, on allait donc on allait faire les vendanges. On s'amusait bien d'ailleurs. Et donc il y avait un écosystème, si j'ose dire, rural, qui était très très satisfaisant et avec lequel moi j'ai appris la nature quand même pendant tout jeune, à partager la nature. Alors il y avait des plus et des moins d'ailleurs, parce qu'il y a eu des améliorations considérables, hein, sur le plan écologique notamment, en beaucoup de traitements, mais d'un autre côté, on connaissait bien la nature, hein, ce que aujourd'hui les enfants connaissent moins.
2: C'est aussi ça qui fait que vous aimez ces ancrages, les terroirs, les territoires, les régions, et on comprendra d'ailleurs au moment où vous allez installer d'ailleurs pas mal de déclinaisons avec M6 quelques années plus tard. La cour d'école, je ne sais pas si vous avez des souvenirs de l'école Saint-Seurin à Bordeaux, du collège aussi Notre-Dame de Montgré, du lycée Saint-Joseph de Tivoli. Voilà, ce sont vos études, ça, Nicolas Taverneau. Elles vous ont marqué? Il y a des visages qui reviennent comme ça?
0: Ah oui, bah d'abord j'ai gardé des amis. Hein, j'ai un ami, ouais, par exemple, qui était 8 ans 8e. Hein, on ne s'est jamais quitté, si j'ose dire.
1: Ouais.
0: Donc on a des complicités avec ses amis. Et puis d'ailleurs, sur M6, je raconte, on en a profité pour faire une émission de nostalgie sur l'éducation qui s'appelait le pensionnat de Chavagnes.
2: Qui revient avec le goût du jour, là.
0: Avec Monsieur Montagnon.
1: Ouais.
2: En Auvergne, d'ailleurs, Nicolas.
0: Qui était en Auvergne, exactement. Absolument. Enfin, en Dordogne, plus exactement. Ouais. En Dordogne, dans le pensionnat.
2: Mais lui,
0: et qui a eu un grand succès, parce que c'était un choc de culture, hein, de regarder ce que c'était qu'un pensionnat autrefois et ce que c'est aujourd'hui avec les portables, etc. Et donc j'en garde un très bon souvenir. Alors il n'y avait pas que des bons côtés, il ne faut pas dire c'était beaucoup mieux avant et c'est pire aujourd'hui. Non, il y avait des mauvais côtés parce que c'était plus strict, on pouvait moins s'exprimer, il y avait quand même la domination des sachants, c'est-à-dire des éducateurs. Voilà, mais dans l'ensemble, on se faisait quand même de beaucoup de camarades et moi j'ai terminé au lycée de Talence, là, qui était un collège mixte. Alors là, c'était très agréable, dans la région de Bordelaise,
1: absolument,
0: hein, dans la banlieue de Borloo. Donc dans l'ensemble, mes études, j'étais pas un élève extrêmement brillant. Hein.
2: On va découvrir ce que vous allez devenir, comment ça va se passer à la fin de vos études et tout ce que vous allez mettre en place et faire et les endroits par lesquels vous allez passer, Nicolas Taverneau. On change de région, je vous emmène dans le Val-de-Marne, en région parisienne pour le coup, une région que vous connaissez bien, avec Benoît Prospero pour la Revue des Merveilles. Aujourd'hui, nous avons rendez-vous dans un centre pas comme les autres.
3: Et bienvenue dans un centre de soins pour animaux sauvages. Nous sommes en région parisienne, dans le Val-de-Marne, à l'école vétérinaire de Maison-Alfort, avec ici Paris Île-de-France et Céline Grisot, directrice de l'association Faune Alfort. C'est une association qui accueille quels animaux exactement?
4: Donc essentiellement des oiseaux, mais aussi des mammifères type renard, fouine, et pour ce qui est des oiseaux, les oiseaux des jardins, nos corvidés, et des rapaces comme des chouettes, des hiboux ou des buses.
3: Des chouettulottes, des chevreuils, des faucons et même des renards roux. Et preuve que ça marche.
4: Comme tous les centres de soins en France, on est un peu victime de notre succès, c'est-à-dire que maintenant les gens nous identifient, connaissent les centres de soins, donc nous apportent des animaux. Et rien que l'année dernière, nous avons terminé à plus de 10 500 animaux. Et chaque année, on a à peu près 10 à 20 % d'animaux supplémentaires.
3: Et donc, comment les animaux blessés arrivent dans ce centre de soins pour animaux sauvages ? Eh ben, grâce à la bonne volonté citoyenne, messieurs, dames.
4: Voilà, tout à fait. Malheureusement, on ne peut pas aller sur place récupérer les animaux. On aimerait bien mettre en place un service d'ambulancier comme ceci, mais bon, c'est un coût énorme, donc on ne peut pas le faire. Donc on demande aux personnes de venir nous apporter les animaux.
3: Et à ce sujet, on va démonter tout de suite une légende urbaine, celle qui dit, vous savez, que si on touche un bébé animal, la mère n'en voudra plus.
4: Non, c'est faux. C'est une légende. Donc, quand vous trouvez un juvénile, je pense notamment aux oisillons tombés du nid, si le nid est accessible, vous pouvez remettre l'oisillon dans le nid, parce que même si nous, on les élève pour les relâcher, hein, de toute façon, notre but, c'est de les relâcher au milieu naturel, on remplacera jamais les parents. Donc, il faut, s'il y a possibilité de le remettre dans le nid, il faut le remettre dans le nid.
3: Et alors, dernière chose, vous savez, on prend en général beaucoup plus soin des animaux de compagnie, comme les chiens et les chats, que des animaux sauvages. Ceci étant, est-ce que malgré ça, le regard change ?
4: Oui. Il y a eu vraiment une prise de conscience ces dernières années où la population estime qu'un renard ou une corneille ou une chouette a autant le droit d'être soigné qu'un animal de compagnie. Mais par contre, les structures d'accueil de soins faune sauvage, il n'y en a pas beaucoup. Il y en a une centaine en France et en plus qui fonctionnent au-delà de ses moyens humains et financiers, donc qui galèrent énormément. Donc, on appelle aussi les collectivités à se tourner vers nous et nous aider.
3: Et sachez que dans certains centres, en devenant bénévole, vous pouvez vous aussi venir soigner des animaux. Bref, quoi qu'il en soit, merci ici par Île-de-France et Céline Grisot, directrice de l'association Faune Alfort, centre de soins pour animaux sauvages, parce que ce que vous faites est une merveille.
2: Merci beaucoup Benoît Prospero. Pour ceux et celles qui nous rejoignent, Nicolas de Taverneau et notre invité, il vient de sortir La télé comme jamais aux éditions Alary Éditions. Il retrace évidemment son parcours, les années M6, RTL, mais pas seulement. On parlera de ce livre et surtout on va continuer de se balader du côté du Cap Ferret, du bassin d'Arcachon, de Bordeaux et de plein d'autres endroits qui font partie de la vie de notre invité ce soir sur Ici.

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2: Avec mon invité Nicolas de Taverneau, président du conseil d'administration du Stade Rennais, dont nous parlerons, directeur général jusqu'en mai dernier de la Ligue de football professionnel, président du directoire du groupe M6 durant 25 ans. Il est avec vous ce soir et vous allez découvrir en fin d'émission ses confidences sur les médias et l'audiovisuel grâce à son livre sorti il y a quelques jours, La télé comme jamais. Je vous ai laissé à Bordeaux, au Cap Ferré, à Arcachon, à 18 ans, quand vous intéressez à la voile. Je crois que vous passez pas mal de temps aussi sur des bateaux, Nicolas Taverneau.
3: Oui, moi j'ai fait de la voile et puis j'étais moniteur de voile. On allait sur le lac d'Ourthain, qui est à côté de Bordeaux. Et ça, c'est des bons souvenirs, c'est des très bons souvenirs. Et puis donc j'ai continué un peu à faire de la voile, mais pas de manière professionnelle, si je veux dire.
2: Vous avez d'autres lieux de villégiature. Je crois que la Normandie, vous la découvrez aussi assez jeune, notamment Dieppe.
3: Oui, alors on se partageait le temps entre la campagne à côté de Lyon et puis la Normandie avec Dieppe, où tous les jours, ma mère nous emmenait pique-niquer sur des plages de galets qui pleuvent, qui ventent, etc. Ouais. Et on était sur les plages de galets à Dieppe, à Pourville, pour être très précis, à côté de Dieppe, qui est d'ailleurs une belle région que j'ai revue. Et là, c'était vraiment le mois de juillet, tous les jours en pique-nique sur la plage de Dieppe, de Pourville.
2: Alors, on a évoqué avec vous, enfin vous l'avez dit tout à l'heure, hein, la fac de Bordeaux, après vos études secondaires. Vous destinez à quoi? Vous avez envie de faire quoi à ce moment-là, quand vous avez 17-18 ans?
3: C'est un petit peu plus tard, donc moi je suis passé en fac de droit et à Sciences Po, à Bordeaux, et puis à l'époque, la fonction publique était vraiment quelque chose, un objectif, hein, ouais. Et moi je trouvais que le job de préfet était un job vraiment intéressant parce que vous êtes un peu le patron du département et donc vous organisez pour la chose publique. Et
2: vous auriez voulu.
3: C'était un job que je trouvais intéressant et moi j'ai beaucoup de respect pour les préfets parce que les préfets, quand il y a des incendies, quand il y a des difficultés, c'est quand même eux qui tiennent l'État, hein, dans les départements, et c'est un job intéressant parce qu'il est multiforme. Moi j'ai toujours aimé avoir un horizon un petit peu plus large, voilà. Et puis comme j'ai raté l'ENA, j'ai pas été préfet. Voilà.
2: Vous êtes admis à Sciences Po, vous l'avez dit. Il y a une rencontre qui compte. Jean-Louis Triot, président des Girondins de Bordeaux, vous l'avez dit, vous allez en prendre la présidence. C'est une rencontre assez déterminante à ce moment-là dans votre vie.
3: Jean-Louis est un bon camarade, hein, qu'on s'est connu quand on avait 20 ans ou 18 ans. Et on est resté toujours en lien. Et puis il est venu me voir à M6, quand je dirigeais M6, parce qu'ils avaient une difficulté sur les Girondins. Et il m'a dit, il faut que tu achètes les journaux. J'ai dit, écoute, nous, on n'a pas de foot à l'antenne, c'est pas possible, etc. Et puis, Jean-Louis est quand même très persévérant, et donc il est venu trois fois, et puis la quatrième fois, on a dit oui.
2: Alors, vous allez faire des petits boulots. J'ai vu que vous alliez parfois amener des voitures de location dans le sud-ouest la nuit. Mais c'est quoi cette histoire, Nicolas Taverneau?
3: À l'époque, il fallait faire un peu de sous pour sortir. Donc, il y avait quelques jobs de cette nature. Et donc, il y avait un job qui était assez amusant, la nuit, on partait à 4 ou 5 dans une voiture de location et on se déposait pour aller ramener les voitures quand elles étaient à Pau, quand elles étaient à Dax, quand elles étaient dans ces endroits-là, et on faisait ça la nuit. Donc on roulait d'ailleurs à tombeau ouvert, hein, à l'époque, et moyennant quoi, on vous payait le voyage pour ramener les voitures qui étaient dispersées, les voitures de
2: location. Alors vous n'aviez pas le temps de vous arrêter dans ces villes-là, vous ne pouviez pas aller
3: Non, là on faisait ça la nuit, on partait la nuit, on partait quand même tard, on arrivait à minuit, on retournait à 14h du matin, on n'était pas très frais dans les cours du matin.
2: Bon, j'espère que vous étiez un petit peu plus frais pour aller skier à Saint-Lary, parce que ça aussi c'est une destination qui compte, c'est les Pyrénées.
3: Oui, il y avait Saint-Lary. Il y a deux destinations dans lesquelles on allait assez souvent. C'était La Mongie et Saint-Lary. La Mongie, qui est d'ailleurs la destination du président Macron. Hein, il est de là, il est de Bagnères-de-Bigorre, pour être plus précis. Et puis Saint-Lary, qui est à côté. Et donc, le ski faisait partie des mouvements d'hiver, si j'ose dire. On a une chance folle à Bordeaux. Bordeaux, c'est béni des dieux. Vous êtes à 40 minutes de l'Atlantique. Vous êtes à une heure du bassin, et vous êtes à 2h30 soit de la côte basque, soit des Pyrénées. C'est extraordinaire. Et puis vous avez la Dordogne, il ne faut pas oublier la Dordogne qui est magnifique. Donc c'est vraiment voir Royan au-dessus, parce qu'on ignore un peu cette côte de Royan, Pontaillac, enfin bon. Voilà. Donc c'est un endroit absolument magique, plus la ville de Bordeaux, quand même extraordinairement agréable. Alors, elle était un peu moins agréable de notre temps, je veux dire que là, il y a eu un progrès énorme, parce que par exemple, on voyait pas la Garonne à Bordeaux, il y avait les entrepôts, et on en a gardé un ou deux à titre de témoin, c'était le maire Juppé, mais ensuite, il les a enlevés, on a vu du coup la place de la Bourse et tout ça, et puis la ville était noire, et progressivement la ville s'est éclaircie avec le ravalement. Enfin, c'est une belle ville.
2: Elle fait partie des plus belles villes de France.
3: Oui, mais ça s'est beaucoup amélioré. Donc, si vous voulez, il y a des choses qui vont dans le sens positif. C'est vrai pour Lyon hein, aussi. C'est Lyon, vrai. C'est une ville, notamment avec Michel Noir, qui a été allumée.
2: Il y a eu l'air de Lyon il y a quelques années.
3: Et alors que Lyon n'était pas une ville dans laquelle on aimait tellement aller quand j'étais jeune. Hein.
2: Donc, mais Bordeaux, Lyon, Marseille font partie, avec Paris, des villes les plus belles, les plus visitées.
3: Mais qui se sont embellies. Voilà. Et donc, souvent, on dit que c'était mieux avant. Moi, je dis que pour les villes et le paysage, c'était mieux après.
2: Vous commencez votre carrière dans un cabinet ministériel pour le ministre, un ministre qui était du Nord. C'est Norbert Ségard. Alors, du coup, vous le suivez, ce qui vous permet peut-être de découvrir le Nord. Je pense à Roubaix, je pense à Tourcoing, je pense à Lille. Vous découvrez le Nord de la France.
3: Oui, alors ça, je connaissais pas du tout, hein, le nord de la France. Et mon ministre, Norbert Ségard, qui était le fils d'une institutrice, il était ministre des Postes et des Communications à l'époque, et comme il faisait campagne pour essayer d'être maire de Lille, le maire de Lille, c'était Pierre Monroy, hein, il n'a pas réussi, à peu de choses près d'ailleurs, et il m'emmenait dans ses campagnes électorales, donc on a traversé le nord en voyant, d'ailleurs, on s'est aperçu quand même de beaucoup de pauvreté, hein, dans le nord et de difficultés, hein, à l'époque. Et là, j'ai un camarade qui est le président du club de Lens, hein, qui est un succès. Joseph Augurian, et on voit à quel point c'est important d'avoir un identifiant comme le club de Lens pour le foot dans un pays qui n'est pas facile.
2: 1984, Nicolas de Taverneau, survol, hein, vous êtes nommé chargé des services grand public à la délégation vidéo-communication. En 86, vous devenez directeur des activités audiovisuelles à la Lyonnaise des Eaux. Et puis ça se précise de plus en plus, on arrive en 1987.
3: Il n'est pas resté très longtemps, hein, on l'a vite changé.
2: Ouais, mais on l'identifie tout de suite. Ouais. Enfin, les gens de ma génération qui ont la quarantaine, voilà, on reconnaît tout de suite. Hein.
3: Et le lancement a été un peu rock'n'roll. Hein.
2: Pourquoi ?
3: Bah non, on a démarré de host from scratch. Si vous voulez, il y avait TF1 qui était privatisé, il y avait la 5 qui avait Berlusconi et R100 qui avait la télévision commerciale, et nous on arrivait avec nos petites mains. Heureusement, on avait quand même RTL qui nous a aidés, mais sans beaucoup de moyens. Avec, moi je me souviens, on était dans un étage d'un immeuble, hein, on était 50.
2: C'était où M6 d'ailleurs à ce moment-là en 87.
3: Pour Albert Ier, on avait le studio qui était RTL. La régie finale à RTL dans le rue Bayard à l'époque, et puis le staff de la chaîne était... Mais oui, par exemple, je vais vous raconter une anecdote. Il y a une chaîne qui existe toujours d'ailleurs, qu'on avait créée, qui s'appelle Série Club, qui diffusait que des séries. On avait mis deux magnétoscopes ensemble, puis on l'avait programmé sur le câble, et c'était l'homme de sécurité qui changeait les cassettes, hein.
2: C'était vraiment l'artisanal.
3: Et d'ailleurs, le LEM disait, comment ça va votre chaîne dans un placard à balai, là?
2: C'est comme ça qu'on entreprend les choses. On va parler justement de tout ce que vous allez faire pour M6. Vous devenez directeur général adjoint de cette nouvelle chaîne. Vous en serez ensuite le directeur général en 1990 et puis président du directoire en 2000 pendant près de 25 ans. Vous avez entrepris, nous aussi on le fait, avec le port de Sète. Tiens, je vous emmène dans l'Hérault. Premier port de pêche de la Méditerranée. Il y a donc beaucoup de filets dans le coin. Je sais que vous aimez la pêche. Qu'est-ce qu'on en fait quand ils sont trop vieux, ces filets? Catherine Quicandon nous propose aujourd'hui une idée à laquelle personne n'avait visiblement pensé auparavant.
4: À Bessan, à moins de 20 km à l'est de Béziers, il y a des filets de pêche, beaucoup de filets de pêche.
5: Mais qu'est-ce qu'on va en faire de toutes ces vieilles affaires, si moche et encombrante, le monde est une brocante.
4: Marine Olassia, fondatrice de Sao Textile, les collecte pour en faire de la fibre de polyamide recyclée pour les revendre à l'industrie de la mode et du textile. En gros, elle transforme des filets de pêche usagés en bobines de fil. Concrètement, comment ça fonctionne?
6: On les collecte directement auprès des pêcheurs. Ensuite, on les conditionne et après, on va les laver dans des machines à laver industrielles. Et ensuite, c'est un processus de recyclage qui s'appelle thermomécanique. On va découper le filet, on va le transformer en granulés plastiques. Donc, c'est comme des petits grains de riz. Et ensuite, on va le faire fondre. On va obtenir un premier fil continu qu'on va texturiser pour avoir le filament textile. Et après, on va le mettre en bobine et ça va nous permettre de tisser ou de tricoter le tissu.
4: Le fil obtenu et valorisé est noir.
6: C'est du nylon qu'on va utiliser pour des applications techniques comme du revêtement, de gilets pare-balles, des tentes, et après sinon pour des textiles sportifs par exemple. C'est résistant, c'est respirant et c'est très souple et élastique. C'est très bien pour l'eau. D'ailleurs, les maillots de bain sont en nylon.
4: Les filets de pêche représentent 10% de la pollution plastique des océans, 600 140 000 tonnes sont perdues en mer. La démarche de Marine est donc aussi environnementale.
6: Aujourd'hui, il n'y a pas de filière de collecte et de valorisation. Donc les filets sont envoyés en déchetterie ou en incinération. Donc déjà, on a un premier impact sur ça. On va valoriser un déchet sur le territoire. En relocalisant toute la chaîne de valeur sur le territoire français, on va avoir directement une réduction de l'impact carbone. Et ensuite, on va valoriser le savoir-faire français. Donc on va créer de l'emploi aussi.
4: Et ça, c'est pas mal aussi. Mais comment Marine a eu cette idée ? Le déclic se fait lors d'un voyage au Bangladesh. Elle ne cautionne pas du tout le système de production qu'elle constate. Elle veut changer les choses et c'est ce qu'elle essaie de faire depuis février 2023 avec Sao Textile et en utilisant son expérience de plusieurs années dans le domaine de la mode. Et pourquoi Sao ? Dans la mythologie grecque, Sao est une nymphe marine qui assurait la protection des traversées maritimes et le sauvetage des marins. Plus d'infos sur saotextile.fr. Merci à Éléonore Sozo d'Ici Héros pour cette idée qui a la pêche. Ici, ça entreprend à Bessan avec Sao Textile, du filet de pêche au fil.
2: En vous remerciant, Catherine Quicandon, effectivement, on salue les équipes de Ici Héros, la complicité du réseau Ici. Avec toutes ces bonnes initiatives, il y en aura d'autres d'ici 21h. Restez bien avec nous. Notre invité Nicolas de Taverneau et votre invité, un voyage dans toute la France et un livre dont nous parlerons la télé comme jamais. C'est sur Ici.
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2: Et tous les jours, on fait le point ensemble sur les différentes fermetures que vous pouvez rencontrer sur votre route. Elles seront une nouvelle fois nombreuses pour cette nuit de mardi à mercredi. Tout d'abord sur le périph' extérieur où ça sera fermé de la porte de Bagnolet jusqu'à la porte de la Villette, mais également sur le périph' intérieur, donc dans l'autre sens, de la porte de Gentilly jusqu'à la porte Maillot. Attention également si vous pensiez prendre la 13, elle est coupée ce soir dans les deux sens de circulation entre Rocancourt et la porte d'Auteuil. Et puis fermeture également de la 3 en direction de Paris ce soir entre Roissy en France et Bobigny. On attend également des fermetures dans les transports en commun. Je pense par exemple à la ligne B du RER qui est coupée pour cette nuit à partir de 22h45 entre Châtelet-Léal et Mitry-Clay aéroport Charles de Gaulle. Il y a des travaux et donc des bus de remplacement qui sont mis à disposition. Et puis enfin, si vous pensiez prendre la ligne D du RER, elle aussi, elle est coupée à partir de 23h35 ce soir entre Creil et la Gare du Nord. Là aussi, des bus de remplacement seront à disposition.
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4: Son livre « La télé comme jamais » est paru le 24 septembre, il y a quelques jours, et pour la première fois, bien, il parle notamment d'M6, de sa création, côté de Jean Drucker. Il l'a dirigé pendant 40 ans, il nous confie beaucoup de choses sur les médias, les coulisses, le pouvoir, l'envers du décor, les luttes de pouvoir. Mais ce soir, Nicolas de Taverneau, puisqu'il s'agit de lui, eh bien, prend le temps aussi de se livrer, de nous apporter quelques images, finalement, de sa vie et des lieux qui l'ont marqué. Il est avec vous jusqu'à 21h. Alors on a parlé de la création d'M6 en 1987. J'oublie pas que à ce moment-là, puisqu'on parle des régions et qu'on se balade dans toute la France, il y a des décrochages régionaux et vous allez aller un petit peu partout: Marseille, Tours, Lille, Lyon, Rennes et Bordeaux.
5: Alors d'abord, on avait des associés qui étaient des quotidiens régionaux.
4: Oui.
5: On a eu Ouest-France, on a eu Sud-Ouest, on a eu l'Alsace, etc., qui étaient associés à la création de M6. Et d'ailleurs, le Parisien aussi. Et donc, on avait fait des décrochages locaux dans les grandes métropoles. Hein. Et si je peux me permettre une petite plaisanterie sur... j'avais été voir le maire de Marseille, qui s'appelait Godin, Jean-Claude Godin. Alors, je lui ai dit, on va ouvrir un décrochage à Marseille.
4: Ouais.
5: Alors, il m'a dit, oh, c'est une bonne idée. Mais parce que FRE3, il disait toujours FRE3, FRE3 m'a toujours pris que de dos. Voilà. Alors on a ouvert une dizaine de décrochages qui ont duré pas mal de temps.
4: Mais parce que vous aviez aussi cet attachement aux régions.
5: Ah oui, et puis surtout, c'était notre intérêt, parce que, si vous voulez, on oublie toujours que 4/5 de la France n'habitent pas Paris, hein, on n'habite pas la région parisienne, enfin, vous êtes bien passé pour le savoir, et donc l'audience, il faut aller la chercher dans ces agglomérations, dans ces lieux-là. Donc c'était notre intérêt, simplement, là on a toujours eu des difficultés avec la régulation, la réglementation, etc., on ne nous a pas permis de faire de publicité sur ces décrochages, il fallait même enlever la publicité nationale, donc il y avait un malus, et au lieu d'avoir un bonus, et donc on a fermé les décrochages, et c'est là où on a créé le 12h45 ouais. Et le 19h45 à la place.
4: À force de lire les audiences tous les matins, qu'est-ce que vous avez, Nicolas Taverneau, appris des Français ?
5: Voilà, alors d'abord, les Français, c'est pas quelque chose de monolithique. Il y a les Français. Et les Français, ils sont divers. Donc, ils ont des goûts qui sont très différents, et c'est ce qui est assez compliqué quand vous faites un média, c'est comment trouver des programmes qui les rassemblent. Alors, vous avez bien un peu des cibles, ce qu'on appelle des cibles. Nous, on était plutôt plus jeunes que nos grands compétiteurs. Mais donc nous, par exemple, tous les programmes très âgés, nous les avons pas pris parce qu'on sait que c'était pas notre cible et on n'aurait pas été performant. Je raconte dans le livre que nous avons pas pris Koh-Lanta, nous avons pas eu Koh-Lanta parce qu'on a
4: ça a failli.
5: Pas,
4: hein.
5: Voilà, mais parce que on nous a imposé 30 millions d'amis qui étaient sur TF1 pour le reprendre. Or 30 millions d'amis, un public qui était plus âgé, donc c'était pas adapté à M6. Voilà, donc les Français, c'est pas une communauté homogène, donc il faut essayer, nous, de trouver des programmes dits fédérateurs, c'est-à-dire des choses qui les unissent, le plus grand nombre. La chose qu'on a apprise, c'est que il y a deux choses. Un, on s'est intéressé avec au quotidien des Français. La cuisine, l'habitat, même la propreté, je ne sais pas si vous vous souvenez, c'est du propre avec deux personnes. Des choses qui sont dans la vie quotidienne, dans lesquelles on était proche des gens. Ça, c'est Thomas Valentin, notre directeur des programmes, qui avait imaginé ça. Il y a toujours d'ailleurs des émissions qui perdurent. Et ça a été une orientation très forte. Top Chef, on a mis les Français à la cuisine.
6: Hein, il y a quelques jours, Norbert Harrer, mais également Thierry Marx étaient nos invités. On a parlé évidemment de cette émission qui perdure.
5: Et cette émission perdure, et je pense qu'on a valorisé la cuisine, on a valorisé l'effort pour la cuisine auprès des Français, et notamment des jeunes Français qui faisaient des concours de Top Chef, qui font toujours des concours de Top Chef, etc. Et puis, il faut aussi parler...
6: Il y a l'économie, pardonnez-moi, mais vous vous dites, et vous avez cette idée qui est extraordinaire, on va parler d'économie en prime sur notre chaîne, sur M6, et vous lancez Capital.
5: Alors, il y avait un garçon opiniâtre qui s'appelait Emmanuel Chin, qui nous a proposé le concept, qu'il a d'abord testé en programme court, d'abord 6 minutes, ensuite 26 minutes. Souvent, on y est allé progressivement dans nos affaires. Et puis, il avait l'idée de faire une émission d'une heure et demie qui soit de l'économie appliquée, où on explique comment marche un supermarché, comment, etc. Et moi, j'ai demandé quel est le soir où on est le plus mauvais. Et c'était le dimanche soir, parce qu'on mettait des téléfilms en face des gros films d'Antenne 2 et de TF1 à l'époque. Ouais. Et donc, je lui dis, écoute, on te donne le dimanche, on va voir si ça réussit. Et ça a été un très grand succès.
6: Toujours,
5: l'émission existe toujours avec succès.
6: On va reparler d'M6 dans un instant, et on reparlera du livre, même si on l'évoque déjà à l'instant. Je reviens à cette France dont on parle tout à l'heure et ses régions. On a parlé de Bordeaux, Pau, Bayonne, Angoulême, Poitiers. Ça fait aussi partie de la Nouvelle-Aquitaine et ce sont des villes que vous appréciez. Je reviens sur l'Ain. Vous avez une exploitation agricole aujourd'hui dans l'Ain?
5: Absolument, là on exploite, dans cette région de l'Ain, moi je suis dans le Val-de-Saône, entre disons Lyon et Mâcon, c'est le Val-de-Saône. Hein. Oui. Et vous avez deux parties, vous avez la rive droite, la rive gauche. Dans la rive droite, vous avez le Beaujolais, avec tous les grands crus, etc., et les vignes. Et de l'autre côté, là où je suis, vous avez des exploitations agricoles, qui sont plus grandes d'ailleurs. Et alors autrefois, on faisait également de la vigne dans l'Ain. On faisait un vin qu'on pourrait qualifier de détachant, qui était un vin pas terrible, mais qui coupait le Beaujolais, c'est-à-dire qui donnait de la couleur et du degré au Beaujolais, avec de l'eau berlin, ça s'appelait l'eau berlin. Et puis on faisait aussi les piquets de vigne, c'est pour ça qu'il y a des bois d'acacia dans l'Ain, qui servaient à ça. Maintenant on fait beaucoup plus d'agriculture traditionnelle, alors il y a les étangs dans les dombes, et puis il y a l'agriculture traditionnelle, et dans le Val-de-Saône c'est des très bonnes terres agricoles, dans lesquelles on fait du maïs, du colza, du blé, de l'orge, etc. Cette année, ça a un peu souffert de la sécheresse, donc les rendements sont un peu moins bons que les années précédentes, mais c'est une très belle agriculture dans cette région.
6: On pourrait parler de la Bretagne aussi. Alors avant de parler de Rennes, dont nous parlerons tout à l'heure, je sais que Dinard, vous avez des amis, dont Dinard, Cancale, Saint-Malo, dans ce périmètre-là.
5: Oui, je connais bien cette région bretonne pour y aller assez souvent l'été. J'ai pas mal de camarades, qui est une très belle région, la Bretagne. Alors elle prend ses lettres de noblesse maintenant avec la canicule, parce que
6: ceux qui voulaient y aller, c'est terminé, il fait aussi chaud que
5: qu'ailleurs. Oui, mais enfin, d'une façon générale, c'est quand même plus protégé.
6: C'est vrai.
5: Et puis, et donc la Bretagne, moi j'ai découverte à travers la côte, si vous voulez. Alors j'avais connu un peu la Bretagne avant, j'ai fait les Glénans, donc là dans les
6: Glénans. Super, magnifique.
5: Voilà, et puis on a passé des vacances à Bénodet aussi, qui était très joli, la Bretagne du Sud, qui est très, très belle. Voilà, et puis la coïncidence, c'est que la famille Pinot m'a demandé de présider le conseil d'administration du club de Rennes. Et donc je découvre Rennes, que je connaissais mal, et je découvre Rennes et les Bretons dans ce beau club de Rennes.
6: On parlera de Rennes, parce que ça fait forcément partie de votre vie, surtout depuis quelques mois, vous en êtes le président. Nous allons à nouveau se balader en France, et pour économiser sur le carburant, on peut partir, et c'est un sujet d'actualité, à la recherche de la station la moins chère dans le département, aller faire le plein en Espagne, en Andorre ou en Belgique, lorsqu'on est frontalier, ou bien beaucoup plus simplement, ne plus utiliser sa voiture. Mais alors comment faire pour se déplacer, pour aller faire des courses, aller travailler ou chercher les enfants à l'école? Ça, c'est notre quotidien. Dans les Pyrénées-Atlantiques, la ville de Pau, qu'on a évoqué il y a un instant, a justement lancé un défi à ses habitants. Un reportage Robin Bernot et Clara Vincent.
7: Vous voyez vos clés de voiture? Imaginez ne plus y toucher pendant un mois.
8: Allez, on pose les clés.
7: dans le bocal.
8: Parfait. On est prêt pour relever le défi.
7: Pas de regret.
8: Aucun.
9: C'est le défi lancé par la ville de Pau à ses habitants avec la 3e édition de l'opération « Un mois sans ma voiture ». Cette année, ils sont 19 à relever le défi. Parmi eux, il y a Adeline, qu'a rencontré notre journaliste Clara Vincent. Pendant les 4 prochaines semaines, elle va devoir laisser sa voiture au garage et par la même occasion, apprendre par cœur les horaires des transports en commun.
8: Je suis souvent en retard. Donc là, anticiper les départs bien plus en avance que prévu. Donc on va essayer de jouer tout ça. Moi, je travaille à la cueillette de la Ragnon et je suis photographe indépendante. Donc déjà, la cueillette de la Ragnon du centre-ville, ça fait à peu près une trentaine de minutes à vélo. Donc une heure aller-retour. Et après, en tant que photographe indépendante, c'est vrai que si j'ai un mariage à 30 km, ça va être un peu plus compliqué. Mais c'est vrai que mettre de côté la voiture, ça serait un plus. D'autant plus que le carburant coûte cher. Dans les factures de la fin du mois, ça serait vraiment, vraiment top, quoi.
9: Alors ici à Pau, ne pas toucher à sa voiture pendant 30 jours, ça semble marcher, mais vous, qu'en pensez-vous ? C'est avec Tristan que nous allons en discuter. L'idée lui plaît, même si quelques questions restent encore en suspens.
10: Moi, je trouve ça plutôt positif. Après, faut juste espérer que les transports en commun permettent aux gens de s'en sortir sans, quoi. Parce que à Pau, je sais pas, comment ils font pour aller au travail, les gens sans voiture, ils y vont à pied. C'est grand, Pau, je sais pas.
9: Alors oui, Pau, c'est quand même une ville assez grande. Et pour relever ce défi, chaque participant s'est vu offrir un mois d'abonnement au bus et TER du département, mais aussi un abonnement mensuel au vélo électrique en libre service, ainsi qu'un vélo à assistance électrique. Tristan, par exemple, lui, il possède une Peugeot 208 et sans même avoir à se lancer de défi, il essaie déjà de la laisser un peu plus souvent au garage.
10: C'est vrai que si je peux éviter de l'utiliser la semaine, j'essaie d'éviter le plus possible. Bah, c'est un tout, déjà, le prix des carburants, oui, c'est clair. Je pense que si on économise le carburant sur un an, on peut s'acheter une maison bientôt. Et en même temps, à côté de ça, c'est un peu écologique, quoi. C'est un petit geste écologique, je pense. Moi, j'ai un diesel, typiquement, moins j'utilise, mieux on se porte, je pense.
9: Vélo électrique, bus, train, de nombreuses alternatives existent pour laisser la voiture de côté. C'est justement tout l'enjeu de ce défi lancé par la ville de Pau. Encore faut-il avoir suffisamment de transports à proximité de chez soi pour pouvoir vraiment se passer de son véhicule.
6: Merci Robin Bernot. Vous conduisez, vous avez une voiture Nicolas Taverneau.
5: Oui.
6: Pour aller dans l'Ain, rejoindre cette exploitation agricole, entre autres, peut-être, je ne sais pas. Hein.
5: Oui, enfin, j'ai une voiture, mais je vais probablement abandonner ma voiture à Paris, d'ailleurs.
6: Vous avez quand même traversé la France, j'imagine. Vous avez des souvenirs de la carte Michelin sur les genoux.
5: Oui.
6: La rencontre de ville, un peu comme ça.
5: Oui, oui, effectivement, moi j'ai beaucoup navigué. Mais l'endroit maintenant de prédilection de mes vacances, c'est la Corse.
6: Ah ben on est en Corse, dans un instant, si vous voulez, avec grand plaisir. On a encore beaucoup de choses à se dire, beaucoup de lieux à évoquer avec notre invité Nicolas de Taverneau, auteur donc des confidences du parrain du PAF. La télé, comme jamais, chez la réédition. C'est en librairie, déjà, depuis quelques jours.

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2: Avec Nicolas de Taverneau, aujourd'hui homme de médias, homme d'affaires, dirigeant de chaîne de télévision, le parcours de toute une vie qui défile ce soir, les lieux, les inspirations qui ont marqué son existence pour ce chevalier de l'ordre national du mérite qui récompense toute une carrière. Il est aussi chevalier de la Légion d'honneur. Ce qui vous plaît, c'est le football. Voilà, alors vous avez habité Bordeaux, on a parlé beaucoup des Girondins de Bordeaux, vous deviendrez plus tard le propriétaire du club, 1999 à 2018, presque 20 ans pour les Girondins de Bordeaux. Qu'est-ce que vous retenez d'ailleurs de ces deux décennies, les Girondins ?
3: Ah ben, il y a eu des grands et bons moments, il y a eu des moments plus difficiles pendant ces 20 ans. On nous a reproché beaucoup d'avoir vendu les Girondins, mais à un moment donné, depuis que notamment le PSG est arrivé en tête, c'était très compliqué pour une société comme la nôtre de garder, d'avoir des écarts et des risques importants. Ça pouvait faire peser des risques sur notre activité principale, donc on a décidé de vendre. Alors évidemment, on n'est pas tombé sur les bons acheteurs, on a une part de responsabilité là-dedans. Simplement, c'était pas écrit sur leur figure, avec deux fonds américains importants.
2: Oui.
3: Et malheureusement, le parcours n'a pas été. Puis en plus, il y a eu un nouveau repreneur qui n'a pas fait non plus un bon travail. Donc les Girondins ont périclité malheureusement pendant à notre suite.
2: Avril 2025, vous êtes nommé directeur général de LFP. C'est la Ligue de football professionnel. Ça a duré un an. Et puis le 22 mai dernier, en tous les cas, vous quittez vos fonctions. Et le 22 mai 2026, il y a cette nomination au poste de président du conseil d'administration du Stade.

0: Ah oui, vous découvrez la galette saucisse, hein, Nicolas Taverneau.
1: C'est libre. Je découvre surtout un beau club.
0: Ah oui.
1: Le club de Rennes est un beau club. La famille Pinault le soutient depuis 30 ans. Nous allons inaugurer d'ailleurs le nouveau centre de formation et le nouvel académie. Vous vous rendez compte qu'il y a 7 joueurs actuellement dans l'équipe de France qui viennent du centre de formation de Rennes. Ouais. Donc c'est assez exemplaire, hein, comme stade. Et donc je découvre ce beau club avec des ambitions. On espère que cette ambition sportive va se réaliser à nouveau cette année pour être européen, parce que c'est vraiment le choix qui est fait, avec quand même un très bon public. Le stade est toujours plein. À Rennes, et donc moi j'ai beaucoup de plaisir. Alors il y a une équipe exécutive avec autour d'Arnaud Pouille, le président exécutif du club, et moi je fais la transition entre l'actionnaire et le club.
2: Vous dites que c'est un club sain dans un ancrage breton qui vous plaît.
1: Oui, ben c'est-à-dire que la famille Pinault est très très référencée en Bretagne, et la famille Pinault tient à ce qu'il y ait ce club qui a non seulement c'est pas simplement du foot business, hein, c'est du foot social aussi, c'est-à-dire que supporte ce club. Le fait que ça soit un centre de formation reconnu est très important pour le club, et donc cet ancrage breton est quelque chose qui est évidemment important, avec en défendant les couleurs locales aussi bien au niveau domestique, c'est-à-dire national, qu'au niveau international, c'est-à-dire européen.
2: Au Pirène, il y a des rivières. Et vous adorez les rivières.
1: Ah ouais, j'aime bien les rivières. J'aime bien les rivières, mais enfin, quelquefois, les rivières sont des contraintes, parce que le stade est un peu encadré par la rivière. Ouais. Mais effectivement, et puis c'est une belle ville. Hein.
2: Alors, on évoque cette galette saucisse. Vous avez une cartographie de votre gastronomie à vous, selon ce que vous aimez manger. On va dans quelle région?
1: Alors, moi, je ne suis pas un esthète de la cuisine, et donc moi je suis assez simple dans mes goûts, et je dirais je défends bien ma région lyonnaise. À Lyon, on sait quand même extrêmement bien faire la cuisine, et on l'apprécie. Alors c'est souvent un peu copieux.
2: C'est le petit bouchon, c'est la charcuterie.
1: Les quenelles de Brochet, ça c'est vraiment ma région.
2: C'est dans l'Ain.
1: Voilà, c'est dans l'Ain, mais il y en a aussi un peu plus à l'ouest, hein, parce que les étangs des Dombes fournissent des brochets. Donc il y a toute la cuisine lyonnaise, avec les mères, hein, lyonnaises, est une cuisine quand même de grande qualité. Donc moi j'aime beaucoup le poulet à la crème de Georges Blanc, hein, par exemple, qui est un ami, hein, Georges Blanc, avec ses restaurants à Vaudin, qui est pas très loin de chez moi. Donc voilà, mais sinon la gastronomie dans les autres lieux, à Bordeaux. Moi j'apprécie évidemment, je suis très amateur du vin rouge de Bordeaux, hein, qui est magnifique.
2: Hein. Modération, évidemment.
1: Avec évidemment modération.
2: Saint-Émilion.
1: Mais c'est un vin de très grande qualité, je trouve, le vin rouge de Bordeaux. Voilà, donc j'ai beaucoup de plaisir à voyager un peu, mais chaque région a sa gastronomie. Mais je ne suis pas un esthète de la gastronomie.
2: Nicolas Taverneau est votre invité. La télé comme jamais, aux éditions Larry, 304 pages où vous vous livrez pour la première fois. C'était le bon moment?
1: Bah écoutez, j'ai plus des responsabilités directes dans les médias, donc j'ai une liberté de parole qui est un peu plus grande par rapport à ça. Et puis moi, j'ai voulu écrire ce livre pour deux raisons. La première raison, c'est montrer qu'on peut réussir malgré des vents contraires, parce qu'on a eu beaucoup de vents contraires, sous deux conditions. La première, c'est qu'on soit déterminé, opiniâtre, qu'on lâche pas. La deuxième condition, c'est qu'on soit collectif. C'est-à-dire qu'il faut une collectivité pour réussir dans une entreprise. On ne réussit pas tout seul. Et moi, j'ai eu la chance de choisir les collaborateurs du groupe M6, hein, dont beaucoup sont encore là et efficaces. Et je pense qu'on a insufflé un esprit M6 à ce groupe, et qui est le gage du succès. Et donc ça, c'est une première motivation pour écrire ce livre. Et puis la deuxième, c'est de dire... Les pouvoirs publics, n'attendez pas qu'ils soient votre soutien ou qu'ils fassent les choses à votre place. C'est plutôt, je le dis malheureusement, il y a eu plutôt des décisions qui ont entravé un peu le développement des groupes, pas simplement M6, mais des groupes audiovisuels.
2: Pardon, mais quand même, vous parlez effectivement dans ce livre des pressions politiques que vous avez pu avoir parfois, des luttes de pouvoir, de ces à côté qui font partie du milieu.
1: Oui, je dirais que c'est moins des pressions politiques, parce que j'en ai pas eu, et puis M6 n'a jamais été considéré comme vraiment que le fait que il y a des règles administratives très rigoureuses, très ennuyeuses et très contraignantes. Je raconte dans le livre qu'on a fait une émission qui s'appelle partout dans le monde Lego Master, qui est un concours de Lego. On voulait qu'on l'appelle Brick Master. Il a fallu pendant un an se battre avec l'ARCOM, ou le CSA de l'époque, pour que ça s'appelle Lego Master. Voilà, ce genre de combat est inutile et n'a pas de sens.
2: Alors, dans le livre, on découvre, et on en a parlé tout à l'heure, que vous allez mettre l'économie effectivement en prime time avec Capital, c'est audacieux. C'est l'âge d'or des séries, je pense à Desperate Housewives aussi, hein, c'est ce que vous amenez aussi sur M6. Et puis, c'est osé, parce que c'est aussi le Loft. Le Loft arrive au début des années 2000, je crois, 2001, quelque chose comme ça, qui va marquer tout un pays, là.
1: Ouais, de toute façon, M6 n'avait pas les moyens de ne pas être innovant. Voilà. Et depuis le début, on a essayé d'être innovant quand on a mis les turbos, les cultures pub, etc. à l'antenne, quand on a fait le 6 minutes, quand on a mis les séries, la saga du samedi. Enfin bon, on a essayé d'être avec nos moyens. Bon, et le Loft faisait partie des nouveautés qui se sont installées dans le paysage européen, voire mondial. Et donc, on s'est dit, il faut pas louper ça, parce que, enfin, en tous les cas, les directeurs des programmes ont dit, il faut pas louper ça, parce que sinon, on n'aura plus cette image de novateur. De novateur. Et c'est pour ça qu'on a mis le Loft, qui a été une décision quand même assez compliquée, hein, lourde, à l'époque. Aujourd'hui, ça paraît une bluette, hein, mais à l'époque, ça a été une décision compliquée.
2: On parlait de foot, puisqu'on a parlé de foot il y a un instant, on parlait aussi de donc dans ce livre des droits de la Coupe du Monde 2026-2030, on voit le succès qu'M6 a rencontré cet été avec des pics monstrueux, dizaines de millions hein, de téléspectateurs.
1: Ben, la télévision s'est faite d'événements, et donc dans les événements, on avait eu les Euros avant, hein, qu'on a partagé avec TF1, et là on a pris l'exclusivité de la Coupe du Monde, donc qui a été très bien diffusée par les équipes de M6. Ça a eu un succès phénoménal sur le digital, par exemple. Il n'y a pas eu un incident, et c'est assez remarquable, hein, parce que quand vous êtes dans trois pays avec autant de diversité de lieux, loin de chez vous, etc., et que vous arrivez à diffuser tous ces matchs, M6 a diffusé 54 matchs qu'il faut présenter, qu'il faut habiller, etc., sans aucun incident.

0: sans Karine Le Marchand, c'était Virginie.
1: C'est incarné.
0: Comment?
1: C'est
0: elle a incarné, voilà. Oui, mais surtout, elle a apporté un plus au programme avec sa compétence, avec son charme, avec son intelligence. C'est Virginie Efirant quand elle a remplacé Castaldi pour Nouvelle Star.
1: Exactement.
0: Bon, il y a eu, et on peut, c'est Emmanuel Chin avec Capital. Donc, il faut avoir du respect des talents. Et deuxièmement, savoir aussi les détecter. Et ça, détecter les talents, c'est... moi, je cite Bibiane Godefroy, qui était une grande directrice des programmes d'M6, qui a su aller chercher, par exemple, Cyril Lignac, qui est toujours à l'antenne. Cyril Lignac, il était tout gamin quand il est arrivé chez nous. Et ces talents, il faut, un, prendre des risques, leur faire souvent confiance. Quelquefois, on se trompe, ça nous arrive de se tromper, mais il faut savoir que c'est eux qui portent quand même le succès.
1: Un demi-siècle d'audiovisuel. C'est la vie de Nicolas de Taverneau avec Alexandre Desinard, les confidences du parrain du PAF aux éditions Alary Édition. Dernière question. On s'est énormément promené. Un lieu central, si on n'en garde qu'un seul de votre vie, sur votre carte à vous.
0: Montmerle-sur-Saône.
1: On restera là. Merci d'avoir été notre invité, Nicolas de Taverneau. L'émission est à retrouver sur le digital, sur ici.fr. On se retrouve dès demain. Passez une belle soirée. Salut.

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2: Salut à toutes, salut à tous et bienvenue dans Décibel. C'est parti pour une heure en direct, ensemble, autour de la musique. On croisera la Canadienne, Diane Dufresne, un petit Bill Withers, parce que ça ne fait jamais de mal d'écouter de la belle soul américaine. Du rayon soul, elle en connaît un rayon, elle aussi. Axel Red est notre invité ce soir. J'ai

On l'a découverte avec cette chanson que ma fille appelle un banger. Oui, ma fille est jeune. Mais bon, on a compris, énorme tube, évidemment, de 1993, Sensualité. Depuis, elle en a eu un paquet de tubes, Axel Red. C'est donc une très très bonne nouvelle qu'une nouvelle chanson soit sortie aujourd'hui. On va la découvrir ensemble. Et aussi qu'Axel Red commence à annoncer des dates de concert pour l'année prochaine. Elle est notre invitée ce soir. Et puis, on va jouer au blind test, hein, ça on n'oublie jamais, tous les soirs. Là, c'est Alexandra qui vous attend au standard. Vous pouvez appeler dès maintenant pour vous inscrire, pour jouer avec nous tout à l'heure. 0810 055 056, c'est notre numéro. 0810 055 056. Et allez, on commence avec les héritiers de Prince, qui font en ce moment absolument n'importe quoi, et heureusement, des journalistes américains s'en sont rendus compte. En gros, comme cette année, on célébrait la mémoire de Prince pour les 10 ans de sa mort, est sorti un album qui s'appelle Timeless, où on nous disait, voilà, ce sont des enregistrements studio inédits de Prince. Alors bon, il les a pas sortis, mais c'est 100% son travail, etc. Donc évidemment, les fans ont acheté. Et en fait, les journalistes américains se sont rendus compte que tout avait été traficoté en studio, genre cette année et l'année dernière, par des producteurs qui ont rajouté des pistes, qui ont embauché des musiciens pour faire des sessions et tout. Bref, que des choses qui, évidemment, n'ont pas été validées par Prince, puisqu'il est mort, je vous le rappelle, mort et enterré depuis 10 ans. Bref, c'est un scandale. Et en plus, le livret est pas bien fait. Toujours grâce au même journaliste américain, on s'est rendu compte qu'il y avait des erreurs de dates, des noms mal écrits, des co-auteurs de chansons pas déclarés. Bref, ce que je vous propose, c'est qu'on s'en tienne plutôt au classique. Genre Kiss, aucune mauvaise nouvelle avec cette chanson.

0: Kiss.
1: Oh là là, ces guitares. Oui, souvent, on se souvient de la voix de Prince, de ses talents d'auteur-compositeur, et puis de ce charisme de fou, puis ce torse poilu. Incroyable, une espèce de mini-torse poilu. On n'a jamais vu ça dans le rock, ni avant, ni après. Mais voilà, on parle pas souvent de ses talents de guitariste. Et là, on entend très très bien dans Kiss. C'est une chanson qui date de 1986, et on fait évidemment une dédicace à celles et ceux qui ont aimé, dans Pretty Woman, la scène du bain, où Julia Roberts chante très fort et très faux. Cette chanson, grand moment de cinéma de 1990.
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1: C'est l'heure du coup de cœur. Vous savez qu'on met en avant les labels indépendants, labels français qui aiment le rock, Backdoor Records, qui nous offre le groupe Bandit Bandit. C'est un duo rock. Vous connaissez leur album Cavalcade, on en a parlé ici dans Décibel. Eh bien, sachez qu'ils vont sortir un petit album enregistré à Paris au studio Ferber, un album live. Le premier extrait vient de sortir. Je suis ravie de vous le faire découvrir. C'est une chanson sur un thème pas facile, l'avortement. La chanteuse dit à contre-cœur, pas contre toi, en s'adressant à ce bébé qui ne verra pas le jour. Opaline, c'est Bandit Bandit.

Trampoline, version live enregistrée au studio Ferber. C'est le nouveau single de Bandi Bandi. Et le live à Ferber dans son intégralité sera disponible le 5 novembre prochain. Si vous voulez voir Bandi Bandi sur scène, c'est possible. À Paris, au Trianon, le 5 novembre prochain. Et puis en tournée à Orchy, à Toulon, à Mulhouse, Béthune, Roubaix, Saint-Agathon ou encore Montpellier au Rockstore. Ce sera le 9 décembre.

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1: Et on a de la chance aujourd'hui, l'actu musicale, c'est Axel Red. Bonsoir Axel.
2: Bonsoir.
1: Bienvenue dans Décibel. Oh merci, bah, nous aussi, on est ravis de vous accueillir, cher Axel Red, avec une toute nouvelle chanson sortie aujourd'hui. Alors ça nous fait plaisir, on va la découvrir, elle s'appelle « Chanter pour elle ». Et on peut dire que c'est une suite pas très heureuse et une extrapolation d'une chanson que vous connaissez bien, les amis.

0: Axelrad avec Renaud, 2003, victoire de la musique de la chanson originale de l'année pour Manhattan Kaboul et la petite fille afghane. Et Axel, cette petite fille afghane, vous vous êtes dit que vous n'alliez pas la laisser tomber et que vous alliez vous intéresser à son cas en 2026.
1: Ouais, exactement. En fait, quand on se... pendant 20 ans, en fait, cette petite fille et toute sa génération, elles ont pu faire toutes les études où, en tout cas, elles avaient, elles pouvaient réaliser leurs rêves jusqu'à se trouver dans le Parlement.
0: Et, oui, parlementaire, et, vous dites médecin, ingénieur, voilà.
1: Ou institutrice, ou couturière. Ouais. Bah, je veux dire, en fait, tout était possible. Et le jour où les Américains, ils ont quitté le sol, ils ont, en fait, enlevé toutes les chances. Toutes les libertés de ces filles et femmes. Et donc, je trouve que, pour moi, ne pas avoir des droits, c'est très cruel, mais d'avoir connu une vie comme nous ici, je dirais normale, avec l'idée d'avoir toutes ces possibilités, bien qu'il y a aussi des gens chez nous qui, on est d'accord, qui n'ont pas toutes leurs possibilités, mais c'est juste, il n'y a rien de plus cruel. Et puis, en fait, moi, j'aime bien, en fait, j'aime beaucoup les contes de fées, j'aime la mythologie, et quand il y a quelque chose qui m'enrage ou que je ne comprends pas, j'essaye de le placer dans le temps et dans l'espace pour me dire, est-ce que c'est nouveau? Et comment est-ce que c'était dans le temps, ailleurs, et tout ça? Et tu te rends compte qu'en fait, c'est juste un comportement humain qui se répète, et on aimerait bien que ça s'arrête de cette répétition. Et c'est juste que, c'est pour ça que j'ai chaque mot, en fait, il est vraiment choisi. Cette idée que quelqu'un, en fait, il veut te cacher, en fait. Ouais. Il veut t'enlever. Il a peur de toi parce que il pense que t'es plus puissante. Tu pourrais être plus puissante que lui. Et donc, il veut juste te cacher. Il veut t'enlever toutes les chances. Et c'est ce qui se passe.
0: Les Américains ont quitté l'Afghanistan en 2021. Donc, ça fait 5 ans. Et c'est vrai que depuis 5 ans, de temps en temps, on entend comme ça, à la radio, aux infos, tiens, il y a une nouvelle loi en Afghanistan. Les femmes n'ont plus le droit de se mettre à la fenêtre.
1: Non, plus le droit de chanter.
0: Plus le droit de chanter.
1: Et il y avait un enterrement récemment dans une partie de l'Afghanistan et ils n'ont pas pu sauver les femmes parce qu'on ne peut pas les toucher.
0: Ouais.
1: Non, mais c'est en fait, je voyais cet été, pourtant, moi j'ai déjà beaucoup écrit sur cet âme, je veux dire, 10-15 ans avant MeToo, c'était tout cet âme, Sisters and Empathy et même l'album Un cœur comme le mien où ça paraît de sororité.
0: On en parlera tout à l'heure de ces albums-là.
1: Donc, je veux dire, c'est les thèmes que j'ai déjà abordés, je dirais, dans tous les sens, parce que j'aime bien placer les choses et largement, vraiment comprendre et avant de m'exprimer. Et puis, en fait, c'est en écrivant justement que je cherche, je me pose des questions et puis. Pourquoi est-ce que je dis ça?
0: Parce qu'on parlait du fait que depuis 5 ans, on en parle finalement de temps en temps du sort de ces femmes afghanes. On voit que c'est de pire en pire, mais on voit que rien ne se fait.
1: Exactement.
0: On se sent impuissant et on a l'impression que ceux qui ont la puissance, c'est pas leur priorité. Donc,
1: Non, en fait, je suis très gênée de le dire, mais en Belgique récemment, on a accueilli, les politiciens, ils ont accueilli les talibans pour discuter, je sais pas de quoi, mais.
0: Sûrement pas des droits des femmes.
1: Voilà, donc c'est juste, en fait, c'est pour ça que je parlais de ces droits des femmes. Je me dis, c'est quand même impensable. À nos 2026, je veux dire, je pense qu'on avance quand même, on progresse quand même par rapport aux droits féminins.
0: Oui.
1: Et de voir qu'en fait, il y a un retour en arrière, mais vraiment retour au Moyen-Âge, de Stone et
0: l'âge de pierre,
1: c'est juste insensé. Mais en fait, chaque mot est vraiment, j'ai vraiment longtemps réfléchi à chaque mot, parce que je voulais d'abord que tout le monde se sente inclus et se dit, tiens, en fait, ça pourrait m'arriver, comme The Handmaid's Tale, vous voyez, sur Netflix.
0: La Servante écarlate.
1: Mais tu te dis, mais à fond,
0: il suffit d'un coup d'État et de 3 lois
1: une dystopie demain. Le matin, tu descends et tu dis, maman, je suis en retard à l'école. La maman qui dit, c'est pas la peine, il n'y aura plus jamais d'école. Peux aller dormir le temps que tu veux. Et tu dis, waouh! Et donc,
0: on la découvre, cette chanson, Axel?
1: Et oui, juste. Toute petite dernière chose, c'est que j'ai pas voulu, parce que je trouve qu'aujourd'hui, avec tout mon respect que j'ai pour les gens qui sont victimes, des gens qui ont des traumatismes, mais Il y a une chose que je remarque depuis le temps que je sais pas, quand je vais au Soudan du Sud ou quand je vais à Sierra Leone, des pays où on vit des choses atroces et donc forcément beaucoup de victimes, mais quelque chose qu'elles ont tous, ou eux, des garçons ou des hommes aussi, ce qu'ils ont très souvent en commun, c'est que j'entends, ils se plaignent pas en fait, ils ont plein de gratitude de la main qui leur est tendue, et ils se disent non mais on va du coup sauver les autres, et j'ai envie de qu'on voit pas ces filles comme, ou ces femmes comme ces pauvres femmes en fait, on se dit simplement mais si on leur donne des droits normaux, tout ce qu'elles méritent, en fait ces femmes et ces filles sont capables de faire de jouer leur rôle. Voilà, voilà.
0: On va chanter pour elle. C'est la nouvelle chanson d'Axel Red. Attention, il y a un invité, vous allez le reconnaître vers la fin de la chanson. Chanter pour elle, c'est tout nouveau, ça vient de sortir. Axel Red est dans Décibels.

0: pour elle, Axel Red et Renaud qui vient faire un coucou à la fin de la chanson.
1: C'est trop émouvant en fait. Je suis très contente pour des différentes raisons. C'est que en fait qu'il aille bien.
0: Oui.
1: Et donc c'est pour ça qu'il a pu être
0: venir
1: présent.
0: En studio. Ouais.
1: Exact. En fait, j'étais chez lui. Il y avait Lolita aussi. Je trouve c'est une femme incroyable, sa fille. D'ailleurs aussi avec une fille très forte.
0: Oui.
1: J'ai dit fille parce que pour moi c'est le genre de fille pas comme toi. On n'a pas d'âge, voilà.
0: C'est ça. On a que de l'énergie et de l'amour.
1: Exactement. Et donc, mais Renaud aussi pour moi, ouais, c'est quelqu'un sans âge. Je le vois. En fait, je vois le gamin dans ses yeux. Je vois le gamin. Et c'est vrai qu'il y a juste le feu qui parfois peut être éteint. Mais on voit, en fait, même à ces moments les pires, tu vois parfois cette petite flamme qui se rallume, et ça m'a fort touchée parce que quand j'ai fait écouter le titre, j'ai vu la petite flamme. Et je veux dire, évidemment, il pouvait pas rester insensible à ce sujet parce que voilà, je veux dire, il n'a pas écrit Manhattan Kaboul par hasard. Donc c'était,
2: ça le touche.
1: Oui, évidemment. Et donc c'était vraiment un moment assez, franchement, j'oublierai jamais ce moment. C'est ce moment où je lui fais écouter la chanson et qu'il a été touché et qu'il a dit ah ben, dis-moi où tu veux que je mette ma voix, et je pose ma voix et voilà. Donc mais moi je trouve qu'il va bien. On a fait le concert ensemble, il a surtout fait son concert à lui et continue, il poursuit son chemin, ça fait trop plaisir. Voilà, donc je suis très contente et de repartager un petit bout de cette histoire. Je serais encore plus contente si effectivement cette chanson fasse ses effets.
0: Ouais. Alors justement, vous, Axel, vous êtes ambassadrice de l'UNICEF depuis 1997. Vous luttez, on l'a dit, activement contre les violences faites aux femmes, l'exploitation des jeunes, filles et garçons, la prostitution. Enfin, tout ça, voilà, c'est quelque chose qui vous anime. Est-ce que justement, via l'UNICEF ou d'autres associations internationales, oui, vous pensez que votre chanson, elle peut arriver jusqu'aux oreilles des Afghanes?
1: En fait, ouais, que ce soit sans ou avec UNICEF, en fait, mon engagement, il est, à vrai dire, il est au-delà des organisations.
0: Oui, c'est vraiment plan, c'est personnel.
1: Oui, ouais. C'est franchement, c'est juste le mien. Je suis aussi ambassadrice de handicap international, mais je me suis engagée pour des différentes causes. Mais c'est vrai que la cause des femmes, c'était quand même quelque chose que, en fait, même quand UNICEF n'avait pas ça comme thème,
0: ouais,
1: je veux dire, c'est moi qui était intéressé par ça et qui me révoltait. Je me souviens la toute première fois, on allait vacciner les bébés, mais c'était ça la campagne, et c'est là où je me suis dit la première fois, mais c'est pas possible. Je veux dire, à quoi ça sert de vacciner un bébé s'il faut le marier à 8 ans? J'ai fait la version en anglais aussi de cette chanson, et donc j'ai encore plein de petites idées, peut-être pour voir ce que je peux faire comme en plus, et on voilà, donc il y a encore plein de petites idées qui vont arriver en français. Il y avait quand même aussi le petit clin d'œil que je n'ai pas fait en anglais puisqu'on le connaît pas en anglais, mais c'était une réponse aussi à Michel Berger. Je oui. trouvais ça beau de je sais pas, j'ai eu cette première idée quand je pensais à faire une chanson pour elle.
0: Ouais.
1: J'ai pensé à cette chanson chantée pour ceux
0: qui sont loin de chez eux.
1: Oui, et ouais. Bon, moi-même aussi j'ai écrit sur ce thème dans Exil et Rouge Ardent, mais je me disais waouh, il y en a qui doivent quitter leur maison, et il y en a qui doivent rester à la maison.
0: Chanteuse engagée, Axel Red, et ce soir dans Décibels, on reparle de Chanter pour elle dans moins d'une minute. À tout de suite.

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2: Et tous les jours, on fait le point ensemble sur les différentes fermetures que vous pouvez rencontrer sur votre route. Elles seront une nouvelle fois nombreuses pour cette nuit de mardi à mercredi. Tout d'abord sur le périph' extérieur où ça sera fermé de la porte de Bagnolet jusqu'à la porte de la Villette, mais également sur le périph' intérieur, donc dans l'autre sens, de la porte de Gentilly jusqu'à la porte Maillot. Attention également si vous pensiez prendre la 13, elle est coupée ce soir dans les deux sens de circulation entre Rocancourt et la porte d'Auteuil. Et puis fermeture également de la 3 en direction de Paris ce soir entre Roissy en France et Bobigny. On attend également des fermetures dans les transports en commun. Je pense par exemple à la ligne B du RER qui est coupée pour cette nuit à partir de 22h45 entre Châtelet-Léal et Mitry-Clay aéroport Charles de Gaulle. Il y a des travaux et donc des bus de remplacement qui sont mis à disposition. Et puis enfin, si vous pensiez prendre la ligne D du RER, elle aussi, elle est coupée à partir de 23h35 ce soir entre Creil et la gare du Nord. Là aussi, des bus de remplacement seront à disposition.
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3: Décibel avec la seule, l'unique Axel Red avec nous ce soir. On célèbre la sortie de sa nouvelle chanson, Chanter pour elle. Bonjour.

0: des choix et maintenant elles doivent rester chez elles. Chanson qui parle donc du sort des femmes en Afghanistan. Axel, quand on se replonge dans votre discographie, on se rend compte, oui, que c'est un sujet qui vous a toujours touché. Vous avez toujours écrit des chansons engagées, mais vous n'avez pas finalement été étiquetée comme chanteuse forcément politique. En tout cas, c'est pas forcément ce que le public a retenu. Je pense notamment à un diptyque d'album en 2009, Sisters and Empathy, et en 2011, Un cœur comme le mien. En 2009, vous chantiez une fille dans la rue, prostituée.
1: Enfant des papiers.
2: Ah, vous avez cherché ça.
0: Mais oui.
1: L'éternel
0: en dessous de zéro, écoutez.
1: Un marginal sexuel, dit Ruel.
0: En dessous de zéro. En 2011, Un cœur comme le mien et la claque.

0: Et en fait, quand on réalise toute cette partie de votre travail, on se dit que c'est peut-être le côté soul, lumineux des musiques qui font que parfois on est passé à côté des paroles. Vous croyez que c'est ça? Ou est-ce que c'est juste qu'on ne veut pas entendre quand ça parle de sujets durs et...
1: Non, mais il y a aussi quand même le fait, tout simplement, que quand j'ai écrit l'album Sisters and Empathy, c'était 24 chansons donc, sur les violences sexuelles. Mais bon, en 24 chansons, on a quand même la place pour l'aborder vraiment très très largement. La maison 10 n'a pas été intéressée pour le sortir. Et donc, parce qu'ils avaient trop peur, aujourd'hui, en fait, tout le monde demande « Est-ce que tu vas encore faire des chansons ?» Je dis « Mais écoute, ça se fait avec un cœur, c'est pas quelque chose qu'on fait parce que c'est à la mode. »
0: Mais vous l'avez fait quand même. Votre maison de disque n'était pas intéressée,
1: non,
0: mais
1: je l'ai sorti par moi-même.
0: Ouais.
1: Et bon, par la suite, ils ont voulu sortir l'album. Je pense que c'était une autre maison de disque.
0: Un cœur comme le mien.
1: Mais qui s'appelait « Sérénité ». Ah. Qui était pour moi un jeu de mots pour sororité, et donc sœur et sororité. Et puis, d'ailleurs, je crois que je vais faire comme Goldman. J'ai vu qu'il a rechangé des titres, ouais. J'avais changé dans le passé, parce que la maison disque aussi avait trop cassé les pieds. Et donc, non, mais vraiment. Et alors, ils m'ont dit, ouais, mais sérénité, les gens vont avoir peur. Alors, je dis, ok, je fais une chose, je change le titre. Et c'était, comme il y avait beaucoup de références à Baudelaire, il y avait une chanson d'ailleurs qui s'appelait Encore comme le mien, Mon rouge idéal et tout ça. Je l'ai appelé Encore comme le mien. Mais donc, je vais le rechanger.
0: Ça, c'est bien.
1: Je pense que, franchement, tout simplement, c'est vrai que les gens n'ont pas forcément beaucoup connu ces chansons-là, parce que, je veux dire, en dessous de zéro, il vient de cet album où la plupart des chansons étaient d'abord en anglais. Ouais. Et puis le son était bien plus grave, d'ailleurs,
0: votre voix.
1: Voilà, et je pense que c'est, en fait, j'ai réfléchi par la suite, je pense que c'était parce que vraiment je vivais j'ai trouvé le mot après, Weltschmerz. En fait, c'est le monde. C'est une douleur que tu puisses avoir pour le monde, parce que je me dis, mais c'est pas possible, qu'est-ce qui m'arrive? Tout allait bien, j'avais ma carrière, j'avais ma famille, j'avais trois petites filles, j'étais heureuse. J'étais mal. En fait, j'avais un syndrome post-traumatique, parce que j'avais tellement vu et été cherchée, même, parce que, comme je vous dis, c'est des choses que je cherche. Quand je viens dans un camp de réfugiés, c'est moi qui demande, même si c'est pas le but, est-ce que je peux parler aux femmes? Alors, je leur posais des questions, mais comment ça se passe ici? Est-ce que vous vous sentez en sécurité? Et donc, c'était vraiment, je sais pas d'où ça vient, c'est en moi. Donc, après, il fallait que je place tout ça.
0: Et c'est dans ces albums-là.
1: Et donc, c'est dans ces albums-là. Donc, j'ai été chantée plus bas, comme en fait, par exemple, les Noirs américains, les Negro Spirituals. En fait, quand t'as mal, tu fais.
0: Tu sais, ça part du ventre.
1: Voilà. Et donc, le son de Sisters and Empathy est bien plutôt blues soul. Et puis, le son de Un cœur comme le mien était plus Americana, mais très très très bizarre aussi. Non, pas bizarre, c'est pas un hasard. J'ai aussi invité des hommes sur cet album, parce que il y avait Florent Marché, il y avait Gérard Moncey, il y avait Stéphane Escher, ouais. Il y avait Miossec, parce que me dis, si j'ai, il y avait Ben Mazué d'ailleurs, bien avant qu'il soit
0: il a décollé, mais ouais,
1: voilà. Et donc je me dis, si j'invite ces hommes sur mon album, pour les gens ce sera comme une évidence. D'ailleurs, c'est ce qu'ils ont fait par la suite avec Me Too. C'était quand même le fils de Mia Farrow qui a en fait déclenché ce phénomène de MeToo, que tout à coup, ouais. En fait, le féminisme n'était plus vu comme quelque chose qui faisait peur aux gens.
0: Ouais.
1: Et donc le son de Un cœur comme le mien, c'est ça, là, parce que excuse-moi, je parle beaucoup.
0: Ah, mais c'est intéressant.
1: Un journaliste m'avait dit, c'est drôle, cet album, il a vraiment un yang, il a vraiment une énergie masculine. Et c'est parce que j'en avais marre que les gens disaient simplement, ouais, mais t'es une sale féministe. Mais je dis, non, c'est de l'humanisme. C'est juste, je sers juste justice. Et donc, je pense qu'il y a des différentes manières de faire des chansons engagées. D'ailleurs, moi, j'ai écouté de tout. Hein. Je suis très, très fort inspirée par quand ça parle de côté plutôt spirituel, comme on voit dans les églises dans le sud des États-Unis, ou comme un Bill Withers, il va le faire, où c'est plus le côté spirituel, ou c'est, et d'ailleurs ici dans cette chanson aussi, où je me dis mais il faut qu'on restaure quelque chose. C'est bien de qu'on soit en colère et que mais on peut pas continuer quand même à accuser, parce que ça va de nouveau créer deux groupes. On va éternellement avoir deux groupes, un les abusés et l'autre les abusifs. C'est juste qu'ils changent de visage et de nom. On va arriver nulle part. Il faut à un moment donné qu'on restaure une confiance, que et on vient à ce mot qui paraît toujours un peu bête, mais ça revient à l'amour en fait. Ouais. Et donc ça, c'est une façon beaucoup plus spirituelle d'aborder ou de mon engagement. Et puis j'ai aussi beaucoup lu les paroles, et d'ailleurs c'est vraiment des grandes influences sur ces albums. C'est le côté blaxploitation, où vraiment c'était noir américain, oh, mais ben. Où ils allaient vraiment ouais. sur le front. Et puis il y a de l'autre côté, il y a Bob Dylan, il y a et puis il y a les Français.
2: Les chansons politiques, les voilà. chansons.
1: Oui, oui, et puis il y a les Français, parce que j'ai commencé avec l'anglais, parce que je me disais, je sais pas, j'étais plus à l'aise d'écrire d'abord en anglais tous ces thèmes-là. Mais ensuite, je me suis dit, j'ai envie de le faire aussi maintenant, quand même, pour mon public ici en France. Et donc j'ai terminé avec Présidente, En dessous de zéro. Et puis évidemment, du coup, il y a même des gens, il y a des gens évidemment comme un Renaud, ou comme tous ceux qui ont fait des chansons. Allez, puis il y avait Colette Mani, j'ai fait une reprise de
2: Mélocotone.
1: De Mélocotone. Ouais. Et puis,
2: il y a le style Axel Red aussi, maintenant.
1: Pour
2: de vrai.
1: Exact. Je veux dire, parce que là, exactement. Je veux dire, moi, ce qui m'intéresse, c'est à un moment donné, je vais piocher dans tout ça pour en faire ma propre sauce. Même musicalement, c'est pareil. J'ai beau aller à Memphis, mais j'amène des musiciens d'ici pour on parlait de Studio Ferber justement tout à l'heure.
2: Ouais.
1: Et ben pareil, en fait, il y a des musiciens qui viennent de Memphis, qui étaient le guitariste et le clavieriste de Isaac Hayes, qui ont joué sur plein d'albums à moi. Mais je mélange ça avec Renaud Le Temps,
2: un producteur français.
1: Voilà, du coup, ça fait, j'arrive à avoir quelque chose qui me ressemble juste uniquement à moi.
2: Et il faut qu'elle voyage, cette chanson.
1: Moi, je veux

pour elle. La bonne nouvelle aussi du jour, c'est votre retour sur scène, Axel Red. On apprend que vous serez le 21 novembre 2027 à l'Olympia, donc c'est dans un an et des poussières. Et alors, Axel Red sur scène, si vous ne l'avez jamais vu, vous pouvez déjà vous habituer en écoutant l'album live.

0: réjouissait de retrouver le public.
1: Absolument.
0: Dans un
1: absolument.
0: An et des poussières.
1: Ouais. Mais en fait, j'ai jamais vraiment arrêté de faire des concerts. On est neuf sur scène. On a neuf musiciens sur scène. Il y a des cuivres. On se régale, voilà. Et j'ai, d'ailleurs, la petite tournée que j'ai fait, parce que maintenant on parle de la France, et je suis ravie de retrouver le public français parce que ça m'a vraiment manqué. On a juste fait un concert, c'était à Toulouse. Mais j'avais fait une petite tournée club au début de l'année. C'était en Belgique. Et on était neuf sur scène, mais vraiment, c'était des petits clubs. Et j'avais appelé la tournée Fuck AI parce que je dis
0: intelligence artificielle va te faire voir,
1: voilà, parce que en fait, et j'ai dit tout ce qu'on entend sur scène, parce qu'il y avait aussi des claviers plutôt et des, donc c'était pas juste, comment dire, un vieux son, parce que j'aime bien avoir quand même un mélange,
0: mais ça peut être sophistiqué mais tout en étant réel,
1: exactement, j'ai dit au public, tout ce que vous entendez c'est réellement joué, et les musiciens sont ravis parce qu'on joue pas avec un clic, et je sais pas, le public le ressent, et nous on s'amuse comme des fous, voilà.
2: Ah, c'est génial, on se souhaite évidemment une tournée française comme il se doit, ma chère Axelle. Bon, pour le moment c'est l'Olympia en novembre 27.
1: Il y a plein de dates qui vont se rajouter. Là je suis revenue quand même après 8 ans,
2: ouais.
1: Mais j'ai vraiment pas envie de partir rapidement là.
0: Et on peut espérer un petit album pour l'année prochaine,
1: ouais, au mois de mars. Mais juste petite chose, parce que j'ai pas envie que tout le monde va se dire, mais attends, mais il va être plein de choses quand même un peu lourd. Ceci dit, je trouve que chanter pour elle, c'est pas lourd. Non, en fait, voilà, j'ai vraiment attendu pour que toutes mes colères se transforment en quelque chose de positif. Et franchement, ma maman a carrément, pour moi, c'était le plus beau compliment. Elle a dit, ton album me donne envie de vivre. Et c'est tout ce que j'ai essayé de faire, c'est de. En fait, j'aime bien quand il y a des différentes lectures. Quand tu écoutes une chanson, et d'ailleurs, les chansons sont très, à vrai dire, très, très. Groovy,
2: ouais. Mais qui disent des choses,
1: bien sûr. Mais c'est en fait c'est comme les contes de fées, en fait c'est pour les adultes, c'est pour les petits, mais t'as pas l'impression que si le conte de fées commençait, écoute, je vais te donner la leçon, il y a personne qui va l'écouter.
2: Non.
1: Et donc moi j'aime bien attirer les gens avec de la musique ou avec des beaux mots, avec des métaphores. Et après il y a des différentes lectures, et en fait c'est parfois même en écoutant au bout de certains temps que tu dis, mais ah ouais, mais c'est ça que je vois là-dedans. Malheureusement, on est à une époque où il y a beaucoup, beaucoup de musique qui sort, et les gens, comme il n'y a plus de physique, on n'a plus l'album en main ou on prend le temps. Mais moi, je fais toujours une musique en espérant qu'on va l'écouter longtemps et qu'on va voir qu'en fait, une chanson, elle évolue. Par exemple, je prends juste un exemple, après je vais me taire, mais par exemple, Sensualité, c'est un bon exemple. Je veux dire, aujourd'hui, les jeunes se rendent compte qu'en fait, c'était une chanson presque, on peut dire, pré-MeToo. Parce que je veux dire, la maman, elle est cool, elle dit, écoute, ma fille, tu verras bien si c'est le désir ou l'amour, c'est quand même qu'elle est ouverte d'esprit.
2: Ouais.
1: Et la fille, elle est bienveillante, mais elle est surtout très consciente. Et je pense que c'est là où on est aujourd'hui avec ce manque de confiance, que tout ce qu'on peut être dans cette, comment dire, quand on est dans l'acte ou à deux personnes, on va pas quand même re-signer un contrat tous les 10 minutes, mais de rester simplement très conscient, et donc conscient de dire, écoute, je pense que là, stop, tu vois, et Sensualité, en fait, c'était une réponse à la chanson un petit peu machiste quand même de Sexual Healing, et donc voilà, nouvelle lecture.
0: Réécoutez-la. Merci beaucoup Axelle.
1: Merci à toi.
0: Et bon concert par avance au mois de novembre 27, et l'album en mars, on a très très hâte. Chanter pour elle est disponible dès aujourd'hui. À bientôt Axelle.
1: À très bientôt.

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1: On joue au blind test maintenant avec Romain et avec Caroline. Bonsoir à tous les deux.
2: Bonsoir Émilie, bonsoir Caroline.
1: Bonsoir. Alors, le thème du blind test de ce soir, c'est l'année 1977. Pourquoi ? Eh bien parce que ça me faisait plaisir. Voilà, je vais pas vous mentir, il y a des fois je me dis il y a pas assez de 70s dans cette émission, allez bim, un bon blind test 77 et tout est résolu. Romain et Caroline a gagné ce soir, c'est un joli cadeau à vous offrir, un bouquin de la bibliothèque de Décibels parce qu'on a plein de bouquins de musique. Donc voilà, on choisira selon vos goûts, évidemment. Et puis, je crois qu'on est en train de négocier aussi des petits autographes d'Axel Red. Donc ça peut être très sympa. Romain.
2: Pas mal.
1: Bah oui, ça fait plaisir. Romain et Caroline.
2: Bah oui.
1: Comment ça va ? Vous, comment s'est passée la journée ? Tiens, chez Caroline, par exemple. Ça va, Caroline ?
2: Tranquille.
1: J'aime bien quand c'est tranquille. Et chez Romain ?
2: Ben, c'était la pluie qui n'était pas trop agréable aujourd'hui par rapport à hier. Quoi,
1: mais oui, d'ailleurs, on envoie plein de bisous à celles et ceux qui sont carrément touchés par des intempéries. Parce que bon, la pluie reloue qui défait les brushings, c'est une chose. Mais là, il y a carrément des villes et des villages qui sont complètement inondés. Courage à vous, courage les amis. Mais oui, c'est vrai Romain que ce n'était pas top la météo aujourd'hui. Là, on va se réchauffer donc avec de la musique de l'année 1977. On cherche le nom des interprètes des chansons. Et vous n'oubliez pas de donner votre prénom avant de donner la réponse.
2: Ah non,
1: d'accord. Caroline et Romain, c'est parti pour un premier tube de 77. Dites-moi, qui chantait ça ?

téléphone qui va fêter ses 50 ans très bientôt et on en reparlera dans Décibels. On prépare une petite boum d'anniversaire. Romain et Caroline ont trouvé en même temps téléphone, après le gros indice Jean-Louis Aubert, effectivement. Et on continue. L'année 77, c'était aussi...

0: Et surtout, vous êtes très synchro, vous trouvez tout en même temps. On ne peut pas vous départager, mais ce n'est pas grave, puisque dans ce blind test, tout le monde gagne. C'est un gros avantage. Caroline et Romain, dernier tube de 77, on rentre en France.
1: Romain.
0: Oui, musique. Caroline, vous avez tous les deux très bien joué, j'avoue. C'était une bonne année 77, non? On est d'accord?
1: J'étais pas née, mais ça va, j'ai su trouver quand même.
0: Bon oui, après, voilà, on connaît. Et Romain, t'es né en quelle année?
1: 82.
0: Ah, comme ma petite sœur. 82.
2: Et moi, on me demande pas.
0: Caro, non mais Caro a 22 ans pour toujours, non? Comme moi, n'est-ce pas Caro?
1: Non.
0: Non?
1: Okay. Non.
0: Dis-nous.
1: Non. Je suis une 75.
0: 75, ah, ça va, ça va.
1: Ça va.
0: Eh bien, avec tous ces petits jeunes avec nous dans Décibels, je les remercie, je les embrasse, Caroline et Romain. On vous envoie un bouquin de la bibliothèque magique et musicale de Décibels. Et on écoute une autre chanson de cette année-là, 1977, pour faire plaisir à notre invité de ce soir, Axel Red, qui adore ce genre de voix, ce genre d'ambiance, parce qu'on l'écoute pas assez à la radio, voici

0: 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Des gens se sont évanouis, plus un gramme d'air dans les poumons. Lovely Day, sublime chanson, c'était Bill Withers.
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0: Et on finit l'émission à Montréal, ouais, rien que ça, les amis, pour l'anniversaire de la grande Diane Dufresne, chanteuse extraordinaire, un peu excentrique aussi, on aime beaucoup ça. Elle a rencontré l'homme de sa vie, elle chantait ça, et nous on aimait beaucoup. Joyeux anniversaire à Diane Dufresne, 82 ans.

0: Quelle délice! Diane Dufresne, 82 ans aujourd'hui, et pas à la retraite. Hein. Elle a dit dans la presse canadienne l'été dernier, on demande beaucoup aux artistes aînés de chanter des trucs du passé, mais les vieux ont encore des choses à dire. C'est noté, Diane, le comeback, donc quand elle veut. Merci à l'équipe de Décibel qui était là ce soir. Alexandra Sackberg au standard, Kinan Lageli à la technique, Iris Guitoni à la réalisation, Thierry Boffa et Thomas Demol pour la délégation musique, Mélodie Chaïb et Géraldine Mayer pour la programmation des invités. Demain, on sera avec un tout nouveau groupe de rock que vous allez adorer. Il s'appelle les Dynamite Shakers.
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2: 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On est là pour vous rendre service parce qu'on vous doit bien ça. Nous sommes ensemble jusqu'à 13h. Moi, je m'appelle Enora Malagré et voici la bande qui m'accompagne tous les midis pour mon plus grand bonheur et le vôtre, je l'espère. Aude Razzo, madame anti-arnaque. Bonjour ma Aude.
3: Bonjour, bonjour à tous.
2: Le docteur Gérald Kirzek. Bonjour docteur.

0: Bonjour à tout le monde.
1: J'aime bien quand je dis bonjour docteur.
0: Ouais, moi aussi j'aime bien qu'on me le dise, ça se perd d'ailleurs.
1: Ça se voit. Elsa Wolinski, notre éminente journaliste. Bonjour Elsa.
2: Bonjour à tout le monde.
1: Et Valère Coréard, monsieur Bonplan. Bonjour.
3: Salut,
1: Valère.
3: Salut Nora, bonjour à toutes et tous.
1: Aujourd'hui, entre autres, bien sûr, grosse émission, gros dossier. On va ouvrir avec vraiment un gros dossier épineux sur les maisons fissurées. Alors si, malheureusement, vous avez des fissures dans votre maison, peut-être dues à la sécheresse, on va en parler dans un instant. Appelez-nous, laissez-nous un message vocal au 0810 055 056. C'est votre antenne, nous sommes là pour vous. Et puis, vous pouvez aussi nous laisser des messages vocaux, comme l'a fait aujourd'hui Armel.
4: J'ai une question concernant le prix du gaz. Est-ce que vous avez des astuces pour moi afin de réduire le coût de ces dépenses?
1: On a toujours des astuces, parce qu'on vous doit bien ça, n'est-ce pas? Ça sera pour vous, Valère.
3: Gaz, électricité, on va parler chauffage. Et oui, il y a quelques astuces utiles qui peuvent vous aider.
1: On y répond dans une trentaine de minutes. 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Et je vous l'ai dit, on ouvre l'émission avec un gros dossier qui peut-être vous concerne, en tout cas qui nous inquiète grandement. Ce sont les maisons ou les appartements fissurés. Et pour parler de tout cela, Aude Razo a invité la vice-présidente de l'AUMF, l'association Urgence Maisons Fissurées. Et c'est Dominique Goldstein qui nous fait l'honneur d'être là. Bonjour chère Dominique.
5: Bonjour, merci de nous donner la parole.
1: Merci d'avoir accepté l'invitation, parce que qui mieux que vous pour parler de ce phénomène qui prend de plus en plus d'ampleur. Aude Razo.
6: Et pour donner des conseils aussi aux gens qui sont touchés parce qu'ils sont parfois un peu perdus dans toutes les démarches qu'il faut effectuer. Et vous allez nous éclairer là-dessus. Maison fissurée, vous nous disiez hors antenne, il y a des gens qui sont rentrés de vacances là et qui ne pouvaient même plus ouvrir la porte. C'est ça une maison fissurée?
5: Alors c'est pas que ça, mais c'est un des signes. Pour d'autres, ça a été déjà de voir des zébrures. Donc on a deux cas, c'est soit ça s'est aggravé, ils sont partis en vacances joyeux, ils sont revenus et ça avait empiré, soit des gens qui n'avaient jamais eu de fissures et qui en ont eu.
6: Et donc c'est une conséquence de la sécheresse notamment, ces sécheresses qu'on va vivre beaucoup ces prochaines années, on le sait, et donc ces problèmes vont s'aggraver. On a eu plein de témoignages sur notre radio ici, parce que les rédactions, les journalistes sont allés au contact des habitants. Alors des gens disent « ma maison craque de partout, je vois à travers les murs ». Vous l'entendez beaucoup ça?
5: C'est énorme le nombre d'appels qu'on a eu. Juste pour vous donner une idée, généralement on avait une vingtaine d'appels par mois. En septembre, on est au-dessus de 150.
0: Oh là là.
5: On a fait une réunion publique en Haute-Garonne, 5e circonscription, donc même pas toute la Haute-Garonne. On attendait 400 personnes. On avait cru un concert de Céline Dion. Les gens faisaient la queue dans la rue. Ouais. Et on était 550. Pour des raisons de sécurité, on a dû s'arrêter. Et je peux vous citer plein d'autres exemples.
6: Et vous avez peur que ça empire, du coup, au fil des années?
5: Alors, ce qu'il faut comprendre, c'est que ce n'est pas que la sécheresse, notre problème. L'argile, qui se trouve donc sous nos maisons, elle va réagir à la variation d'hydratation. C'est-à-dire que les sols réagissent comme des éponges. C'est-à-dire que la sécheresse, donc la chaleur, les canicules, la sécheresse va faire rétrécir l'éponge, mais quand les pluies vont arriver, et elles vont arriver...
6: Et il pleut énormément dans le sud, dans le Gard et dans l'Hérault, et on pense aux habitants là-bas.
5: Mais partout. Et c'est-à-dire que l'éponge va se regonfler, et comme nos maisons ne sont pas en caoutchouc, ben, c'est les variations qui les font bouger. Donc, l'argile, elle est là depuis des millénaires. Donc, c'est pas la faute de l'argile. C'est bien une.
1: C'est la faute de la variation de température.
5: Ben, bien sûr. Parce qu'on a toujours eu des variations, mais on avait 4 saisons. Voilà. Donc, ça bougeait légèrement. Mais d'un seul coup, ça s'est mis à bouger fortement parce que les variations sont énormes et très rapides.
0: Et ça veut dire que nos maisons ne sont pas conçues pour, c'est ça? Il y a une mauvaise conception qui n'a pas anticipé. Après, c'était difficile il y a 40 ans, 50 ans, voire plus, d'anticiper ce qui allait se passer.
5: Personne ne pouvait prévoir ce qui allait arriver. Je veux dire, je vais prendre mon propre exemple. Ma maison date de 1880. Les gars, ils les ont construits comme on construisait en 1880. Donc 30 cm de fondation, mais 65 cm d'épaisseur des murs. On construit gros, puissant, etc. Qui pouvait prévoir ce qui allait nous arriver? On l'a bien vu cette année. Donc en fait, c'est pas de la malfaçon. C'est maintenant, qu'est-ce qu'on fait pour réadapter les maisons?
1: Si vous avez des questions pour Dominique Goldstein qui nous fait l'honneur d'être là aujourd'hui, 0810 055 056, on a déjà évidemment un témoignage, c'est Marc qu'on va accueillir tout de suite, qui habite près de Saintes en Charente-Maritime, pardonnez-moi, j'embrasse très fort ici La Rochelle. Bonjour Marc, bienvenue.
2: Bonjour à vous, merci pour le... pour la parole.
1: Je vous en prie, vous êtes président de l'association Aide aux sinistrés climatiques de Pessines, donc vous connaissez aussi bien le sujet, on vous écoute cher Marc.
2: Oui, aujourd'hui, moi j'ai monté cette petite association sur Pessines, parce qu'il y a quand même beaucoup de maisons qui ont été frappées, et puis donc après c'est juste une histoire de d'experts qui valide ou qui refuse les sinistrés. C'est ça, quoi.
6: Marc, racontez-nous déjà votre maison. Je suppose que si vous avez monté cette association, c'est pas un hasard. Votre maison est fissurée. Ça ressemble à quoi ?
2: Ça ressemble à... Alors, c'est pas la mienne, heureusement et malheureusement. Non, c'est une petite mamie qui vit dedans. Elle a 17 étés pour tenir ses plafonds en attendant la prise en charge. Donc, aujourd'hui, c'est une maison qu'on suit beaucoup, dans la mesure où s'il faut remettre des étés, enfin faire ce qu'il faut, et éventuellement la faire partir de chez elle.
1: Dominique, comment on fait dans ces cas-là ?
5: Alors déjà, je pense qu'il va falloir expliquer comment on est pris en charge. Parce que c'est pas parce qu'on a des fissures qu'on appelle son assureur et que d'un seul coup, il déboule et il vient, oh là là, bougez pas, je vous mets des étés, etc. C'est pas du tout ça, et c'est là l'injustice. En fait, on est encadré par le régime de la catastrophe naturelle. C'est-à-dire qu'en 1982, il a été conçu un régime de la catastrophe naturelle, c'est-à-dire une solidarité nationale, de façon à prévenir des grands incidents, c'est-à-dire des inondations, des glissements de terrain. Et en 89, on s'est dit, oh là là, le RGA, tiens, où est-ce qu'on le fout ? Boum ! Dans la catastrophe naturelle. Donc, tant que la commune n'est pas reconnue en catastrophe naturelle, vous avez que vos yeux pour pleurer.
6: Donc ça veut dire qu'il y a certains qui ne seront jamais indemnisés, c'est ce que vous êtes en train de nous dire. S'il n'y a pas de reconnaissance d'état de catastrophe naturelle, il n'y aura pas d'indemnisation.
5: C'est le premier verrou. Juste pour vous donner un ordre d'idée, en 2024, il n'y a eu que 2% de communes reconnues.
3: Qui décide ça ?
1: Mais oui,
5: Commission interministérielle.
1: Alors, Dominique, sur ?
5: Sur des critères, j'en donne un, il faut qu'il y ait 3% d'argile sur la commune, au moins 3%. Je dis pourquoi on n'a pas pris aussi le nombre de chats.
1: Oui, bien sûr.
5: Je veux dire, c'est aussi un critère qui en vaut un autre.
1: Ouais. Hein. On continue de dérouler avec vous, cher Dominique Goldstein. Vous restez aussi avec nous, Marc, si vous avez des questions, si malheureusement vous avez subi des fissures dans votre maison ou dans votre appartement. On parlera aussi de quand vous êtes locataire, quand vous avez des appartements. Ça se passe au 0810 055 056. Mais pour l'heure, on va écouter un peu de musique. George Harrison, Got My Man Set on You, toujours ce merveilleux accent anglais qui est le mien. À tout de suite, on vous doit bien ça.

0: George Harrison, Got My Mind Set On You. Sur votre radio, ici, on est ensemble jusqu'à 13h.
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0: Midi 16, en direct de votre nouveau rendez-vous quotidien, on vous doit bien ça. Un peu plus tard dans l'émission, le docteur Kirzek nous parlera microbiote et Elsa nous parlera précarité menstruelle, une émission très riche aujourd'hui. Mais pour l'heure, on est en train de parler des maisons fissurées, ça nous préoccupe énormément, des appartements aussi fissurés si vous en avez été victime. 0810 055 0 56, nous avons la chance d'avoir Dominique Goldstein aujourd'hui, qui est la vice-présidente de l'AUMF, hein, l'association Urgence Maison Fissurée. Et voilà, il y a Marc qui est toujours avec nous en ligne, hein, qui nous appelle de Sainte. Mais Audrazo, vous avez une question à poser, évidemment, à Dominique.
3: Oui, parce qu'on a commencé à dérouler, vous avez commencé à en parler, Dominique Goldstein, mais on rentre de vacances, là on est rentré de vacances, on voit une fissure sur la maison, plutôt grosse, plutôt pas grosse, on ne sait pas. Qu'est-ce qu'on fait exactement? C'est quoi la procédure?
4: En général, il n'y a pas de quoi s'affoler. C'est-à-dire, la maison, elle ne va pas vous tomber sur le nez. J'ai jamais entendu... ça ne veut pas dire qu'il n'y a pas des maisons qui s'écroulent, mais pas en 24 heures.
3: Mais Marc disait, par exemple, qu'il y avait beaucoup d'étais sur une maison.
4: Ça n'a pas dû arriver en une semaine.
3: D'accord.
4: Voilà. Donc, là, ce matin, j'étais avec Alexandra, une de nos adhérentes, qui disait, j'ai calculé, ça s'est fait en 4 ans. Ça commence, mais par contre, ça commence toujours par une petite fissure. Et c'est cette petite fissure qui va devenir... éventuellement très grande, éventuellement très dangereuse, jusqu'à mettre des étais. Des témoignages, nous on a à peu près 1000 témoignages, la majorité des maisons ne sont pas avec des étais.
3: Mmh. Et qu'est-ce qu'on fait? Alors, petite fissure, grosse fissure, c'est quoi la procédure exacte?
4: Il faut aller voir, il faut demander à un expert en fissure, j'allais dire, hein, donc quelqu'un qui est lié au bâtiment. Il ne faut pas appeler un maçon. C'est pas un problème de maçonnerie, on vient pas reboucher les fissures. Il faut regarder déjà pour se rassurer de la dangerosité. Parce que une première fissure, ça veut dire des choses, c'est un symptôme. Par exemple, si c'est à un angle de la maison, si c'est au bord des fenêtres, si c'est au bord de la porte.
5: J'ai pas compris à qui il fallait demander.
4: Ce sont des
6: sont des experts indépendants. J'appelle pas mon assureur parce que moi le premier réflexe que j'aurais, c'est d'appeler l'assureur. Évidemment.
4: Eh ben non, c'est le piège dans lequel il faut absolument pas tomber parce qu'en fait.
0: Ah, écoutez bien là, hein. Donc ça, il faut pas appeler son assurance.
4: En fait. Vous vous rappelez, je vous ai dit qu'on était encadré par la catastrophe naturelle. Oui, catastrophe naturelle, c'est quelque chose d'imprévisible, soudain, genre une rivière qui sort de son lit. C'est daté, on sait quand est-ce qu'elle est sortie, on sait quand est-ce qu'elle est rentrée. Mais une fissure, c'est quoi? À quel moment une fissure commence? À quel moment on déclare que c'est une fissure liée au ce qu'on appelle RGA, retrait gonflement des argiles? Donc si vous déclarez trop tôt, c'est-à-dire avant la reconnaissance de catastrophe naturelle de votre commune, qu'est-ce qui va arriver? Vous pouvez avoir un assureur qui va se servir de ses preuves, toutes vos jolies photos et vos déclarations, pour vous dire, mais attendez, vos fissures, elles datent de, j'en sais rien moi, 2025, vous êtes déclaré en 2026, donc, eh ben voilà, vous êtes sorti du système. Donc vraiment, l'assureur ne fera rien si ce n'est faire quelque chose contre vous.
0: On va prendre Marc, hein. Marc, vous êtes d'accord avec ça?
7: Après, on peut apporter d'autres événements. Là, je vous parlais de cette maison, donc avec ses étais, c'est sur le sinistre, la catastrophe naturelle de 2022, donc reconnaissance 2023. Ouais. Donc maintenant, c'est qu'une suite de détérioration de la maison qui se produit en attendant la remise en état.
3: Et vous Marc, vous avez beaucoup de maisons qui sont concernées dans votre secteur. Vous avez fait cette procédure d'aller en mairie d'abord, etc., pour l'état de catastrophe naturelle?
7: Alors, on dépose un dossier en mairie, surtout pas de photos, voilà. Et puis après, c'est la mairie envoie la préfecture. Ça c'est la démarche logique des maires.
3: Et est-ce que vous avez déjà des indemnisations qui sont tombées ou pas du tout? Ça prend un temps fou.
7: Oui. Non. Alors j'en ai qui c'est tombé assez rapidement. On est toujours sur 2022. Là, j'ai deux maisons qui sont en train de se faire. J'en ai encore 6 qui à venir, quoi.
0: Elsa Wolanski.
8: Marc et Aude, vous dites il faut aller en mairie. Dominique, c'est ça?
4: Oui, en fait, il faut se déclarer à la mairie puisque c'est la seule instance qui peut demander. Ça se passe en 10 minutes, hein, ce qu'on appelle ICATNAT, de faire une déclaration une demande de reconnaissance.
8: Donc quand on a l'état de catastrophe naturelle. Ah oui, pardon. Donc vous, on regarde la fissure, on va directement en mairie. C'est comme ça qu'il faut faire?
4: Oui. Et là, on est face à soit la mairie dit oui, je vais faire la demande de reconnaissance, soit elle dit non, je ne veux pas la faire. Le maire a toute la possibilité de le faire ou de ne pas faire. Quand il ne le fait pas, il est en train de priver ses administrés d'une possibilité d'être indemnisés. Alors pourquoi des maires refusent ? Ça sert à rien, on ne l'aura jamais. Il faut dire quand même qu'en 2024, il n'y avait eu que 2% de reconnaissance et en 2025, 20%.
3: Une prise de conscience quand même.
4: En tout cas, il y a des maires qui refusent, voilà. Ça peut être aussi parce qu'ils ont peur que la commune perde de sa valeur parce qu'elle est déclarée en catastrophe naturelle. Or, un bien quand il y a des fissures,
6: ça va permettre de reconstruire, de refaire et d'embellir et de sécuriser. Mmh. Moi, j'ai une question un peu bête, je suis nul en bricolage, mais je vois une fissure. Je prends ma spatule, je rebouche, je vais au magasin de bricolage du coin. Qu'est-ce qu'il faut faire ? Ça sert à rien.
4: Ça sert absolument à rien puisque la cause, c'est ce qui s'est passé sous votre maison.
6: C'est structurel.
4: Voilà. Alors, on peut quand même reboucher si, par exemple, c'est très ouvert et qu'il y a l'humidité qui va rentrer. Je veux dire, c'est quand même pas. Mais on ne peut pas dire qu'on va réparer. D'ailleurs, aucun maçon ne va engager sa décennale en venant vous refaire du crépi, parce que la cause, elle est toujours là.
0: On continue de parler des maisons fissurées, des appartements fissurés. Posez-nous des questions, on a les réponses, 0810 055 056. Je sais que Valère aura une question aussi pour notre experte Dominique Goldstein. Pour l'heure, on va écouter un peu de Zazie, ça s'appelle Peu importe. On est ensemble jusqu'à 13h sur votre radio ici.

0: importe.
1: Zazie, peu importe, sur ici, on est ensemble jusqu'à 13h.
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1: Midi 26, c'est votre nouveau rendez-vous sur ici, ça s'appelle On vous doit bien ça. Dans un instant, le docteur Kirzek parlera microbiote, Elsa Wolinski nous parlera de la précarité menstruelle, une émission très riche comme tous les midis, mais pour l'heure, nous sommes en plein cœur du dossier maison et appartement fissuré avec notre ami notre nouvelle amie, on vous dévoile les coulisses, notre ami Dominique Goldstein qui est vice-présidente de l'AUMF, l'association Urgence Maison Fissurée. Et nous avons Daniel qui nous appelle de Corrèze. Bonjour Daniel.
3: Oui, bonjour. Je vous appelle de Noailles en Corrèze.
1: Ouais.
3: Et j'ai ma maison qui a été construite en 81. Et j'ai aperçu que j'avais des fissures qui étaient de plus en plus importantes. Alors ma commune a été déclarée, comme vous dites, sinistré,
1: ouais.
3: J'ai beaucoup de problèmes avec mon assurance, la Massif, parce que j'ai l'impression qu'ils font tout pour se défausser de me payer mes réparations.
1: C'est et exactement alors, ce que Dominique nous décrivait.
3: Tout d'abord, il y a eu un expert qui est venu de leur part, qui a essayé de me convaincre. Il a passé son temps à me convaincre que c'était la maison qui était mal bâtie, patati patata. Alors, j'ai une voisine qui est à 100 mètres de chez moi et qui a été reconnue sinistrée, et beaucoup de voisins autour de moi. Mais la Massif résiste. Après, la Massif, j'ai fait venir un contre-expert qui a à nouveau reconnu que c'était une défaillance des sols. Mmh. Donc, la Massif a fait venir des faits percés, mes sols, tout ça. Et puis, bon, ils ont fait passer un monsieur qui, après, sondé mes tuyauteries d'eau pluviale. Et alors, ils m'ont dit, bon, mais non, c'est vos eaux pluviales qui sont mal dégagées autour de votre maison, donc pour l'instant, on ne peut pas s'occuper de votre dossier, c'est pas possible.
1: Daniel, alors comment on peut aider Daniel, Dominique? Merci beaucoup Daniel, et faites comme Daniel, hein, 0810 055 056, c'est votre antenne, hein, on est là pour vous rendre service, on vous doit bien ça.
4: Donc ce qu'il faut savoir, c'est qu'une fois qu'on a réussi déjà à ce que la commune soit reconnue, bingo, faut pas croire que ça y est, on est sauvé, pas du tout. Il va y avoir le deuxième passage, à savoir l'expert de l'assurance. Donc l'expert de l'assurance n'est pas votre ami. C'est ce qu'on vient d'entendre. Hein. Ouais. Il vient pour essayer de trouver comment ne pas nous indemniser. Donc, pour être indemnisé, il faut que le retrait gonflement des argiles soit la cause déclenchante.
1: D'accord.
4: Donc ils vont chercher toutes les causes pour vous dire qui d'un arbre, qui des eaux pluviales, etc. Or, ce sont des causes aggravantes. C'est sûr que d'avoir un arbre près, c'est sûr que si on a un problème dans sa canalisation, ça va aggraver. Mais au départ, c'est l'argile. Et c'est une bataille énorme, puisque seulement, c'est ce que déclarent les assureurs, 50% des cas dans des communes reconnues ont été pris en charge. Ça veut dire que quelques dossiers passent, ça veut dire aussi qu'on a toujours un recours. Donc, demander à un expert d'assurer, et pas d'assurance, hein, de venir faire une expertise, et après, il y a la voie judiciaire, et on peut attaquer sa compagnie d'assurance.

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3: Midi 32, en plein cœur de votre nouveau rendez-vous quotidien qui s'appelle On vous doit bien ça. Moi, je m'appelle Enora Malagré, je suis avec Aude Razeau, Gérald Kierzek, Elsa Wolinski, Valère Coréard. Et aujourd'hui, nous a rejoint Dominique Goldstein, qui est la vice-présidente de l'asso Urgence Maisons Fissurées, parce qu'on parle des maisons et des appartements fissurés. Avant de redérouler cette problématique, on va juste accueillir, pour avoir un peu de gaieté quand même dans l'émission, le gagnant du jeu. 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Bonjour.
4: Bonjour.
3: Alors, oula, quel est votre prénom?
4: David.
3: Bonjour David, bienvenue, vous nous appelez d'où?
4: J'appelle d'Aubagne, en région de Provence-Alpes-Côte d'Azur.
3: Oh là là, quelle belle région. Bien, cher Daniel, David, cher David, pardon, je David. Suis blonde. Oui, le cerveau est très petit me concernant. Cher David, c'est gagné.
5: Bravo.
4: Ouais, super.
3: Ben voilà. C'est tout simple. On s'inscrit sur ici.fr et on repart avec de quoi aider votre pouvoir d'achat. On vous embrasse très fort, David. Prenez soin de vous.
4: Moi aussi, et je suis content. Merci pour tout.
3: Mais de rien, ça nous fait plaisir. On vous doit bien ça quand même, chers amis. Alors, on était en train de parler des maisons et des appartements fissurés. Alors, moi, j'ai aussi une petite question très rapide, cher Dominique. Rapidement, moi, je suis locataire. J'ai découvert, et c'est vrai, en rentrant de vacances, que j'avais mon petit plafond dans ma chambre qui était un peu fissuré. Je fais comment? J'appelle le proprio, comment ça se passe?
6: Oui, c'est le propriétaire.
3: Ça, c'est le propriétaire qui trinque. Très bien. Eh bien, écoutez, si vous m'écoutez, Alexandre, je vous appelle dans l'après-midi. Valère Coréard.
7: Une question, Dominique, pour revenir sur le cas concret. Donc, je rentre chez moi où j'ai vu, en rentrant de vacances, qu'il y avait une fissure. Ça peut être une fissure liée à un problème d'hydratation et sécheresse des sols. Donc là, c'est l'affaire catastrophe naturelle, la mairie, tout ça, on a compris. Mais ça peut aussi être une malfaçon, un glissement de terrain ou je ne sais quoi. Comment savoir si c'est l'un ou l'autre? On fait appel à un expert en bâtiment, vous nous l'avez expliqué. Ça coûte entre 500 et 800 euros. Qui paye?
6: Malheureusement, le sinistré.
3: Oh là là.
6: Mais quand il va devoir se battre... Ah ben, si vous parlez des normes, moi j'en suis à 20 000 euros aujourd'hui, puisque j'ai attaqué ma compagnie d'assurance. D'accord. Entre les experts, l'avocat, etc. Ouais, mais je refuse...
3: Le PIB d'un pays, quoi, cette histoire.
6: Non, mais je refuse qu'on n'ait pas accepté que l'argile soit la cause déterminante. Et voilà, j'ai mis l'argent qu'il fallait. Mais tout le monde ne peut pas le faire.
8: Juste par expérience personnelle, ça vaut effectivement entre 500 et 800 euros, mais c'est un investissement qui en vaut la chandelle, parce que ça permet de fixer les choses, de faire constater, et puis d'avoir vraiment un avis d'expert qui va vous dire pourquoi. Bien sûr, mais ça vaut vraiment le coup de faire cet effort-là. Et par contre, ça ne vaut pas le coup, parce qu'on m'a proposé d'autres experts avec des prix, experts judiciaires ou je ne sais quoi, sans mandat judiciaire, à 5 000, 6 000, 7 000 euros, avec des négociations possibles. Ça, c'est hors de question. Donc franchement, à moins de 1 000 euros, même si c'est beaucoup d'argent, ça vaut le coup à un moment donné, parce que ça va être aussi un guide dans la procédure.
6: Absolument. C'est rassurant aussi pour les gens, parce que vivre avec, on entend dans sa maison craquer, puisque c'est ça, on entend des
3: coups. Mais c'est ça.
6: Absolument. Et de savoir que...
3: Elsa Wolinski.
9: Oui, mais alors du coup, Dominique, donc si on n'a pas cet argent-là, on reste avec sa maison qui craque?
6: C'est épouvantable. C'est toute l'injustice, et c'est pour ça que nous, à la UMF, on milite pour créer un autre système, un fonds vraiment dédié aux maisons fissurées, à toutes ces maisons. On parle, je pense, de centaines de milliers de maisons, plus celles qui sont à venir.
3: Vous nous l'avez dit hors antenne, c'est 12 millions de personnes qui sont concernées.
6: 12 millions de maisons.
3: De maisons, pardon, pas de personnes, pardonnez-moi, mais 12 millions de maisons qui sont concernées.
6: Potentiellement fissurables.
3: C'est plus de personnes, c'est d'autant plus de personnes.
6: Les 12 millions... Voilà. espérons, ne vont pas se fissurer, mais elles sont sur des terrains reconnus comme sensibles à l'argile.
3: Vous militez pour un autre système.
6: Absolument.
3: Et on vous soutient grandement. Merci beaucoup, cher Dominique. Prenez soin de vous et merci pour ce que vous faites. On va continuer l'émission avec le docteur Kirzek qui nous parlera microbiote. Elsa Wolinski, précarité menstruelle. On va écouter Téléphone New York avec toi. New York avec toi, Elsa Wolinski, aujourd'hui. Je vous le dis. On est ensemble jusqu'à 13h, chers amis. C'est votre émission, hein, 0810 055 056.

0: pardon pour le wouh, j'étais complètement dans ce titre, téléphone évidemment. Je ne sais plus comment je m'appelle. New York avec toi, bien sûr.
1: Et Nora Malagré.
0: Ah non, mais pardon, mais j'aime trop ce titre, j'étais emportée par la merveilleuse playlist d'ici. On est ensemble jusqu'à 13h, les amis.
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0: 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Vous l'avez compris, on est en direct, midi 39. Hein. Merci pour toutes vos réactions au 0810 055 056, c'est votre antenne. On est là pour vous rendre service et on va parler, parce qu'il y en a un qui rend quand même aussi beaucoup service, c'est notre docteur Gérald Kirzek, qui nous fait l'honneur d'être dans la bande depuis la rentrée, qui va nous parler microbiote.
1: Microbiote, c'est le mot un peu à la mode, on l'entend partout, oui, le microbiote.
0: J'ai appelé mon fils comme ça. Non,
1: prenez soin de votre microbiote.
3: C'est mignon.
1: Attention, il faut manger ça, c'est bon pour le microbiote. Ah ouais, le microbiote, le deuxième cerveau, c'est peut-être même le premier. En fait, c'est quoi le microbiote? C'est ce qu'on appelait la flore intestinale. Ça parle tout de suite
0: un
1: peu plus. Mais nous, on a toujours des mots un peu compliqués. 10 000 milliards de bactéries. Vous entendez bien? 10 000 milliards de bactéries. Si vous étiez bon en maths, c'est 10 exposants 13.
0: Dis donc, ouais.
1: 10 exposants 13.
0: Bon,
1: ça fait beaucoup de zéros quand même. Mmh. Et ben, c'est le nombre de bactéries. Ouais. Plus de 1000 espèces différentes. Alors, il y a quand même un tronc commun. On a tous et toutes les mêmes bactéries communes. Il y en a 15-20 qui sont à peu près communes. Mais le reste, 1000 autres, c'est différent. Et c'est différent en fonction de quoi? En fonction de comment on se nourrit, évidemment, en fonction de comment on est né. Si vous êtes né par césarienne, par exemple, ou si vous êtes né par voie naturelle lors de l'accouchement,
0: ça change
1: le microbiote des bébés. Ben oui, parce que la voie naturelle, le bébé va se contaminer par les bactéries de la filière génitale, vaginale de la maman.
0: Donc on a un meilleur microbiote quand on a un bébé qui vient
1: plus de fourni, et vous ferez moins d'allergies.
0: Ou non?
1: Oui, vous avez non, c'est le contraire.
0: Le contraire.
1: C'est stérile la césarienne, puisque c'est chirurgical. On va ouvrir le ventre de la maman, l'utérus, on va sortir le bébé. Donc c'est totalement stérile de manière chirurgicale. Donc l'enfant ne se contamine pas avec les bactéries. Mais comme il ne se contamine pas avec les bactéries, il ne fournit pas, il n'habitue pas son microbiote. Et donc du coup, il va avoir un système immunitaire qui est un peu plus faiblard.
0: Mesdames, il fait plus d'allergies. Ne culpabilisez pas si vous faites des césariennes. Attention,
1: soyez prudents. C'est pas une histoire de culpabilité ou pas culpabiliser, mais il faut savoir que les enfants nés par césarienne font plus d'allergies, par exemple, que des enfants nés par voie naturelle. Voilà pourquoi que la nature est bien faite finalement. Donc ça, c'est le panorama de nos bactéries à l'intérieur. On n'est pas tout seul. C'est pour ça que je dis souvent, les bactéries, elles font partie de la vie. Les virus, ça fait partie de la vie. N'essayez pas de tout aseptiser. On peut pas vivre aseptisé. Et c'est important d'avoir ces bactéries parce qu'elles participent à tout. Les hormones du cerveau, la sérotonine, l'hormone du bonheur. C'est pour ça quand on dit le microbiote ou l'intestin, c'est le deuxième cerveau. C'est pas le deuxième.
0: C'est le premier
1: cerveau. 95% de la sérotonine, c'est-à-dire cette hormone un peu qui nous rend de bonne humeur, qui fait que quand on a une baisse de sérotonine, on est un peu plus anxieux ou dépressif, elle est sécrétée dans le tube digestif. Donc on voit bien que c'est hyper important, ce microbiote du tube digestif, et c'est hyper important comme un jardin de bien le cultiver.
0: Elsa Wolinski.
4: Mais alors justement, comment bien le cultiver, ce jardin?
0: Est-ce que ça sert à quelque chose? Par exemple, je rebondis sur Elsa, enfin pardon, très bizarre ce que je viens de dire, je rebondis sur vous
4: en prie,
0: cher ami.
1: Vous faites pas mal.
0: Voilà. Mais si on prend par exemple des yaourts bifidus, patins couffins,
1: c'est du marketing pur. Il y a une manière de flinguer son microbiote et c'est la faute des docteurs, c'est les antibiotiques.
4: Ma flore intestinale flinguée à cause des antibiotiques.
1: Exactement, à cause des antibiotiques et puis deux, et là c'est pas que les docteurs, c'est la malbouffe. Dès qu'on va mal manger, et on parlait de comment bien se nourrir, les jambons lundi, etc., le fait de bien se nourrir ou de mal se nourrir a un impact direct sur le jardin qu'on cultive ou qu'on cultive mal. Et si on donne des antibiotiques, ben en fait, ça va détruire les mauvaises bactéries, celles pour lesquelles on va vous donner l'antibiotique, mais aussi les bonnes bactéries. D'où les yaourts, d'où les pré- ou les probiotiques. Les prébiotiques, c'est ce qui va permettre d'alimenter les bonnes bactéries. Et les probiotiques, on vous donne des bactéries toutes faites. Donc ça peut être pas mal, une cure de pré- ou de probiotiques en parallèle ou après votre traitement antibiotique.
0: Mais
1: les yaourts, c'est très bien.
0: Et les autres aliments qui sont bons.
1: Alimentation non transformés. Les fruits, les légumes, les fibres, c'est fondamental de manger des fibres. Et tout ce qui est malbouffe, ultra transformé, gras, et ben tout ça, c'est mauvais pour les bactéries. En fait, il faut vraiment imaginer notre microbiote comme un jardin qu'on va arroser, à qui on va donner de la bonne nourriture, des produits, alors bio ou pas bio, mais en tout cas, les 5 fruits et légumes, ça en fait partie. Alors, on a chacun un microbiote unique, parce qu'en fonction de notre vie, de ce qu'on a mangé, tout ça, c'est très différent. Il y a des gens qui ont une sensibilité particulière aussi. C'est là où votre médecin médecin, un nutritionniste, pourquoi pas. Des nutrithérapeutes aussi peuvent vous aider, des naturopathes peuvent vous aider également, sur conseil de votre médecin. Mais parfois, la médecine classique n'est pas un recours et il faut rééquilibrer la nature et c'est le microbiote. Et c'est là où on va pouvoir vous aider avec justement parfois des compléments alimentaires en cure courte, parfois pour rebooster ce microbiote. Mais en tout cas, les dysbioses, c'est comme ça que ça s'appelle, c'est responsable de maux de ventre, de diarrhée, ça peut être un vrai problème.
4: Très rapidement, Valère, on est complètement...
3: Pour ne pas faire de dépenses inutiles, ça marche les tests là pour voir si on a un bon microbiote?
1: Non, ça ne marche pas très bien.
3: Voilà,
1: c'est pas la peine d'aller acheter ça.
4: Question courte, réponse courte, on adore. Merci docteur Kerzek. On continue cette émission avec vous, on est en direct, il est midi 44. Oh, mon Dieu, Francis Cabrel, qui débarque dans nos oreilles. C'est pas beau ça. L'encre de tes yeux, oui Odrazo, l'encre de tes yeux. Allez, à tout de suite, on est ensemble jusqu'à 13h, chers amis.

0: Dieu que c'est beau, mon Dieu qu'on ne s'en lasse pas. Francis Cabrel, l'encre de tes yeux sur ICI.
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0: On vous doit bien ça. D'humeur musicale. Vous avez vu aujourd'hui, oui, je suis complètement portée par la playlist de ICI. Je suis navrée, c'est peut-être saoulant chez vous. Pardonnez-moi, chers amis. Alors, vous le savez, vous pouvez aussi nous laisser des messages vocaux. C'est votre antenne 0810 055 056, comme l'a fait aujourd'hui Armel.
2: Bonjour à toute l'équipe, on vous doit bien ça. Et ce message est pour Valère. J'ai une question concernant le prix du gaz qui est en constante augmentation. Et est-ce que vous avez des astuces pour moi afin de réduire le coût de ces dépenses? Merci beaucoup.
0: C'est votre épouse qui a appelé Valère alors.
3: Non, pas du tout, elle ne s'appelle pas Armel.
0: Elle s'appelle Armel, donc évidemment Valère est là pour vous répondre, cher Armel.
3: Oui, ça vaut pour le gaz, mais aussi l'électricité. On va rentrer dans la période chauffage, donc c'est là que le gros de la consommation annuelle va se faire. Et effectivement, il y a quelques gestes simples que vous pouvez faire, qui vont à la fois être bons pour votre porte-monnaie, mais aussi d'un point de vue écologique, parce que ça va souvent ensemble. La première chose à faire, c'est de régler la bonne température. Alors, il y a des recommandations où on vous dit 19 degrés, c'est bien. Alors... Moi, je dis non, ça dépend de son ressenti. La température, c'est individuel.
4: Moi, 19, c'est froid.
3: Oui, non, mais...
0: Oh, t'es trop mignonne.
3: Je juge... Non, mais vraiment...
0: Moi, je suis bretonne, 19, c'est l'été.
4: C'est vrai.
3: Je juge pas ça. La question, c'est de se sentir bien d'être dans le confort. Mais surtout pas de surchauffer.
0: D'accord.
3: Parce que Gérald Kierzek, qui fait tout à fait autre chose, il m'écoute jamais. Mais vous direz que vivre dans un environnement surchauffé, c'est
5: mauvais pour la santé.
3: Voilà.
5: 17-19 degrés la chambre, ça améliore le sommeil.
3: Donc, chaque degré que vous allez baisser, c'est 7% d'économie sur votre chauffage.
0: D'accord.
3: Vous voyez, 1 degré, 7%. Deuxième astuce rapidement, ce sont les chambres, les pièces dites inoccupées toute la journée. Éteignez le chauffage, c'est pas la peine de le laisser. Ça sent dormir, on l'avait déjà dit, à 16-17-18 degrés, c'est très bien.
5: Prenez une couette.
3: Voilà, vous prenez une bonne couette et là, vous allez faire des économies. Et enfin, et ça c'est un point qui est hyper intéressant, c'est que lorsque vous vous absentez toute la journée, on dit il faut pas laisser redescendre la température, ça coûte plus cher de remonter. C'est totalement faux. La question c'est que ça descende pas à 0 degré, donc mettez le thermostat à 16 degrés et puis vous remontez un petit peu en rentrant. Encore une fois, c'est une maison qui est inoccupée, ça sert à rien de la surchauffer. Et puis faites jouer la concurrence. Il y a des comparateurs, celui du médiateur national de l'énergie.
0: Bah oui, mais on est dans un système.
3: C'est le côté positif du capitalisme en fait. Qu'il y a une libre concurrence, il faut en profiter. Et là, vous pouvez aller gratter 10-15% sur la partie consommation de votre facture. Changer de crèmerie, c'est indolore. C'est le nouveau qui s'occupe des papiers et surtout, il n'y a pas de coupure.
0: Merci Valère Correa. Vous voyez, vous avez des questions, on a les réponses. Ça se passe au 0810 055 056. C'est votre émission. On vous doit bien ça. Dans un très court instant, Elsa va nous parler précarité menstruelle. A tout de suite.
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0: Que ça passe vite en votre charmante compagnie, chers amis. On est ensemble encore pour quelques minutes, jusqu'à 13h, donc on vous doit bien ça. Et ma chère amie Elsa Wolinski, notre grande journaliste, va nous parler précarité menstruelle. Elsa.
7: Tout à fait. Alors, il y a des dépenses qu'on choisit, puis il y a celles qu'on ne choisit pas, celles qui reviennent tous les mois, qu'on ait de l'argent ou pas, qu'on soit étudiante, au chômage, à découvert, ou simplement à quelques jours de la fin du mois. Je vous parle évidemment des règles. Et en France, près de 4 millions de femmes sont aujourd'hui confrontées à ce qu'on appelle la précarité menstruelle. Mais concrètement, qu'est-ce que ça veut dire? Tout simplement, ne pas avoir suffisamment d'argent pour acheter chaque mois des protections dont on a besoin. Des serviettes hygiéniques, des tampons, des protège-slip ou encore des protections réutilisables comme les culottes menstruelles ou les cups. Et quand on n'a pas les moyens, on fait durer, et oui, on fait durer une serviette ou un tampon plus longtemps qu'on devrait. On improvise. Alors évidemment, Gérald Kierzek dit tout de suite, non, il ne faut pas le faire. Effectivement, il ne faut pas le faire. Mais quand on n'a pas les moyens, figurez-vous, c'est ce que font les femmes. Quand on n'a pas assez d'argent, on renonce parfois même à aller en cours, au travail ou simplement à sortir de chez soi. Et je voudrais préciser une chose pour les personnes qui nous écoutent. La précarité menstruelle ne concerne pas uniquement les étudiantes ou les adolescentes, pas du tout. Elle touche aussi des jeunes actives, des jeunes femmes actives, des mères de famille, des familles monoparentales, des femmes qui travaillent et qui chaque mois doivent arbitrer entre plusieurs dépenses essentielles. Parce que les règles, ça peut commencer à 12 ans, parfois même avant, et nous accompagner jusqu'à la ménopause autour de la cinquantaine. Ça fait 40 ans, parfois davantage, à devoir acheter des protections. Et chez les 18-24 ans, le chiffre est vertigineux. 44% sont confrontés à la précarité menstruelle. Presque une jeune femme sur deux. Parce que les règles, elles ne regardent pas notre compte en banque. Mais à partir du 1er octobre, c'est-à-dire demain. Et il y a quand même une avancée importante, une petite, mais je tiens quand même à en parler. Les moins de 26 ans et les bénéficiaires de la complémentarité, de la complémentaire santé solidaire vont pouvoir se faire rembourser certaines protections menstruelles réutilisables. Les culottes menstruelles et les cups. Ça fait deux fois que je dis ce mot-là. Pour les personnes qui ne connaissent pas les cups, est-ce que vous pouvez nous expliquer, Gérald, très vite?
5: C'est une petite coupe en plastique qui se plie, qui s'insère dans le vagin, qui permet de recueillir. C'est une coupe, en fait, qui reçoit le sang des règles, qui est lavable, donc réutilisable, qu'il faut stériliser et qu'il ne faut pas laisser en place plus de 6 à 8 heures. C'est comme les tampons, parce que le risque majeur, c'est le choc infectieux. Si vous laissez un tampon trop longtemps ou une cup menstruelle trop longtemps, eh bien, il y a des toxines qui se libèrent et ça, ça peut être dramatique, il y a des morts chaque année.
7: Et donc, on n'a pas besoin d'ordonnance hein, pour les cups. Les protections devront être achetées en pharmacie et faire partie des produits référencés. Là, je vous parle de ce qui va être remboursé. Mais attention, la prise en charge est limitée à deux protections par an. Donc j'étais en train de vous dire que c'est une avancée, mais enfin c'est que deux protections par an.
0: Un petit
7: c'est pas. Vraiment un mini petit pas. Là je vous avoue que je me suis quand même posé la question, effectivement deux protections pour toute une année, c'est pas vraiment énorme. L'assurance maladie explique que ces protections sont réutilisables et donc conçues pour durer, alors d'accord, mais quand on parle justement de personnes qui peuvent ne pas avoir les moyens de compléter elles-mêmes, on peut quand même se demander pourquoi s'arrêter à deux. Cette nouvelle mesure fait aussi le choix du réutilisable. Une culotte menstruelle ou une cup qu'on garde, qu'on lave et qu'on réutilise. Donc c'est aussi un choix écologique. Alors oui, on l'a dit, c'est un premier pas, un mini premier pas, un premier pas important quand même. Mais on peut espérer qu'il soit suivi de quelques autres, ça c'est vraiment important. Et attention, ça ne veut pas dire que toutes les protections menstruelles deviennent gratuites. Les serviettes et les tampons jetables par exemple ne sont pas concernés. On peut attendre les soldes pour acheter un pantalon Valère, on peut renoncer à un resto, Gérald, mais on ne peut pas dire à ses règles « Désolé, je suis à découvert, revenez le mois prochain ». Ben non, pendant très longtemps, les règles devaient rester discrètes, presque invisibles. Aujourd'hui, heureusement, grâce aux associations comme Règles élémentaires ou Bon sang ou Agir pour la santé des femmes, grâce à des militantes, mais aussi aux réseaux sociaux, les règles ont pris leur place dans la conversation. On parle des règles, du sang, des douleurs, et aussi de ce que ça coûte. Parce qu'on ne peut pas combattre une précarité qu'on refuse de regarder. Et surtout, cette mesure reconnaît enfin quelque chose qui aurait dû être évident depuis longtemps. Se protéger quand on a ses règles, ce n'est pas un luxe, c'est un besoin essentiel qui touche à la santé, à la dignité tout simplement, à l'égalité. Les règles sont intimes, la précarité menstruelle, c'est une affaire collective.
0: Bravo, immense bravo Elsa Wolinski pour ce billet plus que nécessaire. Et puis on encourage, hein, pardonnez-moi, c'est un sujet qui me touche beaucoup aussi, les entreprises à faire aussi un peu des efforts. Petite anecdote que je vous raconte, vous savez, les petits lavabos aussi dans certaines entreprises, ça serait pas mal d'en mettre dans les toilettes des femmes, parce que quand on retire sa cup, par exemple, dont parlait le docteur Kierzek, c'est pas très agréable d'avoir les mains pleines de sang et qu'on aille dans les lavabos collectifs. Donc il y aura aussi beaucoup à faire, beaucoup de choses encore à mettre en place. Ça avance, mais un peu lentement.
7: Un peu lentement.
0: À notre goût, en tout cas. Merci Elsa Wolinski. On va accueillir le gagnant, le deuxième gagnant de notre jeu. 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Nous accueillons Roselyne. Bonjour Roselyne.
8: Bonjour à toute l'équipe. Bonjour. Vous faites une ravie effectivement d'avoir été sélectionnée.
0: Oh, j'ai l'impression que vous le méritez. Vous m'avez l'air sympa, Roselyne.
8: Je vous remercie.
0: Alors Roselyne, vous êtes effectivement inscrite sur le site ici.fr. C'est gagné. Bravo.
8: Je suis super contente.
0: Génial. Vous nous appelez d'où, chère Roselyne, d'ailleurs?
8: Alors moi, je vous appelle d'une terre ou quelque part, mais vous êtes une heureuse parce que je suis d'un ouvrier, fille d'ouvrier vraiment plus que modeste. Hein,
0: d'accord.
8: Mes parents, mon père a travaillé pour la plus grosse fortune de France, une des plus grosses fortunes de France. Hein.
0: Je voulais dire Gérald Kierzek. Pardon. Je faisais une plaisanterie. Je faisais une plaisanterie sur le docteur Kierzek qui fait partie évidemment des plus grandes fortunes de France.
5: On aimerait
0: je plaisante.
8: Ah oui, non, une plus grosse fortune de France. D'ailleurs, Frédéric Dard avait dit que son pinard, en gros, son nectar était l'orgasme du palais. Bon, moi, déjà, je vais goûter parce que ça coûte un bras. Il y en a qui qu'aiment, je dirais. Ah, c'est un jeu de mots. Certains,
0: ils t'aiment. Ok, bon, alors on est très en forme, Rosine. Bon, en tout cas, on l'a compris. C'est le bienvenu, en tout cas, ce petit coup de pouce chez vous. On vous embrasse très, très fort, chère Roselyne. Prenez grand soin de vous. Vous l'avez compris, vous êtes ici chez vous. C'est votre antenne, les amis. Demain, nous allons parler, puisque c'est la journée des personnes âgées. Donc, nous leur donnerons toute notre attention et toute notre tendresse. Pour préparer cette émission, je remercie Céline à la réalisation.

0: La magnifique voix de Céline Dion sur ICI. Céline Dion a une nouvelle fois en concert, figurez-vous, ce soir à la Plénitude d'Arena pour sa 11e représentation déjà.
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0: Bonjour tout le monde, très heureux de vous retrouver ce mercredi matin. Cyril Ardo-Redon est avec nous. Bonjour Cyril.
3: Bonjour Louis Raspail, bonjour à tous.
0: Avant 6h, c'est vous qui nous racontez une histoire grâce au « Je recherche un auditeur qui ». Nous sommes aujourd'hui le mercredi 7 octobre, on va parler boulot, puisque c'est la journée mondiale pour le travail décent. Alors ce matin, on a envie de vous entendre, vous qui êtes heureux de vous lever pour aller bosser, pour aller au travail. Cyril, qui recherchons-nous ?
3: Eh bien, on recherche un auditeur qui adore son métier et qui n'en changerait pour rien au monde.
0: Je vous le dis tout de suite, tous les métiers sont les bienvenus. Agriculteur, boulanger, infirmier, artisan, conducteur de train. Je rêve d'avoir un conducteur de train. Quel est votre métier? Pourquoi vous l'aimez autant? 0810 055 056.
3: Des centaines de milliers de manifestants dans les rues ailleurs, partout en partout en France. C'est à la une de l'actualité dans quelques instants.
0: Avec vous jusqu'à 6h, nous avons Saveria au standard, Alix à la technique, Sarah à la rédaction en chef. Ici, dès 5h, ça commence maintenant.
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0: Mercredi 7 octobre, soyez les bienvenus, il est 5h. Le tour de l'actualité à vos côtés, Cyril. Entre 266 000 manifestants selon la police, 450 000 selon les organisations syndicales hier dans les rues.
3: C'était l'acte 3 de la mobilisation des lycéens. La colère ne retombe pas. Près de 900 établissements scolaires ont été touchés selon le gouvernement. Et c'est dans ce contexte que le ministère de l'Éducation nationale annonce une demi-journée banalisée pour un temps de démocratie interne. Comprenez un dialogue entre les élèves et les directions des lycées. Annonce jugée irrespectueuse par les syndicats de proviseurs. Mais Camille Marigot, qu'en pensent les adolescents ?

0: Julia est lycéenne dans l'Essonne. Elle est venue manifester, dit-elle, au dernier moment avec ses amis. Elle accueille plutôt bien cette proposition d'un temps d'échange dans son établissement.
1: C'est pas que ça répond forcément à nos besoins, mais on sait que ça a été entendu par l'État. Là d'ailleurs, il y a quelque chose qui a été organisé, je crois, vendredi pour que les lycéens puissent prendre la parole. On va pouvoir vraiment revendiquer ce qu'on veut réellement et sans qu'il y ait trop de casse ou quoi que ce soit, juste qu'on parle. Et comme ça, ça remontera et il y aura du changement, on l'espère.
0: Un peu plus loin, assise sur le trottoir, un foulard sur le nez et la bouche, Natacha, lycéenne à Paris, observe un peu à l'écart les affrontements entre la police et certains manifestants. Elle est beaucoup moins convaincue par cette promesse de dialogue.
2: Je dirais pas que c'est une victoire, c'est plutôt un peu pour nous apaiser, entre guillemets. Il n'y a pas de changement, il n'y a pas de déclaration consistante.
0: Alors, court ou pas court, elle retournera devant son lycée dès aujourd'hui.
2: C'est un peu symbolique de rebloquer des lycées, même s'il n'y a pas court, pour montrer que c'est pas parce qu'on ne veut pas aller en cours qu'on fait ça. C'est parce que c'est pour montrer qu'on veut toujours se battre pour nos droits et pour ce qu'on demande.
0: Anthony, lui, parle d'une annonce hypocrite, bien décidée à rester mobilisée.
3: C'est comme si on donne un peu de pain aux chiens pour les calmer. C'est juste ça. Il ne faut pas lâcher, il ne faut pas abandonner. Si on abandonne, tout va revenir à la normale. Et tout ce qu'on a fait, ça sert à rien.
0: Et il est prêt à retourner dès que possible dans les rues pour manifester.
4: Et justement, l'Union syndicale lycéenne, tout comme l'Union étudiante, appellent à poursuivre les blocages. Aujourd'hui, il y a de nouvelles manifestations demain. Hier, 488 personnes ont été interpellées dans toute la France en marge des cortèges. 43 policiers et gendarmes ont été blessés selon le ministère de l'Intérieur. Des blessés aussi parmi les élèves. Ils sont plus de 200 à avoir été touchés selon les chiffres du gouvernement datant du début de semaine. Un adolescent de 14 ans grièvement blessé au visage dans le Val-d'Oise, un autre de 16 ans éborgné à Tours, ou encore la main d'Evan, 15 ans, arrachée par une grenade lacrymogène à Lens. Dans son lycée, les cours reprennent ce matin. Professeurs et élèves sont profondément affectés par ce drame. Bastien Riez est représentant FSU dans cet établissement.
5: On est tous encore très choqués. En tout cas, on ne pourrait pas reprendre comme si de rien n'était. Rien ne peut justifier qu'un élève de 15 ans perde une main. Quelles que soient les circonstances, il n'y a rien qui peut justifier que des armes telles que ça soient employées contre des élèves qui veulent faire entendre leurs revendications. Peut-être pas forcément du meilleur des moyens. En tout cas, il n'y a rien qui justifie ce qui a pu lui arriver. Ça faisait juste quelques semaines qu'il était dans l'établissement, puisqu'on a à peine repris 4 ou 5 semaines. Par contre, effectivement, il n'y avait jamais eu... Enfin, en tout cas, à ma connaissance, jamais eu de problème avec cet élève en particulier.
4: Et une cellule d'écoute est en place dans ce lycée. Une enquête de l'IGPN est en cours. Au total, dans toute la France, la police des polices a été saisie d'une douzaine de dossiers en lien avec la mobilisation lycéenne. Dossier complet sur ce mouvement à retrouver sur ici.fr.
6: Dans ce contexte social, les députés se penchent dès ce matin sur le budget de l'État.
4: Les membres de la commission des finances entament des débats d'au moins 3 jours. Une simple répétition générale, car l'Assemblée nationale repartira, quoi qu'il arrive, de la copie initiale du gouvernement dans l'hémicycle la semaine prochaine. 1700 amendements ont été déposés. L'exécutif cherche à faire 45 milliards d'euros d'économies. Une boule de feu hier matin dans le ciel du Finistère. L'armée a tiré un missile M51.3 sans charge nucléaire depuis l'un de nos sous-marins. Opération en présence d'Emmanuel Macron, et un tel tir n'avait pas eu lieu depuis 10 ans. Ça a surpris tout le monde, Nicolas Blanza.
7: Une lueur jaune qui jaillit de l'eau et s'envole droit dans le ciel comme une fusée. Puis un énorme grondement quelques secondes plus tard, tel le tonnerre qui ne s'arrête pas, avec une traînée blanche amorçant une courbe à mesure que le missile s'élève.
8: On l'a vu sortir de l'eau, c'était vraiment très impressionnant.
7: Eric, artisan dans le pays bigoudin, est alors au café à Kériti-Pinmar avec quelques autres.
8: On a couru dehors en fait pour voir, donc on a vu vraiment tout le bas du missile. J'ai pas pu filmer le missile sortir, mais on avait la traînée après derrière qui restait. C'était impressionnant.
7: Ce bruit assourdissant est entendu dans tout le pays bigoudin et bien au-delà. Pour un tir sans charge nucléaire réussi, indique l'armée un peu plus tard, jusque dans les eaux internationales de l'Atlantique Nord, et qui valide la capacité opérationnelle du Vigilant après une longue maintenance sur le système d'armes du sous-marin basé à l'île Longue.
9: C'est pour la France, au-delà de ce tir d'acceptation qui réussit, une formidable démonstration de crédibilité et une étape importante.
7: Embarqué à bord de la frégate multimission Auvergne pour suivre ce tir, le président Emmanuel Macron s'en félicite.
9: Aujourd'hui, nous sommes plus forts. Et je pense que le message a été reçu fort et clair. Partout, il devait être reçu.
7: C'est la première fois qu'un missile M51 de troisième génération est tiré d'un sous-marin nucléaire lanceur d'engins.
4: Et les images très impressionnantes de ce tir sont à voir sur notre site et notre appli ici.fr.
6: C'est le grand jour pour Clarisse Agbegnenou au mondial de judo.
4: Comme il y a 3 ans, elle va tenter de de devenir championne du monde quelques mois après une grossesse. Son deuxième enfant est né le 11 mars dernier. La quintuple médaillée olympique et sextuple championne du monde est en pleine forme.
10: J'ai rien à aller chercher. Je suis très contente de mon palmarès. Je peux m'arrêter là sans souci, mais j'ai un corps, je me sens bien. J'ai mal nulle part. Je n'ai aucun bobo. Quand on sent qu'il y a encore un moteur qui est là et que finalement j'arrive à montrer que ça tient, on ne s'arrête pas non plus à l'âge d'une femme. Si on est en pleine possession de pouvoir continuer à faire des choses tout en respectant son corps, ben why not? Let's go.
4: Et Clarisse Agbegnéno est attendue sur le tatami ce matin vers 10h30 pour son premier combat. De la pluie ce matin pour presque tout le monde, Louis.
6: Oui, exactement, hein, Cyril, avec des averses dès ce début de journée, même des averses orageuses, hein, principalement localisées en Normandie, le long de la côte atlantique, sur le pourtour méditerranéen également. Quatre départements du sud de la France sont placés en vigilance orange, pluie, inondation et crues aujourd'hui. Il s'agit de l'Hérault, du Gard, les Bouches-du-Rhône ainsi que le Var pour les températures au petit matin. 10 degrés en Alsace, nous dit Tania sur notre page Facebook. On a 16 degrés à Limoges, nous dit à Lionel et qui nous fait un petit coucou également au milieu de matinée. Les températures vont grimper doucement à Lille et Strasbourg, 14 degrés, à Dijon 15 degrés, Valence 16 degrés ce matin, cet après-midi. Les nuages et la pluie domineront largement sur une bonne partie du pays avec un ciel nettement plus couvert que ce qu'on a connu les jours précédents pour les maximales. Elles sont en redescente, 22 dans le nord à Metz, dans le sud 22 également à Perpignan et 25 cet après-midi. Midi à Ajaccio.

0: Bonne fête au Serge qui se réveille avec nous ce mercredi matin et un joyeux anniversaire à Bernard Lavillier, 80 ans aujourd'hui.
1: Et à 80 ans, un nouvel album qui sortira le 23 octobre intitulé Rite Cruel, un disque enregistré entre Paris, Rio de Janeiro et Kinshasa.
0: Qui sera dévoilé d'ailleurs en avant-première dès la semaine prochaine pour les plus chanceux dans le Rhône, en exclu directement au Festival Lumière de Lyon. 5h08, on passe à un tout autre registre ce matin. En vous souhaitant d'abord un excellent réveil avec nous sur ICI. Si vous nous rejoignez d'ailleurs pour la première fois, bienvenue puisque vous faites désormais partie de la grande famille d'Elefto. Dans un instant, on va découvrir une initiative entrepreneuriale du côté de l'Alsace. Et sur ICI, vous commencez la journée avec vos chansons préférées. Et tout de suite, voici le roi de la pop qui vient comme ça vous chercher au fond du lit ou qui accompagne peut-être votre premier café, Billie Jean, avec nous. Bon réveil.

0: On est déjà mercredi, soyez les bienvenus si vous nous rejoignez à l'instant sur ICI. C'était Michael Jackson avec Billie Jean. Bon réveil.
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0: Et à 5h12, pour accompagner votre premier café, un petit peu d'histoire avec Stéphane Bern, celle d'un roi réputé presque invincible, Richard Cœur de Lion, Cyril.
3: Oui, mais en 1199, une simple flèche tirée depuis un château du Limousin va provoquer sa chute. La chronique de Stéphane Bern, c'est à 5h25 sur ICI.
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0: C'est votre rendez-vous quotidien pour soutenir les entrepreneurs. Aujourd'hui, Catherine Quicondon, vous nous présentez une jeune femme qui s'est attaquée aux douleurs menstruelles, une idée née pendant ses études et qu'elle a depuis transformée en projet.
4: À Wettolsheim, au sud de Colmar, dans le Haut-Rhin, on a chaud.
5: Attention, c'est très chaud. J'ai réussi à la récupérer, ça sort du four. C'est brûlant.
4: Alors non, ce n'est pas si chaud que ça, et ça ne sort pas du four, mais de la tête d'une jeune entrepreneuse de 24 ans, Salomé Kloumann. Il s'agit de Warmly, une culotte chauffante pour soulager les douleurs des règles, d'endométriose ou de lombaire.
6: Il y a des filaments en fibre de carbone sur le devant et sur le derrière. Et dans la petite poche, il y a une batterie qu'on place, et elle est toute légère, et ça va chauffer... Le devant, le dos et le bas.
4: Trois niveaux de température pour s'adapter à l'intensité de la douleur. La batterie a une autonomie de 4 heures environ. Salomé se fournit en Chine, mais elle organise seule toute la logistique depuis l'Alsace. Les culottes sont en vente depuis février seulement, mais elle a déjà des commandes de Belgique, du Pays-Bas, du Royaume-Uni et de l'Allemagne. C'est plutôt classe et les retours clientes sont très positifs.
6: Notamment de mamans qui ont acheté pour leur fille, en me disant que leur fille adore, ça leur permet aussi de prendre beaucoup moins d'antidouleurs durant la journée ou de se sentir moins gênées à l'école parce qu'elles n'ont plus besoin de prendre leur grosse bouillotte. Mais aussi surtout... Des mamans qui me disent qu'elles sont très reconnaissantes que je fasse ça pour les femmes et qu'elles auraient trop aimé avoir ça quand elles étaient plus jeunes.
4: C'est vrai que l'on a tout essayé de multiples remèdes et d'astuces de grand-mère, pas toujours efficaces à 100%. Le prix de cette culotte chauffante, un peu moins de 90 euros, un prix qui se justifie par la technologie intégrée et par le fait qu'elle se met par-dessus votre culotte, donc vous n'êtes pas obligé d'en avoir plusieurs et surtout, elle se lave sans problème. Par ailleurs, Salomé commence à développer des partenariats avec des mutuelles. Comment Salomé a eu envie d'entreprendre dans ce domaine?
6: Alors simplement, je souffrais énormément au ventre et au dos et je trouvais que les solutions actuelles, c'était pas du tout optimal. Par exemple, la bouillotte, elle n'est pas du tout discrète ni pratique, un peu lourde et on doit réchauffer l'eau toutes les demi-heures. Donc j'ai pensé aux habits de ski qui sont chauffants, comme par exemple les gants, et je me suis dit qu'on pouvait tout simplement intégrer cette technologie dans une culotte.
4: Plus d'infos sur warmly.fr, W-A-R-M-L-Y. Merci à ICI Alsace pour cette idée qui apaise. ICI ça entreprend dans le Haut-Rhin avec Warmly, une culotte chauffante qui change la vie des femmes et des autres. Oui, parce que quand on a mal au ventre, tout le monde a mal au ventre.
0: 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Vous pourrez notamment découvrir comment à Roubaix, on fabrique un parapluie 100% français et surtout un parapluie 100% réparable.
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0: 5h16, soyez les bienvenus ce mercredi matin. Tout de suite, les étudiants qui ont rejoint le mouvement des lycéens.
3: 40% des établissements d'enseignement supérieur perturbés hier. Eux aussi dénoncent leurs difficultés, parmi lesquelles la précarité. Elle touche plus d'un quart des étudiants. En solidarité, des élèves de la maison familiale et rurale de Férolles, près d'Orléans, ont participé à un glanage solidaire. 100 kilos de carottes ramassées pour en faire des soupes, Patricia Pourrez, qui seront distribuées à des jeunes dans le besoin.
7: Là, vous voyez, vous repérez les fans. Donc, elle, hop, dans la caisse. Il y en a encore une là. Les mains dans la terre, Marie Magendy de l'association Solal explique le principe du glanage aux jeunes de la MFR.
8: Donc l'objectif, c'est de ramasser ces carottes qui ont été laissées de côté parce qu'elles ont peut-être un défaut visuel, elles sont tordues, elles ne correspondent pas tout à fait aux normes attendues par le point de vente.
9: On fait attention au passage des tracteurs, s'il vous plaît.
8: Donc on est sur des carottes bio, l'objectif c'est d'en ramasser 100 kilos.
7: Accroupie dans le champ, Naya, en terminale à la MFR de Férolles, prend vite le pli pour repérer les carottes qu'il faut ramasser.
10: Toutes les carottes qui ont par exemple plusieurs branches, tout ça, celles qui ne sont pas belles. Celles par exemple, bah, là, il y en a qui sont encore un peu enterrées, donc je gratte. Et du coup, je ramasse.
8: Tu avais déjà fait ça ?
10: Non, première fois.
7: Après ce glanage, les élèves de la MFR auront rendez-vous à la conserverie de Boue, où ils vont éplucher, cuire et transformer les carottes en soupe. Une action qui s'inscrit dans leur cursus, explique Laurine Langrand, responsable des terminales à la MFR.
11: Alors l'idée, c'est vraiment de les impliquer sur le territoire, ça fait partie de leur référentiel. Et on aime bien mener des projets avec les partenaires locaux. On est aussi mobilisés avec Natura 2000, par exemple. Et ils ont des cours aussi qui sont en lien avec ce qu'on est en train de faire aujourd'hui sur l'écologie, l'alimentation, etc.
7: La dernière étape, ce sera fin octobre, la distribution du produit fini à Aesop, l'épicerie solidaire pour les étudiants d'Orléans-la-Source. Marie Magendy.
8: L'objectif pendant cette distribution, c'est que les élèves de la MFR, donc, qui ont glané, qui ont transformé les produits, soient présents en fait, pour présenter le produit aux étudiants clients de l'épicerie solidaire Aesop, en expliquant toute la démarche qu'il y a derrière, d'où viennent les produits, etc.
7: Chaque année dans la région, l'association Solal organise une vingtaine d'opérations de glanage solidaire.
3: Le reportage de Patricia Pourrez, ici Orléans.
0: Dans un instant, c'est la télé avec Patrice Gascoigne. Philippe Lachaud nous raconte les coulisses de son parcours avec sa bande. Et vous allez voir que tout n'était pas gagné depuis le départ. C'est juste après Marc Lavoine. Voici Rue Fontaine sur ICI. Bon réveil avec nous.

0: issu de son album Les Amours du Dimanche. C'était Marc Lavoine, rue Fontaine, sur ICI. 5h21, venez jouer avec nous ce mercredi matin au 0810 055 056. À 5h38, c'est le duel des auditeurs. Une question autour de l'actu, un chiffre à trouver, le plus proche de la bonne réponse remporte sa radio ICI.
1: Un très beau cadeau, cette radio elle fonctionne sur pile, elle se recharge en USB ou à l'énergie solaire et elle est conçue pour vous suivre absolument partout dans votre quotidien.
0: C'est Saveria qui attend vos appels ce matin au 0810 055 056. Bonne chance à tous.
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0: Dans les coulisses TV ce matin, Patrice, vous avez rencontré l'un des acteurs et réalisateurs les plus populaires, Philippe Lachaud, parce que demain soir sur Canal, on va tout savoir sur sa vie et c'était pas gagné.
3: Parfois, quand tu dis du bien d'un artiste, il s'interroge.
4: Il y a un piège ?
3: Alors si je vous invite en plus à ne pas manquer la série documentaire que j'ai adorée, Fifi et sa bande, c'était pas gagné.
4: Il y avait un piège.
3: Mais non, mais c'est vrai que des pièges, il en a eu pas mal sur sa route, Philippe Lachaud. Et c'est ce que vous allez découvrir demain soir, jeudi, sur Canal+. En 4 épisodes, on découvre le parcours assez improbable de Fifi et de sa bande, des premiers sketchs bricolés entre copains et filmés en VHS chez les parents, Huguette et Gérard, à la télévision, notamment sur Canal+. Et enfin, avec la consécration au cinéma, où cette bande cartonne 6 millions d'entrées pour le Marsupilami, Fifi et sa bande, c'était pas gagné, c'est l'histoire d'un enfant qui veut faire rire ses parents. Et à qui j'ai demandé si la télévision, et notamment le Club Dorothée qu'il regardait beaucoup dans son enfance, n'avait pas façonné son imaginaire, Philippe Lachaud.
4: C'est sûr, mais pas que le Club Dorothée. J'ai eu envie de faire ce métier grâce à la télévision, à la base, puisque les films de Francis Weber passaient à la télévision. Je voyais mes parents se marrer devant ces films. Ça m'a donné envie de faire ça. Et de l'humour aussi, c'était pas que le cinéma, parce que je me souviens qu'il y avait Les Nuls à la télévision, il y avait Les Inconnus, il y avait même à l'époque l'arrivée de Jamel Debbouze, et en fait toutes ces influences-là m'ont vraiment inspiré et donné envie de moi aussi de faire de la comédie.
3: Alors la première personnalité de la télévision qui vous a filé un coup de main, c'est Michael Youn.
4: Absolument, et faut remettre en plus dans le contexte, à l'époque, Michael, c'était vraiment la star de la télévision du moment. Surtout chez les jeunes. Moi, c'était notre idole, Michael. Et donc, effectivement, une de mes cassettes arrive chez M6. Et un matin, alors que j'étais absolument pas au courant, mes parents me réveillent pour me dire que Michael Youn est en direct à la télévision et voudrait me parler au téléphone. Je suis en pyjama chez mes parents, c'est complètement improbable. Et je me retrouve, effectivement, avec Michael qui m'explique avoir reçu ma cassette et va passer un sketch. Donc, la première fois que je passe à la télévision, c'est grâce à Michael qui diffuse un sketch à la télévision. C'était un moment... complètement irréel. Et aussi, l'étincelle, le début de tout.
3: Fifi et sa bande, c'était pas gagné. C'est drôle, touchant, toujours sincère, même pour raconter les années galères. C'est ce jeudi soir sur Canal+.
0: Et ce soir d'ailleurs, retrouver la bande à Fifi à la télé, c'est sur TMC 21h10 avec le film comédie Super-héros malgré lui. Dans 3 minutes, il ne sera pas question de super-héros mais de roi de France avec la chronique de Stéphane Bern. C'est juste après le nouveau single de Florent Pagny. Voici pour vous ce mercredi matin, le braquage des sentiments sur ICI. Bon réveil.

0: braquage des sentiments. C'était Florent Pagny, bien sûr, sur ICI ce mercredi matin, mercredi 7 octobre. Comme d'habitude, avant les infos, un petit peu d'histoire aux côtés de Stéphane Bern qui, ce matin, nous fait voyager au temps d'un des plus célèbres rois de France.
1: Richard Cœur de Lion, vainqueur de nombreuses batailles et héros de légende. Mais en Limousin, un arbalétrier anonyme va réussir ce qu'aucune armée n'avait jusque-là réussi, terrasser le grand fauve. Mars 1199, Chalut. Richard Cœur de Lion assiège un petit château. Oh, rien d'exceptionnel, c'est à peu près son activité favorite, comme certains feraient du padel ou de la pétanque. 41 ans, une réputation immense. Depuis 20 ans, il passe davantage le temps en armure que sur un trône.
2: Mes amis, voilà ce qui nous réunit ce soir.
3: Le camembert Cœur de Lion.
1: Et pourtant, ce soir-là, il inspecte tranquillement le château. Peut-être un peu trop tranquillement. Le fameux « je jette juste un petit coup d'œil ». Sur les remparts, un défenseur arme son arbalète. Les chroniqueurs l'appellent Pierre Basile.
4: Qu'est-ce que je fais ?
1: D'autres sources hésitent sur son identité, peu importe.
4: Je pourrais le dégommer à l'arbalète quand même.
1: L'homme vise, et vise bien. Le carreau part, bim ! Dans le mille et mille. Il atteint Richard à l'épaule. Même l'arbalétrier regarde autour de lui pour vérifier que c'est bien lui qui a fait ça.
5: Oh, bravo !
6: Il ne l'a pas fait exprès, elle est belle.
1: Sur le moment, personne ne s'affole. Le roi plaisante même avec ses hommes. Après tout, c'est qu'une blessure, même pas mal. Sauf qu'au XIIe siècle, une infection est parfois plus redoutable qu'une armée. Les jours passent, la plaie s'aggrave, la gangrène progresse. Bon, finalement, un peu mal quand même. Le 6 avril 1199, le roi le plus célèbre d'Occident meurt à quelques centaines de mètres du château qu'il était venu conquérir. Game over. No extra life. L'histoire a ses leçons. Les plus grands tombent parfois sur de petits obstacles. Excusez-moi, la sortie, c'est par où ? Suivez la flèche, Majesté.
0: Suivez-la, puisqu'après les infos, je vous invite à monter à bord du France Libre, le futur porte-avions français prêt à battre des records incroyables. Certains risquent de vous surprendre, je vous en parle tout à l'heure, à 5h40, puisque tout de suite, il est 5h30. Voici l'actualité en France et dans le monde en 90 secondes. C'est avec vous, Cyril Ardo-Redon.
7: Ils appellent d'ores et déjà à un acte 4 demain. Hier, entre 266 000 et 450 000 personnes ont manifesté un peu partout en France dans le cadre du mouvement lycéen. Il y a eu près de 500 interpellations et 43 policiers et gendarmes blessés selon le gouvernement. Un policier mis en examen et placé sous contrôle judiciaire, annonce le parquet de Pontoise. Il est soupçonné d'avoir tiré une grenade lacrymogène qui a blessé au visage un adolescent de 14 ans fin septembre dans le Val d'Oise. Le fonctionnaire a interdiction d'exercer. Le lycéen souffre d'une double fracture de la mâchoire. La totalité de ses dents du haut sont cassées. Une enquête ouverte pour apologie du terrorisme à Beaugency, près d'Orléans. Cela fait suite à une vidéo où l'on voit des adolescents chanter une chanson de rap mentionnant le Bataclan, Mohamed Merah ou encore Salah Abdeslam. Vidéo tournée dans un lycée. Un collectif d'associations féministes, mais aussi la Fondation des Femmes ou la mairie de Paris appellent les femmes à suspendre leurs activités professionnelles et domestiques le 13 octobre, jour du vote solennel de la loi intégrale contre les violences sexuelles à l'Assemblée nationale. Des rassemblements sont déjà annoncés dans les principales villes françaises. Prudence dans l'Hérault, le Gard, les Bouches-du-Rhône et le Var. Ces départements sont placés toute la journée en vigilance orange pour pluie, inondation et orage. Le maire de Montpellier appelle les habitants à éviter les déplacements. Et puis retour sur Terre imminent pour Sophie Anneau. Après 9 mois passés dans la Station Spatiale Internationale, l'astronaute française et ses coéquipiers entament leur voyage retour. Il va durer plus d'une journée.
0: L'info du jour avec le gouvernement qui annonce une demi-journée banalisée dans les établissements scolaires.
7: Un temps de démocratie interne pour tenter de répondre à la colère des lycéens. Hier, entre 266 000 selon la police et 450 000 manifestants selon les syndicats ont défilé dans les rues à travers toute la France. En Isère, les syndicats lycéens ont été reçus par le recteur de l'académie de Grenoble. Mais élèves et professeurs ne croient pas vraiment à une amélioration des conditions d'enseignement, Cédric Hermel.
8: Regard déterminé, Iris ne compte pas s'arrêter à cette manif du 6 octobre.
9: Je pense qu'il va falloir quand même encore se faire entendre pour que ça change, parce que ça va être progressif, ça va mettre du temps à changer, mais il va y avoir, un changement, mais d'ici plusieurs temps.
8: En attendant, elle est prête à bloquer son lycée une nouvelle fois, à se faire entendre dans la rue une nouvelle fois.
9: Tous à se faire entendre, parce que plus on est, plus ça va faire parler, plus le gouvernement... gouvernement, etc. Vous commencez à se poser des questions.
8: Continuer à manifester, même après l'annonce d'hier, celle d'un temps de démocratie interne au sein des lycées jusqu'à la fin de la semaine.
5: C'est ce qu'ils disent, mais après, est-ce que ça va vraiment derrière mettre des actions en place, mettre des choses en place? On sait que ça ne va pas forcément se faire.
8: Thelma n'arrêtera que quand elle aura des conditions d'enseignement dignes de ce nom au lycée Argouges.
5: Il y a des fenêtres où il n'y a pas assez de rideaux, les rideaux sont plus petits que les fenêtres, il n'y a pas de store, il fait très très chaud dans les salles de classe, nos emplois du temps ils sont très très mal organisés, c'est tout ça accumulé qui fait beaucoup pour nous.
8: Ce que comprend Sandrine, professeure d'histoire au lycée Champollion et membre du SNES FSU, elle veut la même chose que Thelma et espère que plus de gens vont s'agglomérer au mouvement.
10: La jeunesse c'est notre avenir et il faut investir dans la jeunesse et il faut investir dans notre avenir. Nos jeunes ils sont bien, on leur donne juste pas les moyens d'avoir un avenir.
8: Elle est prête, elle aussi, à retourner dans la rue pour l'avenir de ces jeunes.
7: Et l'Union étudiante ainsi que l'USL, l'Union syndicale lycéenne, appellent à une nouvelle journée d'action jeudi au niveau national.
0: Tout de suite, la météo de ce mercredi 7 octobre avec de la pluie pour tout le monde ou presque, des averses dès la matinée, des averses orageuses attendues en Normandie, le long de la côte atlantique ainsi que sur le pourtour méditerranéen. Quatre départements, vous l'avez dit Cyril, sont placés en vigilance orange, inondations crues. Il s'agit de l'Hérault, du Gard, les Bouches-du-Rhône ainsi que le Var. Pour les températures de bonheur, on a 10 degrés en Alsace, nous dit Tania. On a 16 à Limoges, nous partage Lionel sur notre page Facebook. Cet après-midi, toujours des nuages nombreux avec des averses et des températures maximales qui descendent. 22 degrés dans le nord à Metz, dans le sud 22 degrés à Perpignan. Quant à Ajaccio, 25 degrés au meilleur de la journée.
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0: Cyril, j'ai une question pour vous ce matin. Est-ce que vous connaissez la longueur précise, attention, ouais, d'un terrain de foot?
7: Alors non, mais je vais faire une proposition.
0: Allez-y.
7: 105 mètres.
0: Quel tricheur.
7: Vous me l'aviez écrit.
0: C'est la bonne réponse. Retenez bien cette info, 105 mètres, puisque dans quelques instants, dans le duel des auditeurs, on va parler du futur porte-avions. Et les inscriptions se font maintenant au 0810 055 056. Je vous souhaite bonne chance et c'est Saveria qui attend vos appels au standard. On joue avec vous ce matin et tous les matins sur ICI, juste après Pascal Obispo qu'on retrouve maintenant avec l'une de ses chansons les plus populaires. Voici pour vous, plus que tout au monde, 5h35.

0: Soyez les bienvenus, c'est mercredi matin sur ICI avec Pascal Obispo, plus que tout au monde. Dans 5 minutes, attention, c'est votre rendez-vous anti-arnaque qui se met au sport ce mercredi. Foot, rugby, tennis, les fausses billetteries qui vous promettent des places pour les grands événements se font de plus en plus nombreuses. Et Aude Razo nous aidera justement à les repérer. 5h39, tout de suite, c'est le duel des auditeurs.
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0: Avec, comme d'habitude, une question autour de l'actualité, un chiffre pour vous à trouver et pour gagner un très joli cadeau, Cyril.
3: Oui, ce matin, on gagne un poste radio multifonction qui est même équipé d'une lampe torche pour vous suivre absolument partout dans la maison.
0: On dit bonjour tout de suite à Anne-Marie qui est avec nous.
3: Bonjour Anne-Marie.
4: Bonjour Louis, bonjour Cyril, bonjour à tous.
0: Petit coup de fil de la Corrèze ce matin.
3: Oh, c'est beau la Corrèze.
0: C'est magnifique. Mmh. Depuis un nom de commune, tenez-vous bien, Anne-Marie, racontez-nous.
4: J'habite à La Tronche, mais on ne l'a fait jamais La Tronche.
0: Voilà, exactement. On dit bonjour aussi à Nelly qui est avec nous ce matin.
3: Bonjour, bonjour Nelly.
4: Bonjour Nelly.
5: Bonjour.
0: Nelly, petit coup de fil du Doubs qui vous
3: épaule. Tout est beau. Oui, j'aime la France. J'aime les territoires.
0: Vous êtes objectif ce matin, mais vous avez raison parce que le Doubs et la Corrèze, ce sont deux départements et régions absolument merveilleux. On va jouer ensemble avec une question autour de l'actualité. Dans le dernier numéro de Science et Avenir, on découvre les coulisses d'un chantier hors norme, celui du France Libre. Le France Libre, c'est le futur porte-avions français qui est prévu pour 2038. 80 000 tonnes propulsées par deux réacteurs nucléaires et malgré son poids, capable tout de même, rendez-vous compte, de filer à 50 km/h. Tout à l'heure, pour vous donner un petit indice, on a parlé de la longueur d'un terrain de foot. Selon vous, combien de mètres de long mesurera-t-il ce fameux porte-avions ? Un indice, ça se situe entre les trois terrains de foot par là. Anne-Marie, il me faut un chiffre.
4: 3. Alors je dirais 700.
3: 700 mètres pour Anne-Marie.
0: 700 ouais. mètres pour Anne-Marie. Nelly, vous en pensez quoi ?
5: 500.
3: 500
0: mètres.
3: Eh bien, c'est Nelly qui est la plus proche, puisque le bateau va mesurer 310 mètres. Et ce sera le plus grand navire de guerre jamais construit en Europe. Il pourra embarquer une quarantaine d'aéronefs. Et plus de 800 entreprises françaises, rendez-vous compte, participeront à sa construction.
0: Bravo Nelly, on vous envoie votre poste radio ici directement à chez vous.
5: Je suis super contente.
0: Ben en tout cas, ça s'entend, vous avez le sourire. Et en plus, tout à l'heure, alors je vous ai donné un indice avec Cyril en vous partageant la longueur d'un terrain de foot. On était à 100 mètres. Et boum, Anne-Marie, vous attaquez d'entrée de jeu, 700 mètres.
5: Oui, voilà.
3: Après, peut-être qu'en Corrèze, les terrains de foot sont très grands, je ne sais pas. Hein.
0: Non, mais Anne-Marie, je la connais, c'était voilà. Pour le plaisir de rejouer avec nous très bientôt. C'est ça, Anne-Marie ?
5: Tout à fait.
0: Voilà.
5: Avec un grand plaisir.
0: Anne-Marie, je vous embrasse, je vous souhaite une belle journée. Nelly, merci beaucoup d'avoir joué avec nous ce matin. Et à vous qui partez au boulot, belle journée également.
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0: Mercredi matin, avant les infos de 6h, c'est notre initiative du jour avec Romain Bernot. Bonne nouvelle, on a peut-être trouvé une solution pour lutter contre les déserts médicaux, Cyril.
3: Oui, dans une commune qui expérimente ce nouveau dispositif, les premiers résultats sont déjà là. Robin nous explique comment ça marche à 5h55 sur ICI.
0: Et juste après, c'est votre rendez-vous. Je recherche un auditeur qui
3: adore son métier et qui n'en changerait pour rien au monde.
0: Alors, appelez-nous maintenant 0810 055 056, je suis sûr que vous adorez votre boulot. C'est une journée justement autour du travail ce mercredi. Et on vous attend nombreux. 0810 055 056. On se retrouve après les Buggles.

0: The Buggles avec la vidéo Killed The Radio Star.
1: Et vous savez, Louis, qui joue du synthé sur ce titre?
0: Alors non, pas du tout.
1: C'est Hans Zimmer.
0: C'est pas vrai.
1: Si vous connaissez pas Hans Zimmer, c'est un immense compositeur de musique de film qui a composé les musiques de Inception, de Gladiator, de Pirates des Caraïbes, du Roi Lion, etc. Ouais. Et il a commencé sa carrière dans ce groupe, au synthé.
0: Il accompagnait donc les Buggles sur cette fameuse chanson. Bah, merci pour l'anecdote, Cyril.
1: C'est cadeau.
0: C'est cadeau. 5h47. Tout de suite, Aude Razo et votre rendez-vous anti-arnaque.
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0: Aude, bonjour. Foot, tennis, rugby, pas mal de fausses billetteries sportives ont émergé ces dernières semaines.
4: Oui, celles que j'ai repérées ont rapidement disparu, heureusement, mais elles surgissent et disparaissent et resurgissent régulièrement. Et ça, ça nous montre à quel point il faut être vigilant. Premier site sur lequel je suis tombée, fffbilletterie.com. J'ai regardé, ils proposaient encore, là, il y a quelques jours, des billets pour les prochains matchs de l'équipe de France de foot, des places aussi pour la prochaine finale de Ligue des Champions, entre 220 et 690 euros le billet. Autre site frauduleux lui aussi, ticketsination.com, avec cette fois des places entre 50 et 120 euros pour des matchs de rugby du 15 de France. Dans les deux cas, le site est beau, avec les logos des fédérations, des catégories de places numérotées, un compte à rebours avant les matchs, etc.
0: Mais Aude, à quel moment vous avez compris que ce n'était pas crédible?
4: Premier indice, et pas des moindres, j'ai trouvé à la vente des billets pour des matchs déjà passés. Tout à fait. Les Turquie-France et Belgique-France de fin septembre avec Zizou. Bah, je pouvais encore acheter des billets, là, plusieurs jours après. Ça ne va pas, évidemment. Vérifiez ça quand vous avez un doute. Cette erreur, elle apparaît aussi souvent sur les fausses billetteries de concert. Deuxième indice, on scrute toujours l'URL, l'adresse du site dans la barre tout en haut. Pour le foot, la bonne adresse, c'est billetterie.fff.fr. Je clique et je vois que bah, pour encourager les Bleus et Zidane au stade Atlantique de Bordeaux le 15 novembre contre la Turquie, je dois patienter, je peux m'inscrire et je serai alerté à l'ouverture de la billetterie. Un dernier point, attention, la billetterie pour le prochain Roland-Garros n'est pas encore ouverte. Les organisateurs alertent, eux aussi, ils appellent à être patients. Si vous voyez un billet pour profiter de la petite balle jaune et de la terre battue, passez votre chemin. Pour l'instant, c'est un piège.
0: Merci Aude. Et à garder en tête une question pour vous ce matin.
1: Oui, le sport est-il devenu une nouvelle obligation sociale? Vous faites du sport, Louis?
0: Alors,
1: Bon, visiblement, voilà. Pour vous, c'est pas une nouvelle obligation sociale.
0: Mais on va répondre à cette question avec nos invités dès 9h sur votre radio locale. 5h49, on vous souhaite un excellent début de journée et un bon réveil avec nous. Voici tout de suite Oria, soirée mondaine, sur ICI.

0: Simplement.
1: Oria sur ici avec Soirée Mondaine. Maintenant, place à un sujet de société peut-être bientôt résolu, les déserts médicaux. Alors dit comme ça peut sembler ambitieux et pourtant les premiers résultats sont là. Robin Bernot est allé voir comment ça marche.
2: Des journées canoë pour recruter de futurs médecins en Aveyron.
3: Moi, je trouve que c'est une initiative intéressante et qui permet effectivement de découvrir d'autres horizons.
2: C'est ce que l'Agence départementale de l'attractivité et du tourisme a organisé dans le département de l'Aveyron. 200 jeunes étudiants médecins ont passé la journée à enchaîner une dizaine d'activités en pleine nature. Opération séduction, donc, qui semble porter ses fruits, notamment auprès de Thomas, étudiant en médecine à Toulouse et habitué de ses journées. Il songe de plus en plus à venir s'installer sur place. Les équipes du 19-20 Midi-Pyrénées l'ont rencontré.
4: Franchement, avec tout ce qu'ils font pour nous, à force, on commence à se poser des questions, hein, parce qu'ils insistent, et plus on vient, plus on a envie de rester. Et honnêtement, moi, un des premiers, je pense que je reviendrai.
2: Anna est également étudiante en médecine à Toulouse et semble aussi conquise.
5: C'est vraiment très, très beau. Donc c'est plein de nature, on peut faire vraiment plein de choses, plein d'activités à l'extérieur, que ce soit du canoë, du canyoning, de la via ferrata, ou alors même je pense qu'on peut avoir des belles parois d'escalade.
2: Depuis la création de ces week-ends appelés Adrénaline en 2017, 20% des internes venus en stage dans le département choisissent finalement de s'y installer. Ici donc ça marche, mais vous ? Quel regard portez-vous sur cette initiative et comment ça se fait que le département ait autant de mal à recruter des médecins? Voici un élément de réponse, j'en ai discuté avec Céline.
3: Parce qu'il n'y a pas beaucoup de services à mon avis autour. Les services publics disparaissent partout et voilà, pour moi c'est une bonne raison.
2: Mais alors aujourd'hui peut-on réellement lutter contre les déserts médicaux?
3: Oui, en développant des initiatives comme celle-ci et puis en remettant aussi du service public dans ces territoires.
2: J'ai également demandé à Céline si elle constatait que c'était de plus en plus compliqué de trouver un médecin.
3: Oui. Dans les grandes villes, je sais pas. Moi, je suis pas d'une grande ville, donc. Mais en tout cas, oui. Quand on habite en périphérie, c'est toujours compliqué. Ouais. Il y a de plus en plus de. Il y a plus de dentistes. Il y a plus. Tout est compliqué, quoi. Tout devient compliqué, en fait.
2: Et si finalement la solution était là, juste sous nos yeux, faire redécouvrir nos territoires, nos villes et nos villages à celles et ceux qui ne les connaissent que vaguement ou de nom à peine. L'initiative semble en tout cas porter ses fruits puisque l'Aveyron dispose de la moyenne d'âge des médecins généralistes la plus jeune d'Occitanie.
1: Merci beaucoup Robin Bernot. Aujourd'hui, mercredi 7 octobre, c'est la journée mondiale pour le travail décent. Et ce matin,
6: on recherche un auditeur qui adore son métier et qui n'en changerait pour rien au monde.
1: Alors c'est vous, 0810 055 056. C'est à votre tour juste après Michel Polnareff. Voici La Maison Vide sur ICI, 5h55. Bon réveil.

0: dans la maison vide. Michel Polnareff, à l'écoute d'ici, ce mercredi matin, mercredi 7 octobre, c'est la journée mondiale pour le travail décent. Aujourd'hui, on recherchait un auditeur, justement, qui est passionné, qui aime son travail. On avait Jean-Claude, notre boulanger, Jean-Claude, qui vient de raccrocher.
1: Il est retourné au fourneau.
0: Exactement, je pense qu'il est reparti bosser. Et donc, ce sont tous ces métiers qu'on aime au quotidien, qui font avancer, qu'on apprécie. Et parmi ces métiers, des fois, on a des petites lueurs qui se créent dans nos yeux quand on est enfant. Mm-hmm. Vous, Cyril, quand vous étiez petit, quel était justement le métier qui faisait briller vos yeux?
1: Alors, moi, il y a eu plein de choses, mais j'aurais bien aimé travailler aux côtés des chevaux, par exemple. Après, j'ai voulu être enseignant. Okay. J'adorais l'histoire, prof d'histoire. Et puis, très vite, j'ai eu envie de faire le métier que je fais aujourd'hui.
0: Et donc, vous êtes arrivé là, journaliste.
1: Exactement. Petit. Et vous,
0: le archéologue.
1: Archéologue, ah ouais, c'est sympa, archéologue. Un peu comme Indiana Jones, on va fouiller dans la terre et tout, retrouver les vestiges de civilisations anciennes.
0: C'est peut-être venu d'Indiana Jones, effectivement, de ce côté fouille archéologique, histoire aussi. Et puis après, avec le temps, les années qui ont passé, je me suis orienté naturellement vers la radio pour faire ce joli métier qu'on fait aujourd'hui et qu'on est content de réaliser à vos côtés tous les matins sur ICI dès 5h. On est avec vous quotidiennement jusqu'à 6h du lundi au vendredi pour vous réveiller, vous surprendre et vous faire découvrir tout ce qui se passe autour de chez vous. Merci à tous en tout cas d'avoir été avec nous une nouvelle fois ce matin. À 6h, vous avez bien entendu rendez-vous avec l'actualité de vos régions. À 6h30, vous allez retrouver Cyril Ardo-Redon
1: pour l'info en France et dans le monde en 90 secondes.
0: Et tout de suite, vous allez retrouver les équipes d'ICI Matin qui sont là ce mercredi. Je vous souhaite à tous une belle journée qui commence, bien entendu, sur ICI.
2: Merci beaucoup Louis et rendez-vous demain dès 5h. Très belle matinée, bon réveil avec nous.
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2: Merci de nous avoir choisis, mercredi 7 octobre, il est 6h.
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2: Les informations ce matin avec Salomé Martin. Bonjour Salomé.
5: Bonjour Omblin, bonjour à tous.
2: Les lycéens ont manifesté hier à Paris, rejoints par les syndicats et des formations politiques.
5: Ils étaient 56 000 selon le ministère de l'Intérieur, le double selon les organisateurs pour dénoncer leurs conditions d'études dans la rue. Et maintenant, quelle suite pour le mouvement? Les syndicats appellent à une nouvelle journée de mobilisation demain, alors que le gouvernement annonce de son côté la suspension des cours. Une demi-journée cette semaine pour un temps de démocratie interne dans les établissements. Mesure qui n'a pas convaincu ce professeur et ses élèves que vous avez rencontrés hier dans le cortège parisien, Anivia Tolinki.
6: Au milieu du cortège, Étienne, professeur d'histoire, il est venu manifester avec Iris Emmanuel, des élèves de son lycée.
7: Le manque de moyens, on le ressent tous les jours et chaque année de plus en plus.
8: Il n'y a pas assez de profs, les profs ne sont pas assez payés. Là, ce qu'on est en train de vivre, c'est juste une démonstration de toute la colère qu'on a accumulée depuis longtemps.
6: Le téléphone d'Étienne vibre, il lit la notification sur l'écran. Sébastien Lecornu annonce une suspension des cours dans la semaine pour un temps de démocratie interne.
8: C'est hors sujet.
6: Les trois lèvent les yeux au ciel.
7: Moi, je veux bien discuter. La problématique que j'ai, c'est que ça ne va pas se réglé à vendredi entre 8h et midi, ça c'est juste un pansement.
9: On nous parle de discuter entre les lycées, mais en fait, le gouvernement ne comprend pas la cause de notre mouvement. Le problème vient du gouvernement qui ne donne pas assez de budget. C'est ça notre problème.
6: Manuel en vient à se demander s'il ne va pas changer ses plans après le bac.
9: J'ai toujours été assez fort en sciences et c'est vrai que l'enseignement m'intéresse, mais en voyant l'état de notre éducation nationale, ça ne me donne pas du tout envie. On n'a pas envie d'aller vers ces métiers dont les conditions sont totalement médiocres.
6: Pour lui, le temps d'échange ne va rien régler au problème de fond. Il y voit plutôt une tentative d'étouffer le mouvement en réduisant les difficultés au cas par cas.
5: Le reportage d'Anne-Livia Tolinki. Les lycéens doivent pouvoir se réunir et pourquoi pas dans les mairies d'arrondissement de Paris. La proposition est d'Emmanuel Grégoire, ce qui provoque la colère.

0: Des élus d'arrondissement de droite, car le maire socialiste estime que le mouvement doit pouvoir s'exprimer en toute sécurité sans subir, je cite, de violences policières. Les suites des violences qui émaillent la mobilisation des lycéens. Un policier a été mis en examen et placé sous contrôle judiciaire hier, indiqué le parquet de Pontoise. Il s'agit de l'homme soupçonné du tir de grenade qui a doublement fracturé le visage d'Eden, 14 ans, à Saint-Ouen-l'Aumône, dans le Val d'Oise. Le policier a été mis en examen pour violence par personne dépositaire de l'autorité publique suivie de mutilation ou d'infirmité permanente. Le policier a pour l'heure interdiction d'exercer ses fonctions et de porter une arme.
1: Une allée du parc Monceau en hommage aux otages de la famille Bibas.
0: Chéri et ses deux enfants de 4 ans et 8 mois sont morts en captivité après l'attaque du 7 octobre 2023 en Israël par le Hamas. Ils ont tous trois été enlevés dans un kibboutz. L'hommage a eu lieu hier avant aujourd'hui l'anniversaire des 3 ans de l'attaque qui a fait 1221 victimes. Depuis, l'offensive lancée en représailles par Israël à Gaza a fait plus de 70 000 morts. Le volet recettes du budget de la France pour 2027 étudié en commission à l'Assemblée à partir d'aujourd'hui. Une simple mise en jambe avant son arrivée dans l'hémicycle le 13 octobre prochain. Les débats promettent tout de même d'être nourris. Quelques 1700 amendements ont été déposés pour cette copie du gouvernement qui prévoit de réduire le déficit public à 5% du PIB.
1: Et elle est sur le chemin du retour.
0: Cap sur la Terre pour Sophie Adnot. Après 8 mois de mission dans la Station Spatiale Internationale, l'astronaute française et ses collègues quittent l'espace aujourd'hui. Départ prévu à 14h05, Olivier Aymon.
2: Après un report de 2 jours dû aux mauvaises conditions météo au large de la Californie où ils doivent amerrir, Sophie Adnot et ses 3 collègues de mission s'apprêtent donc à prendre place dans leur capsule Crew Dragon pour ce voyage retour qui doit durer un peu plus d'une journée. Avant cela, ces derniers jours ont permis d'assurer la transition avec les 4 nouveaux astronautes arrivés dans la station jeudi dernier, avec également la remise symbolique dimanche par la partante Jessica Meir de son titre de commandante de l'ISS au Russe Piotr Dubrov.
3: We want to say goodbye to our friends.
4: Nous disons au revoir à nos amis, aux membres de la mission Soyouz qui étaient avec nous depuis quelques mois, ainsi qu'à l'équipage Crew 13 qui vient d'arriver. Et je remets à Piotr les clés de la station.
3: The key to the space station.
5: Thank you so much, Jessica.
2: Après 235 jours passés dans l'espace, Sophie Adnot va donc retrouver la Terre, d'abord côté États-Unis, puis avec les équipes de l'Agence spatiale européenne, avec lesquelles elle passera les prochaines semaines en Allemagne, à Cologne, pour une phase de récupération et de réadaptation à la vie en gravité.
0: L'amerrissage est prévu demain autour de 17h30 après un peu plus de 24 heures de voyage. Et pour éviter que les voyages quotidiens des Franciliens ne durent aussi longtemps, Valérie Pécresse demande au préfet de région de diviser par 2 le prix du péage du duplex à 86, le tunnel entre Ruelle Malmaison et Vélizy. Une requête pour compenser la fermeture pour travaux du tunnel de Saint-Cloud à partir du 16 novembre et jusqu'au mois d'août prochain. Ce péage peut atteindre à presque 15 euros selon l'heure et le jour du trajet, alors qu'il représente un contournement de seulement une dizaine de minutes pour les habitués du tunnel de Saint-Cloud. Et cela permettrait par la même occasion de ne pas engorger les routes secondaires du secteur, précise la présidente d'Île-de-France.
1: Une médaille de bronze pour un jeune parisien.
0: Le judoka Dayane Boulem-Tafès, licencié au PSG Judo, vient de décrocher la 3e place au Mondiaux de Bakou en Azerbaïdjan dans sa catégorie des moins de 73 kilos. À 20 ans, c'est une première compétition mondiale pour lui et une première médaille à ce niveau. Lui qui avait déjà décroché le bronze au championnat d'Europe, c'était au printemps dernier.
6: Je me suis vraiment préparé à fond pour ces championnats du monde. Médaille européenne, médaille mondiale, c'est vraiment incroyable. J'aurais difficilement imaginé être à la place où je suis là quelques mois avant. Donc vraiment, je suis très fier de moi et de tous les gens qui m'ont accompagné jusqu'ici. C'était dur de s'imaginer aussi haut sur les 2 championnats. Mais franchement, le travail de tous les jours que je mène, que ce soit à l'INSEP, sur les stages à l'étranger et tout, je fais vraiment tout pour m'offrir des journées comme ça. Et ça se ressent quand même à l'entraînement que je suis bien et que vraiment, si j'arrive à mettre tous les... que les étoiles s'alignent comme aujourd'hui, ben, je peux que repartir avec une médaille.
0: Le judoka Dayane Boulem-Tafès, licencié au PSG Judo. Les mondiaux de judo marqués aujourd'hui par l'entrée en lice de l'exceptionnelle Clarisse Abgagnénou, la championne, est de retour sur le tatami aujourd'hui. Près de 7 mois après la naissance de son 2e enfant, celle qui a été 5 fois médaillée olympique et 6 fois championne du monde va tenter de remporter une 7e couronne mondiale dans sa catégorie des moins 63 kilos. Un pari un peu fou. Quelle se lance, car la licenciée de Champigny-sur-Marne se dit confiante dans son corps. Omblin Il pleut un peu aujourd'hui, je crois.
1: Il va pleuvoir. Ouais, à partir de 11h, on attend de la pluie, des nuages aussi hein, ce matin. Il fait assez froid, 11 degrés à Melun, en Seine-et-Marne, 12 à Versailles dans les Yvelines, 13 degrés à Créteil dans le Val-de-Marne. Et puis cet après-midi, ça va grimper quand même un petit peu, mais on garde le parapluie, puisque je le disais, à partir de 11h, et ça sera comme ça d'ailleurs toute la journée, de la pluie. 21 degrés à Melun, 18 à Versailles, 19 degrés à Créteil, et il fera jusqu'à 22 degrés dans l'après-midi à Paris. Il est 6h07, c'est le moment de regarder vos conditions de circulation à Paris en Ile-de-France, avec 0 km de bouchons cumulés. Rien à vous signaler hein, sur la route, ça roule super bien. Attention tout de même à ce véhicule en panne. Donc on est au sud de la capitale, sur l'A6, en direction de Paris, de Grigny vers Viry-Châtillon. Il y a un poids lourd qui est en panne sur 3 voies. C'est la voie de droite qui est fermée. Donc si vous êtes dans le secteur, soyez prudent. Et cette fois-ci, je vous emmène sur les transports en commun, sur le RER A notamment. Alors le trafic reprend progressivement. Hein. Il reste quand même perturbé sur toute la ligne à cause d'un vol de câbles d'alimentation entre Torcy et Bussy-Saint-Georges. Retard et suppression en train de train à prévoir, donc soyez prudents si vous comptiez emprunter le RER A. Bonne route à tous.
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1: Allez, on se réveille ensemble en ce mercredi 7 octobre. Très heureuse de vous retrouver ce matin à Paris et partout en Ile-de-France. Actu locale, musique, bonne humeur. Et puis, très bel anniversaire à Bernard Lavilliers, qui fête aujourd'hui ses 80 ans. 80 ans, une carrière immense, toujours cette voix reconnaissable entre mille. Et en parlant de grande voix, on écoute son duo avec Nicoletta, Bernard Lavilliers, Idée Noire sur ICI Paris, Ile-de-France. Bon réveil avec nous.

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0: Dès le matin, 6h12, en direct sur ici Paris Île-de-France, Nicoletta avec Bernard Lavillier. Idée Noire, très belle journée avec nous.
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0: Et je suis ravie de vous retrouver, de vous accompagner là toute la matinée. On va se réveiller ensemble avec un chouette programme. On parlera bien sûr de ces personnalités qui font briller notre région. Et puis j'ai aussi de super cadeaux à vous offrir, notamment 150 euros pour votre pouvoir d'achat, histoire de changer votre électroménager pour zéro. Ici matin, à Paris, en Ile-de-France, mercredi 7 octobre. Et alors, dans l'éphéméride d'aujourd'hui, Bernard Lavillier, on en parlait, qui fête ses 80 ans. Et nous, sur ici Paris, Ile-de-France, on l'adore. Alors, bon anniversaire plutôt à lui et à vous aussi, hein, qui êtes né un 7 octobre. Bonne fête au Auguste. J'en connais pas, mais en tout cas, je vous embrasse. Venez nous faire un petit coucou sur le WhatsApp si vous le voulez. 04 01 42 30 10 10, c'est ce numéro qui est à votre disposition. Autre date à retenir, 1959. Alors là, on découvrait pour la première fois la face cachée de la Lune. Comme quoi, même à des milliers de kilomètres, il y a des choses qu'on découvre plus facilement qu'une place de parking à Paris. Je sais pas ce que vous en pensez. Et puisqu'on parle de déplacement, on va vous aider évidemment à vous déplacer mieux et surtout moins cher. Ici, ça roule avec Loïc Landreau. Plein de conseils, des bonnes idées aussi pour circuler plus facilement en Ile-de-France. C'est dans un instant. À tout de suite.
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0: Il est 6h14, c'est le moment de regarder vos conditions de circulation à Paris en Ile-de-France avec toujours 0 km de bouchons cumulés. Attention, sur le boulevard périphérique intérieur de Gentilly jusqu'à Terne, le boulevard et le boulevard, le périph' quoi. Il est fermé, une section fermée donc sur le boulevard intérieur. Concernant les transports en commun, je vous en parlais tout à l'heure, ça n'a pas bougé. Le trafic reprend doucement sur le RER A. Il reste quand même perturbé hein, sur toute la ligne en répercussion d'un vol de câbles d'alimentation entre Torcy et Bussy-Saint-Georges. Il va y avoir des retards et des suppressions aussi de trains à prévoir. Donc, soyez prudents et n'hésitez pas à regarder votre trajet avant de partir. Bonne route à tous. Ici, ça roule. C'est votre rendez-vous quotidien avec toutes les formes de mobilité. Aujourd'hui, Loïc Landreau, vous allez nous détailler ce que peut vous demander un contrôleur dans les transports en commun franciliens. En premier lieu, votre ticket, évidemment.
4: Oui, ça c'est simple, basique. Bien sûr, on achète son titre de transport, mais surtout on le valide avant de monter. Sinon, vous risquez 70 euros d'amende en paiement immédiat, 120 euros en paiement différé ou 15 euros si vous êtes titulaire d'un abonnement Navigo et que vous oubliez de le valider dans un bus ou un tramway. Et si vous bénéficiez d'un tarif réduit, eh bien le contrôleur peut exiger un justificatif, donc ne vous déplacez jamais sans. Dans le cas où votre forfait Navigo est dématérialisé, donc sur votre téléphone portable. L'agent peut vous demander d'afficher votre nom, votre prénom, votre photo et votre date de naissance dans l'application, mais aussi de présenter un justificatif d'identité pour comparer les informations et s'assurer que vous êtes bien vous.
0: Donc un contrôleur peut vous demander vos informations personnelles, hein ?
4: Oui, oui, et d'autant plus si vous êtes en infraction, puisque pour dresser le procès-verbal, il a besoin de vos documents officiels. D'ailleurs là, attention hein, les amis, si vous refusez ou si vous n'avez pas vos papiers sur vous et que ça s'envenime, le contrôleur peut faire appel à un officier de police judiciaire et vous devrez rester à disposition des agents pendant le temps nécessaire à son intervention. Et c'est pas juste une façon de parler, hein, parce que si vous vous énervez et que vous décidez de partir avec pertes et fracas, vous pouvez être puni de 2 mois d'emprisonnement et de 7 500 euros d'amende. Bon, c'est un maximum, hein, évidemment, mais il vaut mieux montrer patte blanche et pas essayer de jouer au plus malin.
0: Effectivement, on est d'accord. Un agent de transport, est-ce qu'il a le droit de nous fouiller? Je pense pas, hein.
4: Voilà, c'est la limite de ses prérogatives. Si un contrôleur vous demande d'ouvrir votre sac, ou s'il vous demande de vider vos poches, sachez qu'il n'en a pas le droit. Il n'y a que les forces de l'ordre qui peuvent le faire dans le cadre prévu par la loi. C'est d'ailleurs la même chose sur la partie SNCF du réseau. Sauf que là, les agents de contrôle peuvent aussi intervenir en civil. Alors dans ce cas-là, ils s'assoient parmi les passagers, et dès que le train part, ils enfilent leur brassard et ils vous contrôlent. En cas d'infraction, les amendes sont un peu différentes par rapport à la RATP. 50 euros pour un billet non composté ou l'absence de titre, 35 euros pour un titre non valable et 70 euros pour un titre falsifié ou usurpé. Pour finir, sachez qu'à la RATP, il y a ce qu'on appelle le délit de fraude habituelle. Si vous recevez plus de 5 contraventions non réglées sur une période d'un an, vous encourez 6 mois d'emprisonnement et 7500 euros d'amende. Donc, achetez vos tickets, ce sera de gros problèmes évités.
0: Merci beaucoup Loïc. Allez, on change complètement de terrain avec ABBA. On passe de la circulation à la compétition cette fois-ci. Et là, pas de débat, the winner takes it all. Le gagnant prend tout. On écoute ABBA, on se réveille ensemble. Bon réveil avec ICI Paris Île-de-France. Et merci de nous faire confiance.

0: Abba, à 6h21 sur ICI Paris Île-de-France. Dans le 14e arrondissement de Paris, aura lieu une course en duo, pas comme les autres. Il s'agit de l'événement en basket avec Paulette, qui est organisé par l'association Paris en Compagnie. Une association qui lutte contre l'isolement des aînés en les mettant en relation avec des jeunes qui vont les accompagner dans leurs déplacements quotidiens. Et là, on va retrouver notre reporter Romain Bruneau qui est sur place avec un des duos qui participera à cette course constituée d'un jeune et d'une aînée. Et ce sera dimanche.
1: Exactement, oui. Ce dimanche, il y aura l'événement en basket avec Paulette. C'est la 5e édition au parc Montsouris dans le 14e arrondissement où le but, c'est de marcher ou courir en binôme avec, ça peut être un membre de sa famille, un collègue, un aîné et un ami globalement. Et j'ai avec moi l'un de ces duos composé de Amazir et Claudine. Bonjour à tous les deux.
2: Bonjour, je m'appelle Amazir, j'ai 31 ans, je suis bénévole au sein de l'association Paris en Compagnie. Et aujourd'hui, comme tous les week-ends à peu près, j'accompagne Claudine.
3: Bonjour.
2: Dans basket avec Paulette, mais également tous les week-ends.
1: Vous faites quoi par exemple en dehors de basket avec Paulette?
3: On marche beaucoup et puis on discute.
2: Claudine, c'est une petite grand-mère qui n'est pas certes la mienne, mais c'est une bonne amie que je vois tous les week-ends pour faire des petites balades et rompre un peu cet isolement qu'elle peut avoir.
1: Pourquoi vous êtes engagée dans l'association Paris en Compagnie?
2: Alors pour moi c'est simple, j'ai vécu avec mes grands-parents, notamment mon grand-père qui est décédé à 95 ans et c'était important pour moi de donner du temps à ses aînés et c'est comme ça que je me suis engagé dans l'association Paris en Compagnie pour aider nos aînés à être heureux, à ne pas se sentir seul.
1: Et pour rompre l'isolement, il y a en basket avec Paulette et là on passe en mode sport.
2: Ah oui, carrément. Claudine, c'est une ancienne athlète.
3: Oui, j'ai fait de l'athlétisme et avec des compétitions 100, 400, 3 km marche et le poids. Et les dernières médailles, c'est Poulidor qui me les a remis. Et
1: vous avez choisi le bon binôme?
2: Ah oui, carrément, moi aussi. Moi aussi, je suis un ancien athlète, j'ai fait beaucoup d'athlétisme. C'est l'occasion de revivre un peu nos souvenirs ensemble, en duo. Pour moi, c'est important parce que c'est l'occasion où Claudine sort un peu de la routine de nos balades hebdomadaires et elle rentre dans une course annuelle où c'est un peu l'événement de l'année. Et ça lui permet de voir du monde, de rencontrer du monde. Et comme elle est malvoyante, le fait de sentir la présence, de sentir des voix, d'entendre des gens, ça lui procure du bonheur et elle s'en revivre. Nos aînés, nos grands-parents, on ne doit pas les laisser, on doit leur accorder du temps, on doit rompre l'isolement dont ils souffrent. Je pense que c'est le devoir de chacun de donner un peu de son temps à ces personnes qui en ont besoin.
3: C'est important de retrouver tout le monde, car on se sent moins seul.
1: Bon, on vous retrouvera sur la ligne d'arrivée en premier, j'espère, pour en basket avec Paulette, n'est-ce pas?
3: Oh ben, on est dans les premiers, hein. L'année dernière, on était dans les premiers.
1: Claudine et Amazir, un duo de choc, croyez-moi, pour cette 5e édition qui aura lieu ce dimanche de En basket avec Paulette au parc Montsouris dans le 14e.
3: Merci Romain.
0: Merci beaucoup Romain et on encourage très fort ce joli duo Amazir et Claudine pour leur course dimanche au parc Montsouris. Un jeune, une aînée, une belle façon de faire vivre la semaine bleue et de mettre nos aînés surtout à l'honneur. 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Place à Pierre Demar et alors petite anecdote puisque avant de devenir chanteur, il a étudié la photographie aux Beaux-Arts d'Anvers. Oui, et certaines de ses photos ont même été publiées dans le magazine GQ. Donc aujourd'hui, il chante, mais il aurait très bien pu vous demander de prendre la pause. Pas de pause, Pierre Demar.

0: Pierre Demar qui vous accompagne. L'horoscope dans un instant, 6h26, à tout de suite.
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0: 6h27, c'est le moment de votre horoscope. Catherine Viguier, la tendance est à l'apaisement.
7: Grâce à un signe, la Vierge.
8: Bélier,
7: on se concentre sur notre travail, sur notre forme. Allez, c'est parti.
8: Taureau, vous faites partie des heureux natifs du zodiaque. Vive l'amour.
7: Gémeaux, vous portez une attention particulière à vos proches et à votre maisonnée.
8: Cancer, une super journée avec des discussions intéressantes et un déplacement pour certains.
7: Lion, de bonnes choses pour votre ego et une actualité qui met en lumière vos finances.
8: Vierge, vous n'osez pas agir ou dire quelque chose à quelqu'un? Eh bien, aujourd'hui, vous pourrez.
7: Balance, vous ne brillez peut-être pas à l'extérieur, mais alors à l'intérieur, oui, et c'est essentiel.
8: Scorpion, Vénus favorise vos liens amicaux et le bon suivi de vos projets.
7: Sagittaire, journée importante, décisive même pour certains et ça joue côté travail.
8: Capricorne, un mercredi idéal pour étudier, voir et même réaliser un film ou pour prendre la route.
7: Verseau, vous vous remettez de ces deux derniers jours, parlez, confiez-vous à présent.
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0: Allez, on se réveille ensemble en ce mercredi. J'espère que vous allez bien aujourd'hui en ce 7 octobre. Je suis ravie de vous retrouver et de vous accompagner jusqu'à 9h sur votre radio. Ici Paris-Île-de-France. Bonjour Thomas Echeverry.
9: Bonjour Omblin, bonjour à tous.
0: Bien, en forme?
9: Mais écoutez, ça va, l'attention est bonne.
0: L'attention est bonne et puis surtout sur la route pour le moment, il n'y a, oui, pas beaucoup de bouchons.
9: On n'a pas trop à se plaindre, effectivement, il y a quelques coups de frein assez habituels qu'on va retrouver sur la 15 dans le secteur de Sannois, sur la 1 également à la hauteur du tunnel du Landy. Je ferai quand même une petite zone un peu plus compliquée, on va dire, sur la 6 dans le secteur de Juvisy. On va avoir cette panne à la hauteur de Grigny, ça provoque déjà quelques ralentissements qui vont remonter dans le secteur d'Evry. Donc faites attention évidemment si vous arrivez par le sud sur la région parisienne. Et puis côté transport en commun, on a quelques perturbations également sur la ligne A du RER. Trafic qui est ralenti sur l'ensemble de la ligne suite à visiblement un vol de câbles d'alimentation dans le secteur de Torcy. Donc il y a des retards et des suppressions de trains à prévoir si vous êtes amené à prendre la ligne A, la ligne la plus empruntée du réseau, on le rappelle.
0: Ici Paris-Île-de-France, évidemment, à la radio, mais aussi en direct sur France 3. C'est le moment de retrouver Salomé Martin dans l'info d'ici. Salomé.
10: Il a été mis en examen et placé sous contrôle judiciaire. Le policier soupçonné du tir de grenade qui a blessé au visage Eden, 14 ans, à Saint-Ouen-l'Aumône, sera jugé pour violence. C'est ce qu'indique le parquet de Pontoise. En tout, 10 enquêtes de l'IGPN, la police des polices, ont été ouvertes depuis le début de la mobilisation citoyenne. Les mondiaux de judo et l'entrée aujourd'hui de la championne Clarisse Agbenienou de retour sur le tatami près de 7 mois après la naissance de son deuxième enfant. La licenciée de Champigny-sur-Marne tentera de remporter un 7e titre mondial. Et puis sensibiliser les jeunes aux violences envers les arbitres dans le sport amateur, c'est la thématique de session tenue par la Poste à l'occasion des journées de l'arbitrage. On en parle dans un instant, ce sera juste après l'essentiel de l'actualité en France et dans le monde. Et c'est avec vous Cyril Ardo-Redon.
11: Le gouvernement annonce une demi-journée banalisée dans tous les établissements scolaires. Un temps de démocratie interne pour tenter de répondre à la colère des lycéens. Entre 266 000 et 450 000 personnes ont manifesté dans toute la France hier. Les étudiants, notamment, se sont joints au mouvement. 40% des établissements d'enseignement supérieur étaient perturbés. Depuis le début du mouvement lycéen, une douzaine d'enquêtes ont été confiées à l'IGPN. Une main arrachée à Lens, un adolescent éborgné à Tours, une mâchoire cassée dans le Val-d'Oise. La police des polices a été saisie à Metz après une vidéo où un policier semble toucher la poitrine d'une adolescente de 14 ans, mais celle-ci réfute avoir été victime d'une agression sexuelle. Une minute de silence ce matin en Israël, sur des sites du sud du pays. Des personnes endeuillées rassemblées 3 ans jour pour jour après l'assaut du Hamas, l'attaque la plus meurtrière dans l'histoire de cet État et qui avait déclenché une vaste offensive israélienne dans la bande de Gaza. 4 départements restent placés en vigilance orange, pluie, inondation et orage toute la journée. Il s'agit du Gard, des Bouches-du-Rhône et du Var. L'Hérault quitte cette alerte mais reste en vigilance crue. Le grand jour pour Clarisse Agbenienou au Mondiaux de judo. La quintuple médaillée olympique va tenter de décrocher une 7e couronne mondiale dans sa catégorie de moins de 63 kilos. Et puis à Marseille, la basilique Notre-Dame de la Garde a officiellement inscrite au titre des monuments historiques depuis fin septembre, on l'a appris hier. Cela doit permettre notamment de mieux protéger la bonne mère.
0: L'info d'ici, Salomé Martin, sensibiliser les jeunes franciliens aux violences envers les arbitres dans le sport amateur.
10: Alors qu'un Français sur deux estime qu'ils sont les principales victimes d'incivilité, en augmentation dans ce milieu selon une étude dévoilée par La Poste et Ipsos BV à l'occasion des journées de l'arbitrage cette semaine. Pour attirer l'attention sur le rôle parfois délicat des arbitres, La Poste, qui est leur partenaire officiel, inaugure cette année des sessions de sensibilisation à destination des collégiens. Guillemette Soucaché, vous avez assisté à l'une d'elles dans un établissement du 18e arrondissement de Paris.
12: Au collège Maurice Utrillo, ce matin, pas de maths ni d'histoire géo pour les élèves de 4e, mais des échanges avec des arbitres, notamment de basket, comme Marie-Charlotte Belloc, 25 ans.
13: Je suis arbitre depuis que j'ai 12 ans et je suis officielle depuis que j'ai 18 ans. Des questions ?
12: Des questions, les collégiens en ont plein. Comment on apprend à siffler, par exemple, mais aussi et surtout comment on gère les difficultés de la fonction, la gestion des tensions, des insultes et des menaces que tous les arbitres de la journée disent voir augmenter.
14: Est-ce que vous arrivez toujours à garder votre sang-froid quand, par exemple, un joueur est énervé contre votre décision?
13: C'est pas forcément facile. Quand on siffle une faute et qu'ils sont pas d'accord, c'est des fois très, très dur à leur faire accepter, mais il ne faut pas réagir à la colère. C'est comme si toi tu t'énerves face à quelqu'un et quelqu'un s'énerve en face de toi, ça va t'exciter encore plus. Donc c'est pour ça qu'on doit rester très calme et ça se travaille.
12: Face à ces incivilités croissantes, les arbitres en très grande majorité bénévoles jettent parfois l'éponge. La faute à des joueurs enfants ou adultes de plus en plus tendus, mais ils ne sont pas seuls, souligne Christian Auger, vice-président de la Fédération française de basket, partenaire de la matinée.
15: Autour du terrain ou dans les tribunes, on a alors les parents principalement, mais pas que. Il y a aussi parfois des entraîneurs, des coachs d'équipe qui peuvent avoir un comportement qui n'est pas approprié et qui remettent en cause les décisions.
12: Que les enfants et par ricochet leurs proches respectent les règles et les décisions, ça s'apprend et notamment sur le terrain. Tout à côté du collège, dans un gymnase, les élèves se mettent le temps de quelques passes de handball dans la peau d'un arbitre. Et Mohamed, 13 ans, sifflé à la main, le réalise.
16: C'est difficile, j'ai quelques petits soucis là-bas. Ils étaient hors jeu. Et ils ont continué à jouer parce que j'ai pas sifflé, j'avais pas vu et ils ont marqué.
12: L'adolescent inscrit dans un club de foot parisien reconnaît avoir déjà eu une dent contre certains arbitres, surtout quand il perd, mais ça, c'est fini.
16: Je viens de me rendre compte que le rôle d'arbitre, c'est difficile quand même de prendre des bonnes décisions. Et la prochaine fois, je ferai plus attention aux arbitres parce que le rôle, il est très très dur, très difficile.
12: De leur côté, les fédérations présentes hand, basket, rugby et foot le rappellent, 150 000 matchs amateurs ou professionnels ont lieu tous les week-ends et sans arbitre, aucun d'eux ne peut avoir lieu.
10: Le reportage de Guillemette Soucaché, ces sessions de sensibilisation à l'arbitrage devraient être déployées dans d'autres collèges de notre région d'Île-de-France l'année prochaine. J'allais vous appeler Guillemette, mais non.
17: Bah pourquoi pas.
10: Ambline. La météo. C'est une journée pas top aujourd'hui, on va pas se mentir,
0: non,
10: c'est le retour de la pluie.
0: Exactement, le ciel sera nuageux ce matin en Île-de-France avec des averses qui vont arriver à partir de 11h. Les deux températures ce matin, 12 degrés à Meaux en Seine-et-Marne, 13 à Antony dans les Hauts-de-Seine, 12 à Versailles. Et cet après-midi, ça va augmenter un petit peu, mais avec la pluie, on aura une sensation un peu d'humidité forcément. 18 degrés à Meaux, 19 à Antony, 18 degrés aussi à Versailles et à Paris. On ira jusqu'à 22 degrés au cours de la journée. Il est 6h35, bienvenue si vous nous rejoignez. Vos conditions de circulation toutes les 15 minutes, c'est avec Thomas Etcheberry. Comment ça se passe sur les routes, Thomas?
9: On compte à l'heure actuelle 70 km de bouchons cumulés, ça reste praticable. On a quelques ralentissements assez habituels qu'on va retrouver en direction de Paris. Je pense à la 15 dans le secteur de Sannois, sur la 1 au niveau du Landy, sur la 3 bien sûr à la hauteur d'Aulnay-sous-Bois, ou encore sur la 6, on va avoir deux zones où c'est un peu plus ralenti, dans le secteur d'Evry et c'est dans le secteur de l'Allée Rose, où il y a deux pannes d'ailleurs sur la 6. Donc faites attention, ça peut d'autant plus gêner. Mais hormis ça, je n'ai pas de gros événements à vous signaler. Ça se passe plutôt bien sur la route. Côté transport en commun, là aussi, les nouvelles sont plutôt bonnes. Sauf sur la ligne A du RER, où là, pour le coup, c'est un peu plus perturbé ce matin, notamment entre Marne-la-Vallée et Saint-Germain-en-Laye, qui est quand même un gros tronçon de la ligne A, pour ne pas dire tout le tronçon, suite à un vol de câbles d'alimentation dans le secteur de Torcy, ce qui fait que pour le coup, ça entraîne des retards, des suppressions de trains à prévoir sur cette ligne A. Donc courage si vous aviez l'intention de l'emprunter d'ici les prochaines minutes. Si vous avez d'autres infos à nous communiquer, bien sûr, vous n'hésitez pas, vous nous envoyez un message via WhatsApp ou vous appelez directement Saveria au standard 01 42 30 10 10.
0: Merci Thomas.
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0: Bonjour tout le monde, bienvenue en direct sur ICI Paris-Île-de-France et sur France 3 bien évidemment. On est ravis de vous retrouver ce matin. Venez nous faire un petit coucou si vous le voulez sur le WhatsApp 01 42 30 10 10. Dites-nous quel est votre programme de votre journée, travail, rendez-vous, course aussi, bricolage, j'en sais rien. Ou alors journée canapé, c'est pas mal non plus ça, journée canapé, tranquille, à la maison. Allez, actu musique, bonne humeur au programme. Une séparation annoncée d'ailleurs après son mariage avec Florian Rossi. Vous en avez entendu parler, Thomas?
9: Louane.
0: Oui, on l'écoute avec jour 1. Vous avez vu le lien? Jour 1, fin.
17: Voilà.

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0: Mercredi 7 octobre, on vous souhaite une très bonne fête, Léo Auguste. Vous en connaissez, vous, Thomas?
3: Non.
0: Moi non plus.
3: On n'est pas de cette génération, je pense.
0: Pas forcément.
3: On est au milieu. C'est trop tard ou trop tôt, je pense.
0: C'est aussi la journée mondiale du coton. Oui, la journée du coton à sa journée. Voilà, le coton à sa journée. Alors, profitez-en pour apprécier votre petit pull de ce matin.
3: J'attendrai le polyester. Il n'y a pas la journée polyester.
0: Ah, dommage. Non, pas pour le moment, c'est pas prévu. On va parler d'un autre sujet, tiens, avec vous, Thomas. Un chantier en Île-de-France. Vous le savez sûrement, le centre Beaubourg est fermé depuis quelques mois maintenant pour cause de travaux. Et pendant cette fermeture, un déménagement colossal est en marche. C'est à Massy, dans le 91, que ça se fait. Dans ce centre Pompidou francilien, on stocke, on classe et on restaure la mémoire des années passées. Alors, comment ça se passe? C'est quoi ce chantier, Thomas Etcheberry?
3: Oui, effectivement, c'est juste en face du parc et du lac de la Blanchette à Massy. On est sur un bâtiment de 30 000 mètres carrés, donc bon, y a de l'espace. Hein. Et il en faut, car ce n'est pas techniquement parlant une antenne classique de Beaubourg. Sa véritable fonction, en fait, à ce bâtiment, c'est de devenir le nouveau centre de conservation de la collection du Musée National d'Art Moderne. Ça représente environ 150 000 œuvres, hein, donc c'est quand même pas mal. À savoir, tout simplement, le premier point de collection d'art moderne et contemporain en Europe. Donc dans ce bâtiment, vous allez retrouver 13 000 mètres carrés de réserve, 4 000 mètres carrés d'ateliers de conservation, restauration, et puis bien sûr des espaces culturels pour accueillir le public. Un lieu où l'on peut aussi bien retrouver des expos que des résidences d'artistes ou encore des démonstrations autour des métiers du musée.
0: Alors pourquoi avoir construit tout ça, Thomas?
3: Parce qu'on n'est pas à court d'œuvres d'art. Pour le coup, la collection ne cesse de grossir et la ville de Massy communique sur plus de 2000 œuvres supplémentaires chaque année, donc il faut forcément de la place pour accueillir tout ça. On s'est dit, ça sert à rien de reconstruire un gros entrepôt sans âme, juste pour stocker, on les voit pas ces œuvres-là. Alors autant transformer ces réserves en musée, c'est plus sympa. Et c'est d'ailleurs pour cette raison que le lieu s'appelle Centre Pompidou Francilien, fabrique de l'art.
0: Et alors comment on fait pour déplacer là toutes ces œuvres?
3: Et c'est là que le vrai chantier commence pour le coup. C'est pas comme quand nous on organise un déménagement, vous savez, avec quelques copains à l'arrache. À la fin on paye la pizza en guise de remerciement, on a tous connu ça. Donc il y a eu en fait de gros appels d'offres du Centre Pompidou pour trouver les entreprises et organiser tout ça. L'opération est découpée en 10 lots et 5 vagues consécutives. C'est-à-dire que, en fait, il va y avoir plein d'allers-retours de 2026, c'est-à-dire depuis maintenant, jusqu'à la fin de l'année 2028. C'est-à-dire donc qu'en fait, le centre Pompidou francilien, dont l'ouverture est prévue au printemps 2027, sera inauguré en pleine période de ce gigantesque déménagement. Ça ne sera pas encore terminé. Et surtout, à chacun son expertise. Parce qu'on ne déménage pas un Picasso comme on déménage, par exemple, une sculpture ou une bande magnétique. Les œuvres sont tellement diverses et variées qu'il faut faire appel à des spécialistes pour vérifier chaque œuvre, son état, son conditionnement, la photographier et repérer d'éventuelles restaurations à effectuer aussi. Il faut toujours vérifier un petit peu comment ça se passe. Donc il y a tout un processus avant de charger la marchandise dans le camion. Ça se fait pas comme ça. D'ailleurs, le bâtiment de Massy a été construit en fonction du poids des œuvres. Les réserves seront réparties sur 3 niveaux et les objets les plus lourds, donc en fait, seront stockés au rez-de-chaussée, les plus légères à l'étage. Comme ça, ça paraît plus logique et ça évite que tout s'effondre. Évidemment, on va pas mettre les gros trucs au-dessus. Donc si vous êtes curieux, vous pouvez d'ailleurs vous rendre sur ce futur centre Pompidou francilien le week-end du 17-18 octobre, donc c'est pas le week-end qui arrive, c'est l'autre. Il suffit de vous inscrire en ligne, c'est gratuit. Comme ça, vous pourrez le voir de vos propres yeux et vous ne pourrez plus dire c'est quoi ce chantier.
0: Merci beaucoup Thomas, c'est tout un art. Hein.
3: N'est-ce pas?
0: Ah, le jeu de mots, il est parfait. Restez bien avec nous dans un instant, on va retrouver notre veto, Pierre Fabin. On s'intéresse à la stérilisation aujourd'hui, à tout de suite.
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0: 6h45, c'est un passage très souvent redouté par les maîtres, la stérilisation. Alors, docteur Pierre Fabin, au-delà de simplement ne pas avoir de portée, y a-t-il de vrais bénéfices pour la santé de notre animal?
5: Les bénéfices médicaux sont colossaux. On a une statistique très parlante. Chez la chienne ou la chatte, une stérilisation effectuée avant les premières chaleurs réduit le risque de tumeur mammaire de plus de 90%. C'est l'équivalent de notre cancer du sein. Ces tumeurs sont très fréquentes et malheureuses. malheureusement souvent mortelle. Et en retirant les ovaires, on supprime aussi totalement le risque d'infection de l'utérus, le pyomètre, qui est une urgence vitale très courante chez les femelles. Et chez les mâles, la castration évite les problèmes de prostate en vieillissant. Mais surtout, elle réduit drastiquement le risque d'accident grave. Un mâle non castré qui sent une femelle en chaleur peut fuguer, traverser une route à l'aveugle et se faire percuter par une voiture.
0: Et on entend souvent dire que la stérilisation change complètement le caractère de l'animal et qu'il va forcément devenir obèse. Est-ce que c'est vrai ?
5: Alors pour le caractère, c'est un mythe total. L'opération ne change ni son intelligence, ni sa personnalité, ni son envie de jouer. Un chien joueur restera joueur. Par contre, cela calme vraiment les comportements liés aux hormones. Fini les marquages urinaires partout dans la maison, les bagarres territoriales ou les miaulements à n'en plus finir la nuit. En revanche, pour la prise de poids, c'est une réalité biologique. En retirant les hormones sexuelles, le métabolisme de base de l'animal va ralentir. Ses besoins énergétiques chutent de 20% en quelques semaines. Et si vous continuez à lui donner exactement la même quantité de croquettes qu'avant l'opération, il va devenir obèse.
0: Et alors, si son métabolisme ralentit autant, comment doit-on adapter son alimentation pour éviter la prise de poids juste après l'opération ?
5: Alors déjà, il faut agir le jour même de l'opération. N'attendez pas qu'il ait pris 3 kilos pour réagir. Il faut obligatoirement passer à une alimentation spécifique pour animaux stérilisés. Ces croquettes, elles sont allégées en matière grasse, mais restent très riches en protéines pour maintenir sa masse musculaire. Elles contiennent aussi plus de fibres pour bien rassasier votre animal. Alors, l'autre astuce indispensable, c'est de peser sa ration quotidienne au gramme près avec une balance de cuisine et non plus avec un gobelet doseur en plastique qui est souvent un peu imprécis. Et enfin, compenser cette baisse de métabolisme par le mouvement, rallonger la promenade du soir de 10 minutes ou jouer plus activement à la canne à pêche avec votre chat.
0: Merci beaucoup, docteur. Il n'a pas besoin de vous faire un dessin hein, quand Joan Jett arrive avec les back hurts. Oui, un accent très prononcé, Thomas.
3: C'est pas mal, on sent la Californie.
0: Allez, on sait très bien ce qui nous attend. C'est sur ici, par Île-de-France. Bon réveil.

0: I love rock and roll. 6h50. Thomas, c'est rock and roll sur les routes ou
1: non,
0: pas?
1: Ça va. Pour l'instant, bon. C'est plutôt valse tranquille, valse à l'anglaise, on va dire, avec le périphérique totalement fluide ou presque. C'est plus compliqué sur la 4. C'est vrai, avec cet accident qui vient d'arriver dans le secteur de Villiers-sur-Marne. Si vous êtes en direction de Paris, il y a deux voitures qui se sont percutées. Ça gêne un petit peu sur votre droite et ça a provoqué quelques légers ralentissements. Légers ralentissements que vous allez retrouver en règle générale assez régulièrement sur la 1. C'est le cas dans le tunnel Ulandi, dans le secteur de Saint-Denis. Et puis, si vous arrivez par le sud sur la 6 aussi, où ça coince un peu dès Évry. J'attire également votre attention sur la N104. Si vous êtes sur la francienne intérieure dans le secteur de l'INA, ça gêne sur voie de droite. Il y a une voiture en panne, donc on peut avoir quelques coups de frein dans cette zone. Côté transport en commun, toujours des perturbations sur la ligne A du RER, entre Marne-la-Vallée et Saint-Germain-en-Laye, pour ne pas dire donc quasi l'entièreté de la ligne A, suite à un vol de câbles d'alimentation, ce qui fait que ça provoque des retards et peut-être même des suppressions de trains à prévoir. Donc si vous aviez l'intention de prendre la ligne A dans les prochaines minutes, attention à bien vous rendre compte évidemment de la situation avant d'emprunter votre train.
0: Merci beaucoup Thomas. Prochain point dans 15 minutes. On retrouve Clarisse Delezève pour les 3+. Bonjour Clarisse.
2: Salut Ambline et bonjour à tous.
0: Trois bons plans donc pour nous faciliter la vie en Île-de-France. Aujourd'hui, on répond à une question qui peut nous faire économiser quand même quelques euros. Mm-hmm. Qu'est-ce qui consomme vraiment le plus d'électricité à la maison?
2: Exactement.
0: Ça, très important. Et si vous cherchez du travail dans les Yvelines, la région Île-de-France recrute. Voilà. Et puis on va faire du sport aussi.
2: Oui.
0: Avec Teddy Riner.
2: Avec Teddy Riner, enfin presque. Avec son application, elle s'appelle Oli. Alors si déjà votre coach vous impressionne là avec l'application Teddy Riner, franchement, sortez les serviettes pour la transpiration parce que vous allez bien faire du sport. Alors je vous explique, cette application elle est géniale. Déjà, vous allez pouvoir lui indiquer si vous avez bien dormi, votre niveau d'énergie et en fonction, elle va vous proposer une séance adaptée, soit 30 minutes, soit 50 minutes. Vous êtes plus 30 ou 50 minutes vous?
0: 5.
2: 5 minutes.
0: 5 minutes.
2: C'est déjà 5 minutes par jour, c'est mieux que zéro. Il faut se le dire. Et en fait, Teddy Riner va lui montrer nous-mêmes ses mouvements. Donc, c'est-à-dire qu'on va voir Teddy Riner en train de faire du sport et ça nous plaît. On oublie, non, on est d'accord.
0: Oui, si vous le dites.
2: Ah, bah si, ça, moi, ça me plaît en tout cas, franchement. Je peux vous le dire que ça me plaît. Alors, petite précision quand même, ça ne garantit en rien qu'on va obtenir des médailles d'or parce que j'ai vérifié, je n'ai obtenu aucune médaille d'or aux Jeux Olympiques grâce à l'application. Elle s'appelle Oli et franchement, si vous avez envie de vous remettre au sport, vous n'allez pas être Oli, mais vous allez faire du sport avec ça.
0: Votre question est... Est-ce qu'on peut consulter un avocat gratuitement à Paris?
2: Eh bien oui, ça peut être très pratique si vous avez une question juridique mais que vous n'osez pas forcément pousser la porte d'un cabinet, puisque la semaine prochaine, du 12 au 18 octobre, le barreau de Paris organise l'avocat dans la cité. Alors pendant une semaine, en fait, des avocats vont proposer des consultations gratuites dans toutes les mairies d'arrondissement, mais aussi place de la République et sur le parvis de l'Hôtel de Ville. Ce qui est intéressant, c'est qu'il y a plusieurs spécialités, autant le droit du travail que le droit de la famille, même logement et droit des étrangers. Vous pouvez d'ores et déjà vous inscrire directement sur le site de la ville de Paris, c'est très pratique et surtout c'est gratuit. Donc si vous avez une question que vous posez depuis un certain temps et que vous n'avez pas osé pousser la porte d'un avocat, ça peut valoir le coup d'y aller.
0: Et alors, l'offre d'emploi qui se situe dans les Yvelines, c'est laquelle?
2: Alors là, bonne nouvelle si vous cherchez du travail, parce qu'on ne recherche pas forcément de l'expérience, puisque la région Île-de-France recrute 5 agents polyvalents de nettoyage pour travailler dans les lycées nord des Yvelines, notamment du côté de Mantes, Sartrouville, Les Mureaux, Conflans-Sainte-Honorine ou encore Carrières-sur-Seine. Ce sont des CDD de 8 mois, 35 heures par semaine, rémunérés à 1 867 € brut par mois. Alors on accepte les débutants, je l'ai dit, ça c'est très important. Et moi, ce que j'aime bien, c'est qu'en fait, vous allez passer l'entretien d'embauche, mais en faisant des exercices pratiques directement avec France Travail de Poissy. Donc, si ça vous intéresse, je vous invite à vous renseigner auprès de France Travail Poissy avec votre CV et votre lettre de motivation. Voilà pour mettre plus et c'est cadeau.
0: Merci beaucoup, Clarisse, pour ces trois bons plans du quotidien en Île-de-France. Donc, je le rappelle, l'application Oli, la possibilité de consulter des avocats gratuits à Paris, les 5 postes proposés aussi par la région Île-de-France dans les Yvelines. Merci beaucoup. Des bons plans, bah, ça fait toujours plaisir, hein, forcément. Surtout quand ça nous évite de dépenser pour rien. Là, on va rester dans les bonnes idées, tiens, avec Laurent Voulzy. Est-ce que vous saviez qu'il était tellement fan de Kim Wilde qu'il a enregistré ses passages? Il a enregistré carrément ses passages à la télévision.
2: Ah ouais?
0: Les passages de Kim Wilde, ouais.
1: Il y a une toute compile.
0: Et donc, il en a fait une chanson. On l'écoute. Laurent Voulzy, pour vous accompagner, je vous souhaite un bon réveil. Merci de nous avoir choisis ici par Île-de-France.

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6: Et comme chaque rentrée, il faut choisir l'activité physique ou manuelle qui va nous servir de défouloir là après le travail. Alors pour nous aider à trouver la bonne, Fred Ballard s'est entouré des meilleurs dans l'humour en tube.
7: Peu importe l'activité, quand t'as pas envie de la faire, c'est pas la même activité.
8: Non.
7: Alors que c'est la même activité.
9: Voilà, alors déjà, ça c'est un principe de base. Une même activité peut correspondre à certaines personnes, mais peut en refroidir d'autres. Donc, il ne faut surtout pas se laisser influencer par les autres. Sinon, on peut se retrouver au fond d'une piscine avec une ceinture de plomb autour de la taille.
7: La plongée sous-marine. Il y a des gens qui trouvent ça exceptionnel. Moi, c'est le pire truc qui peut m'arriver dans une journée. Non ? Je préfère les endroits où on peut respirer. Non, vraiment, je trouve ça pratique. L'oxygène, je trouve ça pratique. Moi, j'évite toutes les activités où on peut pas respirer, j'évite. La plongée sous-marine, les relations de couple, j'évite.
9: Voilà, alors si comme Roman Frécinet, vous êtes claustrophobe et couplophobe, c'est vrai que déjà, ça élimine un certain nombre d'activités, mais heureusement, il y a des activités d'extérieur hein, qu'on peut pratiquer le week-end ou en stage. Le canyoning, par exemple. Avec Laura Felpin comme mono, vous serez entre de bonnes mains.
10: Donc encore une fois, c'est pas pour les cleps, ok hein, les consignes. Quand je vous dis avant un saut de 30 mètres, c'est les bras le long du corps,
11: c'est pas j'arrive les bras le long du corps,
10: ok, c'est les bras le long du corps. Ça va, ça ? Sur 30 mètres, l'eau, c'est du béton, donc c'est directement une fracture de la malléole. Excellent. Et malheureusement, dans la plupart des cas, une hémiplégie totale des membres inférieurs de votre squelette. Ok ?
9: Ok, ça fait partie des détails qui ont leur petite importance hein, avant de se lancer dans une nouvelle activité ludique et ou sportive. Pour s'éclater après le boulot, c'est important hein, de se fendre la poire, c'est vrai, mais jusqu'à un certain point.
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6: Bon réveil, mercredi 7 octobre, bienvenue, il est 7h.
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6: Les informations avec Salomé Martin. Entre 56 000 et 100 000 lycéens ont défilé à Paris hier, Salomé.
13: 56 000 selon la police, 100 000 selon les organisateurs. Des lycéens accompagnés de leurs parents, professeurs et de syndicalistes. Ils réclament davantage de moyens pour l'éducation, la jeunesse qui dénonce aussi un mépris du gouvernement à leur égard. Et concernant leur avenir, estime Jeanne, elle est d'un lycée de Sceaux dans les Hauts-de-Seine.
14: Ça montre que la jeunesse, là, depuis des années, des décennies, elle passe au second plan. Et moi, je sais que dans ma famille, on me soutient beaucoup dans ma lutte. Donc, je sais que mes parents, moi, me disent, c'est bien, vous faites ce que nous, on n'a pas forcément tous réussi à faire. Vous vous soulevez comme on aurait espéré que nous, on puisse se soulever avant. Je sais que c'est pas le cas de tous les parents. Et je sais qu'il y a beaucoup de désinformation sur la télé aussi. Il y a beaucoup plus de temps passé sur le fait que les lycéens brûlent des poubelles plutôt que sur leurs véritables revendications qui sont pas que du 8h-18h et pas que les téléphones interdits au lycée. Sincèrement, faut arrêter de croire que c'est ça notre gros problème dans la vie. Enfin, on a envie de travailler, on a envie juste de travailler dans des conditions décentes, égalitaires. Ce genre de manifestation, de rassemblement, de blocus aussi depuis quelques jours dans les lycées, c'est très important parce que ça montre bien qu'on est tous unis, qu'on peut tous porter la même voix, porter les mêmes revendications, peu importe d'où on vient, et que ça aura les mêmes conséquences, on l'espère, qui sont des réformes pour tout le monde.
13: Jeanne, lycéenne de Sceaux, au micro de Julien Raymond. D'autres manifestations ont eu lieu dans le pays. En tout, entre 265 000 et 455 000 jeunes se sont réunis partout en France. Dans les cortèges, les lycéens ont aussi dénoncé la répression policière de leur mouvement. L'un des 10 policiers visés par une enquête de l'IGPN, la police des polices, a été placé en garde à vue et mis en examen hier soir. Il s'agit de l'homme soupçonné du tir de grenade qui a doublement fracturé le visage d'Eden, 14 ans, à Saint-Ouen-l'Aumône, dans le Val-d'Oise, Charlotte Piret.
15: Interdit temporairement d'exercer ou de porter une arme et mis en examen pour violence volontaire, l'explication d'une légitime défense invoquée par le policier ayant été écartée. Car si celui-ci, au cours de ses 24 heures de garde à vue, a indiqué avoir voulu protéger l'intégrité de son groupe de policiers, selon le parquet de Pontoise, face à la résistance du lycéen et le coup de pied porté à l'une de ses collègues, l'enquête, vidéo à l'appui notamment, démontre une absence de proportionnalité dans ce tir de lance-grenade lacrymogène en plein visage et à 1m50 à peine. Un tir

0: qui laisse l'adolescent de 14 ans la mâchoire fracturée, dents cassées ou arrachées, et dans l'incapacité même de parler. L'enquête de la police des polices va désormais se poursuivre avec notamment l'expertise de ces blessures et leur évolution dans le temps. Car en cas de séquelles à vie, d'infirmité permanente selon la qualification juridique, il s'agirait là d'une circonstance aggravante, comme ça avait été le cas dans l'affaire Théo, par exemple, grièvement blessé à Aulnay-sous-Bois. Le policier mis en cause serait alors passible d'un procès criminel et de 15 ans de réclusion.
1: Les explications de Charlotte Piret. Emmanuel Macron rend hommage aux 1200 personnes, dont les 51 Français morts il y a 3 ans dans l'attaque du Hamas en Israël le 7 octobre 2023. Sur X, le président assure que le combat contre l'antisémitisme et le terrorisme reste l'engagement du pays, alors qu'un hommage a été rendu hier à Paris aux otages de la famille Bibas, Chiri et ses deux enfants de 4 ans et 8 mois morts en captivité après l'attaque. Une allée du parc Monceau a été renommée en leur mémoire. Un trafic géré depuis la prison de Meaux en Seine-et-Marne, un approvisionnement aux États-Unis, un livreur séquestré en banlieue et un cadre interpellé en Thaïlande. 21 suspects viennent d'être renvoyés au tribunal correctionnel pour un procès à Paris en 2027, soupçonnés d'être à la manœuvre de ce vaste réseau de trafic de drogue. Les bénéfices sont estimés entre 1,1 et 1,6 millions d'euros par an entre 2023 et les principales arrestations, c'était en 2025.
2: De faux médias d'actualité envahissent les réseaux sociaux.
1: Vous les avez peut-être déjà vus passer sur Instagram ou sur Facebook, des vidéos qui reprennent les codes des journaux télévisés et des reportages. Elles font parfois des centaines de milliers de vues pour de fausses actualités, des histoires exagérées sorties de leur contexte quand elles ne sont pas tout simplement complètement inventées. Des histoires donc acadabrantesques pour accumuler les vues et gagner de l'argent. Milena Elig, vous êtes penchée sur ces vidéos et vous avez rencontré l'un des créateurs. Sa voix a été anonymisée.
3: À 29 ans, Jean est réceptionniste dans un hôtel, mais à côté de son travail, il gère 3 comptes sur TikTok, 2 sur le foot, 1 sur la politique, qui lui rapportent jusqu'à 5000 euros par mois. Grâce à l'IA, ça lui prend environ 30 minutes de travail par jour. Quant au choix des sujets, il laisse libre cours à son imagination.
4: Quand je parle de foot, j'invente. Oui, dans le foot, j'invente.
3: Pour ses vidéos politiques, il dit avoir plus de scrupules à tout inventer, mais n'hésite pas à déformer, exagérer ou sortir des vidéos de leur contexte pour les mettre en scène dans de faux journaux télévisés.
5: On vient d'apprendre qu'une jeune femme refuse de payer son loyer en France. Et la raison va vous surprendre.
3: Et il explique que cela marche très bien.
4: La politique, c'est ça qui marche rapidement. Surtout quand il y a une actualité qui est chaude. Là, tu publies ça et bang, là, ça va exploser. Parce que ça va provoquer beaucoup de commentaires. Et les réseaux sociaux, TikTok, ça, ils aiment ça.
3: Car un commentaire reste un commentaire. Et même négatif, il fait devenir la vidéo encore plus virale et donc plus rentable. Un phénomène que Jean utilise avec un objectif assumé. Pouvoir vivre de ses réseaux sociaux d'ici 1 ou 2 ans.
1: Amélina Elig de l'agence de vérification de Radio France.
2: Et va-t-elle décrocher un 7e titre mondial ?
1: L'immense Clarisse Abgeminenou est attendue aux alentours de 10h30 sur le tatami pour son premier combat aux mondiaux de judo de Bakou en Azerbaïdjan. La licenciée de Champigny-sur-Maine, judoka française la plus titrée de l'histoire, va tenter à nouveau de remporter le Graal dans la catégorie des moins 63 kilos. Alors qu'elle est devenue maman d'un deuxième enfant il y a seulement 7 mois, mais cela ne va pas l'arrêter, Nicolas Perronnet.
6: Lorsqu'elle a repris l'entraînement au printemps, 8 jours après avoir accouché, c'était pour être ici, à l'automne, à Bakou, pour être à nouveau championne du monde. Car ce pari, Clarisse Agbenienou l'a déjà réussi une fois, en 2023, 11 mois après la naissance de sa fille Athéna. Cette fois, Dakota, son fils, n'a que 6 mois, mais leur maman espère bien refaire le coup.
7: Ça serait exceptionnel, et en plus, si je coche cette case-là où je dis « je suis revenue encore après une deuxième grossesse championne du monde », je pense que je vais faire que des enfants et faire des championnats du monde, ça fonctionne. Non, c'est pas vrai. C'est pas vrai, mais je serais très contente, très très fière.
6: La sextuple championne du monde a déjà rendu ce possible nouvel exploit crédible fin août en remportant la médaille de bronze du Grand Slam de Lausanne en appliquant une recette express expérimentée après sa première grossesse.
7: Quand ça se passe bien en ayant un enfant, ben on se dit ok, pourquoi pas, on peut aller un peu plus loin, on peut taquiner. Et Athéna, j'ai essayé, je me suis dit bon, je fais avec les moyens du bord. Et là, Dakota, j'avais toute la potion magique, donc pourquoi pas essayer avec la potion magique.
6: Avec l'intransigeance, la persévérance comme ingrédients principaux, ce dont Clarisse Agbenienou aura besoin aujourd'hui pour décrocher un 7e titre mondial, un record dans l'histoire du judo.
1: Un record pour l'instant détenu par la légende japonaise Ryoko Tani. Et puis lui a décroché le bronze. Le jeune judoka parisien Dayan Boulem-Tafès s'est classé 3e dans la catégorie des moins 73 kilos. À 20 ans, c'était sa première compétition mondiale. Le licencié du PSG, déjà classé 3e des championnats d'Europe, c'était au printemps dernier. météo, Ombline, c'est une journée plutôt grise aujourd'hui.
2: Plutôt maussade, effectivement, Salomé. Une journée assez humide qui nous attend ce mercredi à Paris en Ile-de-France. Avec des averses, parfois orageuses pour cet après-midi, à partir de 11h d'ailleurs, fin de matinée. Comptez ce matin 13 degrés à Créteil dans le Val-de-Marne, 11 degrés à Melun en Seine-et-Marne, 13 à Antony aussi dans les Hauts-de-Seine. Et puis cet après-midi, 19 degrés à Créteil, 21 à Melun et jusqu'à 22 degrés à Paris. Il est 7h08, c'est le moment de regarder vos conditions de circulation avec Thomas Etcheberry. Je vois 107 km de bouchons cumulés, Thomas.
8: Oui, ça augmente petit à petit, mais ça reste praticable. Attention si vous circulez dans l'Est parisien sur l'A4, juste avant de rejoindre la porte de Bercy. À la hauteur d'Ivry, il y a une voiture et une moto qui se sont percutées, ce qui va gêner sur voie de gauche et donc provoquer probablement de la gêne, un petit ralentissement qui va se créer dans ce secteur-là si vous arrivez de Joinville, par exemple. Sinon, ce sont les ralentissements habituels pour rejoindre Paris sur la 1 et la 3 si vous arrivez par le nord, à ça coince au niveau de la Courneuve et du Blanc-Ménil. Un peu de monde également sur la 6 à partir d'Évry. Et attention également sur la Francilienne Sud, la N104 intérieure. Si vous êtes en direction des Ulis, vous arrivez d'Évry, ça coince un peu à la hauteur de l'INA, visiblement, où il y a eu une panne de voiture. Donc un petit ralentissement qui est en train de se créer dans ce secteur. Côté transport en commun, toujours des perturbations sur la ligne A du RER, notamment entre Acherville et Cergy-le-Haut, suite visiblement à un incident qui affecte les voies du côté d'Acherville. Donc on peut avoir quelques ralentissements dans ce secteur.
2: 0142 30 10 10, on continue bien évidemment de faire la route ensemble, la route, les transports, n'hésitez pas à nous tenir au courant.
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2: Excellente journée avec nous, toujours un chouette programme qui vous attend. Et d'ailleurs, j'attends vos messages sur WhatsApp 01 42 30 10 10, venez nous rejoindre. Aujourd'hui, c'est la journée mondiale du coton, donc si votre t-shirt est en coton, lui aussi, il est à l'honneur. Voici tout de suite Tout pour la musique, France Galles.

0: On démarre bien la journée avec Tout pour la musique, France Gall sur ici Paris Île-de-France.
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0: Et aujourd'hui à Paris, ça sent les vendanges à Montmartre. C'est le premier jour et pendant 5 jours, le 18e va vivre au rythme des concerts, au rythme des animations, des découvertes et bien sûr des vignes du clos de Montmartre. Aujourd'hui, on récolte donc du raisin à Montmartre et nous, on va essayer de vous faire récolter autre chose. Si vous voyez ce que je veux dire, du pouvoir d'achat. Oui, 150 euros pour équiper votre maison comme vous voulez. J'ai une question à vous poser. Va falloir me donner bien sûr la bonne réponse. 01 42 30 10 10, vous connaissez par cœur ce numéro de téléphone. Voici la question qui est quand même assez facile. Aujourd'hui donc démarre la fête des vendanges de Montmartre, mais savez-vous depuis combien d'années elle existe? Est-ce que c'est A, 53 ans, 73 ans ou 93 ans? Vous connaissez bien sûr la bonne réponse, vous nous appelez 01 42 30 10 10. Je vous attends. Dans un instant, mon œil et la dernière publicité d'Intermarché, on va en parler, très nostalgique du repas du dimanche des années 70. À tout de suite.
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0: Mon œil avec David Ossillou après l'histoire du loup. L'année dernière, la nouvelle publicité d'Intermarché se fait remarquer. Elle est très nostalgique.
9: Oui, elle a un petit côté, c'était mieux avant. Comme dans la pub du loup, ça commence autour d'une table, mais ça n'est pas le réveillon de Noël, c'est le repas du dimanche. C'est étrange, la scène nous fait du bien. Faut dire qu'on y tient encore. Près d'un Français sur deux se dit attaché au repas du dimanche, sondage du printemps dernier. Ici donc, c'est un repas en famille, ça rigole, ça parle fort, ça mange. Les hommes portent tous la chemise, et certains même la cravate, comme dans notre jeunesse, voire dans notre enfance. Alors vous vous dites, mais j'ai déjà vu cette scène. Exact, dans Vincent, François Paul et les autres, de Claude Sauté en 1974. Montant, Piccoli, Reggiani, une bande de copains et qui finit par s'engueuler. Vous vous souvenez du coup de gueule monumental de Michel Piccoli?
10: Ta gueule, toi! Tu m'emmerdes, toi, je t'emmerde!
9: Ah, ça gueulait fort. C'était bien, hein? Attendez, vous êtes sûr que c'était bien? 52 ans plus tard, dans la pub d'Intermarché, regardez la table. Le gigot du dimanche, c'est devenu un rôti. Passez moins cher. Cette semaine, chez Intermarché, la tranche du gigot d'agneau, 17,90 le kilo. Le rôti de porc, 3,99 €. Ça n'est pas tout. Personne ne boit du vin à table. Tout le monde a l'eau. Personne ne fume. Alors on s'engueule, mais seulement à propos de la cuisson du rôti.
10: Une fois j'ai raté un rôti. Une fois. Tu vas m'en parler combien de temps?
9: Finalement, c'est difficile d'en vouloir à Intermarché parce que cette table-là, c'est peut-être tout simplement la nôtre. Le vin, en France, la consommation par habitant a chuté de plus de 60% depuis les années 60. La cigarette, aujourd'hui, moins d'un adulte sur cinq fume quotidiennement. Et la politique, pas de statistiques, mais un dimanche midi entre le beau-frère et la belle-mère, discuter de la cuisson du rôti, franchement, c'est plus prudent.
0: Merci beaucoup, David Ossiou, 7h18, c'est le moment de regarder vos conditions de circulation avec Thomas Etcheberry. Il y a un petit problème sur le T3B, Thomas.
11: Oui, on vient de l'apprendre, vous savez, c'est le tramway nord, donc la ligne B, la ligne verte que vous retrouvez sur la partie nord qui longe le périphérique. Trafic interrompu entre la porte de Vincennes et la porte Dauphine, donc c'est quand même un gros tronçon de la ligne, pour ne pas dire tout, suite à un malaise voyageur qui est survenu en station de Marie de Méribel. Ça ne devrait pas reprendre avant 8h, le temps de résoudre cette situation, de venir en aide évidemment la personne qui a fait un malaise. Donc pour l'instant, on ne circule plus sur la ligne T3B, sur la partie nord donc de ce tramway. Attention également sur le périphérique parisien, quelques ralentissements qui commencent à se créer du côté de la porte d'Orléans. On compte 130 km de bouchons cumulés à l'heure actuelle. Et un accident qui s'est produit sur l'A4 en direction de Paris. Donc vraiment, quand vous arrivez au niveau de la porte de Bercy, à la hauteur d'Ivry, c'est une voiture et une moto qui se sont percutées. Donc faites attention, ça peut provoquer de la gêne dans ce secteur.
0: Merci beaucoup Thomas, bonne route à tous. Et dans un instant, ici ça marche, on parle de Bene Bono. C'est une bonne idée pour consommer autrement et surtout éviter que de bons produits finissent à la poubelle. Et après ça, on va parler d'un autre phénomène qui, lui, ne risque pas de finir à la poubelle. Il cartonne, Tame Impala, avec Dracula, un titre qui est même monté jusqu'à la 5e place du top single français. On l'écoute, tiré sur Paris de France, on se réveille tranquillement, le café il est chaud, tout va bien. Il est 7h19, bienvenue avec nous.

0: Tame Impala avec Dracula sur Ici Paris Île-de-France.
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0: Bonjour Patrick.
3: Oui, bonjour.
0: Comment ça va en ce mercredi matin? Racontez-nous.
3: Ben, ça va bien, sauf le temps qui n'est pas vraiment, pas vraiment là, quoi.
0: Ça, le temps aujourd'hui, mais bonne nouvelle, puisque dès demain, le soleil sera de retour. Ok Patrick, ça remonte le moral. Oui. On est d'accord. Bon, autre chose, oui. Vous avez un lave-linge à changer, un frigo qui a décidé de prendre sa retraite, un grille-pain qui ne fonctionne plus, tout ça? Vous avez besoin de refaire l'électroménager à la maison?
3: Oui, je suis en train de refaire ma salle de bain et ça cause pas mal de frais.
0: Eh ben oui, eh ben ça serait pas mal alors de repartir avec 150 euros
3: bien, oui.
0: De pouvoir d'achat d'électroménager. Justement, j'ai une question à vous poser niveau fête des vendanges de Montmartre. Ça va, vous êtes plutôt calé?
3: Ça peut aller, oui.
0: Allez, je vous pose la question. Aujourd'hui, donc, il démarre la fête des vendanges de Montmartre. Mais alors, savez-vous depuis combien d'années elle existe? Patrick, est-ce que c'est 53, 73 ou 93?
3: 93 ans,
0: bonne réponse. Vous y étiez pas? Moi non plus, tiens. Elle revient donc à partir d'aujourd'hui jusqu'au 11 octobre dans le 18e arrondissement, avec des concerts, avec des animations, des visites des vignes, et puis bien sûr le fameux parcours du goût. Et en plus cette année, la musique est particulièrement à l'honneur, hein, comme quoi même à Montmartre, même les raisins ont leur festival. Bravo Patrick, vous êtes dans
3: Merci.
0: Le tirage au sort de lundi, 8h20, vous gardez bien votre téléphone à côté de vous, parce qu'on peut vous appeler à tout moment, ok?
3: Ok, très bien, merci.
0: Bonne journée.
3: Bonne journée.
0: À bientôt, bye bye. 10 millions de tonnes de nourriture sont gaspillées chaque année en France. Et pendant ce temps-là, une carotte un petit peu tordue, une pomme marquée ou un produit en surplus peut très bien finir à la poubelle alors qu'il est parfaitement bon. Depuis 2020, Bene Bono récupère justement ses produits pour les récupérer après réduits. Et ça marche, puisque l'entreprise annonce aujourd'hui plus de 10 000 tonnes de produits sauvés du gaspillage. Laura Lapostole est directrice générale de Bene Bono. Bonjour Laura, vous êtes avec nous ce matin. Alors, Bene Bono existe depuis 2020, notamment en Île-de-France. Concrètement, comment ça fonctionne pour les producteurs et pour les clients?
4: Alors, effectivement, on existe depuis 2020. Et l'idée chez Bene Bono, c'est que tout le monde y gagne. Donc, les producteurs qui vont être payés même pour leurs carottes tordues, parce que, comme vous le disiez, beaucoup de carottes tordues n'arrivent même pas jusqu'en rayon. Nos clients, qu'on aide à bien manger en payant moins cher, et la planète, puisque on évite que ces produits finissent à la poubelle.
0: Et alors, la question que tout le monde se pose, c'est est-ce que ça permet vraiment de faire des économies?
4: Absolument. Nos produits sont en moyenne 25% moins chers qu'en magasin, et on a des très bonnes affaires qui peuvent aller jusqu'à moins 40%. Le fonctionnement est très simple, c'est comme un marché, mais en ligne. Donc, chaque jeudi, on va mettre sur notre site internet benebono.fr un nouvel arrivage de bons produits à sauver. Vous allez trouver des fruits et légumes bio et français, des produits d'épicerie salée, sucrée, des produits frais. Vous faites ensuite votre choix jusqu'au samedi soir. Et puis, on vous livre soit à la maison, comme ça vous n'avez rien à porter, soit dans un point retrait. On a plus de 500 commerces de proximité partenaires en Île-de-France.
0: Et alors, vous allez même plus loin avec votre propre produit anti-gaspi, puisque vous transformez, par exemple, des courgettes qui auraient été écartées en sauce, façon pesto, j'ai vu ça, ça m'a donné trop envie, ou encore des courges abîmées par le gel en soupe. Vous avez aujourd'hui donc une quarantaine de références. Comment vous arrivez à transformer ces produits recalés, on va dire, en produits gourmands?
4: En fait, on travaille avec plus de 350 agriculteurs bio. Donc, dès qu'il y a des problèmes de ce type, comme des courgettes tordues qui ne trouvent pas leur place en rayon, on réfléchit à comment on peut les revaloriser. Et on a aussi des producteurs français qui font de la transformation, donc qui vont fabriquer des soupes, des compotes, des confitures. Et donc, voilà, main dans la main, on invente des bonnes recettes et on crée un anti-gaspi qui est gourmand à petit prix et qui nous permet d'aller encore plus loin dans notre mission contre le gaspillage alimentaire.
0: Et vous avez aussi un chiffre qui est quand même assez impressionnant, plus de 10 000 tonnes de produits sauvés. Alors pour donner une idée, c'est à peu près le poids de la Tour Eiffel.
4: C'est ça. Oui.
0: Il reste encore quelques carottes tordues, j'imagine, à sauver.
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0: 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Merci beaucoup, Laure.
4: Merci, Mouline.
0: Belle journée, bon réveil, 7h28 sur ICI Paris-Île-de-France. On va continuer avec, bien sûr, un point sur l'actualité. Salomé Martin arrive dans un instant. À tout de suite.
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0: 7h29 sur ICI Paris-Île-de-France. Je vous rappelle que la fête de la science continue à Paris en Île-de-France jusqu'à dimanche. Et si vous cherchez une idée avec les enfants, il y a énormément d'ateliers, d'expériences, de visites en plus qui sont gratuites. Donc vous ne sortez rien de votre portefeuille. Ça, c'est quand même important de le préciser. Et aujourd'hui, par exemple, à l'Arboretum de Paris dans le 12e, vous pouvez partir à la découverte des champignons. Très sympa, ça. C'est gratuit à partir de 8 ans. Par contre, il faut réserver. Il est 16h29. Donc vous avez le temps de vous en occuper pour y aller cet après-midi. Alors promis, l'objectif n'est pas de rentrer avec une poêlée de champignons dans le panier. Non, c'est vraiment de profiter et de passer du bon temps aussi avec les enfants. Quel est votre programme de la journée? Venez nous rejoindre sur nos réseaux sociaux. Vous avez ce numéro 01 42 30 10 10 à votre disposition. Soit vous nous appelez et vous avez Saveria par téléphone. Ou alors vous nous envoyez aussi vos messages sur WhatsApp. C'est le même numéro 01 42 30 10 10. On vous attend. Les titres de l'actu en Île-de-France avec vous, Salomé Martin.
9: Un trafic de drogue aux ramifications internationales. Thaïlande, États-Unis, Pays-Bas et tout cela géré depuis la prison de Meaux par 3 détenus dans leur cellule. Renvoyés comme une vingtaine de personnes devant le tribunal correctionnel de Paris l'année prochaine. Divisé par 2, le prix du péage du duplex A86, le tunnel entre Ruelle Mamaison et Vélizy. La demande est de Valérie Pécresse au préfet d'Île-de-France. Une requête pour compenser la fermeture pour travaux du tunnel de Saint-Cloud à partir du 16 novembre et jusqu'au mois d'août. Ce péage peut atteindre les 15 euros selon l'heure et le jour du trajet. Et puis entre 56 000 et 100 000 personnes ont défilé hier dans les rues de Paris. Lycéens, parents, professeurs et syndicats sans gros incidents. La manifestation pour de meilleurs moyens pour l'éducation, on y revient dans un instant. Ce sera juste après l'essentiel de l'actualité en France et dans le monde. C'est en 90 secondes avec Cyril Lardo-Redon.
10: Entre 266 000 et 450 000 personnes dans les rues un peu partout en France hier. Acte 3 de la mobilisation des lycéens, rejoint notamment par des étudiants. Il y a eu près de 500 interpellations et 43 policiers et gendarmes blessés selon le gouvernement. Un nouvel appel à manifester est lancé pour demain. À Lens, les cours reprennent ce matin dans le lycée d'un élève qui a eu la main arrachée par une grenade lacrymogène avant-hier. Un élève de première âgé de 15 ans qui a dû être amputé. Une enquête de l'IGPN est en cours. Elle doit notamment déterminer si l'adolescent a ramassé la grenade. Une cellule d'écoute est en place dans le lycée. Les députés de la commission finances se penchent aujourd'hui sur le budget de l'État. Le gouvernement cherche à faire 45 milliards d'euros d'économies. 1700 amendements ont été déposés au total. Quoi qu'il arrive, l'Assemblée nationale repartira de la copie initiale dans l'hémicycle la semaine prochaine. Un collectif d'associations féministes appelle les femmes à suspendre leurs activités professionnelles et domestiques le 13 octobre. Mobilisation mobilisation le jour du vote solennel de la loi intégrale contre les violences sexuelles à l'Assemblée nationale. Des rassemblements sont déjà annoncés dans les principales villes françaises. Le Gard, les Bouches-du-Rhône et le Var placés aujourd'hui en vigilance orange, pluie, inondation et orage par Météo France. L'Hérault est en alerte orange pour un risque de crue. Et puis elle va retrouver le plancher des vaches. L'astronaute française Sophie Adnaud et ses coéquipiers doivent quitter la Station Spatiale Internationale aujourd'hui après une mission de 9 mois.
0: L'info d'ici, Salomé.
9: Les lycéens ont manifesté hier à Paris, rejoints par les syndicats et les formations politiques. Ils étaient 50 000 selon le ministère de l'Intérieur, le double selon les organisateurs. Les jeunes dans la rue pour dénoncer leurs conditions d'études. Nombreux craignaient que la mobilisation ne dégénère et malgré quelques incidents en fin de journée, la manifestation s'est globalement bien passée, Nicolas Joly.
6: Oui, quelques tensions à l'arrivée du cortège, place de la Nation, des jeunes qui lancent des pierres sur les CRS, qui répliquent par du gaz lacrymogène, des vitrines de commerce brisées, plusieurs interpellations, mais pas de drame dans le cortège. C'était pourtant une crainte de certains manifestants, comme Ahmed, 18 ans.
8: On m'a dit, reste près des élus locaux et reste près des journalistes. Parce que normalement, ils sont plutôt protégés. Et ceux qui sont avec nous, c'est ceux qui ont des casques blancs. Parce qu'ils sont là aussi pour négocier avec la police, pour dire d'arrêter de ramener au calme.
6: Un calme favorisé par la présence de parents d'élèves et de syndicalistes. À chaque fois que les forces de l'ordre arrêtent le cortège, des chaînes humaines se forment pour empêcher le contact entre les CRS et les manifestants. Francis est professeur des écoles en Essonne et syndiqué à la FSU.
11: Aujourd'hui, je suis en grève et je suis présent à cette manifestation à la fois pour continuer à exprimer ce que j'ai exprimé depuis déjà de nombreuses années, de trop nombreuses années, et puis en même temps, par ma présence, faire en sorte que justement les violences qu'on a pu observer de la part notamment des forces de police ne se reproduisent pas.
6: Il faut dire que pour beaucoup de lycéens présents, c'est leur première grosse manifestation. Adrien, étudiant, leur donne quelques conseils.
12: J'ai vu des gens proposer de faire des lives sur Instagram, c'est pas une bonne idée. Ça donne votre position et ça vous met juste à risque parce qu'on voit les visages de tout le monde. Les images, quand vous les prenez, vous avez le droit de les prendre, il faut les prendre. Mais il faut les conserver pour la justice. C'est les plus grandes preuves que vous pouvez faire. Si vous les publiez en ligne, il faut flouter les visages de toute personne.
6: Malgré les chants et les slogans, certains jeunes sont un peu désabusés. Joris, 18 ans, espère que le mouvement va durer, mais n'a pas vraiment d'espoir d'être entendu.
13: Je pense pas, comme on a bien vu, quand il y a eu les gilets jaunes, il y a eu des cahiers de doléances qui ont été mis en place. Ils n'ont jamais été écoutés, même lus. Je pense que des cahiers qui ont fini à la poubelle. Là, encore une fois, ils ont fait un site où ils ont appelé ça cahier de doléances, mais je pense que ça fera encore une fois pareil.
6: Ahmed, lui, veut voir plus loin que les blocus et les manifestations.
8: J'espère que cette mobilisation va se transformer en vote. Parce que j'entends des gens qui disent c'est par la rue qu'on gagne. C'est par la rue et c'est par les urnes.
6: Et comme d'autres jeunes que j'ai croisés dans le cortège, ils prévoient d'être à nouveau dans la rue samedi 17 octobre.
9: Un appel à manifester le 17 octobre contre la vie chère circule en effet sur les réseaux sociaux, mais à Paris, le lieu et le parcours restent encore à confirmer. La météo, Ombline, qu'est-ce que ça nous donne aujourd'hui?
0: C'est un peu un temps maussade, je dirais, Salomé, aujourd'hui. Bon, bonne nouvelle, demain, le soleil sera de retour. Mais pour aujourd'hui, il va y avoir pas mal de nuages et puis des averses aussi à prévoir à partir de 11h. Côté température, 12 degrés ce matin à Versailles, dans les Yvelines. 12 également à Meaux, en Seine-et-Marne, 14 degrés à Paris. Cet après-midi, ça va augmenter un petit peu. On attend 18 à Versailles, 18 à Meaux et 22 degrés aussi dans la capitale. Et des averses, donc, à partir de 11h et toute la journée. Il est 7h35, c'est le moment de faire un point concernant vos conditions de circulation à Paris en Ile-de-France. Thomas Etchiberri, des accidents, hein?
14: Oui, quelques accidents, effectivement. On compte à l'heure actuelle 200 km de bouchons cumulés. Et cette difficulté, donc, sur la 4 à l'arrivée de Paris, quand vous êtes dans le secteur d'Ivry, il y a une voiture et une moto qui se sont percutées, ce qui va gêner sur voie de gauche et provoquer quelques petits ralentissements qui peuvent remonter, notamment dans le secteur de Joinville. Donc, faites attention. Sinon, ce sont des ralentissements habituels, on va dire. Faut rejoindre Paris sur la 1 et la 3. Si vous arrivez par le nord, ça coince un petit peu dans le secteur de Gonesse et de Aulnay-sous-Bois. Par le sud aussi, on aura quelques ralentissements sur la 6, bien sûr, à la hauteur d'Ivry ou encore de la Haie Rose. Côté transport en commun, ça a l'air d'aller un peu mieux sur la ligne T3B, chercher des infos, mais non, visiblement, ça a repris le trafic, donc ça a pris moins de temps que prévu, donc ça c'est une bonne nouvelle. Visiblement, ça se passe pas trop mal également sur la ligne A aussi, donc bah écoutez, ça a l'air d'être rentré dans l'ordre. Espérons que ça continue comme ça. En tout cas, on est là pour vous tenir informés. Si vous avez des informations à nous communiquer parce que vous êtes sur la route en ce moment ou dans les transports en commun aussi, ça marche aussi. N'hésitez pas, vous nous envoyez un petit message via WhatsApp ou vous nous appelez directement. Il y a Saveria qui vous attend au standard. Le numéro, c'est 01 42 30 10 10.
0: Merci beaucoup, Thomas. Et surtout, bonne route avec nous.
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0: Bienvenue si vous nous rejoignez à l'écoute d'ici Paris, Île-de-France. On se réveille ensemble, on prend le café ensemble. Et puis aujourd'hui à Paris, c'est le premier jour de la fête des vendanges à Montmartre. C'est parti pour 5 jours donc de concerts, d'animations, de gourmandises aussi dans le 18e arrondissement. Cette année, le thème, c'est la musique. Et d'ailleurs, en parlant de musique, pour clôturer cette belle fête comme il se doit, rendez-vous à partir de 16h30 dimanche avec le DJ référent d'ici Paris Île-de-France, Raphaël. Donc autant vous dire qu'on va pouvoir danser. Vous y serez évidemment, Thomas Tuvelle.
14: Ah bah oui, évidemment, il y a du vin, il y a de la musique.
0: Et voilà. Et Thomas Tuvelle.
14: À consommer avec modération, bien évidemment, on le rappelle.
0: Très important de le préciser. Allez, finalement, on est au bon endroit avec de la bonne musique. Je veux de la bonne humeur. C'est Zaz, tout de suite, tiré, c'est Paris Île-de-France.

0: Zaz sur ICI par Île-de-France. Belle journée, 7h41, bienvenue. Vous cherchez...
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0: Vous cherchez des idées pour profiter de notre région sans trop dépenser par
3: ça
0: ici.
3: Va arriver dans un instant. Je crois qu'on doit passer la parole à mon collègue de droite juste avant.
0: Cyril si Ardon.
4: Oui, pour vous parler de l'invité qui arrive dans quelques instants, on va parler de l'acte 3 de la mobilisation lycéenne hier. 100 000 personnes dans les rues de Paris selon les syndicats lycéens. Quelle conclusion de cette manifestation? Quelle solution à cette mobilisation lycéenne? On en parle dans un instant avec James Chéron, vice-président de la région Île-de-France, chargé des lycées et de la réussite éducative.
0: Merci beaucoup Cyril. David Kolski, bonjour.
3: Moi, bon. Bonjour.
0: Par ici, les bons plans, c'est chaque matin à 7h40 avec vous. David, vous avez trouvé un super plan pour recevoir de la famille ou même des amis sans les loger chez vous. Expliquez-nous.
3: Je vous explique. Je ne sais pas si vous avez remarqué, quand on reçoit de la famille, des amis, du monde à la maison, en général c'est un peu la galère. Alors déjà, il faut préparer le linge, les serviettes, les draps, il faut changer, laver quand ils sont partis. Il faut partager les WC. Ça le matin, ça peut être la galère. Enfin, je ne sais pas pour vous, mais moi j'ai connu la situation, genre il y a 3-4 personnes quand je vais à la maison. Non, on arrête tout ça. La famille, les amis, ils viennent, mais ils logent ailleurs. Le problème, c'est qu'en Île-de-France, les hôtels, c'est cher. Oui, sauf que moi, je vous ai trouvé un super plan, mais vraiment un plan incroyable. On part du côté de l'hôtel d'application du lycée René Auffray. Donc, c'est vraiment un lycée, il y a un véritable hôtel, et ce sont des étudiants qui gèrent ça, qui sont en apprentissage pour apprendre les métiers de l'hôtellerie. Et du coup, c'est pas très cher, puisque c'est à partir de 40 euros. Et même pour la suite confort, ça dépasse pas la centaine d'euros. En gros, vous serez comme dans un 4 étoiles, aux petits soins, avec des élèves qui vont vraiment super bien s'occuper de vous dans un bel hôtel, et vous payez beaucoup moins cher. Je crois qu'il y a même le parking qui est à 7 euros. 7 euros la journée.
0: C'est pas mal.
3: Franchement, c'est pas mal. Je me demande même si c'est pas ça le meilleur plan, c'est à Clichy, dans les Hauts-de-Seine, l'hôtel d'application du lycée René Auffray. Bon plan garanti.
0: Direction maintenant le Val d'Oise.
3: Ouais, plus précisément à Guiré-en-Vexin, où le musée archéologique du Val d'Oise ouvre ses portes gratuitement tout ce week-end. Vous le savez, c'est la fête de la science. Il va y avoir plein de choses. On va découvrir les métiers de l'archéologie façon un petit peu Indiana Jones. Vous avez vu, je vis le truc à fond. Visite guidée, pensée spécialement pour les enfants à partir de 8 ans. Ça, c'est cool. Il y aura également un atelier sur la technique de la fresque comme les Romains. Je suis sûr que vous faites ça bien. Vous peignez, vous, un peu. Vous avez des aptitudes artistiques, non?
0: Exactement. Voilà,
3: c'est là que vous irez, donc, du côté du musée archéologique du Val d'Oise, valdoise.fr, pour toutes les informations pour ce week-end.
0: Et du côté de Meudon, c'est l'astronomie qui sera à l'honneur, David. On change d'ambiance.
3: On est carrément du côté des étoiles à Meudon, avec l'observatoire de Meudon qui propose ce samedi de s'initier à l'astronomie, mais aussi à l'astrophysique. Me demandez pas ce que c'est, mais c'est un truc un peu plus compliqué encore que l'astronomie. En tout cas, il y aura vraiment tout ce qu'il faut. C'est un lieu magique, passionnant, avec des initiations, là encore, à l'occasion de la fête de la science. Et il y aura énormément d'événements tout ce week-end avec cette fête de la science qui se poursuit. La plupart des événements sont gratuits. Si vous voulez retrouver toute la programmation dans notre région, juste à côté de la maison, il y a certainement quelque chose qui se passe. Fêtedelascience.fr, vous avez toutes les informations.
0: Merci beaucoup, David Kolski.
3: Et à demain. Vous revenez demain?
0: Non, je pense pas.
3: Bon, vous pensez pas.
0: Bah,
3: vous êtes bien, moi, j'aimerais bien que vous reveniez demain.
0: Avec plaisir. C'est l'un des rendez-vous donc incontournable avec David Kolski chaque matin sur ICI Matin, ICI Paris Île-de-France. Dans un instant, l'invité d'ICI Matin, acte 3 de la mobilisation lycéenne. Alors, quel bilan après la mobilisation d'hier? Quelle suite, quelle ampleur et quelle réaction? Ce sera avec Cyril Ardon-Redon dans un instant. À tout de suite.
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0: 7h45 sur Ici Paris-Île-de-France. C'était l'acte 3 de la mobilisation lycéenne hier, Cyril Ardo-Redon.
4: Entre 50 000 et 100 000 personnes dans les rues de Paris hier, selon les syndicats lycéens. 250 lycées perturbés en Île-de-France. Bonjour James Cheron.
8: Bonjour.
4: Vous êtes président de la région Île-de-France, chargé des lycées et de la réussite éducative. Est-ce que vous comprenez la colère des lycéens ?
8: Alors je crois qu'on a deux appels qui sont en cours depuis quelques jours. Un appel au secours de la part d'une jeunesse qui est inquiète. Elle est inquiète dans un monde et dans une société qui bouge beaucoup et qui est particulièrement anxiogène. Et cet appel au secours d'une jeunesse inquiète, évidemment il faut l'entendre, et évidemment il faut l'accompagner à dépasser cette inquiétude. Et moi je crois qu'on a besoin aujourd'hui de poser les choses et de travailler sur un grand plan jeunesse. Peut-être qu'on en parlera dans un instant, c'est une forme de sortie de crise qu'il faut travailler. Et puis, je disais deux appels, un appel au secours de la jeunesse, il y a aussi un appel au calme, parce que manifester, revendiquer, c'est tout à fait légitime, et puis il faut qu'on travaille sur des solutions, mais casser, dégrader, violenter, évidemment, c'est tout à fait inadmissible. Donc un appel au secours et aussi un appel au calme.
4: Et on reviendra sur ces dégradations. Vous l'avez vu monter, vous l'avez vu venir, cette inquiétude d'une partie de la jeunesse ?
8: C'est compliqué de répondre à cette question. Il n'y a pas de fait générateur à ce grand mouvement. Il n'y a pas d'organisation derrière ce grand mouvement, même s'il y a eu des récupérations ensuite. Après, naturellement, on sait que la jeunesse vit dans l'anxiété climatique. On a aujourd'hui des lycéens, des étudiants qui sont vraiment la génération Covid, qui, lorsqu'ils étaient à l'école ou au collège, ont vécu des temps de déscolarisation. Et on a beaucoup, je le disais, de stress climatique, mais aussi de sujets de santé mentale, en fait, de bien-être mental, avec une jeunesse qui s'inquiète, c'est légitime. Et il faut qu'on soit tous rassemblés pour l'accompagner. Il y a un proverbe en Afrique que je cite souvent qui dit « il faut tout un village pour élever un enfant ». Et bien, il faut que le village se réunisse autour de l'avenir de son pays, de l'avenir de sa jeunesse.
4: Alors, le sujet central de cette mobilisation, en tout cas à la base, c'est les mauvais états de certains établissements scolaires. Est-ce qu'il faut un grand plan régional, c'est une compétence régionale, les lycées, pour rénover le bâti?
8: Alors c'est l'une des revendications. Nous étions hier avec la présidente Valérie Pécresse en réunion et avec les collègues présidents des autres régions, avec le ministre de l'Éducation nationale Édouard Geffray, avec la ministre chargée des collectivités Françoise Gatel. Globalement, les régions ont beaucoup investi ces dernières années, ces dernières décennies dans le bâti, les communes aussi dans les écoles et les départements dans les collèges. Ça ne veut pas dire que la situation est parfaite, mais si on prend la région Île-de-France, on a en cours de réalisation un plan à 6,6 milliards d'euros, on refait tous les lycées.
4: Sur 10 ans.
8: On a 468 lycées publics, on en a quasiment 400 qui sont neufs ou rénovés. C'est un peu comme les manifestants. Beaucoup de lycéens sont aujourd'hui dans la rue et puis on a 25 lycées, ça veut dire 5% des lycées où il y a eu des violences. C'est une part importante et qui est visible, mais au fond, elle est proportionnellement assez limitée. C'est la même chose sur l'état du bâti. Je pourrais vous faire la longue liste des lycées qui sont neufs ou rénovés dans notre région, près de 400. Et puis, naturellement, le regard se porte là où il y a encore du travail. Et les 70 environ lycées qui nécessitent encore un travail important sont soit en travaux, soit en études. Mais ce n'est que l'une des revendications. On entend beaucoup de revendications sur le temps scolaire, sur Parcoursup, sur les conditions de façon générale d'apprentissage. Je vais prendre un exemple sur lequel il faut absolument travailler, c'est le temps et le rythme scolaire. Un lycéen en France, il a entre 1000 et 1200 heures de cours par an, réparties sur 36 semaines. Dans les autres pays de l'OCDE, c'est plutôt en moyenne 960 heures de cours, donc beaucoup moins, réparties sur 38 semaines. Donc on comprend bien que plus d'heures de cours sur moins de semaines, ça veut dire des semaines très chargées.
4: C'est pas une compétence de la région, mais pour revenir sur le bâti, on entend de la part de ces jeunes ce sentiment qu'il y a une différence entre les lycées des centres-villes et ceux de banlieue. Est-ce que c'est le constat que vous faites à la région?
8: Alors pas de chance, c'est pas du tout une réalité. Le département dans lequel on a certainement le plus investi jusqu'à aujourd'hui, c'est la Seine-Saint-Denis justement, qui avait été abandonnée par la majorité précédente de gauche. On a déjà investi plus de 530 millions d'euros, on a 4 lycées neufs, on a refait les 3 quarts des 66 lycées publics en Seine-Saint-Denis. Donc il n'y a pas de problème de déséquilibre ou de désavantage. On a des gros chantiers en cours à Paris, mais qui viennent après ceux que nous avons faits en Seine-Saint-Denis, dans le Val-de-Marne, en Val-d'Oise, où je suis élu en Seine-et-Marne. On parle des quartiers populaires, il y a aussi des lycées dans la ruralité avec des difficultés pour les lycéens qui sont souvent à des dizaines de kilomètres de leur établissement. Donc là, on a des temps de transport qui sont importants. On a beaucoup amélioré les choses, mais il reste du travail avec Île-de-France Mobilité et on construit à la rentrée prochaine. On aura deux lycées neufs qui seront inaugurés en Seine-et-Marne parce qu'on a encore des territoires, à l'inverse de Paris, où nous avons plus de lycéens. Et évidemment, il faut être en capacité de les accueillir et si possible dans des lycées neufs, c'est le cas, ou rénovés.
4: Vous l'avez dit, il y a énormément de préoccupations, énormément de sujets qu'on entend dans ces manifestations de lycéens. Comment on fait pour sortir de la crise ?
8: Il faut un grand plan jeunesse. Il faut un grand plan jeunesse qui embarque les rythmes scolaires. J'en ai parlé il y a un instant. On travaille plus d'heures. On étudie plus d'heures dans les lycées en France sur moins de semaines. Il faut travailler sur le rythme scolaire. Il faut travailler avec le périscolaire. Si on a demain moins d'heures par semaine, comment on les répartit ? Est-ce qu'on commence aussitôt ? Est-ce qu'on se termine aussi tard ? Certainement pas. Est-ce qu'on assure un délai dans la pause méridienne, ce qui n'est pas le cas aujourd'hui, pour que les lycéens puissent avoir un temps de détente et manger dans un temps qui est correct ? Le périscolaire ou l'extrascolaire, même pour les lycéens, ça existe. Et il faut travailler avec tout le réseau culturel, avec le réseau des associations culturelles et sportives. Si on termine un peu plus tôt dans l'après-midi, parce que les heures de cours sont moins nombreuses et réparties sur plus de semaines dans l'année, alors il faut travailler avec le mouvement sportif et culturel pour pouvoir développer les propositions en dehors des heures de cours. Et puis il faut travailler sur les questions de santé, la santé physique. On a aujourd'hui des terrain beaucoup plus fertile qu'avant sur des pathologies liées à l'alimentation et à la sédentarité, sujet important naturellement, et puis à la santé mentale. On est dans la génération Covid qui est aujourd'hui au lycée et à l'université et qui est en souffrance et qu'il faut naturellement accompagner. Voilà.
4: Vous parlez pas de sujets. Moyens, il faut pas plus de moyens ?
8: Mais tout ça, ça évoque des moyens. Si on reprend
4: les sujet, enseignants à remplacer, notamment.
8: Bien sûr, l'éducation nationale, le mouvement sportif et associatif et culturel, les collectivités naturellement. Mais vous voyez, je vous disais, hier, nous étions en réunion avec le ministre de l'Éducation nationale, la ministre de l'Aménagement du territoire. Dans le projet de loi de finances, il faut revoir la copie. Il faut que le gouvernement revoie la copie, à la fois sur le rabot d'un milliard pour les collectivités, 5 milliards pour les collectivités, 1 milliard pour les régions. On viendrait, nous, piquer une partie de fiscalité, ce qu'on appelle le fonds de compensation de la TVA. C'est pas possible de nous demander d'investir plus et en même temps de nous réduire les moyens. Et puis, les quelques moyens que fournit l'État aux régions pour investir, ils n'ont pas été réévalués depuis 2008. Je vous donne quelques chiffres, pardon, pour vos auditeurs, si ça fait beaucoup. La dotation pour les régions, pour investir, c'est 600 millions d'euros par an pour toutes les régions. C'est 85 millions d'euros pour la région Île-de-France. 85 millions d'euros donnés par l'État à la région Île-de-France, alors que nous investissons 1 milliard cette année. Donc on voit bien que la question des moyens, c'est plutôt au niveau de l'État. Il faut revoir la copie du projet de loi de finances pour accompagner plus les régions qui, elles, font leur maximum et ont recentré leurs investissements en général sur l'éducation et sur les transports.
4: Et le message est passé. Merci beaucoup James Chéron. Vous êtes vice-président de la région Île-de-France, chargé des lycées de la réussite éducative. Notre invité ce matin sur Ici Paris Île-de-France.
8: Et bonne journée à Paris et en Île-de-France.
0: Vous venez de nous rejoindre, bienvenue sur Ici Paris Île-de-France, on reste dans les grands classiques. Mais alors attention, celui-ci peut provoquer quelques effets secondaires. Le cœur qui s'accélère, les souvenirs qui remontent, et puis parfois même l'envie d'envoyer un message à quelqu'un où vous vous êtes dit, je ne lui enverrai plus jamais un message. Ça vous parle ? Voici Vertige de l'amour pour vous accompagner. On se réveille 7h54, tout va bien. Vous écoutez Ici Paris Île-de-France, merci de nous avoir choisi.

0: 7h56, Alain Bachung pour vous accompagner. Vertige de l'amour. Stéphane Bern nous emmène dans un instant direction le règne de l'un des plus célèbres rois de l'histoire. Mais alors, savez-vous lequel? Réponse dans un instant.
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0: mars 1199, Chalut. Richard Cœur de Lion assiège un petit château. Oh, rien d'exceptionnel, c'est à peu près son activité favorite, comme certains feraient du padel ou de la pétanque. 41 ans, une réputation immense. Depuis 20 ans, il passe davantage le temps en armure que sur un trône.
1: Mes amis, voilà ce qui nous réunit ce soir.
2: Le camembert Cœur de Lion.
0: Et pourtant, ce soir-là, il inspecte tranquillement le château. Peut-être un peu trop tranquillement. Le fameux « je jette juste un petit coup d'œil ». Sur les remparts, un défenseur arme son arbalète. Les chroniqueurs l'appellent Pierre Basile.
3: Qu'est-ce que je fais ?
0: D'autres sources hésitent sur son identité, peu importe.
3: Je pourrais le dégommer à l'arbalète quand même.
0: L'homme vise, et vise bien. Le carreau part, bim ! Dans le mille et mille. Il atteint Richard à l'épaule. Même l'arbalétrier regarde autour de lui pour vérifier que c'est bien lui qui a fait ça.
4: Oh, bravo !
5: Il ne l'a pas fait exprimer, les belles.
0: Sur le moment, personne ne s'affole. Le roi plaisante même avec ses hommes. Après tout, c'est qu'une blessure, même pas mal. Sauf qu'au XIIe siècle, une infection est parfois plus redoutable qu'une armée. Les jours passent, la plaie s'aggrave, la gangrène progresse. Bon, finalement, un peu mal quand même. Le 6 avril 1199, le roi le plus célèbre d'Occident meurt à quelques centaines de mètres du château qu'il était venu conquérir. Game over. No extra life. L'histoire a ses leçons. Les plus grands tombent parfois sur de petits obstacles. Excusez-moi, la sortie, c'est par où ? Suivez la flèche, Majesté.
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7: Belle matinée avec nous sur Ici Paris, Île-de-France. Il est 8h. Les informations.
8: Omblin Brumin.
7: Les informations, Salomé Martin. Les lycéens ne sont pas tous convaincus par les propositions du gouvernement.
9: Oui, qui propose donc une demi-journée banalisée dans tous les établissements de France cette semaine pour, je cite, un temps de démocratie interne. Hier, dans la mobilisation parisienne, où entre 56 et 100 000 personnes se sont réunies, la mesure a été jugée intéressante par certains lycéens, mais n'a pas franchement emballé la majorité, Camille Marigot.
10: Julia est lycéenne dans l'Essonne. Elle est venue manifester, dit-elle, au dernier moment avec ses amis. Elle accueille plutôt bien cette proposition d'un temps d'échange dans son établissement.
11: C'est pas que ça répond forcément à nos besoins, mais on sait que ça a été entendu par l'État. Là d'ailleurs, il y a quelque chose qui a été organisé, je crois, vendredi pour que les lycéens puissent prendre la parole. On va pouvoir vraiment revendiquer ce qu'on veut réellement et sans qu'il y ait trop de casse ou quoi que ce soit, juste qu'on parle. Et comme ça, ça remontera et il y aura du changement, on l'espère.
10: Un peu plus loin, assise sur le trottoir, un foulard sur le nez et la bouche, Natacha, lycéenne à Paris, observe un peu à l'écart les affrontements entre la police et certains manifestants. Elle est beaucoup moins convaincue par cette promesse de dialogue.
12: Je dirais pas que c'est une victoire, c'est plutôt un peu pour nous apaiser, entre guillemets. Il n'y a pas de changement, il n'y a pas de déclaration consistante.
10: Alors, court ou pas court, elle retournera devant son lycée dès aujourd'hui.
12: C'est un peu symbolique de rebloquer des lycées, même s'il n'y a pas court, pour montrer que c'est pas parce qu'on ne veut pas aller en cours qu'on fait ça, c'est parce que c'est pour montrer qu'on veut toujours se battre pour nos droits et pour ce qu'on demande.
10: Anthony, lui, parle d'une annonce hypocrite, bien décidée à rester mobilisée.
13: C'est comme si on donne un peu de pain aux chiens pour les calmer. C'est juste ça. Faut pas lâcher, faut pas abandonner. Si on abandonne, tout va revenir à la normale. Et tout ce qu'on a fait, ça sert à rien.
10: Et il est prêt à retourner dès que possible dans les rues pour manifester.
9: L'Union syndicale lycéenne et l'Union étudiante qui appellent d'ailleurs à continuer les blocages aujourd'hui et à de nouvelles manifestations demain. Le principal syndicat des chefs d'établissement, le SNPDEN, a par ailleurs annoncé à l'instant qu'il n'organiserait pas de démocratie, de temps de démocratie interne tant que le climat ne sera pas serein. Dans la manifestation parisienne hier, les jeunes ont aussi dénoncé la répression de leur mouvement par les forces de l'ordre. Un policier a été mis en examen et placé sous contrôle judiciaire hier, accusé d'avoir tiré au lanceur de grenades dans le visage d'Eden, 14 ans, scolarisé au Château des Pluches, à Saint-Ouen-l'Aumône, dans le Val-d'Oise. Le jeune a la mâchoire fracturée, de très nombreuses dents cassées et sera peut-être infirme à vie. Le policier est donc poursuivi pour violence. 9 autres enquêtes ont été confiées à l'IGPN, la police des polices. Des enquêtes pour lesquelles les lycéens sont défendus par des avocats qui viennent aussi en aide aux jeunes gardés à vue. Plus de 6500 personnes ont été interpellées selon les chiffres du ministère de l'Intérieur, en très grande majorité des mineurs depuis le début du mouvement. Alors, pour assister les adolescents, des avocats s'organisent, conseillent sur les réseaux sociaux, permanence. Delphine Evenou, à Paris notamment, il se relaie auprès des lycéens.

0: commissariat du 17e arrondissement de Paris, Anne Maïdang arrive
1: pour y assister à un jeune lycéen placé en garde à vue en marge de la manifestation.
0: Elle fait partie de l'antenne des mineurs, un collectif de 200 avocats parisiens spécialisés sur le pont depuis 10 jours.
1: Pas plus tard qu'hier, mon cabinet assistait une jeune âgée de 16 ans, placée en garde à vue à 8h et elle n'a été libérée qu'à 18h. Elle n'a pas été auditionnée par les policiers et elle a été relâchée avec un classement sans suite. On nous a répondu, on place en garde à vue pour pouvoir disperser les jeunes.
0: Elle repart.
1: Excusez-moi, c'est le policier qui m'appelle.
0: Des suivis de garde à vue, Prisca Ancion en fait beaucoup aussi. Elle est membre du CAJ, le collectif d'action judiciaire.
2: Quand on arrive dans un commissariat, on voit les cellules remplies de lycéens. 14, 15, 16 ans, 4, 5 par cellule, alors qu'il n'y a que deux matelas et une couverture. Unanimement, ils nous expliquent avoir subi une interpellation violente. Des gifles, des coups, des insultes, des menaces.
0: Devant le tribunal de Bobigny, Anouk Soubéran rassure une famille.
3: Pas trop stressée.
0: Celle d'un jeune majeur interpellé en marge d'un blocus. Comparution immédiate, elle va demander un renvoi.
4: On est trop à vif avec une politique pénale et des instructions qui sont très claires, très répressives. Il n'y a pas pire condition que celle actuellement pour juger sereinement et surtout pour se défendre sereinement et avec les meilleurs moyens possibles devant la justice.
0: L'affaire sera finalement jugée en février. D'ici là, le jeune homme a interdiction de participer à des manifestations aux abords d'un lycée.
5: Le reportage de Delphine Evenouf.
6: Un antisémitisme banalisé en Île-de-France et ailleurs dans le pays.
5: Et 3 ans jour pour jour après l'attaque du Hamas en Israël qui a fait 1211 morts, majoritairement des civils. La réponse israélienne est toujours sanglante. Dans la bande de Gaza, plus de 70 000 Palestiniens sont morts. Une situation qui continue de faire réagir en France et notamment en région parisienne. L'une des conséquences, c'est l'explosion des actes antisémites. Plus de 1300 dans le pays l'an dernier. Toujours un niveau historiquement élevé selon le ministère de l'Intérieur. Près de 3 ans après l'attaque, ces 3 jeunes amis juifs de Créteil parlent même de banalisation de l'antisémitisme, Julien Raymond.
7: Joshua, 20 ans, soupire. Presque 3 ans après le 7 octobre, les juifs comme lui sont désormais tout le temps, dit-il, rangés dans des cases.
8: Ça veut dire qu'on va forcément penser que c'est un juif pro-Netanyahou qui soutient à fond la politique israélienne, qui est d'extrême droite, qui est fasciste. Et donc on va essayer de s'en écarter. Et d'ailleurs, on peut être exclu. C'est ce qui m'est arrivé par exemple l'année dernière.
7: Joshua raconte avoir perdu de plus en plus de copains ces 3 dernières années.
9: Ça m'en triste.
7: Son ami Michael le rejoint dans ce centre commercial, inscrit dans la même fac depuis. Depuis peu, ce jeune homme adopte des réflexes d'autoprotection face à la banalisation de l'antisémitisme.
9: Moi, je me cache. Ça veut dire que je n'ai pas affiché une tipa, je n'ai pas affiché Maga David. Toute l'année dernière, je me suis caché de ma religion. Quand je l'ai annoncé cette année, on m'a dit « Ah oui, t'es juif ». À croire que dire qu'on est juif, c'est une mauvaise réponse.
7: À côté, Thomas, le 3e ami de la bande, ses parents l'avertissent de plus en plus souvent.
10: C'est décomplexé.
7: Depuis 3 ans, il l'assure, il a vu l'accélération des attaques antisémites ainsi que le changement de ton.
10: L'antisémitisme, il est plus assumé en lui-même. C'est-à-dire qu'avant, il était toujours au minimum caché par l'antisionisme. Aujourd'hui, il y en a qui assument frontalement devant moi dire qu'ils n'aiment pas les juifs, qui disent qu'il y a trop de juifs en France.
7: Malgré tout, Thomas n'envisage pas de quitter la France. C'est notre pays, conclut les 3 amis.
5: Le reportage de Julien Raymond à Créteil.
6: Et elle se dit confiante dans son corps.
5: Assez pour décrocher une 2e fois le titre de championne du monde. Quelques mois seulement après une grossesse, Clarisse Agbegnénou est de retour sur le tatami aujourd'hui au Mondiaux de judo de Bakou en Azerbaïdjan. Elle va tenter de remporter une 7e couronne mondiale dans sa catégorie des moins 63 kilos.
11: J'ai rien à aller chercher. Je suis très contente de mon palmarès. Je peux m'arrêter là sans souci, mais j'ai un corps, je me sens bien. J'ai mal nulle part. Je n'ai aucun bobo. Quand on sent qu'il y a encore un moteur qui est là et que finalement j'arrive à montrer que ça tient, on ne s'arrête pas non plus à l'âge d'une femme. Si on est en pleine possession de pouvoir continuer à faire des choses tout en respectant son corps, ben why not?
5: Clarisse Agbegnénou qui est attendue pour son premier combat aux alentours de 10h30 heure française ce matin. Et puis une médaille de bronze pour un Parisien. Le judoka Dayan Boulem-Tafès, licencié au PSG Judo, a décroché la 3e place hier à Bakou dans la catégorie des moins 73 kilos à 20 ans. C'est sa première compétition mondiale et une première médaille à ce niveau-là. La météo, c'est du temps gris et pluvieux aujourd'hui en Île-de-France.
6: Oui, pour ce mercredi, on prévoit un ciel quand même assez chargé avec des averses à partir de 11h sur une bonne partie de l'Île-de-France. Ce matin, il fait quand même assez froid. Enfin, je vais dire frais parce que froid, quand même, on n'y est pas encore. 11 degrés à Melun, 13 à Antony, 13 degrés aussi du côté de Créteil. Par contre, cet après-midi, ça va vachement augmenter. On attend notamment 20 degrés à Melun, à Antony. Il fera 20 aussi. Et puis, au meilleur de la journée. 22 degrés à Paris. Il est 8h08. Tiens, on touche son nez apparemment. Hop, ça porte bonheur. Thomas Etcheverry, comment ça se passe sur les routes?
3: Eh bien, on a quelques kilomètres de bouchons tout de même, hein, accumulés. 250 kilomètres de bouchons cumulés sur l'ensemble de la région parisienne avec quelques pannes à vous signaler, notamment si vous êtes sur là, hein, en sortie de Paris, dans le secteur de Gonesse, on peut avoir quelques ralentissements. Sur la 86 extérieure également, une petite panne à la hauteur de Bondy, donc faites attention si vous êtes en direction de Saint-Denis, ça peut avoir un impact sur le trafic. Et puis des ralentissements sur le périphérique parisien, par exemple sur le secteur nord-est de Paris, entre la porte des Lilas et la porte de Bagnolet, on peut avoir quelques difficultés entre la porte des Lilas et la porte de la Chapelle également. Côté transport en commun, c'est la ligne 13 du métro qui est perturbée entre La Fourche et Saint-Denis Université suite à une panne de signalisation. Ça arrive, c'est dans le secteur de Carrefour Pleyel visiblement, donc si vous avez besoin de circuler sur la partie nord de la ligne 13, ça peut être un peu plus complexe ce matin, on peut avoir quelques ralentissements et du coup quelques retards.
6: Merci beaucoup Thomas Etcheverry, 8h09, 0142 30 10 10 pour nous tenir au courant de la circulation.
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6: Bon mercredi tout le monde et bon courage pour cette journée. C'est la course hein, pour aller déposer les enfants à l'école, trouver une place ou se garer, éviter les bouchons. Bref, une matinée qui a déjà commencé comme une épreuve olympique ce matin, ce 7 octobre. Mais on est là avec vous, dans les bouchons, comme dans le café hein, du matin. Et justement, si vous êtes coincé quelque part, envoyez-nous un petit message. À défaut d'une bouteille, comme Message in the Bottle.
3: Oui.
6: C'est The Police qu'on écoute.
3: C'est plus moderne.

0: The Police à 8h14 en direct sur ici Paris Île-de-France.
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0: Excellente journée et bienvenue si vous nous rejoignez. On est mercredi 7 octobre à Paris. Aujourd'hui, c'est le premier jour de la fête des vendanges de Montmartre, 93e édition. 5 jours de fête, de musique, de concerts, d'animation. Bref, si vous aviez prévu de rester tranquille, Montmartre a visiblement d'autres projets pour vous, en tout cas. Et nous aussi d'ailleurs, on a un projet pour vous faire plaisir. Tout le mois d'octobre, c'est le mois du pouvoir d'achat sur ici Paris Île-de-France. À gagner, je vous rappelle, 150 euros. Pour vous équiper en électroménager selon vos envies, bien évidemment. Alors, il va falloir répondre à une question. Une question qui est très simple. Aujourd'hui, 7 octobre, nous fêtons les Augustes. Mais savez-vous d'où vient le prénom Auguste? Est-ce que c'est du latin, ça signifie vénérable, du grec et ça signifie courageux, ou alors du celte et ça signifie heureux? J'ai Clarisse et Thomas Etchebiré à côté de moi, ils me regardent avec des énormes yeux, mais vous, à la maison, vous avez la bonne réponse.
3: Moi, je pense que ça vient pas du grec, je pense pas.
0: Bah, je dirais pas. Hein. Voilà. Si vous attendiez une réponse de ma part, je ne dis rien.
3: Je partirais sur du latin, mais je suis pas sûr.
0: Ils vous auraient honte, hein, quand même. 01 42 30 10 10, on vous attend. 150 euros de pouvoir d'achat en électroménager. Ce cadeau, il est pour vous. À tout de suite.
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0: 8h presque 17 sur ici Paris-Île-de-France. C'est votre rendez-vous anti-arnaque. 2 minutes pour vous éviter de vous faire tromper. Et c'est avec Audrey Azot.
10: Oui, celles que j'ai repérées ont rapidement disparu, heureusement, mais elles surgissent et disparaissent et ressurgissent régulièrement. Et ça, ça nous montre à quel point il faut être vigilant. Premier site sur lequel je suis tombée, fffbilletterie.com. J'ai regardé, ils proposaient encore, là, il y a quelques jours, des billets pour les prochains matchs de l'équipe de France de foot, des places aussi pour la prochaine finale de Ligue des Champions, entre 220 et 690 euros le billet. Autre site frauduleux lui aussi, ticketsination.com, avec cette fois des places entre 50 et 120 euros pour des matchs de rugby du 15 de France. Dans les deux cas, le site est beau, avec les logos des fédérations, des catégories de places numérotées, un compte à rebours avant les matchs, etc.
0: Et alors, est-ce que vous avez des indices à communiquer?
10: Premier indice, et pas des moindres, j'ai trouvé à la vente des billets pour des matchs déjà passés. Tout à fait. Les Turquie-France et Belgique-France de fin septembre avec Zizou. Je pouvais encore acheter des billets, là, plusieurs jours après. Ça ne va pas, évidemment. Vérifiez ça quand vous avez un doute. Cette erreur, elle apparaît aussi souvent sur les fausses billetteries de concerts. Deuxième indice, on scrute toujours l'URL, l'adresse du site dans la barre tout en haut. Pour le foot, la bonne adresse, c'est billetterie.fff.fr. Je clique et je vois que pour encourager les Bleus et Zidane au stade Atlantique de Bordeaux le 15 novembre contre la Turquie, je dois patienter, je peux m'inscrire et je serai alerté à l'ouverture de la billetterie. Un dernier point, attention, la billetterie pour le prochain Roland-Garros n'est pas encore ouverte. Les organisateurs alertent, eux aussi, ils appellent à être patients. Si vous voyez un billet pour profiter de la petite balle jaune et de la terre battue, passez votre chemin, pour l'instant c'est un piège.
0: Merci beaucoup Aude et grâce à vous on évitera de se faire tromper. Il est 8h18 et c'est le moment de regarder vos conditions de circulation à Paris en Île-de-France. Thomas Etchebiré, comment ça se passe? Des accidents?
3: Oui, 270 km de bouchons cumulés et quelques difficultés sur la N118 en direction de Paris. On a deux accidents. Le premier qui va poser problème à la hauteur de Bièvre. Il y a deux camionnettes qui se sont percutées. Et un autre que vous allez retrouver plutôt à la hauteur de Vélizy, au niveau de la jonction avec la 86, où là c'est une voiture et un poids lourd qui se sont percutés. En tout cas, ça provoque de la gêne et même un temps de parcours plus chargé, puisqu'on compte désormais 40 minutes de temps de parcours entre les Ulis et Vélizy. Donc courage évidemment si vous êtes dans ce secteur en direction de Paris. Sinon, des ralentissements habituels sur le périphérique parisien. Côté transport en commun, des perturbations sur la ligne B du RER. C'est Alexandra qui nous a passé un petit message il y a quelques instants pour vous dire que c'était pas évident en ce moment de monter vers le nord, notamment en direction de Mitry-Clay et de l'aéroport Charles de Gaulle. Donc on peut avoir quelques ralentissements et des répercussions, donc notamment au niveau des interconnexions, au niveau de la ligne C, si vous passez par Saint-Michel-Notre-Dame. Donc courage bien sûr dans ces secteurs.
0: On continue évidemment de faire la route ensemble, la route, les transports, 01 42 30 10 10 pour nous tenir au courant. Rendez-vous avec Vanessa Paradis. Ça se refuse pas quand même. Hein. Et derrière ce titre, on retrouve notamment Étienne Dao qui a participé à l'écriture et à la réalisation de cet album. Et nous, on vous donne rendez-vous juste après, 01 42 30 10 10 pour tenter de gagner 150 euros de pouvoir d'achat. Vanessa Paradis, c'est le rendez-vous. Et juste derrière, on joue.

0: 8h22 sur Ici Paris, Île-de-France. Bienvenue.
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0: Bonjour Martine.
3: Oui, bonjour.
0: Ah bah Martine, elle est partie faire la popote.
3: Non, elle est là, elle est là.
0: Vous allez bien Martine?
3: Ça va, je vous remercie. Et vous?
0: Ben oui, écoutez, je suis en pleine forme. C'est le début de journée, là. Vous allez direction le travail. Comment ça se passe pour vous?
3: Ah non, pas du tout. Je ne prends pas le travail. Je suis retraitée. Je suis infirmière retraitée.
0: Qu'est-ce que vous faites debout à 8h23, alors, Martine?
3: Pardon?
0: Qu'est-ce que vous faites debout à 8h23?
3: Eh ben, je suis levée et je prends mon petit déjeuner et je regarde Ici Matin.
0: Bah, bonjour. Bon programme ça, Martine. J'ai une question à vous poser, puisque vous le savez, Ici Paris Île-de-France booste votre pouvoir d'achat avec de nombreux cadeaux pour alléger votre budget, hein, courses, carburant, loisirs, équipements pour la maison, bref, 150 euros rien que pour vous en électroménager. Et aujourd'hui, 7 octobre, on souhaite une bonne fête au Auguste. Mais savez-vous d'où vient le prénom Auguste, Martine? Est-ce que c'est du latin et ça signifie vénérable, du grec et ça signifie courageux, ou alors du celte et ça signifie heureux? Vous dites quoi, vous?
3: Eh bien, mais je vais vous dire que c'est la réponse A. C'est d'origine latine.
0: Ouais.
3: Que Auguste était un empereur romain et qu'il a été aussi appelé durant son règne Octave.
0: Eh bien, dis donc, vous avez fait latin à l'école, vous, hein?
3: Non.
0: Même
3: pas. Je viens de terminer le livre La traversée du temps d'Éric Emmanuel Schmitt, qui est consacré à la Gaule et à la...
0: Eh ben,
3: l'Empire romain.
0: Eh ben, grâce à ça, Martine, j'ai une bonne nouvelle à vous annoncer, puisque vous faites partie du tirage au sort de lundi, 8h20, pour repartir avec 150 euros de pouvoir d'achat à dépenser en électroménager. Bravo, Martine.
3: Eh ben, je vous remercie beaucoup.
0: Passez une belle journée.
3: Merci, vous aussi.
0: À bientôt, bye bye.
3: Et peut-être à lundi.
0: Ça vaut le détour. Oh waouh, quelle cohésion d'équipe. Clarisse Delezève et Thomas Etcheberry. Alors Clarisse, vous nous emmenez dans une épicerie un petit peu spéciale hein, ce matin.
4: Oui, et alors cette épicerie, elle est rue Riquet dans le 19e arrondissement de Paris. Imaginez, vous entrez dans cette épicerie pour acheter une bouteille d'eau simplement, et derrière les rayons, vous tombez sur Kiki. Kiki, c'est un petit chat à poil gris, à poil mi-long. Et alors là, pourquoi il y a Kiki dans ce commerce? Tout simplement pour lutter contre les rats, contre les rongeurs. Et c'est en train de se répandre un petit peu partout dans tous les commerces de Paris pour éviter ce problème. En fait, ça vient du côté de New York. C'est un phénomène qui est bien connu à New York avec les fameux bodega cats. Et l'idée, c'est vraiment hyper sympa. Donc peut-être que bientôt, dans tous les commerçants parisiens, on aura un petit chat. Donc il y aura Kiki, il y aura Osiris, il y aura Tonnerre. On pourra sympathiser avec plein de chats. Je trouve ça super
5: sympa.
4: Moi,
5: je trouve que ça donne envie. J'ai envie de rentrer dans la boutique dès qu'il y a un chat.
4: Et de caresser le petit chat. On est d'accord.
5: C'est vrai.
4: Vous, Thomas, aujourd'hui, vous nous emmenez à Vincennes, c'est ça? Parce qu'il y a des lycéens qui font un truc un petit peu spécial.
5: Oui, un petit peu spécial, effectivement. Vous allez voir qu'on peut très bien faire la révolution et être soucieux de l'ordre et du respect de son voisin, malgré tout. Alors, c'est vrai que dès qu'on pense aux manifestations qu'on a pu connaître là ces derniers jours, on a en tête la colère, les débordements, peut-être même la casse. Mais c'était sans compter sur ces élèves de Vincennes, incroyablement polis. Lundi matin, en fait, une centaine de lycéens de l'établissement Suzanne et Michel Serre ont récupéré une cinquantaine de bacs poubelles dans les rues, vous savez les grosses poubelles
4: qu'on
5: peut mettre, voilà, les ordures ménagères de Vincennes et de Fontenay-sous-Bois. Donc on a récupéré des deux villes ces bacs poubelles avec pour objectif bien évidemment de les utiliser pour ériger un barrage devant leur lycée. On aurait pu s'attendre à ce que ça en reste là, mais non, puisqu'une fois le blocage terminé, les lycéens ont rapporté les poubelles.
0: Oh, c'est bien.
5: C'est quand même pas mal. Hein.
0: Ah bah
5: exactement
0: oui.
5: Là où ils les avaient trouvés, notamment grâce à l'adresse inscrite sur chaque bac. En fait, ils ont même tiré les poubelles rue par rue et former des équipes pour les rapporter devant les immeubles concernés.
0: Mais ma poubelle a disparu, moi. J'ai remarqué ça la dernière fois.
5: Alors, c'est parce que vous n'êtes pas à Vincennes, vous voyez.
0: C'est pas faux. En tout cas, merci beaucoup. À retrouver donc sur ici.fr et sur l'application Ici. Très belle journée avec nous.
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0: J'espère que vous allez bien, que vous êtes en forme. On est en direct à la radio et à la télévision sur France 3. N'hésitez pas bien sûr à nous rejoindre. Vous avez également notre numéro de téléphone que vous connaissez sûrement par cœur, mais je vous le rappelle quand même, 01 42 30 10 10. Vous pouvez soit nous appeler et vous aurez Saveria au téléphone, ou alors vous nous envoyez un message sur WhatsApp. J'ai tous vos messages qui arrivent devant les yeux. Bon, avis aux amateurs, aux amoureux de cinéma français. Aujourd'hui, la Cinémathèque française ouvre son exposition Belmondo, le magnifique. Elle retrace donc la carrière de Jean-Paul Belmondo, hein, à bout de souffle, et ses grands films d'action, avec notamment ses cascades, ses 90 films. L'exposition est à découvrir jusqu'au 31 janvier 2027, rue de Bercy. Et franchement, avec Bébel, même une visite au musée peut avoir un petit côté cascade. Je suis sûre que vous allez apprécier ce moment. En tout cas, on se réveille ensemble, 8h29, là c'est le jus, vous allez amener les enfants à l'école, vous allez prendre la route direction le boulot, certains prennent encore le café actuellement, comme Martine, notre auditrice. Bienvenue. Les titres de l'actu en Île-de-France avec vous, Salomé Martin.
4: Une allée du parc Monceau en hommage aux otages de la famille Bibas. Chéri et ses deux enfants de 4 ans et 8 mois sont morts en captivité après l'attaque du 7 octobre 2023 en Israël par le Hamas. L'inauguration a eu lieu hier par le maire Emmanuel Grégoire avant l'anniversaire aujourd'hui de l'attaque. Les mondiaux de judo et une médaille de bronze pour un jeune parisien. Le judoka Dayan Boulem-Tafès, licencié au PSG, vient de décrocher la 3e place aux mondiaux de Bakou en Azerbaïdjan dans la catégorie des moins de 73 kilos. Et puis les arbitres, principale cible des violences dans le sport amateur, c'est ce qu'un Français sur deux estime selon une étude dévoilée par La Poste et Ipsos BVA à l'occasion des journées de l'arbitrage cette semaine. Les collégiens justement sont sensibilisés à ces violences en Île-de-France. On sera avec eux dans un instant, ce sera juste après les informations à retenir en France et dans le monde en 90 secondes avec Cyril Ardo-Redon.
9: Le Premier ministre doit prendre la parole ce soir depuis Matignon. Sébastien Lecornu s'exprimera sur les lycées, mais aussi les carburants ou la crise agricole. Sur les lycées, le gouvernement a annoncé hier des temps de démocratie interne, un dialogue entre les élèves et les directions. Le SNPDEN, principal syndicat de chefs d'établissement, refuse ce matin d'organiser ces débats en l'absence d'un climat plus serein. Un policier mis en examen est placé sous contrôle judiciaire, soupçonné d'avoir tiré une grenade lacrymogène qui a blessé au visage un adolescent de 14 ans, fin septembre dans le Val d'Oise. Le lycéen souffre d'une double fracture de la mâchoire et a toutes les dents du haut cassées. Combattre l'antisémitisme et le terrorisme partout et toujours, œuvrer pour la paix, c'est l'engagement de la France, écrit Emmanuel Macron sur X, 3 ans après l'attaque du 7 octobre en Israël par le Hamas. En représailles, l'État hébreu avait déclenché une vaste offensive dans la bande de Gaza. Prudence dans le Gard, les Bouches-du-Rhône et le Var, ces départements sont placés toute la journée en vigilance orange pour pluie, inondation et orage. L'Hérault, de son côté, est en alerte orange pour un risque de crue. Le grand jour pour Clarisse Agbenenou aux Mondiaux de judo. 7 mois après avoir donné naissance à son deuxième enfant, la quintuple médaillée olympique de judo va tenter de décrocher un 7e sacre mondial. Et puis, c'est l'un des emblèmes de Marseille, la basilique Notre-Dame de la Garde, la Bonne Mère, officiellement inscrite au titre des monuments historiques. Ça doit permettre notamment de mieux protéger le monument.
0: L'info d'ici, Salomé Martin, sensibiliser les jeunes franciliens aux violences envers les arbitres dans le sport amateur.
10: Alors qu'un Français sur deux estime qu'ils sont les principales victimes d'incivilité en augmentation dans ce milieu, selon une étude dévoilée par La Poste et Ipsos BVA à l'occasion des journées de l'arbitrage, c'est cette semaine. Pour attirer l'attention sur le rôle parfois délicat des arbitres, La Poste, qui est leur partenaire officiel, inaugure cette année des sessions de sensibilisation à destination des collégiens. Guillemette Soucaché, vous avez assisté à l'une d'elles dans un établissement du 18e arrondissement de Paris.
11: Au collège Maurice Utriot, ce matin, pas de maths ni d'histoire géo pour les élèves de 4e, mais des échanges avec des arbitres, notamment de basket, comme Marie-Charlotte Belloc, 25 ans.
12: Je suis arbitre depuis que j'ai 12 ans et je suis officielle depuis que j'ai 18 ans. Des questions ?
11: Des questions, les collégiens en ont plein. Comment on apprend à siffler, par exemple, mais aussi et surtout comment on gère les difficultés de la fonction, la gestion des tensions, des insultes et des menaces que tous les arbitres de la journée disent voir augmenter.
13: Est-ce que vous arrivez toujours à garder votre sang-froid quand, par exemple, un joueur est énervé contre votre décision ?
12: C'est pas forcément facile. Quand on siffle une faute et qu'ils sont pas d'accord, c'est des fois très, très dur à leur faire accepter, mais il ne faut pas réagir à la colère. C'est comme si toi tu t'énerves face à quelqu'un et quelqu'un s'énerve en face de toi, ça va t'exciter encore plus. Donc c'est pour ça qu'on doit rester très calme et ça se travaille.
11: Face à ces incivilités croissantes, les arbitres en très grande majorité bénévoles jettent parfois l'éponge. La faute à des joueurs enfants ou adultes de plus en plus tendus, mais ils ne sont pas seuls, souligne Christian Auger, vice-président de la Fédération française de basket, partenaire de la matinée.
14: Autour du terrain ou dans les tribunes, on a alors les parents principalement, mais pas que. Il y a aussi parfois des entraîneurs, des coachs d'équipe qui peuvent avoir un comportement qui n'est pas approprié et qui remettent en cause les décisions.
11: Que les enfants et par ricochet leurs proches respectent les règles et les décisions, ça s'apprend, et notamment sur le terrain. Tout à côté du collège, dans un gymnase, les élèves se mettent le temps de quelques passes de handball dans la peau d'un arbitre. Et Mohamed, 13 ans, sifflé à la main, le réalise.
15: C'est difficile, j'ai quelques petits soucis là-bas. Ils étaient hors jeu. Mais ils ont continué à jouer parce que j'ai pas sifflé, j'avais pas vu et ils ont marqué.
11: L'adolescent inscrit dans un club de foot parisien reconnaît avoir déjà eu une dent contre certains arbitres, surtout quand il perd, mais ça, c'est fini.
15: Je viens de me rendre compte que le rôle d'arbitre, c'est difficile quand même de prendre des bonnes décisions. Et la prochaine fois, je ferai plus attention aux arbitres parce que le rôle, il est très très dur, très difficile.
11: De leur côté, les fédérations présentes, hand, basket, rugby et foot, le rappellent, 150 000 matchs amateurs ou professionnels ont lieu tous les week-ends et sans arbitre, aucun d'eux ne peut avoir lieu.
0: Le reportage de Guillemette Soucaché, ces sessions de sensibilisation à l'arbitrage devraient être déployées dans d'autres collèges d'Île-de-France l'année prochaine.
4: Une journée grise et pluvieuse, ça y est.
0: Exactement.
4: C'est l'automne.
0: Voilà, l'automne arrive à grands pas en ce mercredi 7 octobre. On en a quand même bien profité, hein, des belles températures, du soleil. Le soleil reviendra demain. Mais aujourd'hui, c'est assez maussade, gris ce matin, avec quelques pluies aussi à partir de 11h. Et ce sera comme ça toute la journée. On attend des températures ce matin, 12 degrés à Versailles, 12 à Meaux, 11 à Melun. Et cet après-midi, ça va quand même grimper. On attend 18 degrés à Versailles, 18 aussi à Meaux. Et jusqu'à 22 degrés cet après-midi à Montmartre. Il est 8h35, c'est le moment de regarder vos conditions de circulation. À Paris, en Ile-de-France, Thomas Etchebéry, ça bloque encore dans les transports en commun aussi, hein, je crois.
5: Oui, on a quelques perturbations, c'est vrai, sur la ligne E du RER, si vous êtes amené à l'emprunter, sur toute la ligne, on a quelques ralentissements liés à une panne de signalisation en gare de Pantin, donc attention, bien sûr, dans les prochaines minutes, si vous êtes amené à prendre cette ligne E. Et puis, on a également la coupure de la ligne 1 du tramway sur l'ensemble de la ligne, là aussi, ça ne circule plus, suite à l'intervention des secours au niveau de la gare de Lille-Saint-Denis. Ça devrait durer jusqu'à 9h30, hein, cette situation. Donc si vous circulez dans le nord de l'Île-de-France avec la ligne 1, pour l'instant, c'est plus possible. Côté route, on compte 300 km de bouchons cumulés, un peu plus même maintenant, avec un accident qui s'est produit sur la N118 en direction de Paris. Si vous arrivez par le sud-ouest, attention, deux camionnettes se sont percutées dans le secteur de Bièvre. Ça provoque des bouchons qui peuvent remonter jusqu'aux Ulysses. Il faut compter une cinquantaine de minutes en ce moment pour rejoindre Vélizy depuis les Ulysses, donc ça coince un peu. Sinon, ce sont des ralentissements assez habituels, mais quand même bien chargés tout de même. Hein, on a du rouge sur la carte en ce moment. Donc courage si vous êtes notamment sur le périphérique ou sur les principaux axes pour rejoindre Paris.
0: Allez, courage, on vous accompagne 01 42 30 10 10 pour nous tenir au courant de la circulation. On compte sur vous.
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0: Ici matin, bon mercredi 7 octobre à Paris et en Île-de-France. Alors aujourd'hui, c'est la semaine bleue. À Paris, on met les générations en contact. Par exemple, cet après-midi, dans le 19e, il y a une grande dictée intergénérationnelle qui est organisée gratuitement. L'occasion, donc, de vérifier une chose essentielle. Est-ce que maman a tort ou est-ce qu'elle maîtrise encore parfaitement l'orthographe ? transition toute trouvée, non?
5: Oui, on va écouter Mylène Farmer, j'imagine.
0: Bien joué, Thomas Chivery. Heureusement que vous êtes là et que vous suivez. Hein. Allez, on écoute Mylène Farmer. Je suis sûre qu'elle est forte en orthographe.
5: Ah oui? Qu'est-ce que vous fait dire ça?
0: Je sais pas.

0: Farmer qui vous accompagne sur Ici Paris Île-de-France. Bienvenue à tous.
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0: 8h40 sur Ici Paris Île-de-France. Alors c'est l'heure de 100% PSG. Le billet avec vous ce matin, Alexandre Aflalo.
3: Bonjour Ombeline. Bonjour à toutes et à tous.
0: Alors, la question du futur stade a refait surface ces derniers jours dans l'actualité du club. Hein.
3: Oui, c'est ce qu'on appelle dans notre milieu un bon vieux marronnier. Voilà, un sujet qui revient à intervalles réguliers, dont on nous promet qu'il aura un jour une issue, mais qui, de toute évidence, prend un peu son temps. Alors, que les joueurs s'étaient mobilisés avec leur équipe nationale depuis la mi-septembre, le Parc des Princes s'est de nouveau frayé une place dans l'actualité du club. Bref rappel des épisodes précédents, et il y en a quelques-uns. Le Paris Saint-Germain veut un stade plus grand, à la hauteur de son statut et de ses ambitions, et se prend le né depuis des années avec la mairie de Paris autour d'un projet de rénovation du parc. Le dialogue qui était complètement rompu avec Anne Hidalgo a repris avec Emmanuel Grégoire, mais en parallèle, deux autres projets ont émergé pour un stade neuf, l'un à Poissy et l'autre à Massy. Aujourd'hui, c'est donc une finale à trois choix qui est en train de se jouer avec une prise de décision qu'on dit imminente. Et hier, justement, dans Le Parisien, on pouvait lire une interview très intéressante de Sophie Taillibert, la fille de l'architecte du Parc des Princes, Roger Taillibert, qui a donné quelques détails sur ce en quoi pourrait consister un parc rénové et agrandi dit pour le PSG.
0: Et alors, ça donne quoi?
3: Eh bien déjà, c'est pas gagné. Voilà, je vous dis d'emblée, le PSG porte un projet d'extension à 70 000 places pour le parc, ce qui est plus que ce que la structure actuelle du stade serait capable de supporter. Pour ça, il faudrait donc détruire toute une partie de l'architecture du stade. Pour être précis, attention, je vais rentrer un peu dans les détails, le parc est composé de 50 portiques donc qui forment son espèce de couronne qu'on voit autour du stade, avec donc des mâts à la verticale, des fléaux à l'horizontale, qui supportent donc un anneau qui constitue le toit du Parc des Princes. Et l'idée, c'est donc de ne garder que les mâts, donc les mâts verticaux, et de faire sauter tout le reste, en gros. Sophie Taillibert, en tant qu'ayant droit, doit donner son accord pour ce projet. Elle a été contactée par le club et elle s'y oppose fermement, fidèle aux volontés de son père décédé en 2019. Et honnêtement, on la comprend. Voilà, à quoi bon voir le PSG rester au Parc des Princes si c'est pour complètement vider le stade de sa substance. Pour son futur stade, le PSG a un choix très clair à faire, la tradition ou la modernité. La modernité, c'est de construire un nouveau stade en partant de zéro, voilà, avec les coups des franges pour faire ce qu'il veut, loin de Paris donc. Mais d'autres clubs, voilà, d'autres clubs l'ont fait, mais et s'en portent très très bien. En revanche, s'il fait choix de la tradition, c'est-à-dire de rester au Parc des Princes et à Paris, alors il doit le faire en préservant ce qui fait de ce lieu un lieu si unique, et c'est son architecture. Je doute que les supporters qui sont si attachés à voir le PSG rester dans son stade veulent que cela rime avec le fait de complètement le dénaturer. Alors oui, ça demande un peu plus de boulot pour le club, des pistes différentes à explorer pour rénover le parc, mais honnêtement, désosser le stade pour faire entrer une enceinte plus grande dedans et plus moderne dans ce qui restera de son squelette, ça n'a pas grand intérêt.
0: Affaire à suivre. Merci beaucoup, Alexandre. Merci. Dans un instant, Clarisse Deleuzeve et son invité qui vont parler d'un jeu qui pourrait nous faire voir le handicap autrement. C'est dans un instant. À tout de suite.
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0: Clarisse Deleuzeve, vous êtes avec nous et ce matin, vous allez nous proposer un jeu.
9: Oui, un escape game pas comme les autres avec APF France. Qu'est-ce que c'est? Ça s'appelle Endigmatique. On va répondre avec cette question. C'est mon invité, Maëva Rothman. À tout de suite.
0: À tout de suite, Clarisse Delezève. Il est 8h46. On fait un point sur vos conditions de circulation. 333 km de bouchons cumulés, Thomas.
5: Oui, il y a du monde pour un mercredi matin. C'est chargé sur le périphérique parisien, sur les principaux axes pour rejoindre Paris, la 1, la 3 si vous arrivez par le nord. Et également la N118 qui est plus chargée que d'habitude, notamment entre les Ulis et Vélizy. On compte 40 à 50 minutes de temps de parcours. Donc il y a eu un accident désormais terminé, mais forcément, il y a encore quelques stigmates de cet impact. Côté transport en commun, la ligne 1 du tramway est coupée sur l'ensemble de son tronçon ce matin suite à une intervention des secours du côté de l'île Saint-Denis. Ça va durer jusqu'à 9h30 cette situation. Et on a encore quelques perturbations, notamment sur la ligne E du RER, là aussi sur l'ensemble de son tronçon suite à un petit souci au niveau de la gare de Pantin. On continue de vous tenir informés, bien sûr.
0: Merci Thomas et Chibéry, 01 42 30 10 10 pour nous tenir au courant de la circulation et les transports en commun, bien évidemment. Véronique Sanson qui vous accompagne, comme je l'imagine. Alors, petite anecdote, puisque Véronique Sanson était la première artiste française à faire la couverture de Rolling Stone. C'est en 72.
5: Classe.
0: À l'époque, il n'y avait pas besoin d'Instagram pour faire parler de soi. Une bonne chanson, une bonne couverture de magazine, ça suffisait largement. Véronique Sanson est là, 8h47, en direct sur votre radio. 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

0: En douceur, Véronique Sanson qui vous accompagne à 8h50 sur Ici Paris Île-de-France. L'événement d'ici, Clarisse Delezève. Oui. Aujourd'hui, on va jouer, mais alors surtout, on va changer notre regard sur le handicap avec cette question.
1: Et oui, si un escape game pouvait nous aider à mieux comprendre le handicap, eh bien, c'est le principe de Handigmatique. En fait, c'est une expérience immersive développée par APF France Handicap qui a lieu le 12, 13, 15 et 16 octobre. Alors, ils vont s'installer au Westfield 4 Knit à la Défense. Des énigmes à résoudre en équipe pour découvrir en jouant les réalités des handicaps moteurs sensoriels et cognitif. Et pour nous présenter cette expérience, j'ai le plaisir de recevoir Maëva Rothman. Vous êtes responsable du développement en projet chez APF France Handicap. Et vous travaillez justement sur Handigmatique. Bonjour.
2: Bonjour.
1: Déjà, j'ai envie de savoir comment est née l'idée de Handigmatique.
2: Alors, Handigmatique, cet escape game de sensibilisation au handicap, est né d'un constat assez simple. Mmh. On voulait parler du handicap autrement, donc faire vivre les obstacles que peuvent expérimenter les personnes en situation de handicap dans leur quotidien.
1: Oui.
2: Et l'approche ludique était une approche intéressante pour nous, puisque c'est une thématique potentiellement anxiogène. Mmh. Et là, l'approche par le jeu permet de sensibiliser différemment.
1: Du coup, c'est pour ça que vous avez choisi de faire un escape game, c'est ça ?
2: Oui, tout à fait, de reprendre les codes d'un escape game pour une sensibilisation ludique. Alors, l'objectif, c'était pas seulement d'apporter des connaissances, c'était vraiment de créer une expérience où les personnes peuvent prendre conscience des réalités.
1: Okay.
2: Et du coup, grâce à l'intelligence collective, grâce à leur fouille, à leur observation, elles vont résoudre des énigmes, elles vont évoluer dans leur expérience et elles vont comprendre des réalités.
1: Alors concrètement, du coup, quand on est sur place dans l'escape game, qu'est-ce qu'on va découvrir ? Comment ça se passe ? Est-ce qu'on a les yeux bandés un petit peu ? Est-ce qu'on nous bouche les oreilles pour pouvoir nous enlever certains sens qu'on a au quotidien ?
2: Alors effectivement, les participants vont avoir du matériel de simulation de handicap. Donc ils vont pouvoir expérimenter différentes déficiences sensorielles, des handicaps moteurs également. Et ce qu'ils vont faire aussi, lors de leur enquête sous la tente, ils sont 6 personnes, et pendant 45 minutes, une enquête policière est à résoudre. Ils doivent identifier 5 braqueurs et 2 planques.
1: Okay.
2: Et pour ce faire, il y a des petits indices avec du braille, de la langue des signes française, etc. Je vous en dis pas plus.
1: C'est génial, en tout cas ça donne super envie. Et alors si on a envie de venir avec les enfants, là, le 12, 13, 15 et 16 octobre au Westfield Knit à la Défense pour tester cette activité finalement, le Handigmatique avec cet escape game, comment ça fonctionne ? Comment on fait ? Est-ce qu'on peut s'inscrire ?
2: Alors oui, venez, lundi, mardi, jeudi, vendredi, comme vous l'avez dit, au 12, 13, 15 et 16 octobre. Donc il y aura la version live game, Handigmatique, qui est une version par atelier. Il y a 5 ateliers sur table.
1: Oui.
2: Vous allez pouvoir déminer peut-être une bombe ou différents éléments avec du braille, aussi de la langue des signes française, tester votre dextérité. Donc là, j'invite tout le grand public à venir tester sans inscription et gratuitement de 10h à 19h.
1: C'est génial en tout cas. Et alors pourquoi c'est hyper important de créer Handigmatique en ce moment même, en octobre en 2026, chez nous en Île-de-France?
2: Alors, c'est important en octobre, en prévision notamment de la Semaine européenne de l'emploi des personnes en situation de handicap qui a lieu en novembre. Mais c'est important aussi d'avoir cette sensibilisation tout au long de l'année.
1: Oui.
2: De faire comprendre en fait que le handicap, c'est pas une réalité marginale. Il y a 12 millions de personnes qui sont concernées. Donc on est tous concernés directement, indirectement, de façon temporaire, durable. Et aussi de prendre conscience qu'il y a 80% de handicaps invisibles. Donc ça veut dire qu'on peut toujours parfois être en situation de rencontrer une personne en situation de handicap. Donc ça va être un collègue, un proche, ça peut être un citoyen qu'on va croiser dans notre quotidien. Et ce qui est important, c'est d'avoir des bonnes interactions avec les personnes en situation de handicap, puisque l'inclusion, c'est l'affaire de tous au final.
1: Et ça passe par la sensibilisation du coup avec APF France Handicap aussi. Vous êtes la créatrice du coup de Handigmatique. Qu'est-ce que ça représente pour vous là? On arrive le 12, 13, 15 et 16 octobre, qu'a lieu cette ouverture au grand public aussi?
2: Alors, ce que ça représente, c'est surtout les idées reçues qu'on arrive à casser à l'issue du jeu. Les participants, forcément, ça crée beaucoup d'émotions, ça suscite des questions, une expérimentation ludique, puis un débriefing. Et ce qui est important, c'est de voir qu'ils se rendent compte que le handicap, c'est pas une limite. Quand on est inclus, ça permet de révéler son potentiel. Et qu'en fait, c'est une richesse collective aussi, ça peut nous inspirer.
1: Merci beaucoup, en tout cas, d'avoir été avec nous aujourd'hui, Maëva Rothman. Je le rappelle, Handigmatique, c'est à vivre le 12, 13, 15 et 16 octobre de 10h à 19h. Au niveau zéro du Westfield Knit à la Défense. Et pour le grand public, c'est un événement gratuit.
0: Merci beaucoup Clarisse et merci aussi à votre invitée Maëva. C'est parti, on va retrouver le docteur Kirzek.
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0: Alors, C'est vrai qu'on sait qu'il faut bien dormir, mais on peut aussi profiter de ce matin pour se demander à quelle heure aller se coucher, n'est-ce pas, docteur ?
4: Bonjour à toutes et à tous. On connaît l'importance de bien dormir, 7 à 8 heures, je ne vais pas vous le répéter. Mais une équipe britannique de l'université d'Exeter s'est intéressée à autre chose, l'heure à laquelle on s'endort. Ils ont suivi plus de 88 000 adultes autour de 60 ans pendant environ 6 ans. Et ils n'ont pas demandé aux gens l'heure de leur coucher, ce qui aurait donné beaucoup de réponses un peu héroïques mais fausses. Ils ont utilisé un bracelet au poignet qui enregistre le sommeil de façon objective. Et résultat, la fenêtre idéale se situe entre 22h et 23h. C'est là que le risque cardiovasculaire est le plus faible. S'endormir après minuit, c'est 25% d'infarctus ou d'AVC en plus. S'endormir avant 22h, c'est pas mieux, avec 24% de risque en plus. Et l'association est plus marquée chez les femmes. Alors vous allez me dire, mais pourquoi ? Bah, tout simplement parce que notre horloge interne, le rythme circadien, règle beaucoup de choses. Pendant le sommeil profond, la tension artérielle baisse de 10 à 20%. Ça laisse le système cardiovasculaire se régénérer. Un coucher trop tardif ou un rythme déréglé perturbe cette pause salutaire. Alors attention, là encore, c'est de l'observation. Il n'y a pas de lien de cause à effet, mais quelqu'un qui se couche très tard a peut-être un travail de nuit ou du stress ou une dépression, un mode de vie différent. C'est un problème, ça peut être un facteur de risque cardiovasculaire et ça, c'est bien démontré.
0: Alors, concrètement, on met son réveil donc pour aller se coucher.
4: On met presque son réveil pour aller se coucher. Ce que les experts retiennent surtout, c'est la régularité. Se coucher, se lever à des heures à peu près fixes en semaine, comme le week-end, ce n'est pas très glamour, mais c'est efficace. Pour un adulte, on vise 7 à 9 heures de sommeil. Et quelques conseils importants. La lumière du matin, sortez à l'extérieur, ne serait-ce que 10 minutes, ça va recaler votre horloge biologique. Les écrans, on les éteint le soir avant de dormir. Le dîner, léger, 2-3 heures avant le coucher. Et vous savez que les féculents, allez, on en parlera demain, mais ils sont pas forcément interdits. Le café, c'est pas après 15 ou 16 heures. L'alcool, il fait s'endormir plus vite, mais on dort mal. Et la chambre, elle doit être fraîche autour de 18 degrés. Et si vous ronflez fort, ou si votre conjoint vous entend faire des pauses respiratoires, ou si vous l'entendez faire des pauses, allez consulter ensemble, c'est peut-être une apnée du sommeil. Bref, ce soir, ce n'est pas un couvre-feu, c'est un rendez-vous avec son cœur. Bonne nuit, et surtout, à la même heure demain matin. D'ici là, portez-vous bien.
0: Merci beaucoup, docteur Kierzek. Et à demain matin, pour plus d'informations. Il est 8h57, alors c'est vrai qu'hier, c'était la journée nationale des aidants. Aujourd'hui, on prend un moment pour faire le bilan. Qui sont ces aidants? À quoi ressemble leur quotidien? Et puis surtout, de quoi ont-ils besoin? On va en parler là à partir de 9h. Ce sera avec Corentin Felst. J'espère que vous aussi, vous serez là. C'était un plaisir de vous accompagner en direct à la radio, en direct sur France 3. C'était vraiment un bon moment que j'ai passé avec vous. N'hésitez pas, bien sûr, à rester branché sur votre radio préférée, puisque la suite est tout aussi plaisante. Très belle journée, bon mercredi.
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3: 8h59 sur ici Paris-Île-de-France. Bonjour Corentine Fels.
4: Bonjour Ambline, bonjour à tous.
3: Alors les aidants sont à l'honneur ce matin.
4: Oui, aider les aidants c'est très important parce qu'évidemment être aidant c'est usant. Entre 50 et 60 ans, à peine nos enfants grands, c'est le moment de s'occuper de nos parents octogénaires et parfois ça arrive aussi plus tôt dans la vie avec un conjoint, avec un enfant, une maladie, un accident et la vie ne tourne plus qu'autour de ça. Alors il y a des démarches à faire, il y a de la paperasse, les aidants ont tellement la tête dans le guidon qu'on va les aider ce matin avec le plein de solutions, des dispositifs, des aides financières aussi, accompagnement, répit, etc.
3: Merci beaucoup Corentine, bonne émission.
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4: Bon mercredi, nous sommes le 7 octobre et il est 9h. Les infos avec Salomé Martin. Bonjour Salomé.
5: Bonjour Corentine, bonjour à tous.
4: Ils étaient entre 56 000 et 100 000 hier à manifester dans les rues de Paris.
5: Selon les chiffres du ministère de l'Intérieur ou ceux des organisateurs, mobilisation aussi ailleurs en France pour réclamer plus de moyens pour l'éducation. La journée d'hier a mis du baume au cœur des jeunes mobilisés. Flore Catala, vous êtes devant le lycée Simone Veil dans le 3e arrondissement de Paris. Ils ne veulent surtout pas relâcher la pression, peu convaincus par la mesure annoncée du gouvernement d'une demi-journée banalisée pour échanger dans leur lycée.
6: Oui, exactement. Et ici, les cours devaient reprendre ce matin, mais les entrées du lycée sont inaccessibles. Poubelles, grilles, cônes de signalisation ramassées dans la rue par plusieurs dizaines d'élèves et entassées comme d'habitude devant le portail de ce lycée du 3e arrondissement de Paris en plein marais. Jasmine est en terminale.
7: On ne s'arrêtera pas parce qu'ils ont banalisé les cours lundi et mardi pour nous empêcher de bloquer, mais aujourd'hui, c'est la reprise des cours et on n'arrêtera pas, on sera toujours là. On soutient au lycée de banlieue, tant qu'ils ne feront pas des trucs pour nous, on ne bougera pas.
6: Certains ont même été ragaillardis par la manifestation d'hier, comme Lou ce matin qui participe au blocage pour la première fois.
8: C'est ça, c'est la première fois. C'est la première fois que je me lève tôt et que j'organise tout ça. Pour moi, ça sera répété et on rentre dans un cercle qui va être très long pour moi aussi.
6: Les temps d'échange annoncés par le Premier ministre n'ont pas du tout convaincu ces lycéens, toujours très remontés et déterminés, comme Victoria.
9: C'est pas avec la direction que moi je vais avoir un dialogue. Un dialogue avec la direction, j'en ai tous les jours en vendant des blocus. Non, moi le dialogue que je vais avoir, c'est avec ce ministre de l'Éducation, c'est avec le président. C'est qu'ils prennent enfin en compte la voix des élèves.
6: D'autant que l'ambiance n'a pas tout à fait l'air justement d'être au dialogue. La proviseure s'est présentée devant le blocus ce matin. S'en est suivi un échange tendu avec les élèves, une dispute, des cris avant que la chef d'établissement ne se faufile entre les poubelles pour rentrer dans ce lycée bloqué déjà depuis une semaine.
5: Flore Catala devant le lycée Simone Veil dans le 3e arrondissement de Paris. Les lycéens qui dénoncent aussi la répression policière de leur mouvement. 18 enquêtes ont été ouvertes par l'IGPN, la police des polices, selon Laurent Nunez ce matin. L'un des policiers a été placé en garde à vue et mis en examen hier soir. Il s'agit de l'homme soupçonné du tir de grenade qui a doublement fracturé le visage d'Eden, 14 ans, à Saint-Ouen-l'Aumône dans le Val-d'Oise. Il est poursuivi pour violence. Ce matin, le ministre de l'Intérieur a aussi annoncé la suspension de l'usage de grenades assourdissantes dans les mobilisations lycéennes, le temps que les circonstances de la blessure du jeune homme dont la main a été arrachée à Lens soient établies. Emmanuel Macron rend hommage aux 1200 personnes, dont les 51 Français morts il y a 3 ans dans l'attaque du Hamas en Israël. C'était le 7 octobre 2023. Sur X, il assure que le combat contre l'antisémitisme et le terrorisme reste l'engagement du pays, alors qu'un hommage a été rendu hier à Paris aux otages de la famille Bibas. Chiri et ses 2 enfants sont morts en captivité. Une allée du parc Monceau a été renommée en leur mémoire. Un trafic géré depuis la prison de Meaux en Seine-et-Marne, un approvisionnement aux États-Unis, un livreur séquestré en banlieue et un cadre interpellé en Thaïlande. 21 suspects viennent d'être renvoyés au tribunal correctionnel pour un procès à Paris en 2027, soupçonnés d'être à la manœuvre d'un vaste réseau de trafic de drogue. Les bénéfices sont estimés entre 1,1 et 1,6 millions d'euros par an entre 2023 et 2025.
4: Ici Paris-Île-de-France, il est 9h03 et elle est sur le chemin du retour.
5: Cap sur la Terre pour Sophie Adnaud. Après 8 mois de mission dans la Station Spatiale Internationale, l'astronaute française et ses collègues quittent l'espace aujourd'hui. Départ prévu à 14h05, Olivier Aymon.
10: Après un report de 2 jours dû aux mauvaises conditions météo au large de la Californie où ils doivent amerrir, Sophie Adnaud et ses 3 collègues de mission s'apprêtent donc à prendre place dans leur capsule Crew Dragon pour ce voyage retour qui doit durer un peu plus d'une journée. Avant cela, ces derniers jours ont permis d'assurer la transition avec les 4 nouveaux astronautes arrivés dans la station jeudi.

0: jeudi dernier, avec également la remise symbolique dimanche par la partante Jessica Meir de son titre de commandante de l'ISS au Russe Piotr Dubrov.
1: We want to say goodbye to our friends.
2: Nous disons au revoir à nos amis, aux membres de la mission Soyouz qui étaient avec nous depuis quelques mois, ainsi qu'à l'équipage Crew 13 qui vient d'arriver. Et je remets à Piotr les clés de la station.
1: The key to the space station.
3: Thank you so much, Jessica.
0: Après 235 jours passés dans l'espace, Sophie Hanau va donc retrouver la Terre, d'abord côté États-Unis, puis avec les équipes de l'Agence spatiale européenne, avec lesquelles elle passera les prochaines semaines en Allemagne, à Cologne, pour une phase de récupération et de réadaptation à la vie en gravité.
4: L'amérissage est prévu demain autour de 17h30, après donc un voyage d'un peu plus de 24 heures.
5: Va-t-elle décrocher un septième titre mondial ?
4: L'immense Clarisse Agbegnénou, licenciée de Champigny-sur-Marne, judoka française la plus titrée de l'histoire, va tenter à nouveau de remporter le Graal dans sa catégorie de moins 63 kilos, alors qu'elle est devenue maman d'un deuxième enfant il y a seulement 7 mois. Elle est attendue dans 1h30 sur le tatami à Bakou, c'est en Azerbaïdjan. Et puis lui a décroché le bronze. Le jeune judoka parisien Dayan Boulem-Tafès s'est classé 3e dans la catégorie des moins 73 kilos à 20 ans. C'était sa première compétition mondiale, déjà classé 3e des championnats d'Europe au printemps dernier. Il est licencié au PSG Judo. Corentine, la météo, c'est une journée, on va pas se mentir, géniale, quoi.
5: C'est dommage parce que ça commençait bien. On a eu un petit lever de soleil sympathique et quelques éclaircies, mais c'est vrai que ça va vite tourner à la grisaille et à la pluie, hein. Quelques averses possibles tout au long de la journée, parfois un petit peu plus intenses, notamment cet après-midi, ce soir, cette nuit. Retour du soleil prévu pour demain. D'ici là, les températures baissent, hein, 13 degrés ce matin, 19 pas plus cet après-midi, et elles vont encore plus baisser demain avec à peine 10 degrés le matin. Et 16 degrés l'après-midi. Heureusement, on aura le soleil de retour demain pour nous réchauffer. L'infotrafic en temps avec Thomas Echeberry. Dis donc, 300 km de bouchons cumulés pour un mercredi, c'est plutôt élevé, hein, Thomas.
6: Effectivement, il y a un peu plus de monde que d'habitude. Il y a Malik qui nous a envoyé un petit message via WhatsApp pour nous signaler un accident juste après le pont de Beson dans le secteur de Colombes. C'est pour vous qui essayez de rejoindre la 86. Attention, visiblement, trois voitures qui se sont percutées. Donc faites attention dans cette zone-là. Sinon, ce sont des ralentissements qu'on va retrouver principalement sur le périphérique parisien, plutôt sur la partie sud du périph'. On a un peu de monde également pour rejoindre Paris par le nord, notamment sur la 1 et sur la 3, où ça reste encore assez chargé. Côté transport en commun, la ligne 12 du métro est coupée ce matin entre Montparnasse et Concorde suite à un dégagement de fumée qui nous a été signalé au niveau de la station Notre-Dame-des-Champs. Ça devrait durer jusqu'à 10h30 cette situation pour vérifier que tout se passe bien et évidemment retirer cette fumée des voies de circulation. Et puis la ligne 1 du tramway, elle aussi, est coupée sur l'ensemble de son tronçon suite à visiblement l'intervention des secours du côté de l'île Saint-Denis. Ça devrait durer au moins jusqu'à 9h30.
5: Et on vous tient au courant, évidemment.
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5: Hier, c'était la journée des aidants. Une personne sur six en France serait un aidant. Beaucoup n'en ont même pas conscience. Alors, heureusement, il y a pas mal de dispositifs, et notamment spécifiques à l'Île-de-France pour les accompagner, ces aidants. Pour en profiter, vous nous appelez, vous nous envoyez un WhatsApp. On va tout vous expliquer et vous faciliter la vie. 01 42 30 10 10. Alors, le bilan de cette journée des aidants, on va le faire avec Estelle Ramès-Arnoux, qui est chef du projet Centre Aider. Bonjour Estelle.
9: Bonjour.
5: Une personne sur six en France serait aidant. C'est énorme ce chiffre. Qui rentre en fait dans cette catégorie, Estelle ?
9: Alors certainement bien plus, hein, puisque c'est une définition extrêmement large. Ce sont toutes les personnes qui ont un lien affectif avec quelqu'un de leur entourage qui a besoin d'une aide dans les actes essentiels ou les activités domestiques de la vie, qui leur apporte une aide régulière, mais il n'y a pas de définition de la régularité de l'aide, à titre non professionnel. Donc on est tous aidants ou amenés à l'être un jour, voire à l'être plusieurs fois.
5: Quel est le profil type de l'aidant, Estelle ?
9: Alors forcément une femme, à 60%, il reste quand même 40% d'hommes.
5: Quand même, oui.
9: Si on devait parler du portrait vraiment type, ça serait une femme en activité, de tout juste 60 ans, donc encore en activité, pas encore à la retraite.
5: Qui doit gérer son activité, qui doit gérer l'aider,
9: son proche.
5: Et qui est ce proche en général, son conjoint, ses parents ?
9: Alors, à 80%, c'est quand même la famille, puisqu'on l'a vu dans la définition, c'est avoir un lien affectif. Donc, c'est pas forcément nécessairement quelqu'un avec qui on a un lien familial, mais à 80%, c'est quand même un proche avec un parent ou un enfant.
5: Et le nombre d'aidants va augmenter, j'imagine, mécaniquement avec le vieillissement de la population ?
9: Avec le vieillissement, avec l'augmentation des maladies chroniques, mais avec également un nombre d'aidants qui diminue, tout simplement parce qu'on fait moins d'enfants et qu'il y a moins de soutien familial également.
5: On parle des aidants depuis quelques années, Estelle, et on les aide quand même. Comment on en est arrivé à cette prise de conscience, enfin ?
9: Alors, tout doucement, elle n'a pas commencé hier non plus. Hein. Elle a commencé d'abord en 2005, à travers les situations justement de mères avec des enfants en situation de handicap qui étaient amenés à arrêter leur vie professionnelle ou à la diminuer. Oui. Et donc, en prévention de la désinsertion professionnelle, il y a eu une première législation, une première définition des proches aidants avec un droit au congé de présence parentale. Et ensuite, cette définition s'est élargie en prenant conscience également des aidants âgés, qui s'occupaient d'un proche âgé, qui était donc déjà vulnérable, et qui, on avait vu des études avec des aidants qui partaient avant le proche qu'ils accompagnent.
5: Et donc en 2015... Ce n'est pas une légende alors, voilà. Ce sont des choses qui arrivent régulièrement.
9: C'était une étude sur les aidants âgés à la base, et donc en 2015, c'était plus une politique de mise en place de répit.
5: Depuis, évidemment, les choses ont évolué. Il y a beaucoup d'accompagnements et d'aides qui sont possibles. On va les détailler ensemble ce matin. Alors, si vous êtes aidant, si vous êtes fatigué, si vous vous sentez isolé, on peut vous aider ce matin. N'hésitez pas à nous appeler au 01 42 30 10 10 ou à nous envoyer un WhatsApp. Tout au long de l'émission, on va vous présenter les dispositifs qui peuvent vous aider et vous soulager. Et n'oubliez pas qu'il existe dorénavant officiellement le burn-out de l'aidant, syndrome du proche aidant en français. Et puis, épuisement physique, émotionnel, mental profond lié à l'accompagnement d'un proche dépendant. On en parle ensemble avec les solutions 01 42 30 10 10 pour nous rejoindre.
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5: Tous les matins, on parle de votre quotidien et on essaye de le soulager, ce quotidien, de l'améliorer grâce à nos invités qui viennent vous répondre en direct. Profitez-en, témoignez, posez vos questions, intervenez 01 42 30 10 10 par téléphone ou par WhatsApp. Voici Jean-Jacques Goldman et on ira.

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1: C'était Jean-Jacques Goldman et je pense qu'il y a quelques fans de Jean-Jacques Goldman dans le studio ce matin, car on m'a dit la musique est parfaite.
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1: Hier, c'était la journée des aidants, l'occasion d'aider les aidants qui ont un rôle si important et si fatigant aussi. Vous pouvez nous joindre, témoigner, poser vos questions. Et si vous avez besoin d'aide, n'hésitez pas. Tous nos invités sont mobilisés ce matin. 01 42 30 10 10. Alors, je voudrais qu'on accueille Aurore Morbois, qui est déléguée générale de la ligne d'écoute avec nos proches. Un numéro de téléphone qu'on peut composer si on a justement besoin d'aide. Bonjour Aurore.
4: Et bonjour.
1: Au téléphone, qu'est-ce qui revient le plus souvent chez les aidants qui vous appellent ?
4: Eh bien, plein de choses. C'est divers et varié, mais on arrive quand même à avoir des tendances. La plupart du temps, c'est que les aidants ne savent vraiment plus où trouver de l'aide. Et c'est vraiment un des motifs d'appel les plus récurrents qu'on observe. Mais il y a aussi une grosse charge émotionnelle où on a besoin de décharger des émotions, de s'exprimer sans être jugé. Et de pouvoir être écouté par quelqu'un qui est passé par là également, ça fait partie des motifs.
1: Parce que ce sont d'anciens aidants ou des aidants, en tout cas des bénévoles qui tiennent cette ligne d'écoute, Aurore.
4: Exactement, tout à fait. Ça permet aux personnes qui appellent de se sentir en toute sécurité et le cadre confidentiel est aussi aide beaucoup à pouvoir s'exprimer très librement et de pouvoir ce qu'on appelle un petit peu dans chez nous de vider son sac. C'est une première étape très importante pour pouvoir penser
1: et
4: à la suite.
1: D'où le nom ligne d'écoute et aussi des conseils et de l'orientation. Moi, j'imagine que les gens qui vous appellent quand ils sont déjà au bout du rouleau, en fait, Aurore.
4: Malheureusement, oui, c'est vraiment ce qu'on observe. Il y a des cas qui sont plus urgents que d'autres à traiter, à accompagner. Alors, c'est sûr que notre souhait, c'est d'arriver plutôt en début pour pouvoir vraiment éviter ces situations d'extrême fatigue et d'épuisement. Mais c'est sûr que la ligne d'écoute favorise aussi le côté de pouvoir s'exprimer très librement, mais ça arrive à notre goût trop tardivement dans leur parcours.
1: Oui, globalement, c'est toujours comme ça. On n'est pas suffisamment dans la prévention et on intervient toujours quand les choses sont bien avancées. Alors, les signaux d'alerte peut-être qui doivent pousser un aidant à demander de l'aide, Aurore, quels sont-ils ces signaux d'alerte ?
4: Mais moi, j'aurais tendance à dire qu'on peut demander de l'aide finalement à n'importe quel moment dans son parcours. Il y a des choses qui existent forcément à chaque moment. Mais peut-être de se dire aussi que à un moment donné où la situation d'aide a un impact sur sa propre santé, notamment quand on commence à être plus fatigué, à surréagir à une situation ou bien se sentir plus seul ou moins compris, ça fait partie des signaux, en tout cas, qu'on peut considérer comme d'alerte afin de pouvoir justement demander de l'aide.
1: Surréagir à une situation, c'est un signe. Le burn-out de l'aidant, je ne savais même pas que ça existait, Aurore Morbois. Que pouvez-vous nous dire de ce syndrome ?
4: C'est finalement...
1: Mettre un mot sur une situation...
4: Oui, c'est ça. C'est finalement une définition à une sensation d'épuisement extrême parce que forcément, accompagner un proche, ça a son lot d'aléas, que ce soit si bien physique, mais aussi une charge mentale qui est très importante puisque être aidant, c'est s'occuper des courses, c'est s'occuper des rendez-vous médicaux, de l'administratif, du soutien émotionnel du proche. Enfin, c'est extrêmement large et forcément, à un moment donné, ça peut avoir un impact sur sa propre santé. Et donc, in fine, malheureusement, déboucher un burn-out, c'est le cas le plus grave. En tout cas, c'est vraiment ce qu'on essaye d'éviter en tant qu'association pour soutenir les aidants.
1: Pour les auditeurs qui sont des aidants, qui se reconnaissent aujourd'hui dans tout ça, quel est le premier pas que vous leur conseillez de faire, Aurore ?
4: C'est un conseil un petit peu personnel, mais je pense que c'est important de ne pas penser au jour le jour, mais de penser aussi à demain. Ce qu'on peut faire aujourd'hui, on peut ne pas forcément pouvoir le faire demain. Et donc, c'est de penser le plus tôt possible, c'est en ça. Tout cas, d'essayer de le faire, de s'entourer, de s'informer, de se renseigner. Il existe des choses qui sont très, très pertinentes pour l'accompagnement des aidants. S'entraider fait partie des solutions extrêmement intéressantes pour les aidants. Mais en tout cas, c'est de ne pas attendre, en tout cas, le dernier moment pour mettre en place ces solutions afin d'éviter ce qu'on vient de dire, hein, l'épuisement, la fatigue. C'est essayer de penser dès à présent à des solutions et il en existe beaucoup. Ça, c'est au moins l'avantage.
1: Ça, c'est la bonne nouvelle. Et on va les regarder ensemble, ces solutions, ce matin. C'est pour ça qu'on fait cette émission, pour aider les aidants qui sont épuisés, pour qui c'est difficile et qui sont très nombreux et de plus en plus nombreux en France, probablement même plus que le chiffre officiel d'une personne sur 6. On met évidemment le numéro de votre ligne d'écoute à disposition au standard ici par Île-de-France, Aurore Morbois. Vous êtes déléguée générale de la ligne d'écoute avec nos proches. N'hésitez pas à nous contacter au 01 42 30 10 10 et on vous indiquera évidemment comment faire pour les contacter. Merci beaucoup, Aurore.
4: Merci à vous.
1: Et bonne journée, on continue à parler des aidants, comptez sur nous jusqu'à 10h. Il aide ceux qui sont dans les bouchons. C'est un aidant à sa façon, Thomas Chédéry.
5: J'essaie évidemment, dans une moindre mesure. Alors attention, si vous quittez Paris par le nord, sur la 3, on nous a signalé un accident dans le secteur de Bondy quand vous allez vers Aulnay, vers Gonesse. Et une voiture et une camionnette qui se sont percutées, ce qui va gêner sur voie de gauche et provoquer un ralentissement qui remonte dans le secteur de Rosny-sous-Bois. Donc attention dans cette zone-là. Ça reste chargé sur le périphérique parisien, surtout sur la partie sud du périph, du côté de la porte d'Orléans et de la porte d'Italie. Côté transport en commun, la ligne 12 du métro est coupée ce matin entre Montparnasse et Concorde suite à un dégagement de fumée signalé dans le secteur de Notre-Dame-des-Champs. Donc ça devrait durer jusqu'à 10h30 cette situation. Pour l'instant, en tout cas, c'est coupé sur cette partie sud de la ligne 12. Et la ligne 1 du tramway est toujours coupée également sur l'ensemble de son tronçon. Visiblement, suite à une intervention des secours du côté de l'île Saint-Denis, ça devrait durer au moins jusqu'à 10h15. On a augmenté le temps, malheureusement, de reprise, puisque ça prend un peu de temps, a priori, pour pouvoir gérer cette situation.
1: Et on vous tient au courant, évidemment.
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1: Ah, on se rapproche du grand concert ici par Île-de-France de Zazie à la Maison de la Radio et de la Musique. On vous invitera bientôt. C'est pour le mercredi 21 octobre, ici dans le 16e arrondissement. Alors je vous propose de l'écouter. Voici Zazie, c'est sa chanson Peu importe sur ici par Île-de-France.

0: Peu importe la chanson de Zazie, on vous invitera prochainement à notre concert. Concert de Zazie à la Maison de la Radio et de la Musique, ce sera le mercredi 21 octobre. Préparez-vous. Ce matin, on parle des aidants jusqu'à 10h avec le plein de solutions pour aider les aidants. Et comme chaque matin, vous intervenez au 01 42 30 10 10. On va justement accueillir Alexandra. Bonjour Alexandra, vous nous appelez des Yvelines.
1: Bonjour, oui, des
0: Yvelines. Bienvenue Yvelines. Alexandra. Est-ce que vous vous êtes reconnue dans la définition des aidants, dans aussi les difficultés qu'on a évoquées pour les aidants?
1: Oui, je me reconnais à 100% puisque je suis mère de deux enfants en situation de handicap et c'est un long et grand parcours.
0: Oh oui, racontez-nous un petit peu Alexandra, parce qu'on a évoqué le profil de l'aidant, plutôt une femme qui travaille encore autour de 60 ans quand elle doit s'occuper de ses parents, bien plus tôt évidemment quand elle doit s'occuper de ses enfants ou d'un conjoint après un accident ou une maladie. Alexandra, c'est quoi votre quotidien?
1: Alors mon quotidien, alors tout commence depuis notre île de voilà, depuis notre venue, même avant notre venue en métropole, puisque nous sortons des Antilles. Oui. Et voilà, c'était tout un cheminement, savoir, et surtout on ne comprenait pas qu'est-ce qu'ils avaient. Et c'était des orthophonistes, des psychomotriciens, voilà, des médecins de gauche à droite, des prélèvements génétiques pour faire plein d'analyses. Et tout ceci, effectivement, c'est surtout la mère qui court pour les gosses. Et voilà, le temps de comprendre et de mettre en place certaines choses, comme des aides au niveau des transports, ben moi, il me fallait presque arracher les cheveux, quoi. Mmh. Et alors, on a pris une décision ensemble. On est venu en métropole pour pouvoir un peu appuyer un peu plus et un peu chercher la cause. Et c'était aussi toujours voilà, des cheminements de gauche à droite. Et entre-temps, mon époux est tombé malade, cancer, décès. Alors, ce qui fait la charge est encore deux fois plus lourde. Oui, oui. Et le cheminement. Et puis, j'ai le deuxième. Il est en plein... voilà. Et là, moi-même, je m'interroge où l'envoyer, où le diriger au niveau scolaire aussi. Oui. Puisque je suis indécide, puisqu'il a beaucoup de situations qui peuvent se débrouiller et d'autres qui deviennent plus lourds. Alors, lui faire comprendre qu'il a besoin d'une structure, c'est aussi très complexe, quoi.
0: Alexandra, j'entends tout ce que vous dites et je voudrais vous présenter Manon Pagano, qui est de l'association de la Maison des aînés et des aidants. Il y en a 6 à Paris, il y a d'autres structures évidemment dans toute l'Île-de-France. C'est la porte d'entrée pour se faire aider. Manon, bonjour.
2: Bonjour Corentine, merci pour l'invitation. Alors je ne sais pas si je vais répondre exactement à Alexandra. L'idée, nous, des Maisons des aînés et des aidants, dispositif d'appui à la coordination, c'est un titre à rallonge. Nous sommes 6 à Paris, on couvre tout le territoire parisien, vous trouvez des équivalences aussi en Île-de-France. L'idée, c'est d'avoir voilà, une porte d'entrée, un guichet pour orienter, informer déjà les aidants, trouver des solutions aussi pour les aider, parce que pour l'instant on ne l'a pas abordé, mais c'est vrai qu'aider les aidants, c'est trouver aussi le répit, la solution pour aider au quotidien l'aider, et puis d'accompagner, de coordonner aussi le maintien à domicile ou l'accompagnement vers une institution.
0: En fait, vous centralisez un peu tout ce qui est possible, et ça c'est important parce qu'Alexandra doit être complètement débordée quand on a la tête dans le guidon, s'occuper de tout ça, faire les démarches, rechercher à droite, à gauche, vous avez tout centralisé finalement.
2: C'est ça, on essaye d'avoir une sorte de rôle de référent et de pouvoir ensuite orienter vers les dispositifs beaucoup plus spécifiques. Je vais redonner la parole à Estelle, peut-être qu'elle aura des solutions plus concrètes vers les structures aussi de soutien des aidants comme les plateformes de répit, mais aussi les solutions de compensation dans le maintien à domicile, les aides concrètes qui vont venir soulager... le quotidien.
0: Alexandra, vous travaillez, vous avez pu continuer un peu à travailler avec tout ça?
1: Alors, j'ai dû faire un choix, puisque vu qu'il n'est plus de ce monde, le père, alors ce qui fait, moi j'ai pas vraiment le choix, ce qui fait, je travaille effectivement, mais contre, voilà, on va dire, le problème c'est l'effet d'aller travailler, je les délaisse un peu, on va dire ça comme ça. Trouver le juste milieu, évidemment, c'est très complexe.
0: Évidemment, c'est compliqué. Je vous propose de rester à l'écoute, Alexandra, parce que on va en parler des solutions et notamment des solutions financières, parce que ça aussi, c'est important quand on ne peut pas travailler ou plus travailler à plein temps. Il y a aussi des accompagnements qui sont possibles. On va en parler dans un instant. Restez avec nous. Merci beaucoup, Alexandra. Bon courage pour ce quotidien compliqué. On l'imagine bien. Merci de nous avoir appelé des Yvelines. Continuez à réagir, à témoigner, à poser vos questions. 01 42 30 10 10. Aidez les aidants. C'est ce qu'on fait ce matin ici jusqu'à 10h.
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0: Hier, c'était la journée des aidants. Alors, on fait le bilan de cette journée avec toutes les possibilités qui sont offertes pour accompagner justement le quotidien parfois difficile des aidants. Romain Ganot nous rejoint. Il est directeur général de Silver Valley. Bonjour Romain Ganot.
18: Bonjour à tous.
0: C'est pas un réflexe commun qu'un aidant demande de l'aide pour lui, Romain ?
18: Non, ce qui est important, c'est qu'un aidant déjà ne s'identifie pas comme aidant. C'est le résultat d'un travail qu'on a fait avec plusieurs acteurs aujourd'hui, et on se rend compte que les aidants s'identifient par rapport à une situation d'aide. Un aidant va vous dire j'aide ma maman, j'aide mes enfants, j'aide mon papa à aller faire ses cours, j'ai dû intervenir parce qu'il n'y a pas d'auxiliaire de vie, mais il se reconnaît pas en tant qu'aidant. Il se reconnaît pas en tant qu'aidant dans sa situation personnelle, même professionnelle. On voit que quand des employeurs mettent en place, on en parlera, des services pour les salariés aidants,
0: ils n'en profitent même pas.
18: Si la communication, ils n'en profitent même pas parce que souvent ils s'identifient pas. Par contre, quand l'employeur va faire un courrier en disant est-ce que vous vous occupez d'un proche pendant 3-4 heures par semaine, là d'un coup il y a des situations qui apparaissent. Et c'est un des vrais sujets de l'aide aux aidants, c'est comment mieux identifier ceux qui aident et comment mieux cerner leurs besoins, parce que tous les aidants n'ont pas besoin du même niveau d'aide. Il n'y a pas une population homogène d'aidants qui ont tous les mêmes envies, les mêmes besoins.
0: Peut-on avoir quelques exemples, s'il vous plaît, Romain ? Quelles solutions très concrètes sont possibles pour améliorer le quotidien des aidants ?
18: Alors, il y a plusieurs types de solutions. Vous avez par exemple des solutions de coordination de services. Alors, je parlais de solutions d'aide aux aidants pour les salariés aidants. Aujourd'hui, des employeurs proposent à leurs salariés de mettre en place des solutions qui peuvent être celles de PreventCare ou de Marguerite Service, qui sont des care managers qui vont coordonner les intervenants à domicile, les identifier, détecter les aides financières disponibles à la place de l'aidant. Il y a des solutions aujourd'hui de répit, il y a des solutions sur les vacances adaptées. Certaines sont portées par des caisses de retraite, certaines sont portées par des entreprises sociales comme Tilda, qui permettent à des aidants et leurs aidés de partir en vacances. C'est extrêmement important d'avoir du répit pour mieux supporter sa situation. Vous avez des solutions aussi, peut-être d'anticipation de solutions, de détection de solutions. Par exemple, s'il faut accompagner un aidé à déménager, bah, des aidants peuvent solliciter via un financement de caisse de retraite une entreprise qui s'appelle Majugad. Vous avez des entreprises sociales comme Solali ou Zenior qui permettent de faciliter la mise en place d'une entrée en établissement. La difficulté pour les aidants, c'est de bien se repérer dans le dédale des aides sociales qui existent et dans le dédale des dispositifs.
0: On a beaucoup parlé donc de solutions concrètes, d'aide à la logistique, et tout ça est très important. Est-ce qu'on peut aussi penser à des équipements, des aménagements qui peuvent soulager un aidant à la maison?
18: Oui, bien sûr. Alors, l'idée, c'est pas de rentrer dans la médicalisation du lieu de vie de la personne aidée, parce que ça ne soulagerait peut-être pas les dents. Il y a des choses qui peuvent faciliter la vie. Vous avez tous les dispositifs de téléassistance, de détection de chute, qui ont beaucoup évolué aujourd'hui et qui permettent de rassurer les dents, en disant si la personne que j'aide est tombée, si elle subit un événement indésirable chez elle, une plateforme de secours, un professionnel et moi-même en tant qu'aidant familial seront prévenus et on pourra intervenir plus vite. Il y a de la technologie aujourd'hui qui peut faciliter le partage d'informations dans les fratries entre frères et sœurs. Par exemple, et la coordination d'intervention. Je peux citer Famille Relais qui existe aujourd'hui, qui fonctionne bien, ou un cahier de liaison de l'aide à domicile avec les proches qui peut être porté par Eddy ou un autre acteur du marché.
0: Alors, la technologie et peut-être l'intelligence artificielle aussi, Romain Gano, qui peut venir aider un petit peu le quotidien.
18: Oui, bien sûr. Alors, technologie sans service ne vaut rien. Donc, il faut voir quel service supplémentaire l'IA peut rendre aujourd'hui. L'IA peut rendre des services, par exemple, la détection des solutions disponibles. Aujourd'hui, il y a des plateformes qui permettent à un aidant d'exprimer son besoin, sa solution. Et c'est grâce, entre autres, à une brique d'IA qu'on pourra lui dire, tiens, il y a tel service qui pourrait être disponible à côté de chez toi. Il y a de l'IA aujourd'hui pour la prédiction des événements indésirables. Il y a de l'IA pour la relation avec la famille. Par contre, l'IA ne sera pas une solution miracle, parce que le sujet, c'est bien s'identifier en termes d'aidants et arriver à avoir accès aux dispositifs pour les aider. Le grand drame de l'aide aux aidants, c'est qu'on réglerait une grosse partie du problème si on arrivait à avoir en France le bon niveau de service pour la personne aidée elle-même.
0: Et oui.
18: Ce qui ferait que l'aidant ne se substituerait pas à un professionnel.
0: Et ce qui est très important aussi, c'est l'accompagnement financier, parce que ça coûte cher d'aider, ça coûte cher de ne plus travailler ou de ne plus travailler à plein temps, par exemple. On va voir les dispositifs qui sont possibles en sachant qu'on est particulièrement bien doté en Île-de-France et notamment à Paris. Vous posez vos questions, vous témoignez ce matin au 01 42 30 10 10. Merci beaucoup Romain Gano, directeur général de Silver Valley, et à bientôt ici.
18: Merci à vous.
0: Voici pour la musique, les Jackson 5 avec ABC sur ICI Paris Île-de-France.

0: ABC, c'était les Jackson 5.
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0: Hier, c'était la journée des aidants. Alors, on essaie de trouver des solutions ce matin parce que s'occuper d'un proche, ça peut être évidemment très chronophage et très fatigant. Et on a la chance d'avoir en Île-de-France de nombreux dispositifs justement pour accompagner les aidés. Et les aidants. On va en parler avec Manon Pagano, qui est de l'association de la Maison des aînés et des aidants à Paris. C'est à Odéon, mais il y en a 6 à Paris. Et il y a plein de dispositifs en Île-de-France aussi. Manon Pagano, la première chose pour aider l'aidant, c'est d'aider l'aider. Oui. Enfin, d'aider celui qui, justement, a besoin d'aide.
3: Oui, ça, c'est un constat flagrant. C'est que, tout à l'heure, Aurore l'a dit, les aidants ne savent pas forcément où trouver de l'aide, déjà, pour être aidés dans le quotidien. Donc, pour ça, il y a des aides financières qui existent. Mmh. Donc, les dispositifs d'appui à la coordination qu'il y a, pour le coup, partout en Île-de-France et les maisons des aînés et des aidants mettent actives, en fait, les actions, les solutions de droit commun, comme les prises en charge par la Sécurité sociale, le dispositif de soins à domicile. Il y a aussi l'ouverture des dossiers de portes vers les maisons départementales des personnes handicapées pour lever les leviers de compensation d'aide de prestations à domicile ou d'ouverture vers des établissements. Il y a aussi pour les personnes âgées la porte du département pour l'allocation personnalisée à l'autonomie pour une prise en charge. Tout le monde peut y prétendre, c'est sous conditions de ressources, mais tout le monde a le droit à une participation du département pour financer les aides à domicile. Et puis après, pour l'établissement, il y a aussi des dispositifs comme l'aide sociale légale et l'hébergement. Donc il y a des choses qui existent et on peut aider justement à orienter les aidants vers ces solutions financières.
0: Mieux l'aider est pris en charge, évidemment, plus ça soulage l'aidant. Alors, justement, je vais me retourner vers vous, Estelle Ramès-Arenoux, chef de projet de Centraider. Qu'est-ce qu'on fait? Enfin, je veux dire, on parle de plein de dispositifs, de plein d'aides qui sont possibles. On passe quelle porte, en fait, pour essayer de mettre en place tout ça?
4: Alors voilà, justement, c'est l'enjeu de Centraider, c'est pouvoir de décrypter un peu l'organisation médico-sociale, centraliser toute l'offre pour l'aider et pour l'aidant à travers le site centraider.fr et de pouvoir expliquer quelle est la bonne porte d'entrée pour pouvoir avoir toutes les ressources qui ont été exposées par Manon. À Paris, on s'adressera à une maison des aînés et des aidants. Dans les Yvelines, comme l'auditrice Alexandra tout à l'heure, c'est les pôles autonomie territoriaux qui assurent cette mission. Et dans le 94, ça sera des espaces autonomie. Donc, en réalité, il y a vraiment des portes d'entrée qui ont des appellations qui sont différentes, des organisations différentes, et c'est là tout l'enjeu sur Centraider, de pouvoir déjà faire connaître le service dédié à l'accompagnement du proche selon qu'il soit fragilisé par l'âge, la maladie ou le handicap. Parfois, ce n'est pas non plus les mêmes portes d'entrée.
0: On est plutôt bien accompagné et bien financé en Île-de-France pour justement les aidants.
4: Alors, pour le financement pour les personnes aidées, hein.
0: Pour tout ça.
4: Pour les personnes aidées, les droits à l'APA, la MDPH que Manon a cité tout à l'heure, c'est le même droit pour tous. Par contre, en termes d'accompagnement, pour aider à faire les dossiers, pour aider à la mise en œuvre des aides à domicile, là, l'offre et l'organisation est assez hétérogène en Île-de-France.
0: Et particulièrement bien faite à Paris intramuros, si j'ai bien compris.
4: D'après moi, oui.
0: D'après vous.
4: Particulièrement.
0: Oui. Alors, on va continuer à en parler ensemble dans un instant au 01 42 30 10 10. Et on accueillera aussi David et son témoignage depuis Sarcelles, dans le Val d'Oise. Continuez à nous appeler, à nous envoyer vos WhatsApp, vos questions, vos réactions. 01 42 30 10 10. N'hésitez pas, on est là. Et il est là aussi pour veiller sur vous qui êtes sur la route, Thomas Echeberry.
5: On est en train de se calmer, hein. Ça va un petit peu mieux, même s'il reste encore un peu de monde sur le sud du périphérique parisien. En tout cas, pour rejoindre Paris, c'est un peu plus serein. Attention tout de même, si vous êtes sur la 4, il y a quand même cet accident qui est survenu dans le tunnel de Champigny. Une voiture et une moto se sont percutées, ce qui peut gêner sur voie de gauche pour vous qui arrivez dans le secteur de Villiers-sur-Marne, par exemple. Côté transport en commun, ça va un peu mieux sur la ligne 12, même s'il y a encore des perturbations. En tout cas, ce n'est plus coupé. Il y a encore ces dégagements de fumée dans le secteur de Notre-Dame-des-Champs. Mais en tout cas, vous pouvez recirculer maintenant sur la ligne 12. En revanche, la ligne 1 du tramway est toujours coupée entre marché de Saint-Denis et gare de Saint-Denis, suite à toujours cette intervention des secours à l'île Saint-Denis. C'est une reprise estimée toujours aux alentours de 10h15.
0: C'est noté. Merci beaucoup et bonne route à tous.
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0: On parle des aidants ce matin et aider les aidants, c'est important. Les soulager, leur quotidien, c'est compliqué. Et David va nous rejoindre donc de Sarcelles, le Val d'Oise. Bonjour David.
6: Bonjour Corentine, bonjour les autres intervenants, bonjour le public.
0: Bienvenue David.
6: Fort, intéressant quoi qu'il arrive.
0: Merci David.
6: Mon quotidien, il a 92 ans, j'en ai bientôt 60.
0: Oui.
6: J'ai toujours pas de stabilité dans ma vie, on va dire économique, c'est un peu rapide. Et on me demande, quand je l'ai écrit, de ne jamais travailler pour m'occuper de lui. Mais je veux continuer à payer mes charges fixes, pas possible. Je veux continuer à payer mon taxi en location, limite à 1 million. C'est ingérable.
0: Ouais, c'est ingérable. J'entends bien, David, cette difficulté financière quand on ne peut plus travailler ou plus travailler à plein temps parce qu'on doit s'occuper d'un proche malade. Quelles sont les solutions? Qui peut nous répondre sur les solutions? Estelle Ramez de Centraider.
4: Alors, d'abord, il faut connaître les services dédiés à l'accompagnement des aidants, puisqu'on a beaucoup parlé, c'était nécessaire, des services pour accompagner le proche. Les services dédiés aux aidants, les plateformes d'accompagnement et de répit, qui couvrent le territoire d'Île-de-France. Et il y a des plateformes d'accompagnement et de répit plutôt pour les aidants de personnes âgées qui couvrent bien tout le territoire. Et depuis un an, des plateformes d'accompagnement et de répit également spécialisées dans l'accompagnement des aidants de personnes en situation de handicap qui peuvent aider à répondre sur l'ensemble des droits des aidants. Sur la partie financière, aujourd'hui, les droits arrivent tout doucement. Aujourd'hui, on a essentiellement des droits financiers pour l'aidant qui est soit en activité professionnelle, soit indemnisé par le chômage. Donc quelqu'un qui aurait complètement arrêté son activité
0: aurait droit au chômage plus longtemps que...
4: Aurait le droit de pouvoir prendre un congé indemnisé pour pouvoir reculer un petit peu son droit au chômage. D'accord. Dans la situation de l'auditeur qui a arrêté complètement de travailler, reste devenir salarié de son proche ou être dédommagé pour ce qu'on fait pour son proche.
0: Si le proche en a les moyens.
4: C'est ça. Alors, avec l'aide également des prestations comme l'APA ou la MDPH, c'est-à-dire que ces prestations peuvent servir à avoir un service d'aide à domicile, par exemple prestataire, mais peut servir également à employer son proche.
0: Qui peut aider David là? Qui peut l'orienter? Qui peut lui expliquer? Qui peut l'aider pour la paperasse, pour obtenir des aides financières? Alors, Estelle?
4: Alors, sur le Val-d'Oise, deux portes d'entrée, la direction des personnes âgées, un numéro unique qu'on trouvera donc dans la boîte à outils du site Centraider, et également la plateforme d'accompagnement et de répit, j'ai entendu Sarcelles, il y en a une qui est à Sarcelles.
0: Ah! Parfait. Donc pour
4: et il trouvera également les coordonnées sur le site, dans la boîte à outils par département.
0: Le site Centraider, avec un petit jeu de mots, puisque centre s'écrit C-E-N-T-R-E, comme un centre, Centraider. David, il y a des portes d'entrée, il y a quelques solutions, il y a quelques accompagnements, notamment financiers, qui commencent à se mettre en place, et d'autres qui pourraient soulager un petit peu votre quotidien. N'hésitez pas à contacter nos invités, par exemple, mais aussi la direction des personnes âgées qui est à Sarcelles, et qui est apparemment implanté et efficace à Sarcelles. Merci beaucoup pour votre témoignage. Bon courage, David.
6: Bravo.
0: Merci beaucoup.
6: Juste pour info, à Sarcelles, on a eu affaire à l'assistance sociale, ça n'a pas été efficace. On organise le APA et l'organise Cléo, un prestataire.
0: D'accord.
6: Donc, Cléo en question, il ne sert à rien.
0: Alors,
6: et il coûte 400 euros de la poche de mon père.
0: Vous avez raison, David. Profitez des aides gratuites, publiques, organisées, qu'on vous a citées à l'instant. Et notamment, adressez-vous à la direction des personnes âgées de Sarcelles qui pourra vraiment vous accompagner et vous orienter. Continuez à nous appeler, à poser vos questions, témoigner, réagir comme chaque jour au 01 42 30 10 10. Bon courage, David. Merci beaucoup.
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0: Et je voudrais remercier Denise aussi pour son WhatsApp, pour son témoignage qu'on va regarder ensemble dans un instant. On parle des aidants parce qu'ils sont très nombreux en France, que c'est un quotidien parfois éreintant, qu'il y a des solutions et qu'hier, c'était la journée des aidants. La musique sur Ici Paris-Île-de-France avec Patrick Fiori. Voici Toutes les peines.

0: peine, la chanson de Patrick Fiori.
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0: On parle des aidants ce matin et des solutions pour les soulager. Alors, je voudrais remercier Denise qui nous a envoyé un long WhatsApp pour expliquer sa situation. Denise qui aidait régulièrement et avec beaucoup de bonne volonté une voisine qui n'avait pas beaucoup de gratitude. C'est l'occasion de parler d'une situation aussi parfois compliquée et qui se produit régulièrement. Manon Pagano de l'association La Maison des aînés et des aidants à Paris. Les aider ne sont pas toujours faciles, Manon.
3: Et non. C'est-à-dire qu'il y a effectivement un manque de reconnaissance souvent décrit par les aidants et une souffrance liée à ça. Pour cela, on essaye, nous, en professionnel, d'expliquer aussi que la personne n'est pas forcément consciente de ses difficultés. Quand on va mal, on a du mal à être ouvert aussi envers les autres. Et l'importance pour l'aidant de passer le relais, c'est aussi de se voir qu'il y a d'autres professionnels qui arrivent à faire des choses que nous-mêmes, on n'arrive pas à faire en tant que proches. Généralement, les aidés sont aussi plus durs avec les aidants en première ligne. C'est un constat
0: toujours
3: partagé.
0: Comme les enfants avec les parents, etc., etc.
3: C'est ça. Et puis, pour les troubles du comportement spécifiquement, nous, on a un dispositif d'éducation thérapeutique sur Paris, qui se déplace tout Paris, qui s'appelle EDMA, où on essaye justement de partir des forces et des représentations de l'aidant sur ce qui est le trouble, comment est-ce qu'il se manifeste, les troubles du comportement. Et on essaye de déconstruire aussi et de valoriser ce qu'il sait faire et de dire voilà comment on pourrait aborder différemment ce genre de réflexion ingrate, en quelque sorte.
0: Donc, essayer de déléguer au maximum ce qui est délégable et ensuite accepter, échanger peut-être sa perception et comprendre aussi, comme vous l'avez très bien expliqué, que l'aidé est en souffrance, qu'il est parfois en colère, qu'il a des difficultés peut-être à être toujours gentil et patient au quotidien. C'était ça aussi le message. Vous continuez, merci Denise pour ce WhatsApp et bon courage. Vous continuez à nous envoyer vos messages ou à nous appeler au 01 42 30 10 10. On s'occupe des aidants ce matin.
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0: Avec des solutions pour votre quotidien tous les matins entre 9h et 10h grâce à nos invités. On voulait parler des aidants ce matin parce qu'il y en a énormément en France. Beaucoup aident un proche. Alors, plus ou moins régulièrement, plus ou moins au quotidien, plus ou moins intensément. Mais ça compte et il y a des solutions. C'est pour ça qu'on voulait vous proposer cette émission avec nos invités. Après, quand on est au bout du rouleau, que faut-il faire ? Est-ce qu'il faut absolument s'acharner au maintien à domicile ? On peut peut-être en parler avec vous, Estelle, chef du projet S'entraider.
6: Oui, alors il y a vraiment cette question de culpabilité, de pouvoir passer la main jusqu'à l'établissement. Et là encore, c'est l'accompagnement des plateformes d'accompagnement et de répit, de l'échange aussi entre pairs, des groupes de parole ou des cafés des aidants, qui permettent de pouvoir un peu passer le relais, travailler en tout cas, à cheminer dans sa réflexion et de pour pouvoir tenir sur la durée, parce que c'est un parcours du combattant.
0: Et il y a un moment, ça n'est plus tenable et ça n'est plus faisable. Donc il faut accepter de passer le relais.
6: Tout à fait.
0: Et même si c'est très compliqué et très culpabilisant, il faut accepter peut-être.
6: Et même avec une entrée en établissement, on reste un aidant. C'est-à-dire qu'il y a des accompagnements visites, spécifiques pour les aidants qui ont un proche en maison de retraite. On continue à être aidant, on continue à soutenir psychologiquement, à rendre visite, à s'inquiéter, à faire les démarches administratives. Ça ne s'arrête pas là.
0: Il y a beaucoup d'aides dont on a parlé, et puis il y a aussi les entreprises. Vous l'avez rappelé, le profil type d'un aidant, c'est 60% pour 60% une femme de 60 ans qui est toujours en activité. Les entreprises proposent parfois des solutions pour les aider, les accompagner. Quelles sont ces aides et comment les obtenir, Estelle ?
6: C'est ça, le droit les invite à vraiment avoir une politique d'entreprise, parce que maintenant c'est un enjeu vraiment de société, également d'entreprise, un enjeu RSE. Et donc, il y a l'autorisation pour les entreprises de pouvoir mettre en place des dispositifs plus favorables. Alors, le don de RTT qu'on connaît bien, mais également la majoration de télétravail, la possibilité de prendre ses congés en une seule fois, de pouvoir aménager des horaires individualisés. Il y a également

0: N'hésitez pas à vous adresser à votre DRH. Merci beaucoup à toutes les deux. Manon Pagano, vous êtes chargée d'animation à la maison des aînés et des aidants à Paris, à Odéon. Il y a 6 maisons à Paris intramuros et vous êtes là notamment pour soutenir ces aidants et les soulager au niveau charge mentale. Et merci beaucoup à vous, Estelle Ramès-Arenoux, chef de projet Centre Aider. Il y a ce site internet qui centralise tout, comme son nom l'indique. Centre, C-E-N-T-R, apostrophe, aider. .fr. Merci à toutes les deux et courage à tous les aidants qui nous ont écoutés et contactés ce matin.
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0: Passez un bon mercredi, nous sommes le 7 octobre et il est 10h. Les infos avec Salomé Martin et de nouveau lycée bloqué ce matin en Île-de-France.
2: Oui, après la grande manifestation hier, les cours ont tout de même repris dans une partie des lycées, même si les syndicats étudiants et lycéens appellent à une nouvelle mobilisation demain. Par ailleurs, le principal syndicat des chefs d'établissement, le SNPDEN, n'organisera pas le temps de démocratie interne tant que le climat ne sera pas serein, a-t-il indiqué ce matin, au lendemain de la proposition du gouvernement. Le mouvement des lycéens et 18 enquêtes qui ont été confiées à l'IGPN, la police des polices. C'est ce qu'indique ce matin Laurent Nunez, le ministre de l'Intérieur, qui annonce par ailleurs la suspension des grenades assourdissantes dans cette mobilisation après qu'un jeune de 15 ans a eu la main arrachée à Lens hier. Le policier soupçonné d'avoir tiré dans le visage d'Eden a été mis en examen pour violence. L'ado de 14 ans scolarisé à Saint-Ouen-l'Aumône dans le Val-d'Oise souffre d'une double fracture à la mâchoire.
0: Une allée du parc Monceau en hommage aux otages de la famille Bibas.
2: Chéri et ses deux enfants de 4 ans et 8 mois sont morts en captivité après l'attaque du 7 octobre 2023 en Israël par le Hamas. L'inauguration de cette allée a eu lieu hier par le maire Emmanuel Grégoire avant l'anniversaire aujourd'hui de l'attaque. Sur X, Emmanuel Macron rend hommage aux 1200 victimes, dont les 51 Français. Depuis, l'offensive israélienne a fait 70 000 morts dans la bande de Gaza. Les mondiaux de judo et une médaille de bronze pour un jeune parisien. Le judoka Dayan Boulem-Tafès, licencié au PSG, vient de décrocher la 3e place à Bakou, en Azerbaïdjan, dans la catégorie des moins 73 kilos. Et puis elle va entrer en lice dans une trentaine de minutes. Clarisse Agbegnénou, judoka française la plus titrée de l'histoire, va tenter de remporter son 7e sacre mondial dans sa catégorie des moins de 63 kilos, alors qu'elle est devenue maman d'un 2e enfant il y a seulement 7 mois. Corentine, une journée pluvieuse et grise, oui, avant le retour du soleil demain.
0: Une journée d'automne, finalement, ces deux saisons. Et c'est vrai qu'après le joli lever de soleil de ce matin, ce sont plutôt les nuages qui vont l'emporter pour notre mercredi, qui risque d'être un petit peu arrosé au fil de la journée. On aura droit à quelques belles averses, averses qui vont s'intensifier et se densifier un petit peu cet après-midi et ce soir. Du coup, ça fait baisser les températures maximales qui ne dépasseront pas 19 degrés cet après-midi à Paris. Retour du soleil demain. L'infotrafic en temps réel, c'est pas mal, nous sommes mercredi. Ça y est, ça s'est bien dégagé, on est passé à 120 km de bouchons cumulés. Et la bonne nouvelle, c'est que tous les accidents ont été dégagés. Bonne route et merci d'être à l'écoute.
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0: Ah, les chroniqueurs nous rejoignent pour d'ici 11h nous faire de belles rencontres, partager avec nous de bonnes adresses et on va aussi vous proposer des idées de sorties sympas. Et puis, comme on aime bien parler solutions sur Ici Paris Île-de-France, on va continuer à parler solutions ce matin avec vous, Romain Bruno. Bonjour.
4: Exactement, Corentin. Oui. Tout à l'heure, vous nous parliez dans votre émission de la semaine bleue. Oui. Cette semaine pour lutter contre l'isolement des aînés. Eh bien, dans quelques instants, on va mettre à l'honneur une très belle initiative avec l'association Paris en Compagnie qui propose, oui, c'est vrai, de lutter contre l'isolement des aînés en mettant en relation des jeunes et des aînés pour les aider à se déplacer dans leur quotidien. À tout à l'heure.
0: À tout à l'heure, Romain. Et puis, une idée de sortie, comme chaque jour avec vous, Clarisse Delezeff. Salut, Clarisse.
5: Salut, Corentin, et bonjour à tous. Et oui, aujourd'hui, je vous propose de faire un escape game, mais pas comme les autres, c'est avec Endigmatique. Alors, qu'est-ce que c'est? On va répondre à cette question avec mon invitée Maëva, qui est responsable du développement du projet chez APF France Handicap et qui travaille sur Endigmatique. À tout à l'heure.
0: À tout à l'heure, Clarisse. Bonjour David Kolski.
6: Bonjour à tous.
0: La Gourmandise, c'est avec vous et vous nous présentez comme chaque mercredi l'artisan de la semaine.
6: Oh, je suis trop content.
0: Ah bon?
6: Il est où le meilleur millefeuille de France? J'ai tellement crié ma joie ce matin, j'ai plus de voix.
0: Plus de voix.
6: Il est chez nous, ce meilleur
0: millefeuille.
6: Ah ben, je vous dirai ça dans quelques minutes, il va falloir patienter. Ça se trouve dans les Yvelines.
0: Il ménage le suspense.
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1: C'est vrai qu'on a envie d'un bon millefeuille. On est prêt à faire quelques kilomètres pour le goûter. Allez, avant d'avoir toutes les réponses à ces questions, voici pour la musique Gold et Laissez-nous chanter sur Ici par Île-de-France.

0: Laissez-nous chanter avec Gold.
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0: Une super solution pour briser la solitude des seniors grâce aux jeunes et grâce à l'association Paris en compagnie. Vous allez nous présenter cette association, Romain Bruno, ce matin, parce que vous êtes avec la directrice justement de l'association.
3: Oui, je suis avec Sabrina Toiti, la directrice de Paris en compagnie. Sabrina, bonjour.
4: Bonjour. Paris en compagnie, c'est une super association qui lutte contre l'isolement des seniors. Donc ce qu'on fait, c'est qu'on permet aux seniors d'être accompagnés dans leurs déplacements à l'extérieur. Donc nous, l'idée, c'est vraiment toujours d'aller dehors et de les accompagner chez le médecin, boire un verre, aller au théâtre, voir une expo. Et notamment quand on devient un senior et qu'on perd en mobilité surtout et qu'on a besoin d'aide pour ses déplacements. Voilà, donc ça, c'est ce que fait l'association. C'est vraiment accompagner les seniors dans leurs déplacements à l'extérieur et que ce qui pouvait être un petit obstacle, en fait, devienne quelque chose de facile à faire au bras d'un bénévole.
3: Nous tous, nous pouvons rentrer dans votre association pour aider ces seniors.
4: Absolument, en fait c'est très simple, il suffit de télécharger l'application Paris en compagnie et sur cette application Paris en compagnie, vous allez vous inscrire, participer à une réunion d'intégration qui est obligatoire, qui se passe en présentiel dans nos locaux dans le 11e arrondissement et ensuite après, vous pourrez devenir bénévole et accompagner les Parisiens, le service est parisien, mais à partir de là, vous êtes pleinement bénévole chez Paris en compagnie.
3: Vous parlez d'équipe, elle est constituée de combien de personnes pour aider ces aînés ?
4: On a 7000 bénévoles qui ont été activés et qui sont dans l'association depuis le lancement. Je ne sais pas si je l'ai dit, mais nous, on a été créés en 2019, donc ça fait maintenant 7 ans. Mais tous ne sont pas actifs au même moment parce que, comme je vous l'ai dit tout à l'heure, le service, il est flexible. Les gens font ça quand ils en ont envie. Donc forcément, à des certaines périodes de leur vie, ils vont faire du bénévolat et peut-être un peu moins à d'autres. Et donc, du coup, c'est pour ça que nous, on est toujours, toujours à la recherche de bénévoles. C'est hyper important pour qu'on puisse répondre aux demandes de tous les seniors.
3: Elles sont de plus en plus nombreuses, ces demandes ?
4: Il y a des chiffres qui disent qu'en 2050, une personne sur trois aura plus de 60 ans. Donc déjà, techniquement, on est tous des vieux en devenir et qu'effectivement, la population est vieillissante. C'est un fait.
3: Sabrina, Paris en compagnie, on peut le dire, ici à Paris, ça marche, c'est inspirant.
4: Oui, tout à fait, c'est inspirant. Et d'ailleurs, il y a une Nantes en compagnie qui ouvre ses portes. Là. Donc là, on accompagne des associations sur le territoire nantais, des porteurs qui ont créé un Nantes en compagnie avec notre appui et notre soutien. Et on est ravis parce que ça veut dire que en fait, Paris en compagnie fait aussi d'une certaine façon des petits. Et oui, en fait, de toute façon, moi, ce qui m'inspire aussi dans ce projet, c'est que d'une part, on ne sait pas comment on va vieillir. Aujourd'hui, on est bien, on est entouré, mais quand on va vieillir, on ne sait pas si on sera accompagné, si on se souhaite d'être accompagné et d'avoir du monde. Mais parfois, en fait, la vie en décide autrement. Et donc, que ce type d'association puisse exister, je trouve que c'est super. L'isolement, ce n'est pas une fatalité. Et en fait, notre monde ne devrait pas se résoudre à être enfermé dans son appartement parce qu'on habite au 3e étage sans ascenseur. Si au bras d'un autre être humain, d'un bénévole, on peut descendre ces trois étages.
3: Merci Sabrina Toiti, directrice de Paris en compagnie, et on peut le dire, ici ça marche, oui. Et merci à vous et à tous les bénévoles.
4: Je vous remercie beaucoup de nous avoir donné la parole.
0: C'est
4: merci.
0: Une super jolie association, effectivement, merci Romain Bruno et bravo à Sabrina, ça s'appelle donc Paris en compagnie pour briser la solitude avec l'entraide. Alors justement, on va continuer un petit peu dans le même genre avec une association qui organise une course à faire en duo, un jeune plus un aîné. Cette asso s'appelle En basket avec Paulette, et la course aura lieu dimanche prochain, là, dans le 14e arrondissement de Paris. On va vous y retrouver d'ailleurs dans quelques instants, Romain, avec l'un de ces duos. À tout à l'heure sur Ici Paris Île-de-France. Mais d'abord la musique avec Charles Doré. Voici Hypersensible.

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1: Hypersensible, c'était Charles Doré sur Ici Paris Île-de-France. Il est hypersensible à la pâtisserie. Notre David Kolski va nous présenter dans un instant le meilleur millefeuille.
2: Oui, et vous savez que c'est l'un des métiers de la boulangerie-pâtisserie qu'on connaît pas si bien que ça. C'est le métier de tourier, celle ou celui qui fabrique la pâte. Et c'est ça qui fait un bon millefeuille. Justement,
1: on a bon des artisans de folie.
2: Exactement, vous avez tout compris.
1: Oh là là, on va se régaler.
2: On fonce dans les Yvelines dans une minute.
1: Et juste après, un point infotrafic pour vous dire qu'il y a il y a des accidents, malheureusement, qui viennent de se produire. Alors, il y en a un déjà sur l'A86 extérieure, direction A4 et direction Paris. Trois voitures qui se sont percutées. Malheureusement, il y a des blessés. La voie de gauche est fermée. Il vous reste une voie pour circuler à droite. Donc, ça va quand même bouchonner un petit peu dans ce secteur. Il y a aussi un accident sur l'A6B en direction de Paris. Ce sont deux camionnettes qui sont percutées. La voie de droite est fermée. Vous perdez un petit quart d'heure en amont de cet accident sur la 6B en direction de Paris. Et puis enfin, la 1 en direction de Paris, à la hauteur du Bourget. Un poids lourd impliqué dans cet accident avec une voiture. La voie de droite est fermée. Il vous reste quand même les trois voies pour circuler à gauche. Soyez prudents, bonne route.
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1: Et pour la musique, on écoutera la voix de Kate Bush dans un instant.
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1: Et on va vous donner une double raison d'être fier, une double raison de manger une bonne pâtisserie. David Kolski, le meilleur millefeuille de France, est en Île-de-France et c'est une femme qui remporte ce prix.
2: Eh bien oui, il y a beaucoup de très bonnes pâtissières, figurez-vous, dans notre région et c'est une chance puisque oui, c'est Alexia Léard de la boulangerie-pâtisserie Saint-Germain par Julien Duhamel à Saint-Germain-en-Laye dans les Yvelines qui a remporté donc ce prix du meilleur millefeuille de France devant un candidat d'Aix-en-Provence ou un autre qui vient du côté de la Moselle. Bref, on est hyper, hyper content, hyper fier. Ça fait plaisir parce que oui, c'est mettre en avant le travail des artisans en Ile-de-France. Boulangers, pâtissiers, touriers. Touriers, ce sont ceux qui fabriquent la pâte. Il y en a de moins en moins, malheureusement. Moi, j'ai des amis touriers. Ils font les mercenaires aujourd'hui. Ils travaillent pour genre 10 pâtisseries, boulangeries. On a du mal à trouver des touriers. C'est vraiment
1: c'est dur.
2: Hein. Bah oui, faire la pâte du millefeuille, il faut avoir un laminoir, tout ça. C'est eux qui font également les croissants, les pains au chocolat. Bref, tout ce qu'on aime qui est très gourmand. Un bon millefeuille, c'est forcément de la pâte bien faite. C'est ce qu'a fait d'ailleurs Alexia Léard pour remporter ce prix devant un jury quand même vachement pro. Il y avait notamment Mathieu Carlin du Crillon ou encore Gal Clavière de Matignon, Christophe Felder, grand chef pâtissier. Donc, jury hyper prestigieux, concours national, un feuilletage incroyable, une crème pâtissière comme on aime. Et dessus, il n'y avait pas le glaçage habituel qu'on trouve, le truc blanc parfois qui est un peu
1: sucré.
2: Non. Elle a préféré quelque chose de plus caramélisé qui a apporté encore plus de croustillance sur le dessus, exactement. Vous voulez tester ce meilleur millefeuille
1: surtout.
2: Direction donc les Yvelines, je vous le redis, la boulangerie-pâtisserie Saint-Germain par Julien Duhamel à Saint-Germain-en-Laye avec donc Alexia Léard. Allez lui faire un petit bisou de notre part ou lui dire bravo, vous allez pouvoir applaudir. Je voulais vous dire autre chose, puisqu'on parle d'artisans, Corentine, et que j'ai encore un petit peu de temps, vous me laissez encore une petite minute. C'est gentil ce matin. Bon, il y a le salon des vins et de la gastronomie qui s'installe là ce week-end, les 10 et 11 octobre, pour la première édition du côté de Colombes, donc avec vignerons, producteurs du terroir et dégustation. C'est gratuit, il y aura plein de dégustations. On m'a dit qu'il y aura des charcuteries artisanales, des fromages, du foie gras, des escargots, plein d'autres spécialités et produits régionaux. Si vous voulez boire un petit verre, puisque c'est un salon de vin et de gastronomie, même si on va faire déguster beaucoup, bah voilà, faudra quand même payer 3 euros par verre, mais c'est à consommer avec
1: modération.
2: Voilà. Et puisqu'on est dans les dates, une dernière à vous redire, c'est que les 28 et 29 novembre prochains, il y a le salon Impérial Chocolat qui revient au château de Fontainebleau dans le 77.
1: Oula.
2: On aura bien évidemment l'occasion d'en reparler. C'est pas tout de suite novembre.
1: Ouais. Et puis vous parliez vin, David.
2: Oui.
1: C'est pas aujourd'hui la fête des vendanges à Montmartre, le début.
2: Ah, oui, c'est vrai.
1: Jusqu'à dimanche.
2: Ça aussi, on va en reparler. Ce sera vendredi. En attendant, demain, on fera un petit détour par le marché international de Rungis, comme chaque jeudi, avec Allo Rungis.
1: Car la gourmandise a toute sa place sur Ici par Île-de-France. À demain, David.
2: À demain.
1: On écoute Kate Bush. Voici Running Up That Hill.

0: Running Up That Hill, c'était la voix de Kate Bush.
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3: Tiens, une solution un petit peu avant 11h pour lutter contre les déserts médicaux. Comment attirer les médecins? On va vous raconter une belle histoire ici avant 11h. Et puis au rayon des belles personnes, qui va-t-on rencontrer dans quelques minutes, Romain Bruno?
4: Oui, vous avez raison, c'est une belle personne que l'on va rencontrer dans quelques instants. Il s'appelle Amazir, il fait partie de l'association Paris en Compagnie, qui est une association pour lutter contre l'isolement de nos aînés et surtout leur donner des petits coups de main tous les jours en les emmenant par exemple au parc ou à leur faire des courses. Et alors, lui, il a vraiment sympathisé avec Claudine, une aînée, et ils vont même participer ensemble ce dimanche à une course en duo dans le parc Montsouris. Donc croyez-moi, un joli moment en perspective, donc rencontre avec lui dans quelques instants.
3: Ça marche, on sera là à tout à l'heure, Romain. Et puis au rayon des idées de sortie, on vous proposera un jeu, un escape game, pas comme les autres. Il a été conçu pour sensibiliser au handicap. Et Clarisse Delezève va tout nous raconter dans quelques minutes sur Ici Paris Île-de-France. Mais d'abord, la musique, le plaisir de réécouter France.

0: Aimons-nous vivants, chante François Valéry sur Ici par Île-de-France. Un petit mot pour vous qui êtes sur les routes de la région avec un petit peu moins de 100 km de ralentissement. Bon, malheureusement, il y a eu un accident avec des blessés sur la 86 direction A4 et direction Paris. Donc soyez prudents parce que ce sont quand même trois voitures qui sont percutées et la voie de gauche qui est fermée. Une seule voie donc pour circuler à droite sur cette A4 à la hauteur de Saint-Maurice. Il y a aussi un accident malheureusement sur la 1 en direction de Paris avec une voiture et un poids lourd qui sont percutés. La voie de droite est pour l'instant toujours fermée. Vous avez quand même les trois voies à gauche pour circuler, donc pas de gros bouchons en perspective. Mais restez vigilants, bonne route avec Ici par Île-de-France.
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0: Et pour la musique, voici Claudio Capeo avec Riche.
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0: Marche d'un père, chanson pour la paternité, signée Claudio Capeo. Dans un instant, on écoutera Nicolas Perrac et mon père. L'occasion de féliciter un papa de l'équipe, Christopher Falleras, une voix du week-end, notamment sur ICI Paris Île-de-France, qui est devenu ce matin papa à 5h30 d'une petite Julia.
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0: On va vous présenter ce matin un garçon qui s'appelle Amazir. C'est un jeune homme qui fait partie de l'association Paris en compagnie, qui lutte contre l'isolement des personnes âgées en justement les mettant en relation avec des jeunes pour les accompagner par exemple dans des déplacements au quotidien. Alors Amazir, il passe beaucoup de temps avec Claudine et il va même participer avec elle à une course en duo dans le parc Montsouris, Romain Bruno.
3: Exactement, oui. Ce dimanche, il y aura l'événement en basket avec Paulette. C'est la 5e édition au parc Montsouris dans le 14e arrondissement, où le but, c'est de marcher ou courir en binôme avec, ça peut être un membre de sa famille, un collègue, un aîné et un ami globalement. Et j'ai avec moi l'un de ces duos, composé de Amazir et Claudine. Bonjour à tous les deux.
4: Bonjour, je m'appelle Amazir, j'ai 31 ans, je suis bénévole au sein de l'association Paris en compagnie. Et aujourd'hui, comme tous les week-ends à peu près, j'accompagne Claudine.
5: Bonjour.
4: Dans basket avec Paulette, mais également tous les week-ends.
3: Vous faites quoi par exemple en dehors de basket avec Paulette?
5: On marche beaucoup et puis on discute.
4: Claudine, c'est une petite grand-mère qui n'est pas certes la mienne, mais c'est une bonne amie que je vois tous les week-ends pour faire des petites balades et rompre un peu cet isolement qu'elle peut avoir.
3: Pourquoi vous êtes engagée dans l'association Paris en compagnie?
4: Alors pour moi c'est simple, j'ai vécu avec mes grands-parents, notamment mon grand-père qui est décédé à 95 ans, et c'était important pour moi de donner du temps à ses aînés, et c'est comme ça que je me suis engagé dans l'association Paris en compagnie pour aider nos aînés à être heureux, à ne pas se sentir seul.
3: Et pour rompre l'isolement, eh bien, il y a en basket avec Paulette, et là on passe en mode sport.
4: Ah oui, carrément. Claudine, c'est une ancienne athlète, donc
5: tout. Oui, j'ai fait de l'athlétisme et avec des compétitions 100, 400, 3 km marche et le poids. Et les dernières médailles, c'est Poulidor qui me les a remis. Et
3: vous avez choisi le bon binôme?
4: Ah oui, carrément, moi aussi. Moi aussi, je suis un ancien athlète, j'ai fait beaucoup d'athlétisme. C'est l'occasion de revivre un peu nos souvenirs ensemble, en duo. Pour moi, c'est important parce que c'est l'occasion où Claudine sort un peu de la routine de nos balades hebdomadaires et elle rentre dans une course annuelle où c'est un peu l'événement de l'année. Et ça lui permet de voir du monde, de rencontrer du monde. Et comme elle est malvoyante, le fait de sentir la présence, de sentir des voix, d'entendre des gens, ça lui procure du bonheur et elle s'en revivre. Nos aînés, nos grands-parents, on ne doit pas les laisser, on doit leur accorder du temps, on doit rompre l'isolement dont ils souffrent. Je pense que c'est le devoir de chacun de donner un peu de son temps à ces personnes qui en ont besoin.
5: C'est important de retrouver tout le monde, car on se sent moins seul.
3: Bon, on vous retrouvera sur la ligne d'arrivée en premier, j'espère, pour en basket avec Paulette, n'est-ce pas?
5: Oh ben, on est dans les premiers, hein. L'année dernière, on était dans les premiers.
3: Claudine et Amazir, un duo de choc, croyez-moi, pour cette 5e édition qui aura lieu ce dimanche, de en basket avec Paulette au parc Montsouris, dans le 14e.
5: Merci Romain.
0: Bravo, et merci à tous les deux. On vous encourage, Amazir et Claudine. D'ailleurs, vous pouvez aller les encourager sur le parcours de cette course et peut-être participer aussi ce dimanche. C'est au parc Montsouris, une course entre les jeunes et les aînés. L'intergénération, c'est vraiment l'une des solutions. La musique sur ICI Paris Île-de-France avec ce très joli souvenir. Voici Nicolas Perrac et mon père.

0: chantonne avec Nicolas Perrac ce matin. C'était « Et mon père ».
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0: Et idée sortie avec vous, Clarisse Delezève, et l'événement d'ici, direction le centre commercial de La Défense. On va jouer à un escape game pas comme les autres, Clarisse.
3: Exactement, avec cette question, est-ce qu'un escape game peut nous aider à mieux comprendre le handicap? Eh bien, c'est le principe de Handigmatic. En fait, c'est une expérience immersive développée par APF France Handicap. Alors, le 12, 13, 15 et 16 octobre, cette expérience va s'installer au Westfield, les quatre temps CNIT à La Défense. On va résoudre des énigmes en équipe pour découvrir. On va jouer avec des réalités sur les handicaps moteurs, sensoriels et cognitifs. Et pour nous présenter cette expérience, j'ai le plaisir de recevoir Maëva Rothman. Vous êtes responsable de développement projet chez APF France Handicap et vous travaillez justement sur Handigmatic. Bonjour.
4: Bonjour.
3: Déjà, merci d'être avec nous aujourd'hui. Je suis ravie de vous avoir. Moi, j'ai envie de savoir comment est née l'idée de Handigmatic.
4: Alors, Handigmatic, c'est un outil de sensibilisation ludique et pédagogique au handicap. Mmh. C'est né d'une volonté assez simple, hein, parler du handicap autrement. Et ce qu'on cherche, c'est faire comprendre les obstacles que vivent les personnes en situation de handicap au quotidien par le jeu.
3: Ok, alors du coup, pourquoi vous avez choisi le jeu avec le escape game ?
4: Parce qu'on retient mieux ce qu'on vit et ce qu'on expérimente. Mmh. Donc l'objectif d'utiliser le format escape game, c'était d'expérimenter et pas seulement de transmettre des connaissances, mais aussi d'être dans une expérimentation qui permet une prise de conscience pour les participants.
3: Et du coup, concrètement, comment on prend cette prise de conscience quand on est dedans? Qu'est-ce qu'on va découvrir sur place?
4: Alors ça va se dérouler grâce à une enquête policière de 45 minutes
3: okay.
4: qui va être à résoudre en équipe. Mmh. Et les participants vont pouvoir trouver des indices. Mmh. Par exemple avec des codes en braille, de la langue des signes française, tester aussi leur dextérité. Donc ils vont découvrir des indices liés à différents types de handicap et okay. à des moyens de compensation.
3: Et en ce moment c'est très important en plus cette opération Handigmatic parce qu'il y a un événement qui a lieu en octobre, vous pouvez me le rappeler ?
4: Alors en novembre, on aura effectivement la Semaine européenne de l'emploi des personnes en situation de handicap.
3: Ouais.
4: Mais c'est important aussi de sensibiliser tout au long de l'année. C'est ce qu'on essaye de partager aussi comme idée, que le handicap ça nous concerne tous.
3: Et alors là, cet événement, il est ouvert au grand public le 12, 13, 15 et 16 octobre, on l'a dit. C'est important de venir aussi avec des enfants, des plus jeunes, pour sensibiliser dès le plus jeune âge.
4: Ah oui, tout à fait. En plus, les enfants, on le dit souvent, c'est les citoyens de demain. Mmh. Donc c'est eux aussi qui vont permettre de casser les idées reçues, les représentations qu'on peut avoir plus jeunes. Et ils seront tous invités, justement lundi, mardi, jeudi et vendredi en octobre, à venir tester le live game Handigmatic gratuitement, sans inscription.
3: C'est ça qui est génial, c'est que c'est gratuit. Et en une phrase, pourquoi faut absolument venir tester du coup ?
4: En une phrase, venez tester, vous le saurez. Et en fait, ça va vous permettre de changer de regard, d'avoir une autre approche. Et je pense que c'est indispensable.
3: Merci beaucoup en tout cas Maëva Rothman d'avoir été avec nous aujourd'hui. Je le rappelle, Handigmatic, c'est les 12, 13, 15 et 16 octobre de 10h à 19h au niveau 0 du Westfield, les 4 temps CNIT à La Défense.
0: Un joli rendez-vous, merci de nous l'avoir présenté. Clarisse Delezève, c'était l'événement d'ici. Alors, ça se passe plutôt bien quand même hein, sur les routes de la région. On est à peine à 90 km de ralentissement cumulé. Malheureusement, quelques accidents qui viennent un petit peu perturber le trafic. Sur la 86 extérieure à la hauteur de Nanterre déjà, un nouvel accident qui implique une voiture, voie de droite fermée. Bon, il reste les deux voies pour circuler à gauche. Il y a toujours l'accident vers le Bourget-sur-l'Ain en direction de Paris, mais vous n'êtes pas tellement ralenti. Et il y a l'accident aussi sur la 86 direction A4. Accident avec blessés, malheureusement, trois voitures qui se sont percutées ce matin un petit peu après 10h. Et c'est la voie de gauche qui est toujours fermée. Une seule voie à droite pour circuler sur cette A86 direction Paris.
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0: Et pour la musique, je vous propose tout de suite la voix de Charlotte Cardin avec sa chanson « The Way We Touch ».

0: The Way We Touch, c'était Charlotte Cardin sur ICI Paris Île-de-France. Bon, ça fait quelques années qu'on cherche des solutions pour pallier les déserts médicaux. Eh bien, sachez qu'il y a un département qui a trouvé une super idée, c'est l'Aveyron. On ira faire un tour dans ce département pour voir comment il compte attirer les futurs médecins du département. Vous saurez tout sur ICI Paris Île-de-France dans un instant.
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0: On vous le dit souvent, l'Île-de-France, c'est aussi un désert médical. Et on va vous présenter un département français qui a peut-être trouvé la solution justement pour lutter contre les déserts médicaux. Ça a l'air assez utopiste, mais vous allez voir que c'est plutôt original et que ça a l'air de fonctionner parce que les premiers résultats sont là. Mais alors, quelle est cette solution, Robin Bernot?
6: Des journées canoë pour recruter de futurs médecins en Aveyron.
7: Bah, je trouve que c'est une initiative intéressante et qui permet effectivement de découvrir d'autres horizons.
6: C'est ce que l'Agence départementale de l'attractivité et du tourisme a organisé dans le département de l'Aveyron. 200 jeunes étudiants médecins ont passé la journée à enchaîner une dizaine d'activités en pleine nature. Opération séduction, donc, qui semble porter ses fruits, notamment auprès de Thomas, étudiant en médecine à Toulouse et habitué de ses journées. Il songe de plus en plus à venir s'installer sur place. Les équipes du 19-20 Midi-Pyrénées l'ont rencontré.
8: Franchement, avec tout ce qu'ils font pour nous, à force, on commence à se poser des questions, hein, parce qu'ils insistent, et plus on vient, plus on a envie de rester. Et honnêtement, moi, un des premiers, je pense que je reviendrai.
6: Anna est également étudiante en médecine à Toulouse et semble aussi conquise.
9: C'est vraiment très, très beau. Donc c'est plein de nature, on peut faire vraiment plein de choses, plein d'activités à l'extérieur, que ce soit du canoë, du canyoning, de la via ferrata, ou alors même je pense qu'on peut avoir des belles parois d'escalade.
6: Depuis la création de ces week-ends appelés Adrénaline en 2017, 20% des internes venus en stage dans le département choisissent finalement de s'y installer. Ici donc ça marche, mais vous ? Quel regard portez-vous sur cette initiative et comment ça se fait que le département ait autant de mal à recruter des médecins? Voici un élément de réponse, j'en ai discuté avec Céline.
7: Parce qu'il n'y a pas beaucoup de services à mon avis autour. Les services publics disparaissent partout et voilà, enfin, pour moi c'est une bonne raison.
6: Mais alors aujourd'hui peut-on réellement lutter contre les déserts médicaux?
7: Oui, en développant des initiatives comme celle-ci et puis en remettant aussi du service public dans ces territoires.
6: J'ai également demandé à Céline si elle constatait que c'était de plus en plus compliqué de trouver un médecin.
7: Oui. Enfin, les grandes villes, je sais pas. Moi, je suis pas d'une grande ville, donc. Mais en tout cas, oui. Quand on habite en périphérie, c'est toujours compliqué. Ouais. Il y a de plus en plus de. Il y a plus de dentistes. Il y a plus. Enfin, tout est compliqué, quoi. Tout devient compliqué, en fait.
6: Et si finalement la solution était là, juste sous nos yeux, faire redécouvrir nos territoires, nos villes et nos villages à celles et ceux qui ne les connaissent que vaguement ou de nom à peine. L'initiative semble en tout cas porter ses fruits puisque l'Aveyron dispose de la moyenne d'âge des médecins généralistes la plus jeune d'Occitanie.
0: Ici, ça marche. Pourquoi pas chez nous, hein, en Île-de-France? C'est une belle idée de l'Aveyron. Alors, on pourrait leur proposer, je sais pas, du paddle sur la Seine, du canoë sur la Seine. On aura bien d'autres attraits. Merci beaucoup, Robin. Une belle initiative aux quatre coins de la France qu'on vous raconte chaque jour sur ICI Paris Île-de-France. La musique avec Rose Laurence et Africa.

0: Africa avec Rose Laurence et nous, en un coup de baguette magique, on va faire apparaître des cadeaux pour vous.
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0: C'est le milieu de la semaine, nous sommes mercredi le 7 octobre, il est 11h. Les infos avec Ninon Pigagnol. Ninon, quelques lycéens toujours mobilisés à Paris en Ile-de-France, mais la majorité ont repris les cours.
2: Et oui, pour aujourd'hui, parce que les lycéens comptent se mobiliser à nouveau demain. Hier à Paris, 100 000 personnes ont manifesté entre République et Nation, d'après les organisateurs. 56 000 selon les chiffres du ministère de l'Intérieur. Les lycéens qui dénoncent l'insalubrité de certains bâtiments, le manque de professeurs ou encore des inégalités liées à Parcoursup. Le Premier ministre s'exprimera à 18h30 sur le sujet depuis Matignon. Laurent Nunez, lui, fait marche arrière. Les grenades assourdissantes ne seront plus utilisées dans les mobilisations lycéennes pour le moment. Une annonce qui intervient après qu'un lycéen de 15 ans a eu sa main arrachée lundi à Lens. Les ministres de l'Intérieur et de l'Éducation sont d'ailleurs auditionnés aujourd'hui sur la gestion de l'ordre public et la protection des personnes face aux violences après les mobilisations lycéennes. Une allée du parc Monceau au nom de la famille Bibas, mort en captivité après l'attaque du 7 octobre. Le maire de Paris, Emmanuel Grégoire, l'a inaugurée hier en hommage donc à Shiri Bibas et ses deux enfants de 4 ans et 8 mois, morts après avoir été enlevés en Israël il y a 3 ans jour pour jour. L'attaque du 7 octobre a fait au moins 1200 morts, dont 51 Français. Depuis, plus de 74 000 Palestiniens ont été tués dans la bande de Gaza, d'après le ministère de la Santé du Hamas.
0: C'est une information ici par Île-de-France. Et si le prix du péage du duplex à 86 était divisé par 2?
2: C'est le souhait en tout cas de Valérie Pécresse pour ce tunnel donc situé entre Rueil-Malmaison et Vélizy, alors que des travaux vont avoir lieu sur l'autoroute A13 à partir de mi-novembre. Vous pouvez retrouver tous les détails, les dates des travaux, les tronçons d'autoroute fermés sur nos sites, sur notre site ici.fr. Et puis les mondiaux de judo se poursuivent aujourd'hui à Bakou en Azerbaïdjan. Aujourd'hui, le jeune parisien Dayan Boulem-Tafès remporte à 20 ans une médaille de bronze dans la catégorie des moins de 73 kilos. De son côté, Clarisse Agbenienou retrouve les tatamis à peine 7 mois après la naissance de son deuxième enfant. Dans la catégorie des moins de 63 kilos, elle vise un 7e titre mondial. Corentine, la météo, oui. À quoi il faut s'attendre pour aujourd'hui?
3: À une journée d'automne. Voilà, on n'avait plus tellement l'habitude de cette petite grisaille, de ces quelques gouttes de pluie qui peuvent tomber tout au long de la journée. Alors des averses qui pourraient être un tout petit peu plus nombreuses et intenses cet après-midi et ce soir. Donc restez vigilants. Et puis pour les températures, ça baisse aussi. Pas plus de 19 degrés pour les maximales. Rassurez-vous, le soleil reviendra bien vite dès demain. Mais les températures seront toujours basses, voire même encore plus basses. Frais le matin, 9, 10 degrés le matin pour ces prochains jours et pas plus de 16 l'après-midi. Midi pour demain et après-demain et après-après-demain et après-après-après.
2: On va être des pubs, quoi.
3: Voilà. Alors, l'infotrafic en temps réel, 80 km de bouchons cumulés. On est pas mal, mais l'accident sur la 86, c'est vraiment compliqué parce que vous avez une bonne demi-heure de ralentissement au nord, entre Gennevilliers et Nanterre, à cause de cette voiture accidentée. De l'autre côté, si on trace une diagonale, on arrive sur la 4, et justement à la bifurcation avec la 86, il y a un accident malheureusement avec des blessés, direction Paris. Vous avez 3 véhicules qui se sont percutés, la voie de gauche est toujours fermée, mais vous n'avez que quelques minutes de ralentissement dans ce secteur. Bonne route.
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0: Grand Paris Express, c'est parti. Des questions, vos réponses. On tient les comptes, évidemment. On tient les scores. Et puis, on vous offre des cadeaux. Deux solutions pour participer. Soit un petit WhatsApp que vous m'envoyez maintenant au 01 42 30 10 10. Soit un coup de fil. On vous attend au standard aussi. 01 42 30 10 10. On commence à jouer juste après. Francis Cabrel. Voici Sarbacane.

0: Sarbacane, c'était Francis Cabrel.
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0: Il va embarquer notre Jean-Michel depuis Saint-Maur-des-Fossés. Bonjour Jean-Michel.
2: Bonjour Corentine.
0: Tout va bien Jean-Michel?
2: Tout va bien. Ouais. Ailleurs, on est en plein automne.
0: Bah,
2: ailleurs.
0: Oui.
2: On est habitué au soleil, on pensait la pluie. Hein.
0: On pensait que l'été indien allait durer toujours.
2: Non, je veux dire, ça s'est trompé, c'est vrai.
0: Il y a une fin à toute bonne chose, Jean-Michel, on le sait bien pourtant, on le sait bien. Bon, écoutez, dès demain, le soleil sera de retour, on aura plus de lumière déjà, et puis j'ai vu la météo à 15 jours, c'est pas si mal, il fera plus frais évidemment, mais on aura pas mal de lumière et de rayons de soleil pour accompagner cette arrivée dans l'automne.
2: Bon, vous me rassurez, Corentine.
0: Bon, ça va, je suis là pour ça, Jean-Michel. Alors, racontez-moi un petit peu ce que vous faites dans la vie, Jean-Michel, qu'on fasse connaissance.
2: Je contrôle des chiffres, Corentine.
0: Oh là là,
2: des
0: vous êtes comptable.
2: Excel toute la journée.
0: Oh là là là là. Comptable, alors c'est ça?
2: Auditeur, oui, c'est ça. Comptable, auditeur, c'est ça. Auditeur d'ici Paris, auditeur de compte.
0: Mais c'est plus marrant d'écouter ici Paris Île-de-France que de regarder les chiffres,
2: ah,
0: c'est ça, Jean-Michel?
2: C'est différent.
0: Est-ce que l'intelligence artificielle vous aide un petit peu, surtout pour les aspects un peu rébarbatifs ou un peu répétitifs de vos tâches, Jean-Michel?
2: Il y a des choses qui commencent à être automatisées, ouais, effectivement, un peu plus. Ouais. Ça commence.
0: Donc ça soulage un peu.
2: Cool. Ça soulage, effectivement. Ça ne remplace pas encore.
0: Heureusement.
2: C'est pas possible.
0: Heureusement.
2: Mais oui, ça soulage un petit peu, ouais,
0: oui.
2: Effectivement.
0: Tant que ça nous permet d'être plus rapide, performant, pourquoi pas, après.
2: Voilà, ça dégage du temps pour autre chose. Mais ouais. Il ne faudrait pas que ça dégage que du temps et pas pour autre chose. Mais c'est ça.
0: Remarquez.
2: Mais pour l'instant. C'est un ali, on va dire.
0: Si on nous propose, comme la Silicon Valley a l'air de le dire, si on nous propose un revenu universel sans travailler, parce que l'IA fera tout à notre place, bon, il y a un petit aspect positif quand même à ça.
2: Oui, on verra, soyons optimistes.
0: Je pense que la société va savoir s'adapter comme d'habitude, Jean-Michel. Gardons espoir, restons positifs, ouverts. Jean-Michel, je vous souhaite bonne chance parce que j'ai des invites à vous offrir pour un super show de magie. Moi, j'adore les spectacles de magie. Vous voyez, ça me fait toujours rêver. Je passe mon temps à essayer de découvrir les trucs. Et parfois, vraiment, je pense qu'il n'y a pas de trucs, Jean-Michel, parce que c'est pas
2: possible. Ouais, c'est super. C'est vrai que c'est époustouflant. C'est vrai que c'est un beau spectacle. Ça a l'air d'être un très beau spectacle.
0: Ça nous replonge en enfance et on va voir les yeux qui brillent pendant un peu plus de 2 heures. Ça se passe sur la pelouse de Reuilly. C'est le plus grand show de magie d'Europe. Il faut une tournée dans le monde entier. Il s'arrête à Paris quelques semaines. Il faut en profiter. Et j'ai des passes famille chaque jour à vous offrir. Vous avez combien d'enfants, Jean-Michel?
2: 2 petits bouts de chou.
0: Impeccable. Quel âge?
2: Bah ouais. 10 et 14.
0: Et ben voilà.
2: Puis, en plus, on adore ça. Enfin, tout ce qui est spectacle de magie, enfin, c'est magnifique.
0: Et puis, attention, les vacances arrivent la semaine prochaine, hein, fin de semaine prochaine.
2: Oh,
0: il va falloir les occuper. Et voilà une bonne idée pour les occuper, Jean-Michel. Allez, je vais vous souhaiter bonne chance et je vais vous poser la première question du Grand Paris Express. On va voir ce que ça donne, mais je vous fais 3 propositions pour vous aider. Attention, le petit chrono, Jean-Michel, 5 secondes de réflexion maximum, d'accord?
2: Pas de soucis.
0: On y va avec une initiative de Suresnes, dans les Hauts-de-Seine. Je ne sais pas si vous connaissez la ville de Suresnes, Jean-Michel. Pour lutter contre leur prolifération, la commune de Suresnes, dans les Hauts-de-Seine, est la toute première commune de France à utiliser cette méthode, distribuer de la nourriture contraceptive. Mais à qui? Aux moustiques, aux rats ou aux pigeons?
2: Je pense que c'est aux pigeons.
0: Alors, le contraceptif est intégré directement dans les granulés donnés aux pigeons. Et effectivement, ça agit sur la fertilité des mâles. Alors, ils ont installé un distributeur de nourriture plaçant Henri IV. Tous les matins, il y a 700 grammes de nourriture qui sont automatiquement lâchées au sol. Les pigeons sont habitués, hein, ils attendent sagement la nourriture. Et en plus, alors ça c'est un effet collatéral intéressant, la nourriture est saine. Donc, les pigeons sont en meilleure santé et ça change la consistance de leur déjection. Et ça, c'est important. C'est important, Jean-Michel, parce que les déjections de pigeons sont très acides et ça abîme notamment les carrosseries de nos voitures. Voilà.
2: J'ai eu ça il y a quelques temps, j'ai oublié de nettoyer, c'est vraiment corrosif.
0: J'ai un super truc, Jean-Michel, qu'on m'a appris pour nettoyer les voitures et se débarrasser des fientes de pigeons. Vous voulez que je vous le donne?
2: Allez-y.
0: Alors, vous prenez un torchon, vous l'humidifiez bien, vous le posez comme ça, par exemple sur le capot, si la fiente est sur le capot, et vous ne touchez à rien pendant un petit moment. Et après, ça s'en va tout seul. Et ça vous évite de gratter et donc de rayer votre peinture.
2: Ah oui, pas bête. Voilà. Donc, je le garderai, je penserai à vous la prochaine fois.
0: Bah, c'est gentil. C'est un carrossier qui m'avait donné l'astuce. Et ça marche super bien, Jean-Michel. Et je pense qu'on a besoin de ce genre d'astuce dans cette région où les pigeons sont particulièrement nombreux.
2: Voilà. Eh ben, je suis content. Bah, ne serait-ce que rien pour ça, je suis content de ma journée. J'ai appris quelque chose. Merci. Non, mais c'est vrai.
0: Merci, Jean-Michel. Discussion. Bon, oui, on discute des fientes de pigeons ce matin. Écoutez. Pourquoi pas. En tout cas, Jean-Michel, ça vous a permis de marquer un point. Et puis les pigeons, au moins avec cette nourriture contraceptive, on ne les tue pas, on ne les gaze pas. Voilà, ils ne souffrent pas. Et c'est une solution plutôt intéressante, un petit peu coûteuse. 19 000 euros par an pour ce distributeur, un seul contraceptif pour les pigeons, nourriture comprise. Voilà, donc ça peut donner d'autres idées à d'autres communes. C'est la première de France à avoir testé ce dispositif sur Rennes. Jean-Michel, ben voilà, on aura appris quelque chose pour la question d'échauffement. C'est fait, ça promet quand même. Pour la suite, on va voir. Prochaine question, juste après Marc Lavoine avec les tournesols. Et ceux qui veulent venir jouer avec nous sur Ici par Île-de-France sont tous les bienvenus en nous appelant au 01 42 30 10 10.

0: Les tournesols, c'était Marc Lavoine sur ICI Paris Île-de-France. On va jeter un coup d'œil à vos conditions de circulation pour voir où on est. Ah oui, il se densifie. Hein. Ah, la 86 extérieure avec cet accident. 40 minutes de ralentissement maintenant à la hauteur de Nanterre. La voie de droite est fermée. Vous avez quand même deux voies à gauche, mais c'est compliqué, compliqué. Hein. C'est vraiment le plus gros bouchon du moment, même si vous avez un autre accident à l'opposé, à la hauteur de Saint-Maurice sur la 86. Quand vous quittez la 86 pour prendre la 4 et bifurquer vers Paris, là, ce sont trois voitures qui se sont percutées ce matin, un peu après 10 heures. Et les véhicules ne sont toujours pas dégagés, donc soyez prudents dans ce secteur. Le reste, c'est pas trop mal, on est à 86 km de bouchons cumulés exactement.
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0: C'est Jean-Michel qui joue. Jean-Michel pour avoir l'Oscar de l'auditeur le plus sympa d'Île-de-France. Jean-Michel, ravi de jouer avec vous ce matin en direct de Saint-Maur-des-Fossés. Vous voulez faire un petit discours pour l'Oscar?
2: Un discours, non, mais bon, c'est facile puisque j'ai l'animatrice. Voilà,
0: oh là là.
2: Ça aussi, donc,
0: je ne suis pas corruptible, hein, Jean-Michel, hein, attention.
2: Hein. Oh mince.
0: N'essayez pas de gratter des points dans le Grand Paris Express.
2: Bah tant pis. Non, mais je le pense. C'est sympa. C'est tous les animateurs sont sympas.
0: Bah, on essaye, c'est un peu. C'est un peu la base, Jean-Michel. Vous imaginez un animateur radio pas sympa?
2: Ce serait dommage. Il a peut-être raté sa vocation, c'est vrai.
0: Et Jean-Michel, deuxième question. Peut-être un deuxième point dans le Grand Paris Express qui va vous rapprocher du plus grand show de magie d'Europe qui arrive à Paris. Jean-Michel, pour votre question, rapprochons-nous des étoiles.

0: Ouais, Jean-Michel, je vous ai entendu chanter hein, tout à l'heure pendant la chanson.
1: C'est Gold, c'est toute ma jeunesse.
0: Ouais, ouais. Alors je vous passe Gold parce qu'il faut regarder le ciel en ce moment, Jean-Michel. En Ile-de-France, on a la chance d'avoir un beau spectacle. Bon, quand le ciel est dégagé, on peut voir les étoiles filantes. Elles sont particulièrement nombreuses cette semaine et le pic d'étoiles filantes, ce sera dans la nuit de jeudi à vendredi, là. D'accord ? Donc pensez à regarder un peu le ciel, on a un beau ciel. Alors si ce sera bien visible dans la nuit de jeudi à vendredi, c'est parce que la lune sera toute petite cette nuit-là, donc ça va peu éclairer le ciel et on verra bien les étoiles filantes. Voici ma question, Jean-Michel. Comment s'appelle le phénomène de cette semaine ? Est-ce que ce sont les draconides, les perséides ou les laponides ? Draconides, perséides ou laponides ?
1: Alors, sans aucune idée, je dirais les laponides. Mais franchement, aucune idée.
0: Alors, c'est pas mal parce que les laponides, c'est le seul phénomène qui n'existe pas.
1: Et ben voilà.
0: Les perséides, si ça vous dit quelque chose, ce sont les pluies d'étoiles filantes qu'on peut observer au mois d'août. Hein.
1: Ah oui, ça dépend.
0: Et alors,
1: ben oui.
0: En ce moment, là, dans le ciel, ce sont les draconides. Ça ressemble apparemment au souffle du dragon. On a l'impression que les étoiles filantes jaillissent de la bouche du dragon. Donc ça s'appelle les draconides. En ce moment, ces pluies d'étoiles filantes qu'on peut observer dans le ciel francilien cette semaine. Bon, comme dirait Jean-Michel, au moins, on a appris quelque chose.
1: Exactement. Eh bien, écoutez, ce fut court, mais intense. Non, merci beaucoup, Corentine.
0: Merci, Jean-Michel. Merci pour votre sourire. Rien n'est perdu.
1: Alors,
0: rien n'est perdu. Rien n'est perdu. Déjà, vous avez un point, Jean-Michel. Et si aucun auditeur ne marque deux points, vous serez le gagnant du jour, d'accord ? Donc restez bien joignable jusqu'à midi quand même. C'est arrivé de gagner avec un point. Vous avez été le premier à le marquer, donc ça fait une petite longueur d'avance. Et surtout, je vous inscris pour le tirage de lundi matin, parce que j'inscris tous les participants, quel que soit leur score, pour avoir une double chance de gagner. Et là, cette semaine, on offre 150 euros de pouvoir d'achat. Et en ce moment, on en a besoin. C'est pour ça que chez nous, le mois d'octobre est le mois du pouvoir d'achat. J'ai entendu un chiffre, Jean-Michel, ce matin, par exemple, sur les centres commerciaux. Catastrophe du côté des ventes de vêtements, moins 20% sur les chiffres de vente de vêtements avec le prix de l'essence, etc. Ça n'est plus une priorité de se faire plaisir avec un nouveau vêtement. Voilà.
1: Je peux comprendre.
0: Effectivement.
1: Tout à fait.
0: Bon, on est là pour vous accompagner et pour renflouer un peu le porte-monnaie à notre mesure, évidemment. Jean-Michel, bonne chance pour tout ça, peut-être
1: merci
0: à tout à l'heure.
1: Merci pour ce moment et puis à bientôt peut-être.
0: Merci pour ce moment, ça me rappelle quelque chose. À bientôt Jean-Michel, prochain candidat, prochaine candidate. Je vous attends au 01 42 30 10 10. Si c'est un peu compliqué, si vous êtes un peu pressé, vous m'envoyez un petit WhatsApp et on vous rappelle tranquillement dans le Grand Paris Express. 01 42 30 10 10.
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0: Merci pour vos WhatsApp, on a plaisir à lire tous vos messages au fil de la journée, au fil des émissions. Vous réagissez, vous participez, vous nous envoyez des photos, des vocaux, des inforoutes. Et je voudrais embrasser très fort Laetitia et sa voisine de chambre. Toutes les deux nous écoutent depuis l'hôpital Ambroise Paré à Paris. Et Laetitia m'envoie ce petit WhatsApp. Je vous écoute, Corentine. C'est la voisine qui a mis la radio. Eh ben, merci à la voisine et on vous embrasse toutes les deux. Voici Tame Impala et Jenny pour la musique sur Ici.

0: Tame Impala et Jenny, c'était Dracula sur Ici Paris Île-de-France.
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0: Et pour notre prochaine candidate, je vais vous présenter le plus beau sourire du monde. Bon. Bonjour Laetitia.
2: Bonjour Corentine.
0: Et merci pour ce WhatsApp envoyé depuis Boulogne-Billancourt, où vous êtes à l'hôpital Ambroise-Paré. Et on écoute un peu des chansons, on se change un peu les idées ensemble, alors Laetitia.
2: Ah mais c'est formidable, je suis avec Eva dans la chambre, mm-hmm. On est toutes les deux branchées sur France Bleu et on n'en perd pas une miette.
0: C'est adorable. Et d'ailleurs, si vous m'avez écrit ça, c'est grâce à Eva, parce que c'est Eva qui a branché la radio.
2: C'est Eva qui a branché la radio, absolument, donc un grand merci, bisous pour Eva.
0: Eh ben, on va jouer ensemble, toutes les trois, tiens, dans un instant au Grand Paris Express. Laetitia, en plus, le cadeau met un peu de magie dans nos vies, et clairement, on en a besoin en ce moment. Donc j'ai des places à offrir pour le spectacle, le plus grand spectacle d'Europe de magie qui va s'installer sur la pelouse de Reuilly pour quelques semaines, là, pour les vacances scolaires, c'est idéal. J'ai 4 places à offrir là avant midi au meilleur score, et puis j'ai 150 euros de pouvoir d'achat aussi à offrir par tirage au sort parmi les candidats de la semaine. Ça vous convient, wow, les cadeaux, Laetitia ?
2: Trop bien les cadeaux.
0: Trop
2: super.
0: Bien. Alors les filles, on arrive. Laetitia, Eva, ne bougez pas. Tous ceux qui veulent nous rejoindre et s'amuser avec nous et jouer au Grand Paris Express, c'est par WhatsApp ou par téléphone. La preuve, Laetitia nous a envoyé un WhatsApp au 01 42 30 10 10. La musique avec Renaud en cloque.
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0: En cloque avec Renaud et Laetitia, notre auditrice du Grand Paris Express. Vous avez été en cloque combien de fois, Laetitia ?
1: Deux fois.
0: Joli score, c'est une bonne moyenne, c'est une très très bonne moyenne. Alors, jouons au Grand Paris Express pour marquer votre premier point, Laetitia. J'ai des places pour le grand show de magie à vous offrir avant midi. Le meilleur score gagnera son passe-famille pour le show Illusion Tour. Je vous souhaite bonne chance, Laetitia. Le score à battre est de 1 point. Donc, en gros, il faut marquer 2 points pour se rapprocher de la victoire. Alors, je vais vous faire des propositions pour vous aider pour les questions. 3 propositions, vous en choisissez une assez rapidement, car vous n'avez que 5 secondes de réflexion. Je précise parce que c'est la première fois que vous jouez, n'est-ce pas, Laetitia ?
1: C'est la première fois.
0: Oh là là. Allez, la chance du débutant, ça va marcher. Et je vais vous raconter la belle histoire de Cookie. Alors Cookie, il a été sauvé il y a quelques jours par une équipe de spéléologues. Après l'échec des pompiers, cet animal a été ressorti 72 heures après être tombé dans une faille entre deux immeubles au Perreux-sur-Marne. Ouais, une équipe de spéléologues bénévoles, carrément, pour le sortir de là. Ma question est toute simple, Laetitia. À votre avis, quel animal est Cookie ? Est-ce que c'est un chien, un perroquet ou un chat ? 5 secondes. Chien, perroquet ou chat ?
1: Chien.
0: Chien ? 1. Alors, qui se balade un peu sur les balcons parisiens et franciliens ? Qui est un...
1: Le chat !
0: Le chat qui tombe malheureusement parfois des balcons, et quand on est propriétaire de chat, c'est une inquiétude permanente. Il y en a qui mettent des filets, etc. Et ben là, le petit Cookie, il est tombé dans une petite faille entre deux immeubles. Il est resté coincé 72 heures. Tout le monde a essayé, notamment les pompiers. Et ce sont finalement les spéléologues du Secours français SSF 93 qui l'ont sorti de là. Bravo à eux.
1: Bravo, ouais.
0: Mais pas bravo à vous, malheureusement. Allez, c'est pas grave. C'était un galop d'essai. Vous reviendrez jouer quand vous voulez avec Eva, votre copine, votre voisine de chambre. Et puis, je vais vous inscrire pour le tirage de lundi. On offre 150 euros de pouvoir d'achat. C'est toujours bon à prendre, Laetitia.
1: Avec grand plaisir. Merci, Corentine.
0: Merci. On peut entendre Eva une seconde ?
1: On peut entendre Eva. Je vous la passe.
0: Ah, merci, Laetitia. Je voulais la remercier quand même. Bonjour Eva, je voulais vous remercier parce que c'est grâce à vous que Laetitia a écouté la radio. C'est vous qui avez branché ici par Île-de-France. Merci beaucoup Eva.
2: Oui, merci beaucoup à vous.
0: Et vous venez jouer quand vous voulez, je vous attends, d'accord Eva ?
2: Il n'y a pas de souci.
0: Bonne journée, bon courage à toutes
2: bonne
0: les deux.
2: Bonne journée, au revoir.
0: À bientôt. Allez, vous êtes les prochains candidats, candidates des quatre coins de l'Île-de-France. Je vous attends, mes questions aussi et les cadeaux surtout. 01 42 30 10 10 par téléphone ou par WhatsApp pendant qu'on écoute Stevie Wonder.

0: Time Lover, c'était Stevie Wonder.
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0: Tiens, je vais vous lire le WhatsApp de Patricia, avec un petit smiley. Coucou, bonjour toute l'équipe, j'aimerais jouer avec Corentin ce matin, à bientôt, Patricia. Allô Patricia ?
2: Allô Corentin ?
0: Eh ben voilà, bonjour Patricia.
2: Merci de me prendre à l'antenne.
0: Et aussitôt dit, aussitôt fait, hein, voyez.
2: Oh bah dites donc, c'est rapide. Hein.
0: Moi, je suis contente. J'adore lire vos WhatsApp. Merci à tous ceux qui nous en envoient au fil de la journée, de nos émissions. On adore vous lire. Comme ça, vous êtes présents, vous réagissez, et c'est toujours intéressant, pertinent, bienveillant. Et ça se passe au 01 42 30 10 10. Patricia, qu'est-ce qui vous motive? Alors, c'est le cadeau.
2: Oh, le cadeau de vous avoir, de parler avec vous, d'éliminer notre journée déjà.
0: Oh, hein. C'est gentil. Oui,
2: le cadeau, c'est un bonus.
0: Un peu grise la journée quand même, hein, Patricia.
2: Un peu gris. Mais bon.
0: Écoutez, c'est comme ça, on ne peut rien changer à ça. On va rajouter un peu de magie dans cette grisaille avec le show Illusion Tour. C'est le plus grand show de magie d'Europe qui s'installe pelouse de Reuilly. J'ai des places à vous offrir tous les jours cette semaine. Des passes famille en plus, parce que les vacances scolaires arrivent bientôt et que ça va faire du bien à toute la famille, un peu de magie. Vous êtes prête à jouer, Patricia ?
2: Oui, prête, dans les baskets.
0: Vous aimez les animaux ?
2: Oui, bien sûr.
0: Vous en avez ?
2: J'en ai eu. J'ai eu que des cochons d'Inde, des petits animaux.
0: Blague à part, Patricia, je me souviens d'une auditrice qui m'a dit que c'était hyper attachant, un cochon d'Inde.
2: Ah oui, j'en ai eu deux fois. Ouais. Enfin, ma fille, deux fois. On a fait une cérémonie quand ils sont décédés, c'est important. Je sais que mes petites filles, maintenant, ont aussi eu des cochons d'Inde. Maintenant, elles ont des rats. C'est très très bien parce que ça les apaise, ça a apaisé beaucoup la deuxième, les rats.
0: Bah écoutez,
2: c'est très interactif et ça apaise quand on a des problèmes de concentration.
0: D'accord, bah écoutez, les animaux ont toujours des vertus sur nous, ça c'est certain. Alors tout à l'heure, on a parlé de Cookie, le chat qui était coincé, qu'on a ressorti avec une équipe de spéléologues bénévoles. Hein. Il était coincé entre deux immeubles, il est tombé du balcon au Perreux-sur-Marne. Là, on va parler des chiens.
2: Oui.
0: Parce que figurez-vous qu'à Paris, la semaine dernière, on a battu un record. Il a été sérieusement homologué par un huissier de justice qui était présent ce soir-là. C'était le plus grand banquet canin, avec 39 chiens attablés. Alors, les 39 ont été choisis vraiment triés sur le volet. C'était des chiens stars des réseaux sociaux. C'était aussi des défenseurs de la cause animale. Il y avait des gagnants de concours aussi parmi ces 39 chiens qui ont eu la chance de déguster un dîner concocté par le grand chef Thierry Marx. Quand même. Dans un très beau lieu, Patricia. À votre avis, où a eu lieu ce banquet de chiens, le plus grand banquet homologué donc par un huissier de justice? C'était un record la semaine dernière à Paris.
2: Ah, je crois que j'ai entendu.
0: Je vous fais trois propositions quand même. Allez, est-ce que c'était dans la cour du musée Carnavalet, dans la cour du palais de l'Élysée ou dans la cour des Invalides? Indice, c'était dans une cour. Musée Carnavalet, Élysée ou Invalides?
2: La première, musée Carnavalet.
0: Mais oui, magnifique. Un bel endroit, un beau musée à Paris et les chiens, 39 attablés avec des nappes blanches qui ne sont pas restées tout à fait blanches. Hein.
2: Non, mais ils se sont fait plaisir.
0: Apparemment.
2: Et puis bravo aux cuisiniers.
0: Voilà, Thierry Marx, et évidemment tout ça c'était pour la bonne cause, parce que c'est important aussi, il y a des chiens qui sont là pour nous accompagner, pour nous défendre, il y a les chiens guides d'aveugles, la cause animale est une cause aussi importante. Alors avec sourire, je vous annonce ce plus grand banquet canin, mais il y avait quand même derrière une belle action, ma chère Patricia, et un point de marqué pour vous, donc bravo, vous êtes félicité par les chiens, voyez.
2: C'est une première.
0: Patricia, un point de marqué, ce qui veut dire que si vous marquez un deuxième point dans un instant, vous serez en tête et très, très, très, très proche de la victoire. D'accord ?
2: Oui.
0: Allez, accrochez-vous, ma chère Patricia, et pour vous souhaiter bonne chance, je vous emmène sur la Tour Eiffel, au premier étage, avec ce beau souvenir des JO de Paris 2024 et Céline Dion qui chantait l'hymne à l'amour.

0: Hymne à l'amour avec Céline Dion. Bonne chance Céline, ce soir pour ton concert. Oui, on se tutoie hein, en général entre au Québec, tout ça. Donc bonne chance à Céline pour son concert ce soir parce que c'est tous les mercredis, vendredis et samedis à la Plénitude Arena à La Défense.
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0: C'est Patricia qui joue depuis le Val d'Oise. Vous êtes dans quelle ville, Patricia, dans le Val d'Oise?
2: Chaumontel.
0: Chaumontel, c'est joli ça. Parlez-moi un peu de cette commune, Patricia, Chaumontel.
2: Ah, petite commune sur la route de Chantilly. Oui. Donc nous sommes une des dernières villes.
0: Avant l'Oise.
2: Avant l'Oise. Ouais. Et derrière, il y a le château. Donc d'accord, très belle balade le week-end.
0: Mm-hmm. Il y a un château d'ailleurs à Chaumontel.
2: Non, oui, il y a un château qui devient un hôtel de luxe.
0: Pas mal.
2: Oui, oui, tout à fait, voilà. Donc, c'était un ancien château. Là, je ne sais pas si c'est encore ouvert, mais il va y avoir des mariages, des séminaires. Donc, c'est bien, il y a beaucoup d'activités, voilà.
0: On va aller...
2: Charmant village, mais maintenant un gros village.
0: Ça va nous donner envie de nous marier, tout ça, Patricia, là. Je vois les
2: Ah oui, moi, c'est déjà fait.
0: Vous êtes toujours mariée, donc, Patricia?
2: Oui, 50 ans l'année prochaine.
0: Waouh, waouh, waouh. Un demi-siècle. Eh ben.
2: Ah oui, là, d'accord. Là, c'est le coup de pelle.
0: Patricia, c'est génial. Moi, je trouve que c'est un beau score. Au contraire, ouais. Ça donne de l'espoir.
2: Ah oui. Il en faut, bien sûr.
0: Et comment ça tient, alors, aussi longtemps? C'est quoi le secret, Patricia?
2: Le secret, c'est de pas de régler les problèmes et puis de pas prendre les jambes à son cou dès le premier problème. C'est d'être résistant dans les deux cas et discuter.
0: Pensez que les nouvelles générations ont un peu tendance à s'enfuir au premier problème, Patricia, c'est ça?
2: Peut-être pas à s'enfuir, mais je pense qu'il manque un petit peu de... Comment on va dire? Les enfants sont pas assez, comme dirait mon gendre, frustrés. Voilà, quand on est petit.
0: Ah oui, ils ont l'habitude que
2: tout soit... Moi, je suis d'une génération où on a été frustrés. Pas par méchanceté, mais parce que c'était comme ça. On n'avait pas tout ce qu'on voulait. Donc, c'est peut-être la frustration qui est un élément de base.
0: Je comprends. Ça se tient. C'est un bon raisonnement.
2: Pour moi.
0: Patricia. Bon. En tout cas, je vous souhaite bonne chance parce que vous avez marqué un point, que si vous marquez un deuxième point, vous serez donc en tête et qu'il est midi moins 10, Patricia, et que j'offre donc le show de magie avant midi, un passe-famille pour aller découvrir le plus grand show de magie d'Europe. Vous irez donc en amoureux, peut-être, Patricia, mais aussi en famille, parce que c'est un passe-famille. Vous êtes prête?
2: Oui.
0: Je pense qu'il est temps à midi moins 10 de passer à la question point champion. J'ai 35 ans, je suis acteur, je suis humoriste et à mes débuts, c'était quand même assez classe parce que mon parrain était Gad Elmaleh. Le nouveau film dans lequel je joue sort aujourd'hui, là, ce mercredi, et figurez-vous que c'est un film en partenariat avec Ici Paris Île-de-France. Dans ce film, je joue avec ma complice bien-aimée Chantal Latsou que j'ai rencontrée sur l'émission Mask Singer. Alors surtout, s'il vous plaît, n'oubliez pas d'aller voir ce film qui s'appelle La maison de nos rêves. Je suis.
2: Je suis. Oh là là là là là là. Kev Adams.
0: Ouf. Il fait peur là. Oui.
3: Ah, j'étais. L'autre matin, je me réveille, je me suis dit, en fait, tu t'appelles Kevin quand même. J'ai réussi à faire du cinéma, de la télé, alors que moi, mon destin, c'était de faire du tuning à Tourcoing. Moi, normalement, vous auriez dû me découvrir dans une vidéo YouTube avec une Volvo vert pomme capot ouvert. En train de dire, cette sono, c'est une dinguerie, mon pote! Avec un tatouage ici, avec écrit, seul Dieu peut me juge. C'était ça, mon destin.
0: C'est que madame, ce Patricia. Oui. Ah là là! Vous voulez pas sortir?
2: Mais j'avais plus son nom.
0: Oui, vous l'aviez sur le bout de la langue. J'ai bien senti. Ouais. Oui. Kev Adams, qui est dans ce film qui sort aujourd'hui, La maison de nos rêves, avec Chantal Latsou. Il y a eu des avant-premières cette semaine, apparemment c'est très drôle.
2: J'ai vu cette maison en viager, mais j'avais perdu le nom.
0: C'est-à-dire que Chantal Latsou joue une vieille grabataire très malade qui vend sa maison en viager. Vous connaissez le principe, hein, viager, on achète entre guillemets et on devient vraiment propriétaire quand le propriétaire décède. Et évidemment, le jour de la signature chez le notaire, elle n'est plus du tout une vieille malade gravataire, elle est en pleine forme. Et donc,
2: c'est Tati Daniel.
0: Voilà, c'est exactement, c'est la Tati Daniel d'aujourd'hui, jouée par Chantal là-dessous. Et c'est assez cocasse. Bon, alors, ceux qui veulent aller le voir, c'est La Maison de nos rêves. C'est un film ici par Île-de-France. Et c'est un point de plus pour vous, ma chère Patricia. Bravo, vous êtes en tête. Alors, je vous garde encore un peu sur Ici par Île-de-France. À tout de suite.
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0: Alors, je voudrais en profiter pour féliciter tous nos participants du jour qui ont été d'une gentillesse extrême. Jean-Michel à Saint-Maur-des-Fossés qui a marqué un point. Eva et Laetitia qui ont joué depuis Boulogne-Billancourt qui malheureusement n'ont pas marqué de points aujourd'hui. Et vous, bien sûr, Patricia, qui avez marqué et un et deux et vous êtes notre gagnante.
2: Oh.
0: Bah oui, Patricia, midi moins 5, 2 points, vous êtes en tête.
2: Quel bonheur.
0: Bah, c'est vous, vous repartez donc avec votre passe-famille pour aller découvrir le show de magie Illusion Tour, le plus grand show de magie d'Europe sur la pelouse de Rue, histoire de mettre un peu de paillettes dans nos vies en ce moment, on en a besoin.
2: Voilà, oui, Patricia. Exactement.
0: Et je vous inscris aussi pour les 150 euros de pouvoir d'achat qui sont à gagner par tirage au sort parmi tous les participants de la semaine. Lundi matin, on appelle le gagnant, d'accord ?
2: D'accord.
0: Merci Patricia pour ce rayon de soleil au milieu de la grisaille.
2: Merci à toute l'équipe, merci à vous-même.
0: À bientôt, j'espère. On est ouvert du lundi au vendredi de 11h à midi et même le week-end où vous jouez aussi pour gagner de jolis cadeaux. Tiens, je vais vous lire un dernier WhatsApp pour la route. Ah bah oui, effectivement, vous avez envoyé pas mal de WhatsApp, notamment Yvette, tiens, qui nous dit « Bonjour Corentine, je me permets de vous joindre pour participer au Grand Paris Express. J'ai déjà eu l'occasion de jouer avec grand plaisir et de discuter avec vous et j'écoute régulièrement en cuisinant. » Oh, ça donne faim. « Je vous embrasse et à bientôt peut-être. » Signé Yvette. Yvette, aucun problème, je vous inscris, je vous rappelle demain si vous êtes dispo. Continuez à vous inscrire au 01 42 30 10 10 dans le Grand Paris Express. On joue chaque jour de 11h à midi. La musique, Bernard Lavillier et Jimmy Cliff, voici Mélodie Tempo Harmonie qui va tranquillement nous emmener jusqu'à midi.

0: Bernard Lavillier et Jimmy Cliff. Alors le programme de l'émission d'après, c'est avec vous, Enora Malagré. Bonjour Enora.
1: Bonjour à toutes et à tous, c'est votre nouveau rendez-vous quotidien qui arrive dans un instant, ça s'appelle On vous doit bien ça. Aujourd'hui, gigantesque dossier qui nous angoisse un peu, force est de constater. Les PFAS, les amis, à tout de suite.
0: Ah, les polluants éternels qui sont présents notamment dans les poissons, les crustacés, les viandes et les œufs. Bon appétit quand même.
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0: Bon mercredi 7 octobre avec ici Paris Île-de-France. Attention, vous êtes prêts? Il est pile midi. Les infos avec Ninon Pigagnol. Ninon, aujourd'hui, quelques blocages subsistent.

0: perspective hautement improbable pour ces lycéennes parisiennes.
1: Je suis pas sûre, hein, je pense pas. Je pense pas que mercredi, tout va se calmer et tout va repartir comme avant. Non.
0: Peu importe la demi-journée banalisée censée permettre la démocratie interne au sein du lycée, peu importe aussi les chantiers annoncés par le gouvernement autour des emplois du temps, du remplacement des profs, de Parcoursup.
2: Bah oui, mais le problème c'est qu'ils réfléchissent, ils agissent pas en fait. Nous on voit pas les avancées, donc on va continuer de se battre.
0: Certains évoquent des blocages jusqu'aux vacances de la Toussaint dans 10 jours. D'autres, comme cette étudiante, espèrent un grand mouvement qui dépasse la question de l'éducation.
3: Déjà, on attend les gilets jaunes, du coup, pour le 17 octobre. Et j'attends aussi les agriculteurs, pourquoi pas. Le corps médical.
0: Fabienne acquiesce, elle est personnel administratif en lycée.
4: Il faut absolument que toutes les luttes convergent. Et l'étincelle qu'on attendait, c'est peut-être les jeunes qui sont en train de nous la donner en ce moment. Et il faut absolument profiter de cette dynamique pour être à leur côté et pour continuer à réclamer ce qui nous est dû.
0: Elle dit rêver d'une grève générale à quelques mois de la présidentielle.
5: Et ce soir, le Premier ministre doit s'exprimer à 18h30 depuis Matignon. Dans la manifestation hier, les jeunes ont aussi dénoncé la répression de leur mouvement par les forces de l'ordre. Un policier a été mis en examen et placé sous contrôle judiciaire, accusé d'avoir tiré au lanceur de grenades dans le visage d'Eden, 14 ans. Le jeune scolarisé à Saint-Ouen-l'Aumône, dans le Val-d'Oise, souffre d'une double fracture de la mâchoire. Ses dents du haut sont cassées, il lui manque 4 dents du bas. Au total, 18 enquêtes ont été ouvertes par la police des polices, l'IGPN. Et Laurent Nunez, de son côté, a annoncé que les grenades assourdissantes ne seraient plus utilisées dans le cadre des mobilisations lycéennes. Aujourd'hui, Israël rend hommage aux plus de 1200 victimes de l'attaque du Hamas il y a 3 ans. Depuis, la riposte dans la bande de Gaza a été particulièrement sanglante. Plus de 70 000 Palestiniens ont été tués. Une situation qui continue de faire réagir en région parisienne et ailleurs dans le pays, avec comme conséquence une explosion de l'antisémitisme. Julien Raymond, presque 3 ans après, ses 3 jeunes amis juifs de Créteil parlent même de banalisation de l'antisémitisme.
6: Joshua, 20 ans, soupire. 3 ans après le 7 octobre, les juifs comme lui sont désormais tout le temps, dit-il, rangés dans des cases.
7: Ça veut dire qu'on va forcément penser que c'est un juif pro-Netanyahou qui soutient à fond la politique israélienne, qui est d'extrême droite, qui est fasciste, et donc on va essayer de s'en écarter. Et d'ailleurs, on peut être exclu. C'est ce qui m'est arrivé par exemple l'année dernière.
6: Joshua raconte avoir perdu de plus en plus de copains ces 3 dernières années.
8: Ça m'en triste.
6: Son ami Michael le rejoint dans ce centre commercial, inscrit dans la même fac. Depuis peu, ce jeune homme adopte des réflexes d'autoprotection face à la banalisation de l'antisémitisme.
8: Moi je me cache, ça veut dire je vais pas afficher une tipa, j'ai pas affiché Maga David. Toute l'année dernière je me suis caché de ma religion. Quand je l'ai annoncé cette année, on m'a dit ah oui t'es juif. À croire que dire qu'on est juif c'est une mauvaise réponse.
6: À côté, Thomas, le 3e ami de la bande, ses parents l'avertissent de plus en plus souvent.
9: C'est décomplexé.
6: Depuis 3 ans, il l'assure, il a vu l'accélération des attaques antisémites ainsi que le changement de ton.
9: L'antisémitisme, il est plus assumé en lui-même. C'est-à-dire qu'avant il était toujours au minimum caché par l'antisionisme. Aujourd'hui, il y en a qui assument frontalement devant moi dire qu'ils n'aiment pas les juifs, qui disent qu'il y a trop de juifs en France.
6: Malgré tout, Thomas n'envisage pas de quitter la France. C'est notre pays, concluent les 3 amis.
5: Un reportage de Julien Raymond. 2 des 3 témoignages ont été modifiés grâce à des voix de synthèse pour préserver l'anonymat des témoins. Retour sur Terre après 235 jours dans la Station Spatiale Internationale. Sophie Anneau quitte l'ISS à 14h05 heure française. Elle doit amerrir 27 heures plus tard au large de la Californie. C'est la 2e femme française à être partie dans l'espace après Claudie Aigneret 25 ans plus tôt. Elle aura marqué l'histoire en devenant la première française à effectuer une sortie extravéhiculaire. Au total, elle sera restée un peu plus de 6 heures à l'extérieur de l'ISS avec 400 km de vide sous les pieds pour remplacer une antenne défectueuse. La météo pour aujourd'hui, on retrouve la grisaille de l'automne avec des averses prévues un peu partout en Île-de-France cet après-midi. Ce soir, ce sera même des fortes pluies du côté de Fontainebleau. Et puis demain, le retour du soleil, mais des températures encore assez basses.
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12: Bonjour à tous, bienvenue, ça s'appelle On vous doit bien ça. On est ensemble jusqu'à 13h. Je suis de très bonne humeur, je voulais vous le dire. Vous me surprenez à prendre l'antenne au milieu d'un fou rire parce que Gérald Kierzek, qui fait partie de cette bande, est de retour aujourd'hui. Bonjour docteur Kierzek.
13: Tout de suite, c'est de ma faute.
12: Ah, il dit plein de bêtises hors antenne. On est là pour vous rendre service avec sérieux, mais aussi avec bonne humeur. On sait à quel point la rentrée est difficile et on est là pour vous parce qu'on vous doit bien ça.

0: Je vous l'ai dit, je ne suis pas seule. Moi, je m'appelle Enora Malagré. Je suis avec Aude Razo aussi, notre chère amie Aude Razo, Madame Anti-Arnaque. Bonjour Aude.
1: Bonjour, bonjour à tous.
0: D'humeur aussi chippie aujourd'hui, Aude. Notre journaliste Elsa Wolinski. Bonjour Elsa.
2: Bonjour à tout le monde.
0: Et le meilleur pour la fin, le bon élève, Monsieur Bonplan, Valère Coréard. Bonjour Valère.
3: Salut Enora, bonjour à toutes et tous.
0: C'est votre émission, je vous le rappelle. Ça se passe au 0 810 055 056. Vous avez des questions, nous avons des réponses. Et aujourd'hui, nous allons consacrer la première partie de l'émission au PFAS. Alors, si vous ne savez pas ce que c'est, on va vous l'apprendre. En tout cas, ce que je peux vous dire, c'est qu'il y en a partout. Ça nous fait un peu peur. On est là pour tout décrypter, tous et toutes ensemble. Elsa Wolinski, un peu plus tard, nous parlera du pink washing parce qu'elle est bilingue. Je ne sais pas ce que c'est. Elle nous expliquera précisément ce que c'est. Et monsieur le docteur Kierzek, justement, nous parlera vaccination, me semble-t-il, la Covid, la grippe.
4: Ouais, et puis c'est l'époque surtout. Il y a des virus, il y a plein de choses, donc on va en parler.
0: Exactement. Merci, docteur Kierzek. Et puis, vous pouvez aussi, sur ce même WhatsApp 0810 055 056, nous laisser des messages vocaux comme l'a fait Juliette aujourd'hui.
5: Je me suis rendu compte à la caisse l'autre jour que ma cagnotte fidèle était Carrefour. Elle était totalement vide, alors que j'avais quasi 200 euros dessus. Qu'est-ce que je peux faire pour la récupérer ?
0: Ça, c'est pour Aude Razo, Madame Anti-Arnaque.
1: Le vol de cagnotte, merci Juliette, parce que c'est beaucoup plus répandu que ce qu'on croit et on n'en parle pas beaucoup. Bah, déjà, il faut contacter Carrefour rapidement pour demander à être recrédité.
0: On va développer ça dans une trentaine de minutes. Vous l'avez compris, c'est votre émission. On vous doit bien ça sur ICI. Nous allons parler des PFAS. Évidemment, le petit topo va être fait par Aude Razo. Je ne sais pratiquement pas ce que c'est.
1: Alors, vous allez y voir plus clair en une seule phrase. Les PFAS, substances per- et polyfluoroalkylées. Voilà.
0: Merci.
4: À vos souhaits.
0: C'est ça. Bonne année 2027.
1: On peut arrêter l'émission, tout le monde a
0: voilà,
1: compris.
0: Tout le monde a compris.
1: J'ai pris mon souffle un petit peu, ma respiration avant de dire tout ça. Bon, les PFAS, on en parle beaucoup. On appelle ça aussi les polluants éternels. En fait, ce sont des molécules chimiques qui sont utilisées dans l'industrie. Pourquoi éternels ? Parce qu'en fait, ces polluants sont très persistants. Ils s'accumulent dans l'air, dans le sol, dans les eaux de nos rivières, dans la nourriture et donc aussi, par ricochet forcément, dans notre corps.
0: Donc il y en a partout.
1: Un peu partout. On va faire une liste un petit peu de où est-ce qu'on en trouve un peu dans notre quotidien et puis aussi comment les éviter, quels gestes on peut faire. Donc on trouve des PFAS dans ce qu'on ingère déjà. On a beaucoup parlé des œufs. Hier, c'était une journée spéciale œufs parce qu'on a sorti notre grande enquête de notre réseau ici et de la cellule investigation Radio France, en fait, pour bien comprendre les poules qui sont élevées en plein air, et notamment les poules des particuliers dans nos jardins à nous. Elles mangent, elles grattent ce qu'elles trouvent par terre, et donc si la terre est contaminée par des PFAS, parce qu'il y a un incinérateur qui est pas loin parce qu'il y a une ancienne décharge, etc. Ben les poules, elles vont ingérer ça, ça va se retrouver dans les œufs qu'on mange et on ne connaît pas toujours l'historique de notre jardin. Donc ça, c'est important à savoir. L'eau du robinet, on avait fait des tests, notre radio ici, il y a 2 ans, 43% des prélèvements d'eau du robinet qu'on avait fait contenaient des PFAS, des polluants éternels, donc toujours à cause des rejets dans l'environnement. Je continue ma petite liste. Les PFAS qu'on a dans les objets à la maison, souvent on donne l'exemple des poils anti-adhésifs.
0: Ah mais oui, c'est vrai.
1: Mais oui, les PFAS comme le téflon, c'est très efficace en fait pour fabriquer un revêtement sur lequel les aliments accrochent très peu. Donc il y a des PFAS dans les poils anti-adhésifs, les emballages alimentaires, l'anorak que vous avez dans le placard qui nous protège de la pluie. Les PFAS, c'est très performant pour faire rouler les gouttes de pluie pour qu'elles ne pénètrent pas en fait dans le vêtement.
0: Attendez, on mange dans des gobelets dans des écuelles en bois.
1: Il y a des lois qui sont passées, ça aussi je vais l'expliquer, pour limiter cette exposition, mais en tout cas, vous avez peut-être un anorak dans le placard qui en contient. Il y a des chances. Les nappes qui n'absorbent pas les taches. Ma grand-mère avait ça, une nappe qui n'absorbe pas les taches. Là aussi, il y a des PFAS dedans, voilà. Les tapis, les matériaux de construction, les cosmétiques, voilà. Donc tout ça.
0: Ah oui, vous savez, le maquillage waterproof, mesdames et messieurs, peut-être, il y en a plein dedans.
1: Et là aussi, il y a des lois qui sont passées pour interdire ça. On va aussi y revenir, bien sûr. Les PFAS, ils disparaissent pas comme par magie. Il faut évidemment prendre des mesures et nous, il faut des gestes au quotidien. Et je sais pas si on peut faire un petit point sur les effets sur notre santé.
0: Parce qu'une fois qu'on a dit ce qu'il y en avait, voilà. On s'adresse évidemment au docteur Kierzek. Quels sont les risques pour la santé, bien sûr?
4: Compliqué les risques parce qu'on voit que c'est une exposition petites quantités, mais chroniques, ouais. Ça rentre dans l'organisme, ça passe dans le sang, ça pénètre un peu partout. Et le lien de causalité, il est difficile à démontrer parce que l'exposition, elle est partout. Encore une fois, c'est depuis les années 50 qu'on a eu tous ces produits. Alors, on voit en parallèle des maladies augmentées, des maladies auto-immunes, des cancers qui augmentent. Et de là à dire qu'il y a un lien, probablement. Alors, il y a des études qui ont montré qu'il y a des liens ou des niveaux de preuves suffisants ou suspectés. Suffisant, c'est la baisse de la réponse immunitaire au vaccin, par exemple. Vous prenez des gamins exposés au PFAS, PFAS ou PFAS, on dit les deux, eh bien vous apercevez que ceux qui ont le plus d'exposition ont le moins de réponse immunitaire au vaccin. D'accord. Ils sont moins protégés par les vaccins, tout simplement parce que ça affaiblit leur défense immunitaire. Ça crée des augmentations du taux de cholestérol, par exemple. Ça aussi, on a des niveaux de preuve qui montrent que beaucoup de PFAS, beaucoup de cholestérol, beaucoup de triglycérides. Petit poids de naissance, les mamans enceintes exposées au PFAS, il y a des gamins qui ont un petit poids de naissance. Et puis, il y a un lien, je vous parlais de cancer, entre le cancer du rein et l'exposition à ces produits-là. Et puis, il y a même une catégorie, parce que les PFAS, il y en a des centaines et des centaines, il y a une catégorie qui est même classée comme cancérogène par l'Organisation Mondiale de la Santé. Alors, il faut bien dire que exposé, ça ne veut pas dire malade. Il y a plein d'autres facteurs qui vont rentrer en ligne de cause, mais on a une espèce de corrélation statistique, et je ne serais pas étonné que dans les années qui viennent, on ait des études qui sortent et qui montrent qu'il y a vraiment un lien avec des maladies qui sont en train d'arriver, qui augmentent, et on ne comprend pas pourquoi.
0: Je me permets un petit pas de côté, Audrey Razo, vous avez dit qu'il y avait des PFAS dans l'eau du robinet. On nous dit aussi, et ça paraît logique, que l'eau en bouteille aussi, c'est hyper mauvais. D'ailleurs, on fera peut-être une émission largement consacrée à l'eau. Du coup, je choisis quoi entre une eau du robinet potentiellement infectée de PFAS et l'eau en bouteille, bouteille plastique, est une catastrophe.
4: Je veux dire, il n'y a rien à choisir. En revanche, le mot-clé, c'est la variété. C'est de varier en fait les sources d'alimentation, les sources d'eau, parce qu'en fait, en nutrition comme en toxicologie, c'est la dose qui fait le poison. Et donc, si vous prenez toujours le même produit, et que dedans il y a du PFAS ou autre chose d'ailleurs, on peut parler de métaux lourds, on peut parler de plein de choses, vous allez accumuler à force de prendre le même produit. En revanche, si vous variez, vous allez forcément diminuer votre exposition chronique. Donc le mot-clé, c'est vraiment la variété.
0: J'ai entendu dire que si on mettait de l'eau, par exemple, dans une carafe, si on carafait l'eau, et qu'on la laissait par exemple une heure ou deux, s'évaporait peut-être.
4: Alors, s'évaporer, non. En revanche, on peut filtrer, il y a des carafes filtrantes, condition d'avoir des filtres qu'on va changer, etc. Et ça coûte relativement cher. Il y a des filtres qu'on peut aussi mettre directement dans le système du robinet, des systèmes d'osmose par exemple, ça permet de diminuer l'exposition.
0: Valère Correa, bonsoir.
2: Bonsoir, je suis ravi d'être avec vous ce soir. Vous voulez que je vous parle des solutions pour l'eau notamment? J'en ai aussi pour les poils, pour les ustensiles, ça peut prendre 5, 10 minutes, un quart d'heure, comme vous voulez.
0: Eh bien nous allons faire 1h20 là-dessus, on va justement parler solutions avec Valère Correa juste après un peu de musique. Et puis si vous avez des questions, c'est votre antenne 0810 055 056. On parle des PFAS, on parlera vaccination avec le docteur Kirzek, pinkwashing aussi avec Elsa Wolinski un peu plus tard dans l'émission. Évidemment, je vous ferai également gagner 200 € de pouvoir d'achat. Je le fais tout au long de l'année parce qu'on est très sympa sur cette antenne et surtout parce qu'on vous doit bien ça. On écoute Queen, Don't Stop Me Now sur votre radio ici. On est ensemble jusqu'à 13h.

0: Détrônable Queen, Don't Stop Me Now, sur votre radio. Ici, on est ensemble jusqu'à 13h.
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0: 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Il est midi 17, nous sommes en direct, chers amis. On vous doit bien ça, votre nouveau rendez-vous quotidien entre 12 et 13 heures. Avec toute cette joyeuse bande, nous parlions des PFAS, il y en a partout, ça nous fait un peu peur. On est là pour répondre à vos angoisses, à vos questions, 0810 055 056. Mais heureusement, Monsieur Valère Coréard est là pour nous donner quelques solutions.
2: Oui, on a parlé notamment de l'eau. C'est vrai que ça inquiète parce que l'eau, on peut le dire, on en consomme beaucoup tous les jours. Alors, comment éloigner, supprimer, non, mais en tout cas réduire le volume, en quelque sorte, l'exposition au PFAS donc dans l'eau du robinet. Il y a effectivement deux solutions qui seraient les plus scientifiquement prouvées. Il y a d'abord ce qu'on appelle l'osmose inverse. Gérald Kierzek en parlait tout à l'heure. En fait, c'est une espèce de filtre que vous mettez à l'arrivée de l'eau sous votre robinet. Il y a une membrane très très fine qui va filtrer un certain nombre de polluants, dont une partie des PFAS.
0: D'accord.
2: Ce qui est important, et comme pour la deuxième solution dont je vais parler, c'est qu'il faut changer la membrane chaque fois que c'est nécessaire et que le vendeur vous dit de le faire. Donc ça veut dire qu'il y a un coût. Vous êtes en train de vous moquer de moi derrière moi.
0: Non, c'est pas du tout. On était sur changer la membrane.
3: Mais voilà. C'est pas vie, c'est dispositif. C'est important de dire.
0: Non, mais ça coûte combien, Valère, en vrai?
2: Alors, j'ai
0: mis. Oui.
2: L'appareil pour l'osmose inverse, c'est cher. C'est entre 2 et 600 euros.
0: Ouf.
2: Et ensuite, vous payez entre 30 et 100 euros par an. Voilà.
0: C'est cher.
2: Oui, c'est cher.
0: Personne ne peut se permettre
2: Une solution moins chère, c'est le charbon actif.
0: Oui.
2: Voilà, là vous avez deux solutions très connues, c'est soit la carafe avec des bâtons de charbon actif.
0: Absolument.
2: Mais là c'est pareil, il faut aussi changer le charbon actif.
0: Là pour le coup c'est très économique, ça fonctionne vraiment, docteur Kierzek, le charbon c'est pas mal ça.
3: Ah oui, non, mais bien sûr que ça filtre, mais tous ces dispositifs en plus ils sont testés et c'est des allégations qui sont quand même contrôlées. Ça permet de voir ce qui rentre et ce qui sort, c'est-à-dire que notamment sur les systèmes d'osmose, vous avez une petite application qui vous dit voilà la teneur etc. en pourcentage, encore une fois pas que sur les PFAS, et combien il y a à la sortie. Pareil pour les carafes, c'est testé en laboratoire.
4: Et Pascal nous laisse un message sur le WhatsApp de l'émission. Elle nous parle de bâtons de charbon pour purifier l'eau.
0: Oui, c'est ça.
4: C'est le même principe.
0: Ça, c'est super. Hein, ça marche aussi très bien.
2: Mais il faut les changer régulièrement parce que sinon, c'est l'effet inverse. C'est-à-dire que ça émet beaucoup plus de polluants que ce que ça en retient. Et puis, vous avez des systèmes de filtres là aussi, sous le robinet, avec du charbon actif. C'est un peu plus cher, c'est plus pratique parce que l'eau qui sort du robinet, elle est déjà filtrée. Moi, j'ai ça chez moi, mais il faut changer le filtre régulièrement. Ça a un coût aussi autour de 150-200 euros par an quand même. Mais c'est relativement efficace. Il faut regarder aussi les tests qu'ont fait les fabricants et de vérifier vraiment si les PFAS sont bien concernés par les tests, effectivement, en laboratoire notamment, c'est ce qu'ils mettent en avant. Ça, c'est pour la solution eau.
4: Sur l'eau, justement, Antoinette qui a laissé une question à l'instant sur le WhatsApp, elle a dit, mais comment je sais s'il y a des PFAS dans mon eau du robinet? Effectivement, avant peut-être d'installer un matériel être coûteux parfois, vaut mieux vérifier. Et ce qui est bien, c'est que les choses progressent quand même depuis cette année. C'est beaucoup plus simple parce que la recherche des PFAS, elle est intégrée maintenant au contrôle sanitaire obligatoire de l'eau potable en France. Donc pour être clair, je l'ai fait tout à l'heure, donc ça marche bien en fait. Vous allez sur santé.gouv.fr, donc le site du ministère de la Santé, vous tapez dans la barre de recherche du site « Qualité de l'eau potable ». Et là, vous allez tomber sur une carte de France, vous cliquez sur votre région et vous allez atterrir sur un site où là, vous rentrez le nom de votre commune et il y a un tableau qui va vous détailler ce qu'on a trouvé dans votre eau du robinet, si c'est dans les normes ou si c'est pas dans les normes. Voilà, vous avez tout un détail. Des fois, le tableau est assez long. Pour ceux qui sont pas très à l'aise avec ça, les résultats, normalement, sont aussi accessibles en mairie.
5: Et alors, ce que vous racontez sur l'eau, est-ce qu'il y a, par exemple, sur les poils, comment on fait pour savoir si notre poêle est bonne ou pas bonne?
4: Sur les poêles, là, par contre, effectivement, j'ai pas les analyses du ministère de la Santé, mais il y a des solutions.
2: Mais il y a des solutions, c'est-à-dire que les poêles qui ont un revêtement anti-adhésif, comme les Tefal, c'est souvent comme ça, il y a d'autres marques, évidemment, mais c'est celle qui est la plus connue, ce revêtement anti-adhésif, il est généralement constitué de PFAS, très concrètement, et lorsqu'il est rayé, eh bien là, on est beaucoup plus exposé. Donc, qu'est-ce qu'il faut faire? En fait, il faudrait éviter d'utiliser les poêles anti-adhésives, surtout si elles sont rayées. Privilégier des matières comme l'inox la fonte. Non, c'est pas très cher, mais moi, je mange 2 œufs tous les matins. Faire des œufs sans matière grasse avec une poêle en inox, c'est pas évident, ça accroche beaucoup, en fait. On se retrouve plutôt avec comment on appelle ça, une brouillade après, enfin des œufs brouillés, quoi.
0: Non, mais c'est vrai, vous avez raison.
2: Donc, anti-adhésif, oui, mais si c'est rayé, nettoyer, non. Donc, utiliser des ustensiles qui sont adaptés et si possible, plutôt de l'inox ou de la fonte pour vraiment éviter d'être exposé à ces fameux PFAS.
6: On va continuer d'en parler sur votre radio ici. Ça s'appelle On vous doit bien ça. On va prendre évidemment un auditeur. C'est votre émission, je vous le rappelle. On est ensemble jusqu'à 13h. On parlera vaccin avec le docteur Kierzek et pinkwashing un peu plus tard avec Elsa Wolinski. Mais pour l'heure, on va écouter Adèle Castillon. Ça s'appelle...

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0: On vous doit bien ça. Midi 25, on est en direct de votre nouveau rendez-vous quotidien. On parlait des PFAS dont on vous doit bien ça. Et puis on va prendre un auditeur, évidemment, il s'appelle Denis. Oh, Denis a une idée de génie. Il propose un label PFAS Free. Bonjour, cher Denis, bienvenue.
2: Bonjour, Enora. Oui, en fait, je me posais la question hier quand j'écoutais l'émission sur les œufs.
0: Oui.
2: Où en fait on s'aperçoit que aussi bien les particuliers que les professionnels sont peuvent avoir des œufs pleins de PFAS.
0: Ouais.
2: Je me posais la question si pour un professionnel c'était simple de faire un test pour pouvoir marquer que ces œufs sont avec ou sans PFAS, et tout simplement pourquoi pas avoir un label qui s'appellerait peut-être PFAS Free.
0: Ouais. Est-ce que c'est pas une bonne idée que nous soumet notre
3: alors,
0: auditeur?
3: C'est une bonne idée, mais je crains que les rayons soient très vides. En tout cas, si vous voulez vraiment aller que sur du PFAS free, il restera pas grand chose. Moi, je l'avais fait pour l'eau, pour être transparent, parce que j'ai des enfants. Et ça m'inquiétait. Alors, faut pas non plus paniquer, je pense. On va peut-être y revenir, mais, j'avais trouvé une seule marque de bouteille d'eau qui annonçait être sans PFAS. Une seule marque. Et elle était en rupture de stock. Voilà.
0: Oh là là, bon bah écoutez, en tout cas, on garde l'idée bien au chaud, que je trouve quand même assez brillante. Merci beaucoup, cher Denis. Et passez une très très belle après-midi. Si vous avez des suggestions, faites comme Denis, hein, c'est votre antenne 0810 055 056.
4: Et je voulais préciser, je parlais des lois tout à l'heure.
0: Oui.
4: Vous savez que depuis le 1er janvier, comme je dis, on progresse, c'est quand même bien de le dire aussi. Depuis le 1er janvier, sont interdits à la fabrication, à l'importation, à l'exportation et à la mise sur le marché les produits suivants. Je vous ai lu la phrase
0: telle quelle. On aime bien les petites listes de Audrazo, nous.
4: Cosmétiques, le maquillage waterproof.
0: Alors,
4: ça, on va pouvoir en parler, effectivement. Ce qu'on met sous les skis, les fartes, etc.
0: Les vêtements, chaussures.
4: Alors, maquillage,
5: allez-y. Oui, non, mais parce que je voulais vous demander, vous en avez parlé tout à l'heure. Justement, pour le waterproof, moi, j'ai deux enfants, deux filles qui se maquillent. Qu'est-ce qu'il faut leur dire?
6: Mais pourquoi elles se maquillent?
5: Oui,
4: oh, je sais pas quelle...
5: Non, mais...
4: Je sais pas quel âge elles ont,
0: le
4: mais...
0: vieux monsieur.
4: Mais pas du tout.
0: Elles sont adolescentes.
6: Quand je vois des gamines
0: peu,
6: de 8 ans qui se maquillent, qui se tartinent de crème anti-rides, etc.
0: Ça,
6: non, et même des ados qui sont en plein bouleversement hormonal, la puberté, etc. On évite tous ces produits-là. On évite de multiplier les produits. On évite tout ce qui est waterproof, effectivement. On évite tout ce qui est, et je vais faire bip parce que c'est le nom d'une marque de cosmétiques, les Kids, vous savez. Ça commence par un S. Mais vraiment, faut éviter ça parce que ce sont des perturbateurs endocriniens. Aussi.
0: Voilà.
6: Donc ça va modifier la puberté, etc.
0: On fera une émission largement consacrée aux perturbateurs endocriniens, docteur. Audrazo, on va la continuer la liste.
4: On va la continuer. Donc maquillage waterproof, effectivement interdit quand ils contiennent des PFAS, des PFAS. Donc je vous parlais des skis.
0: Oui.
4: Le fart, vous savez, quand on farte les skis.
0: Oui.
4: Bon, ça pareil, attention, c'est interdit. Vêtements, chaussures, imperméabilisants, il y a quelques exceptions. Et cette interdiction, à savoir aussi, elle va être étendue en 2030 à tous les textiles d'ameublement, par exemple, qui vont contenir des PFAS. Donc, vous voyez, on progresse lentement, il y a des lois qui passent, et encore une fois, il ne faut pas non plus paniquer, on l'a dit. Hein.
0: Voilà.
4: On ne va pas tout brûler ce qu'on a chez nous, on ne va pas arrêter de manger, on ne va pas arrêter de boire.
0: Voilà. Alors, arrêter de boire pour le docteur Kirzek, ça serait pas mal. Non, je plaisante.
6: Je ne bois pas une goutte d'alcool.
0: C'est tellement faux. C'est bien pour ça que je vous charrie, mon cher copain.
6: Mais là, on parle de l'alimentation, mais il y a la même chose dans l'air. Donc, un réflexe tout simple d'aérer, on le dit souvent.
0: C'est-à-dire un réflexe tout simple d'arrêter de respirer.
6: mais ça diminue les allergènes, ça diminue, ça permet de diminuer l'humidité et ça diminue les PFAS, surtout si vous avez évité toutes ces bougies là qui mettent un peu du sambon, mais c'est bourré de produits chimiques.
0: Dis donc, chez vous, ça rigole pas, hein. Ça
6: non.
0: Se maquille
6: mais
0: pas, vous n'avez pas
6: bon.
0: De bougies qui
6: même
0: sentent
6: ça sent
0: bon.
6: Très bon parce que j'aère.
0: Ouais. Contrairement à moi, par exemple.
6: Je sais pas.
0: Valère Coréard, bien
3: pour
0: sûr.
3: Pour parler des œufs, beaucoup de gens ont des poules chez eux pour manger des œufs, en fait, régulièrement. Mais oui, vous me regardez avec des grands yeux, ma chère Enora. Mais c'est la vérité.
0: Pardonnez-moi, je ne l'avais pas vu venir.
4: Beaucoup de gens ont des poules.
3: Ceux qui ont des poules qui nous écoutent là et qui mangent des œufs de poule chez eux, écrivez-nous sur le WhatsApp. Hein. Vous allez voir tous les gens qui vont nous écrire. C'est le 0810 055 056.
6: Il y en a encore plus quand même.
3: Bon, il y a quand même beaucoup de gens. Moi, je voudrais juste savoir une chose.
0: On est un peu agité aujourd'hui, pardonnez-moi.
3: Comment savoir si les œufs qu'on mange à la maison par les poules qu'on a à la maison sont contaminés avec des PFAS? Qu'est-ce qu'on fait? Qu'est-ce qu'il faut faire, en fait? Audrazo, vous avez la réponse?
4: Là, vous pouvez vous tourner vers des labos qui sont spécialisés dans les contaminants alimentaires. Vous cherchez sur Internet, il y en a plusieurs. Vous les contactez avant d'envoyer les œufs pour savoir de quoi ils ont besoin, quelle quantité, etc. Et ils vous feront une analyse.
0: Merci beaucoup, cher Audrazo. Merci tout le monde. Si vous avez une poule, écrivez-nous 0810 055 056.
3: Vous allez être surprise.
0: Mais pour l'heure, c'est l'actualité dans toutes vos régions grâce aux 44 locales de votre radio ICI que je salue. Allez, à tout de suite. décibels. Tous les soirs à 19h, c'est votre rendez-vous musique.
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0: Et c'est le retour de Sinclair que nous célébrons avec lui ce soir. Lui qui nous avait fait danser ensemble dans les années 90. Il repart en tournée.
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10: Toujours fidèle au poste pour faire le point ensemble sur les différentes difficultés que vous pouvez rencontrer sur votre route, aussi bien le jour que la nuit. C'est surtout la nuit qui nous intéresse avec ces fermetures que vous allez rencontrer pour cette nuit de mercredi à jeudi, avec tout d'abord le périph' extérieur fermé de la porte Maillot jusqu'à la porte de Châtillon. Périph' intérieur également fermé, mais entre la porte des Lilas et la porte de Vincennes. Faites attention si vous pensiez prendre la 13. Elle aussi, elle est coupée ce soir dans les deux sens de circulation entre Rocancourt et la porte d'Auteuil. Et puis on attend aussi la fermeture de l'A3 en direction de Paris, entre Roissy en France et Bobigny. Côté transport en commun, quelques difficultés à prévoir du côté de la ligne E du RER, qui est coupée à partir de 22h15 ce soir entre Nanterre-la-Folie et Chelles-Gournay. Il y a des travaux dans ce secteur. Et puis enfin la ligne H du Transilien, elle aussi, qui est coupée à partir de 21h ce soir entre Sarcelles-Saint-Brice et Luzarches-Persan-Beaumont. Des bus de remplacement sont à disposition.
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0: Il est midi 32, chers amis, bienvenue. Ça s'appelle On vous doit bien ça. On est ensemble jusqu'à 13h ensemble. Ici, on vous rend service. On essaye, on vous parle bon plan, arnaque à éviter, vie quotidienne, santé, animaux. On est là pour vous parce qu'on vous doit bien ça. Et puis, c'est votre antenne, je le rappelle, le numéro, il est gratuit. C'est un WhatsApp 0810 055 056. On a parlé des PFAS en première partie d'émission. Valère Coréard, qui est avec nous, a lancé un appel. Si vous avez des poules, eh bien, appelez-nous au 0810 055 056. Il me tarde de vous dire qu'apparemment le WhatsApp explose, oui. Vous êtes nombreux et nombreux à avoir des poules. Pour reprendre un peu de sérieux dans un très court instant, le docteur Kierzek nous parlera vaccin, de la grippe, de la Covid, c'est le moment. Et Elsa Wolinski nous parlera pink washing. Et puis je suis là toute l'année pour booster votre pouvoir d'achat. C'est 200 € avec lesquels vous repartez à dépenser pour votre carburant et dans une grande enseigne pour faire un plein de courses. Et ça, nous allons dégoter un gagnant ou une gagnante en fin d'émission. Et vous pouvez aussi nous laisser des messages vocaux sur le 0810 055 056, comme l'a fait Juliette aujourd'hui.
11: Salut toute l'équipe. Je me suis rendu compte à la caisse l'autre jour que ma cagnotte fidèle était Carrefour, alors que j'avais mis depuis longtemps plein de sous dessus. Elle était totalement vide, alors que j'avais quasi 200 € dessus. Je crois bien que quelqu'un d'autre a vidé ma cagnotte. Qu'est-ce que je peux faire pour la récupérer? Merci
0: je
11: beaucoup.
0: Je crois bien aussi, chère Juliette. Merci d'avoir laissé ce message. Ça, c'est pour notre madame anti-arnaque au Drazo.
4: Oui, le vol de cagnotte fidélité, on en parle assez peu finalement, mais c'est assez répandu. On en parle moins que les vols de numéros de carte bleue, parce qu'évidemment les conséquences, les sommes volées sont moins importantes, mais bon, c'est pas négligeable non plus. Juliette, elle parle quand même de 200 €. Moi, j'ai 47 centimes par exemple sur ma carte fidélité, c'est pas très grave si je les perds. Ouais, 200 €, c'est pas la même histoire.
5: Hein. Mais autre, comment ils font?
4: Alors comment ils font? J'ai déjà répondu à Juliette sur quoi faire. Mais oui, je vais y venir. En fait, déjà quoi faire, Juliette, il faut contacter Carrefour déjà pour demander à être recrédité. Alors faut pas traîner. Il y a un délai de 2 mois respecté pour faire réclamation, porter réclamation, vous fournissez une attestation, vous certifiez que ce n'est pas vous qui avez vidé cette cagnotte, et que vous n'avez pas utilisé cette cagnotte. Généralement, ça se voit, parce qu'en fait, on peut voir dans quel supermarché le voleur il a vidé la cagnotte. Généralement, c'est très très très loin de chez vous, à 600 km, etc. Donc, l'enseigne voit bien quand même qu'il y a quelque chose potentiellement qui cloche. Ce que je dis, attention là, ça ne marche pas avec toutes les enseignes. Chaque enseigne a ses propres règles dans le cas des utilisations frauduleuses de cagnotte. Il faut bien se renseigner. C'est pas dit que vous serez d'ailleurs récrédité à tous les coups, ça marche pas. J'ai parfois des auditeurs qui me disent ça n'a pas marché. Comment l'escroc a fait, Elsa, pour vider la cagnotte de Juliette? En fait, là-dessus, aucune certitude, parce que ça peut être beaucoup de choses. Dans tous les cas, oui, le voleur a récupéré les informations qui permettent d'accéder au compte fidélité. Donc, soit Juliette, elle est tombée dans le piège d'un faux mail Carrefour ou d'un faux texto Carrefour où elle a donné ses identifiants, ou alors l'escroc, c'est possible aussi, a récupéré ça lors d'un piratage. Il y a un prestataire de Carrefour qui a été piraté récemment, par exemple. Je dis pas que c'est lié, absolument pas. Mais évidemment, il y a des informations qui fuitent. On en a déjà parlé dans l'émission. Et donc, ça arrive comme ça. Il n'y a pas que les supermarchés. Il y a eu un gros souci chez McDo. C'était au printemps dernier. Pour ceux qui ont des comptes fidélité McDo et qui se sont fait voler leurs points McDo, c'est à cause d'un piratage, d'une fuite de données. Donc voilà. Donc, si vous entendez parler d'une fuite de données, petit conseil, changez le mot de passe très vite, le plus vite possible.
0: Rapidement,
3: oui, juste
0: Correa.
3: Attention à la date de validité aussi des cagnottes, hein, parce qu'une cagnotte, ça n'a pas une durée indéterminée. Donc, il y a un moment, selon quand est-ce que vous avez eu l'avantage, ça peut tomber. Mmh. Et puis ensuite, généralement, c'est en mars que tout ce que vous avez acquis avant, c'est perdu.
4: Donc, je vais perdre mes 47 centimes en mars.
3: C'est possible.
0: Ballot. Et puis, je me permets un petit point poule au 0810, 055, 056, Elsa.
5: Je me suis moquée de Valère. Ouais. Et pardon, parce que.
0: Ça réagit.
5: Oui, ça réagit. Beaucoup de gens ont des poules. Alors, vraiment, je vous fais mon mea culpa.
0: Alors, celles et ceux qui nous disent qu'ils ont des poules en plastique. Non, pleine de PFAS,
4: c'est
0: probablement.
4: C'est Colette qui nous dit qu'elle a des poules en plastique.
0: Voilà, Gérald.
6: Juste deux messages. Les PFAS, faut pas paniquer, on est tous exposés, on va pas mourir parce qu'on est exposé aux PFAS. Vigilance particulière pour les femmes enceintes et les nourrissons quand même. C'est-à-dire qu'il faut être encore plus vigilant si vous êtes enceinte ou quand vous avez des bébés. Pourquoi? Bah parce que le système immunitaire, le corps est en maturation. Deuxième message, il n'y a pas de dosage des PFAS. Donc n'allez pas voir votre médecin en disant je voudrais une prise de son pour doser parce qu'il n'y a pas de seuil, on ne sait pas les doser. Donc voilà, ça ne sert à rien.
0: Merci docteur Kirzek. Décidément, je n'ai pas d'amis comme toi, docteur Kirzek. C'est ce qu'on va écouter avec Stéphane Echer.
6: Depuis cette année.
0: Oh, ça y est, j'en ai un et pas des moindres. On est ensemble jusqu'à 13h, chers amis. Ça s'appelle On vous doit bien ça, sur ici, Stéphane Echer.

0: D'amis comme toi, Stéphane et Cher, sur votre radio. Ici, on est ensemble jusqu'à 13h, les amis. 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
0: Et il est midi 40. On a parlé PFAS en première partie d'émission, une émission très riche aujourd'hui. Avant de donner la parole à Dr Kirzek pour parler de vaccins, la Covid, la grippe, c'est le moment. Il y a quand même un pool gate, enfin, je ne sais pas comment on dit ça. C'est extraordinaire ce qui se passe au 0810 055 056. Valère Correa a fait un appel à qui avait des poules. Et vous êtes en train de nous envoyer non seulement des photos de vos poules, de nous dire que vous avez des poules. On vous aime.
2: Ah, merci les gars, vraiment, c'est magnifique.
3: Delphine a mis une photo de sa poule, elle est super. Moi, je trouve vraiment une poule blanche superbe. Voilà, la poule.
0: Écoutez, continuez, c'est votre antenne. Alors pourquoi vous nous envoyez des photos de poules? Eh bien parce que c'est quand même mieux que d'acheter ces œufs effectivement en supermarché qui sont pas bio, etc. Donc continuez, en tout cas le pool gate continue. Alors c'est le moment des vaccins, cher docteur. J'arrive même plus à articuler, j'en perds mon latin.
4: Ça va être le moment. 13 octobre, ouais, début de la campagne. Alors, c'est le moment de le faire. Alors souvent on dit, ah mais est-ce qu'il faut pas que j'attende un peu de rentrer dans l'hiver, etc. La réponse, elle est non, parce que il faut être protégé. Vous êtes vacciné. Votre défense immunitaire, vos anticorps, il faut 1 à 2 semaines avant d'être couvert, avant d'être protégé. Il y a pas mal de virus qui circulent, hein, des virus respiratoires, le Covid, la grippe. Ça a pas commencé en phase épidémique, mais on a déjà une petite circulation à bas bruit. Et l'intérêt de la vaccination, c'est que si vous faites vacciner là dès les premières semaines, vous allez être protégé 15 jours après, et on va peut-être éviter la vague justement de contamination, parce que l'objectif de la vaccination, c'est de se protéger à titre individuel, non pas de ne pas attraper la maladie, mais d'avoir une diminution du risque de complications. Et puis à l'échelle collective, ça permet justement de casser un peu l'épidémie et de diminuer la propagation. Alors, c'est jamais à 100%, ni la couverture individuelle, ni collective, mais globalement, quand on est à risque, c'est quand même très bien de se faire vacciner. Si vous êtes à risque, ça veut dire quoi? Plus de 65 ans, insuffisant cardiaque, insuffisant respiratoire, insuffisant rénaux, les femmes enceintes, vous allez recevoir à la maison un petit bon de vaccination. C'est la Sécurité sociale qui va vous l'envoyer. Et là, vous pouvez aller chez votre pharmacien ou pharmacienne préférée et vous pourrez soit retirer le vaccin et vous faire vacciner par l'infirmière, par le médecin ou directement à l'officine aussi, à la pharmacie.
3: Moi, j'ai mon papa et ma maman qui ont reçu le fameux bon, là, justement, oui, de l'assurance maladie. Je l'ai vu sur la table de la cuisine le week-end dernier quand je suis rentrée. Et en fait, ils se demandent toujours, maintenant, on fait grippe et Covid en même temps. C'est pas un peu brutal?
0: Oui, ce que je pensais.
4: Non,
0: aussi,
4: on peut tout à fait faire Covid et grippe en même temps, surtout si ça a été, s'ils l'ont reçu, c'est qu'ils sont dans les catégories à risque. Et le risque, c'est vraiment de diminuer les complications. Et l'objectif des vaccinations, c'est de diminuer les complications. On fait un coup à droite, un coup à gauche, donc bras droit, bras gauche, ça pose aucun problème. Vous aurez peut-être une petite douleur de chaque côté.
0: Un petit coup de fièvre,
2: ouais,
0: petit...
2: voilà.
4: C'est pas un petit coup de... Oui,
2: moi,
4: c'est...
2: j'ai peur de ça, moi.
0: Oh, enfin,
2: les effets secondaires.
0: Je vous le dis, chers amis, qui vous... Valère Correa est un peu hypochondriaque.
4: Mais oui,
0: c'est pour ça qu'on l'aime.
4: Mais justement, s'il est hypochondriaque, il faut qu'il se fasse vacciner s'il a des facteurs de risque, parce que vaut mieux avoir un petit coup de réaction immunitaire. Et en fait, quand on a un peu de fièvre, un peu des courbatures, en fait, ça montre que notre système immunitaire est en train de réagir. Vous êtes
0: moi,
4: en train de fabriquer
0: ans,
4: des anticorps.
0: J'ai pas trop de problèmes de santé.
4: Non, vous n'êtes pas très à risque, mais vous n'avez peut-être pas envie d'être cloué au lit pendant une semaine.
0: Attends,
4: donc voilà, et sinon, qu'est-ce qu'on va faire de 12h à 13h, qui va être au micro? Donc on a besoin de vous, donc ça vaudrait le coup de se faire, vacciner.
0: Très, très fort avec les dames, hein. Vraiment, il faut vous...
4: Non, mais l'idée, c'est aussi ça. C'est aussi pour les professionnels de santé d'éviter l'absentéisme, de diminuer le risque de contamination, mais en tout cas, priorité numéro un, c'est les gens à risque. Vous le recevez à la maison. Et ensuite, les professions exposées, ou si vous n'avez pas envie, tout simplement, d'être cloué au lit. Parce que la grippe, on le rappelle, ça fait chaque année beaucoup d'hospitalisations qu'on pourrait diminuer. Ça fait 15 000 morts par an. C'est pas rien. Et ça fait beaucoup d'absentéisme. Donc, il y a un coût économique de la grippe qui est majeur.
0: Si vous avez des questions à poser au docteur Kirzek, ça se passe au 0810 055 056. C'est votre antenne. On est ensemble jusqu'à 13h. On écoute Michel Berger, Diego, libre dans sa tête sur ICI.

0: Michel Berger, Diego libre dans sa tête sur ICI. Jusqu'à 13h.
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2: Midi 47, ce qui se passe est fou. Je préfère vous le dire, ce qui se passe est fou. Je m'attendais pas du tout à ça. On est ensemble, vous le savez, tous les jours entre 12h et 13h. On a parlé des PFAS, on a parlé des vaccins. Et entre-temps, Valère Coréard a demandé à ce que vous nous envoyiez des photos de vos poules sur le 0810-055-056. Vous êtes absolument extraordinaire. Maintenant, on a des selfies de vous avec vos poules. On embrasse très fort Quentin. Oui, Elsa.
3: Bah justement, je voulais savoir si Quentin est célibataire avec sa poule, parce qu'on a une très jolie photo de Quentin et de sa poule. Ouais,
4: mais vous n'avez pas regardé la poule. Enfin, pas que.
3: Si, la poule est ravissante aussi.
2: Mais Quentin, apparemment, est bella figura, comme on dit en italien, belle figure. Donc, si, Quentin, bah, n'hésitez pas à écrire aussi à Elsa Wolinski, qui apparemment cherche l'amour dans le pré.
5: aussi de Delphine et Fanny, elles sont magnifiques.
3: Non, mais c'est génial.
2: Alors, vous êtes extraordinaire. On est très heureux parce que c'est votre antenne, c'est votre émission. On est en train de créer une chouette communauté. On se prodigue des conseils les uns les autres. On parlait des poules parce qu'on parlait des PFAS, voilà, avec des bons œufs bien frais qui viennent de belles poules. On les voit. Continuez à nous envoyer vos poules. Hein, c'est le Poolgate. 0810 055 056. Oui, Gérald.
4: Là, on en rigole, mais le message fondamental, c'est dire plus vous pouvez faire du circuit court, c'est-à-dire vous avez des poules à la maison. Alors, même si vous allez me dire, oui, mais il y a la terre qui est peut-être contaminée, etc. Pas d'alarmisme. Le circuit court, ça permet de connaître l'origine, de diminuer le risque d'exposition. Exposition, ça ne veut pas dire que ça va donner le cancer. On est vraiment sur des choses qui sont supposées. On verra dans les prochaines années. Il y a plein d'études qui sont faites. Et surtout, il y a plein de contrôles sanitaires qui sont faits. On est quand même dans un pays où, que ce soit dans l'eau, que ce soit dans l'alimentation, il y a énormément de contrôles qui sont faits très régulièrement. Donc, je crois qu'on peut être assuré.
2: Et on va d'ailleurs répondre à Karine qui nous appelle. De Paris, Paris 15e, hein, ici Paris Île-de-France, coucou les amis. Karine, vous avez un peu peur du coup des PFAS dans l'alimentation, c'est ça, chère Karine? Bonjour, bienvenue.
6: Ben, bonjour à tous.
2: Bonjour.
6: Effectivement, moi, ce qui me pose question, c'est vraiment l'accès à l'information, parce que je vous ai écouté, je suis allée sur le site santé.gouv pour chercher un petit peu, et j'ai pas trouvé cette information spécifique sur les PFAS.
2: Mm-hmm.
6: Et je rejoins un petit peu l'auditeur que vous avez eu en début d'heure sur un label, ou en tout cas un site qui permettrait de référencer et d'accéder à l'information plus facilement.
2: D'accord. Alors, vous n'avez pas trouvé, c'est ça? Je ne comprends pas.
4: En fait, il y a des contrôles.
6: Effectivement, je n'ai pas trouvé. Je me suis rendue sur deux communes, Paris d'une part et puis en province, là où mes parents habitent. Et je n'ai pas trouvé. J'ai trouvé le relevé, mais les PFAS n'y sont pas.
2: D'accord. Le relevé, oui, mais pas les PFAS.
4: Vous pouvez aller sur le site de l'Agence régionale de santé, parce qu'en fait, le contrôle de l'eau est fait par les ARS, hein, par les agences régionales de santé, et qui contrôlent plein de choses. Oui. Les métaux lourds, les teneurs en minéraux, etc. Dont les PFAS, il y a une vingtaine de PFAS. Pas tous qui sont contrôlés. Voilà, il y a une vingtaine de PFAS qui sont contrôlés, et en fait si c'est pas marqué, c'est que ça dépasse pas les seuils réglementaires. Ouais. Et donc quand ça dépasse, à ce moment-là il y a une alerte qui est donnée. Mais encore une fois, je crois qu'il faudrait, c'est bien qu'on alerte, c'est bien d'être responsable dans sa consommation, c'est bien aussi quand on dit acheter vos vêtements dans une zone où on connaît la provenance, bah c'est pour éviter d'avoir aussi des mauvaises surprises ou qu'on ne sache pas du tout ce qui est contenu dans les vêtements par exemple. C'est ce comportement responsable, mais ça veut pas dire qu'il faut complètement paniquer.
2: Oui, c'est ce qu'on a dit, ne jetez pas tout et ne jetez pas tout.
4: Exactement. Hein. Et là, on a quand même des eaux qui sont très contrôlées. En plus, si vous variez l'eau du robinet avec de temps en temps des eaux en bouteille, de l'eau gazeuse, etc., bah, ça permet vraiment de diminuer votre exposition et
2: Valère,
4: votre taux de PFAS.
5: Un mot sur les circuits courts. Et permettez-moi, je reviens sur ce sujet des poules, qui est quand même le sujet central de cette émission. On a reçu celle de Haute, d'ailleurs, qui sont magnifiques. C'est que le circuit court, c'est aussi gage de prix juste. Et là, pour les poules et les œufs qu'on fait à la maison,
4: bien sûr.
5: C'est imbattable parce que les œufs sont quasiment gratuits.
2: Et nous, on se régale. Continuez, nous envoyez vos poules, chers amis. 0810 055 056. C'est tellement joyeux. On est ensemble jusqu'à 13h. Dans un instant, Elsa Wolinski nous parlera pink washing sur ICI.
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2: 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On vous doit bien ça sur Ici, ça passe à une vitesse folle, il est déjà midi 52. Au 0810 055 056, vous nous envoyez vos poules avec une joie non dissimulée. Je peux vous dire que vraiment, ça nous fait un bien fou. Je ne sais pas comment vous dire, j'en bafouille.
4: Bah nous qui sommes en ville en plus,
2: c'est vrai que ça nous fait un bien fou. Mais déjà, ça fait du bien. Et puis merci, alors on est en train de découvrir aussi cette communauté incroyable dont vous doit bien ça. Quelques auditeurs.
5: Et honnêtement, je ne m'émeux pas facilement, vous le savez maintenant, hein, depuis un peu plus d'un mois.
2: Il a deux doigts de
5: chialer, celui-ci. Mais c'est assez touchant. Non, mais vraiment, alors on a une magnifique poule envoyée par Jean-Yves, Frédéric qui nous dit qu'elle en a trois, elle est à Saint-Malo. On a Sylvie, alors là, c'est la poule et le chat, c'est assez magnifique. On a également Aude, il y a un petit barbecue devant avec ses poules, je ne sais pas si elles vont finir dedans, c'est notre sujet. Voilà, et puis je disais tout à l'heure, qu'est-ce qu'on avait encore? Oui, bon, bah, Quentin qui a envoyé son numéro de téléphone à Elsa, mais voilà. il précise. C'est juste pour parler cocotte, pas plus.
4: Bon, écoutez, mais apportez-nous des œufs aussi.
2: Alors,
4: pourquoi
2: non, mais
4: pas,
2: là,
4: ça serait bien,
2: moi
4: ça.
2: Je ne sais plus quoi vous dire, c'est-à-dire que Elsa Wolanski va peut-être trouver l'amour et des poules. C'est votre antenne, hein, c'est votre émission. On est ravis d'être ensemble avec vous jusqu'à 13h tous les jours. Et ça se passe au 0810 055 056. Avec un peu plus de sérieux, on va parler de pink washing avec notre chère journaliste Elsa Wolanski. Qu'est-ce que c'est, madame ?
3: Alors, je vais vous expliquer, mais tout d'abord, j'ai envie de passer un petit coup de gueule.
2: Ah.
3: C'est peut-être pas très politiquement correct, puisque c'est le mois d'octobre, les rubans roses, les vitrines, les emballages, effectivement, tout est rose, même moi d'ailleurs, et pourtant, je vois rouge, et je ne suis pas la seule. Sur les réseaux, des femmes atteintes d'un cancer du sein ou qui l'ont traversé expriment leur ras-le-bol. Le collectif Cancer Colère a même rebaptisé ce mois Octobre Colère. Elles dénoncent notamment justement le pinkwashing, c'est-à-dire utiliser la lutte contre le cancer du sein pour vendre des produits et s'offrir une belle image avec des engagements qui ne suivent pas toujours. Moi, Octobre Rose, évidemment, ça me touche. J'ai perdu des amis, d'autres traversent la maladie. Cette cause, j'y tiens. On y tient tous, bien sûr. C'est pour ça que je me pose la question, comme elle d'ailleurs, de ce qui nous dérange. D'abord, c'est l'argent, effectivement. Quand une marque vend un produit solidaire, entre guillemets, combien finalement elle reverse-t-elle réellement ? À quelle association ? Pour financer quoi ? La Ligue contre le cancer a dénoncé des opérations opaques, mais aussi des offres où il fallait dépenser, par exemple, 59 euros pour 1 euro qui soit reversé. Mais reverser comment ? À qui ? On ne sait pas bien, en fait. Ce qui, 1 euro, évidemment, c'est utile, tout est utile. Mais on doit savoir ce qu'on donne et est-ce que la marque gagne ? Et voilà.
2: Moi, ce qui me dérange.
3: Oui, que ça soit transparent. Moi, ce qui me dérange, en fait, c'est ce marketing qui surfe sur la vague du cancer du sein. C'est vraiment ça que je voulais dire. Certaines entreprises s'engagent vraiment, mais quand la solidarité devient un argument de vente, la transparence devrait être, ce que vous l'avez dit, la transparence devrait être la première condition. Un ruban rose, ce n'est pas un reçu de don. Le week-end dernier, d'ailleurs, cette colère est descendue dans la rue, dans l'heure. Ils étaient 15 000. 15 000 à marcher vers les usines de pesticides, un rendez-vous historique réunissant des malades, des soignants, des agriculteurs et des proches. En tête du cortège, des personnes malades portaient des pancartes avec leur nom ou ceux de leurs proches et des dates de diagnostic, parfois des dates de décès. Derrière les chiffres, des visages, des familles, des vies bouleversées. Moi, ce que je voudrais dire ce matin, c'est qu'Octobre Rose, c'est bien, évidemment. Mais agir toute l'année pour réduire les expositions dangereuses, ça devrait aller avec. On demande aux femmes, Gérald, on demande aux femmes, vous nous en avez parlé, de surveiller leur sein, mais qui surveille ce à quoi on expose leur corps, justement. Le dépistage permet de détecter un cancer. La prévention cherche aussi à éviter qu'ils apparaissent. Les deux doivent avancer ensemble. Cette prévention ne peut pas se résumer à demander aux femmes de mieux manger, de mieux bouger, de mieux choisir leurs produits, comme si tout dépendait d'elles. Nous ne choisissons pas tout ce qui se retrouve dans notre eau, on en a parlé, vous en avez parlé, notre air, nos sols. Il faut des décisions collectives, des règles, des contrôles et des industriels qui prennent leurs responsabilités. Les femmes malades ont le droit de demander où va l'argent, d'interroger les pratiques des entreprises, de réclamer davantage qu'un ruban et une photo. Alors oui, on soutient la recherche, les associations, les dépistages bien sûr, mais donnons aussi une place à cette exigence, protéger les vivants, parce que prendre soin des femmes, ça commence avant la maladie et ça ne devrait évidemment jamais s'arrêter à octobre.
2: Merci beaucoup Elsa Wolinski. Je voyais le docteur Kierzek qui acquiesçait.
4: Bravo Elsa, moi je suis bénévole à l'association Rose Up. En fait le problème c'est que au mois d'octobre il y a plein d'entreprises effectivement et puis après on a l'impression qu'il faut aller chercher les sous, il n'y a plus rien après. C'est donc ça. C'est vraiment toute l'année, c'est important.
2: Bravo, merci infiniment chère madame Wolinski, future épouse de Quentin, notre auditeur apparemment. Merci, on va accueillir le gagnant du jeu. Vous le savez, tout au long de l'année je booste votre pouvoir d'achat. 100 euros de carte carburant et 100 euros à dépenser dans une grande enseigne pour faire un plein de courses. Ça fait, si je suis bonne en maths, 200 euros dans votre poche. Et nous accueillons Thierry. Bonjour, qui appelle de Château-Ponsac. Bonjour Thierry.
9: Bonjour à vous.
2: Vous appelez via ICI Limousin, que nous embrassons chaleureusement, chers collègues. Vous êtes ambulancier. C'est un merveilleux métier. Ça nous fait d'autant plus plaisir de vous dire que c'est gagné.
3: Bravo.
9: Super.
2: Bah voilà Thierry.
9: Super, super. Ah, c'est trop content.
2: Eh bien, vous le méritez et on vous doit bien ça. Vous êtes inscrit sur le site ici.fr. Vous avez vu, c'est très simple et c'est gagné. Je voudrais vous remercier vraiment tout particulièrement aujourd'hui, cher Valère Coréard, d'avoir lancé ce Poolgate.
5: C'est pas le bon terme, mais bon.
12: Voilà. Il y en a d'autres, des photos de poules qui continuent.
2: Ouais, donc voilà, on a parlé des PFAS, des bons œufs notamment, et on vous a demandé, enfin Valère Coréard vous a demandé d'envoyer les photos de vos poules sur le WhatsApp 0810 055 056. Vous avez largement joué le jeu, c'est merveilleux. On vous remercie infiniment. Pour préparer cette émission, merci à ma grande Céline à la réalisation. Et Laurie, c'était sa première avec nous à la technique, Alexandra au standard et ma chère Gwenelle à la préparation. Et merci à ma tendre équipe. Quant à moi, je vous dis à demain. Dans un instant, c'est le 13h de nos régions avec mon amie Marine Legénie. Bonjour Marine.
12: Bonjour, comment allez-vous?
2: Oh, fort bien.
12: Fort bien.
2: Nous sommes agités aujourd'hui.
12: Oui, je vois ça. Au programme du 13h, allez, je vous donne ça rapidement. Évidemment, on continue sur la mobilisation lycéenne. On a un sujet, tiens, pour Audrey Azo, si elle nous écoute, sur un procès pour escroquerie à la rénovation énergétique. Ça, on a l'habitude. Et puis, des fraises en octobre en Alsace, figurez-vous. Et on va terminer avec un détour par Marseille où la bonne mère est enfin inscrite au patrimoine mondial de...
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12: UNESCO.
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2: Merci, chers amis, d'écouter la radio ici. Il est 13h. Les informations, Marine Legénie.
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2: Marine Legénie.
12: Bonjour à toutes et à tous, bienvenue dans le 13h de nos régions avec une large partie de ce journal consacré encore aujourd'hui à la mobilisation lycéenne entre l'acte 3 et l'acte 4. Nous vous expliquerons ce que sont les grenades assourdissantes dont l'usage est pour l'instant suspendu. La présidente de la Ligue des droits de l'homme sera avec nous. On prendra la direction de Lens où un adolescent a eu la main arrachée en marge d'une manifestation. On s'interrogera aussi sur la réponse politique que peut apporter le gouvernement. Et puis direction Périgueux où une grand-mère a défilé avec sa petite fille hier, elle qui avait déjà défilé en mai 68.
14: Je viens soutenir.

0: Passé peu avant 10h, devant le lycée Marie Curie, dans le 5e arrondissement, élèves et enseignants étaient réunis de manière pacifique lorsque les CRS sont arrivés sur les lieux. Les enseignants ont alors décidé de former une chaîne humaine et un lycéen de 17 ans a été blessé au crâne, secouru par les marins-pompiers de Marseille. Samuel Tracol est professeur d'histoire, membre de la CGT Éducation. Il raconte à Ici Provence.
1: On manifeste d'une manière tout à fait apaisée et dans le cadre légal. Et la réponse du moment démocratique, c'est une charge de CRS qui est menée sur les personnels, c'est-à-dire des fonctionnaires de l'État qui font marcher le service de public d'éducation nationale et sur des jeunes gens qui, pour l'essentiel, sont mineurs. Donc nous, notre état d'esprit, il est très simple à la suite de ça. C'est évidemment la consternation, le choc. Nous refusons de reprendre le travail dans ces conditions.
0: Il y a plusieurs syndicats de l'éducation nationale, le SNES-FSU, la CGT, FO et Sud appellent à une journée de grève et de manifestation demain en soutien à cette mobilisation lycéenne. Des tensions, des violences récurrentes depuis le début du mouvement, ce qui a conduit, je vous le disais, le ministre de l'Intérieur à suspendre l'usage des grenades assourdissantes pour l'instant dans le cadre de ces manifestations. Laurent Nunez veut notamment comprendre ce qu'il s'est passé à Lens où un lycéen de 15 ans a eu sa main arrachée vraisemblablement donc par une de ces grenades. Bonjour Coralie Moreau.
2: Bonjour.
0: Vous êtes journaliste police-justice pour Ici. Alors que sont ces grenades assourdissantes pour commencer ?
2: Alors, cette grenade dite ASSD se présente comme une petite bouteille d'eau. C'est tiré à l'aide d'un lanceur Cobra, une sorte de gros fusil à canon, pour disperser rapidement une foule. Elle est utilisée aujourd'hui par les forces de maintien de l'ordre, CRS et gendarmes mobiles, quand la matraque ou le canon à eau ne sont pas assez efficaces, et toujours sur autorisation de la chaîne hiérarchique qui peut remonter jusqu'au préfet. Son utilisation est donc encadrée. Elle ne peut se faire qu'à une distance de 50 à 80 mètres de la foule. Quand elle est propulsée, elle met 3 à 4 secondes pour toucher le sol. Une fois au sol, encore 3 secondes pour exploser. Le bruit est extrêmement fort, 160 décibels. Le seuil de douleur, je vous le rappelle, est à 120 et ça provoque la fuite immédiate des manifestants.
0: Mais est-ce que c'est une arme dangereuse, Coralie ?
2: Eh bien, c'est toute la question qui se pose à nouveau. L'ancienne génération de grenades assourdissantes avait déjà été supprimée car responsable de trop de mutilations, une grenade dite arracheuse de main. Le ministre suspend temporairement donc l'utilisation de la ASSD pour comprendre, vous l'avez dit, si le modèle présente une défaillance. Et pour cela, il veut laisser le temps à l'enquête après le drame de Lens.
0: Alors, on précise que c'est une suspension provisoire, en effet, qui ne concerne que cette arme précisément.
2: Oui, alors en dehors des manifestations lycéennes, la grenade ASSD est toujours autorisée pour le maintien de l'ordre. Les autres armes, elles, ne sont pas mises en cause par le ministre. Grenades lacrymogènes, de désencerclement et LBD peuvent être utilisées contre les lycéens, malgré une opposition de plus en plus forte de la classe politique et des citoyens. La France est aujourd'hui le seul pays en Europe à utiliser les grenades de désencerclement, par exemple. Je vous en parlais déjà hier, une pétition pour interdire les armes mutilantes de la police est en ligne sur le site de l'Assemblée nationale. 15 000 signatures hier à 7h, 55 000 aujourd'hui. Le syndicat de police unité lui-même milite pour l'arrêt de ses équipements et l'utilisation d'armes dites intermédiaires, comme le lanceur de billes utilisé en Belgique, par exemple, beaucoup moins dangereux.
0: Merci beaucoup Coralie Moreau pour toutes ces précisions. On poursuit le débat avec notre invitée du jour dans le trésor de nos régions, Nathalie Taillot, bonjour.
3: Bonjour.
0: Vous êtes présidente de la Ligue des droits de l'homme et vous dénoncez de votre côté depuis longtemps l'utilisation de ces grenades assourdissantes lors des manifestations.
3: Oui, il n'y a pas d'ailleurs que cette grenade, il y en a plein d'autres, dont une qui est assourdissante, GL67, qui a été supprimée au Brésil tellement elle était dangereuse, mais qui est utilisée. Et là, il y a une grenade qui vient d'être lancée hier soir contre les journalistes et les observateurs de la Ligue des droits de l'homme, et qui étaient ciblés puisqu'ils étaient à l'écart de la foule protestataire. Donc on est bien sur le fait qu'on empêche aussi d'observer et d'informer.
0: Ça s'est passé où, ce que vous dites, Nathalie Taillot ?
3: Ça, c'est Place de la Nation hier soir.
0: D'accord. Donc c'est une dérive globale par rapport à l'état de droit.
3: C'est une dérive globale. C'est tout à fait une dérive globale. Déjà, nous protestons contre ces grenades qui sont extrêmement dangereuses. Nous demandons à ce qu'elles soient supprimées du maintien de l'ordre, mais également le LBD, parce que la France n'est pas le seul pays d'Europe cette fois-ci, mais un des rares pays à l'utiliser en maintien de l'ordre. Donc, nous réclamons cela depuis très longtemps. Nous avons même fait une procédure vis-à-vis du LBD, mais malheureusement, nous l'avons perdue.

0: Mais voilà, nous avons des dérives au sens où on utilise des armes mutilantes.
1: La France, selon vous, ne respecte pas le droit international. Vous aviez déjà alerté pendant les manifestations des Gilets jaunes, Nathalie Théot.
0: Nous avons alerté parce que c'est depuis toujours que nous luttons contre ces armes mutilantes. Et le fait est que là, il s'agit en plus d'enfants. Donc l'État est censé protéger les enfants qui ont droit en plus à la liberté d'expression, liberté de manifestation. C'est la Convention internationale des droits de l'enfant de l'ONU. Mmh. Et au lieu de quoi, il ne fait que de la répression. Au lieu de d'être dans le dialogue au départ, il a laissé non seulement pourrir la situation, mais il a surtout tout de suite été dans la répression violente, ce qui a amené à une escalade des tensions.
1: Cette suspension, c'est déjà un premier pas, vous la saluez quand même, cette suspension des grenades assourdissantes?
0: S'il n'y a qu'une seule grenade, parce que là, vous, ce que vous dites, c'est que ce serait qu'une seule grenade. En fait, il y en a plein d'autres sortes hein, de grenades, la GN2L, etc. Donc il faut supprimer toutes les grenades offensives.
1: Merci beaucoup.
0: Ça, ce n'est pas conforme au droit international.
1: Merci. Merci beaucoup Nathalie Théot, présidente de la Ligue des droits de l'homme, d'avoir été parmi nous dans le trésor de nos régions. Je précise également que vous êtes avocate, symbole de cette violence. Ce lycéen de Lensois, on en parlait tout à l'heure, qui a eu la main arrachée lors d'une manifestation. Selon le ministre de l'Éducation, environ 30 000 lycéens sont privés de cours ce matin en présentiel pour plusieurs semaines. On part à Lens tout de suite avec vous, Vanessa Lamar, pour ICI. Bonjour.
2: Bonjour.
1: Alors, comment s'est passée la matinée dans ce lycée Lensois?
2: Eh bien, la journée a commencé par un échange entre les élèves, leurs enseignants et la rectrice de l'Académie de Lille. 200 lycéens étaient présents entre 9h et 10h. Ils sont ressortis de cette réunion écœurés et déçus. Ils disent ne pas avoir été entendus sur leurs revendications. Elles concernent essentiellement l'état des bâtiments, mais ils dénoncent aussi les violences policières. Les forces de l'ordre étaient encore bien visibles ce matin, des quarts de CRS. Cet élève de 17 ans est en terminale et en colère.
3: C'est pas une fois qu'il y a un drame qu'il faut s'inquiéter de la vie des lycéens.
4: Vous êtes encore sous le choc après ce drame qui s'est produit lundi matin?
3: En fait, on est sous le choc pour plein de choses. On se fait accueillir par des centaines de CRS. On nous a pas écoutés. Lundi, ça a lancé une grenade. Malheureusement, Evan a perdu l'usage de sa main. Il n'y a plus de main. Et c'est à ce moment-là que les personnes réagissent. Non, je suis désolé, mais non.
4: Vous avez entendu que le ministre de l'Intérieur veut interdire les grenades comme celles utilisées a priori lundi matin, les grenades assourdissantes pendant les manifestations de lycéens. Qu'est-ce que vous en pensez?
3: Ben moi, ce que j'en pense, c'est que ça devrait être interdit depuis longtemps. Donc, je vois pas ce qu'ils foutent encore dans nos rues et encore plus pour des mineurs.
2: De son côté, la rectrice de l'Académie de Lille a évoqué un échange digne et constructif avec les élèves. Les cours devaient ensuite reprendre à l'issue de cette rencontre, mais les professeurs, toujours sous le choc après le drame de lundi, n'ont pas eu le cœur à reprendre les cours. Sophie Delaporte est professeure et représentante du syndicat Sud dans l'établissement.
5: Ce qui m'ennuie aussi, c'est que là, d'un claquement de doigts, hier soir, on décide que tout redevient normal. Les élèves reprennent les cours, qu'on les écoute une heure ce matin et qu'on refait cours. Et ça veut dire quoi? Du coup, il s'est rien passé. Je sais pas si c'est ça, écouter la parole des élèves, en fait.
2: Cette enseignante sera aux côtés des élèves demain matin dès 8h devant le lycée pour reprendre la mobilisation.
1: Merci beaucoup Vanessa Lamar en direct depuis Lens, ICI Nord. Parmi les réponses apportées par le gouvernement, il y a aussi donc cette demi-journée d'échange. Le Premier ministre a promis, je cite, une banalisation complète des emplois du temps pour permettre à chaque équipe de direction, à chaque proviseur d'organiser ce moment. En face, les chefs d'établissement sont clairs, ils refusent tout simplement de mettre en place cette journée. Nicolas Bonnet est secrétaire national du syndicat SNP2N UNSA.
6: Personne n'avait été averti de cette annonce. On a besoin d'avoir du temps de préparation parce que pour se retrouver devant des élèves, pour organiser un débat, il faut du temps, il faut le préparer, il faut en discuter avec les professeurs. Donc on ne va pas le faire en 24 heures. Donc nous, très clairement, le SNP2N UNSA, on le dit, on ne va pas organiser ces temps de démocratie interne. Ni aujourd'hui, ni demain, ni après-demain, on le fera quand les conditions seront réunies. Donc chaque collègue, en fonction de la situation de son établissement, verra à quel moment il l'organise. Mmh. Il faut le faire dans un climat serein pour pouvoir débattre et écouter les jeunes. Vous savez, la démocratie scolaire, on la fait vivre tous les jours.
1: Nicolas Bonnet, qui est également un proviseur du lycée professionnel Henri Brulle de Libourne. Suspension de l'usage des grenades assourdissantes, mise en place d'un temps de démocratie dans les lycées. Le gouvernement est à la manœuvre, on le voit, pour désamorcer la crise, alors qu'une nouvelle journée de manifestation est annoncée demain. Bonjour Alison Tassin.
7: Bonjour.
1: Vous êtes journaliste politique au Parisien aujourd'hui en France. Emmanuel Macron a convoqué donc une réunion à l'Élysée hier soir et le Premier ministre Sébastien Lecornu s'exprimera quant à lui ce soir dans une allocution depuis Matignon sur la situation dans les lycées entre autres.
8: Oui, cela, Marine, est synonyme clairement d'un changement de pied total dans la communication et la stratégie du gouvernement. Après avoir pointé du doigt des manipulations politiques du mouvement par la France insoumise, cette fois, le gouvernement semble vouloir prêter une oreille attentive aux revendications des lycéens, sentant que la colère s'installe et se diffuse. Il faut dire que ce début de gestion à retardement a beaucoup agacé le président de la République en coulisses. Il considère que la réponse policière est trop dur et sans empathie. Résultat hier soir, convocation à l'Élysée des principaux ministres concernés et ce matin donc suspension de l'utilisation des grenades assourdissantes par le ministre de l'Intérieur et surtout donc cette prise de parole ce soir de Sébastien Lecornu. Alors certes, les sujets seront variés, le Premier ministre parlera aussi des carburants, mais clairement, le gouvernement veut éviter de perdre le contrôle de la situation. On est très dans la gestion de l'immédiat. Immédiat regrette l'entourage d'un ministre concerné, loin d'être convaincu que cette prise de parole, je cite, pot pourri ce soir, sera audible par les lycéens.
1: Merci beaucoup Alison Tassin pour toutes ces précisions. Alors en attendant une réponse, quelle suite donner au mouvement? Les organisations syndicales étudiantes appellent à poursuivre les blocages des établissements. Aujourd'hui, participer à un acte 4 demain. Quel est l'état d'esprit à la veille de cette nouvelle journée sur le terrain, comme ici à Limoges, les lycéens sont prêts à poursuivre.
9: Jusqu'à qu'ils changent quelque chose, qu'ils mettent l'argent au bon endroit, qu'il y ait plus d'AED ou de personnes pour aider les gens qui ont besoin d'aide scolairement parlant.
10: Je pense qu'on n'est pas prêt de s'arrêter pour le moment, parce que tant qu'on ne sera pas entendu, en fait, les mouvements ne cesseront pas.
11: De se faire entendre un maximum, quoi. Le but, c'est vraiment de changer les choses, parce qu'on se retrouve avec des classes où on est beaucoup trop, il y a des classes où il manque des tables, où il manque des chaises, où il y a les plafonds qui tombent, où il y a des cafards dans les toilettes.
12: On n'a plus de profs, on n'a plus de locaux, enfin, c'est n'importe quoi, on n'a même plus les manuels.
13: Le gouvernement actuel renie même le fait d'avoir mis en place des lois qui détruisent les services publics, qui détruisent justement l'école, le lycée, le collège, alors qu'il y a des manques de moyens partout. Tant qu'il n'y aura pas de réaction du gouvernement, on continuera jusqu'au bout.
1: Parole de lycéen au micro, ici Limousin, en première ligne aussi depuis le début de ce mouvement. Les avocats sont sur le pont pour assister les adolescents. Certains et certaines s'organisent, donnent des conseils sur les réseaux sociaux, assurent des permanences pour se relayer auprès des lycéens lors des garde à vue et de la présentation à un juge. Des avocats donc au chevet des lycéens comme ici à Paris. Delphine Evenou.
14: Commissariat du 17e arrondissement de Paris, Anne Maïdang arrive
15: pour y assister un jeune lycéen placé en garde à vue en marge de la manifestation.
14: Elle fait partie de l'antenne des mineurs, un collectif de 200 avocats parisiens spécialisés sur le pont depuis 10 jours.
15: Pas plus tard qu'hier, mon cabinet assistait une jeune âgée de 16 ans placée en garde à vue à 8h et elle n'a été libérée qu'à 18h. Elle n'a pas été auditionnée par les policiers et elle a été relâchée avec un classement sans suite. On nous a répondu, on place en garde à vue pour pouvoir disperser les jeunes.
14: Elle repart.
15: Excusez-moi, c'est le policier qui m'appelle.
14: Des suivis de garde à vue. Prisca Ancion en fait beaucoup aussi. Elle est membre du CAJE, le collectif d'action judiciaire.
16: Quand on arrive dans un commissariat, on voit les cellules remplies de lycéens. 14, 15, 16 ans, 4, 5 par cellule, alors qu'il n'y a que deux matelas et une couverture. Unanimement, ils nous expliquent avoir subi une interpellation violente. Des gifles, des coups, des insultes, des menaces.
14: Devant le tribunal de Bobigny, Anouk Soubéran rassure une famille. Celle d'un jeune majeur interpellé en marge d'un blocus. Comparution immédiate, elle va demander un renvoi.
17: On est trop vif avec une politique pénale et des instructions qui sont très claires, très répressives. Il n'y a pas pire condition que celle actuellement pour juger sereinement et surtout pour se défendre sereinement et avec les meilleurs moyens possibles devant la justice.
14: L'affaire sera finalement jugée en février. D'ici là, le jeune homme a interdiction de participer à des manifestations aux abords d'un lycée.
1: Un reportage signé Delphine Evenou pour ici. Et puis en nous écoutant ce midi, vous vous dites peut-être que ça vous rappelle quelque chose, cette mobilisation à des airs de mai 68, c'est en tout cas ce que souhaitent certains lycéens et étudiants, que les travailleurs rejoignent le mouvement. Hier, Ayla a défilé avec sa grand-mère qui a fait mai 68. Reportage à Périgueux, Philippine Thibaudot.
7: Oui, elle l'appelle même Mamie 68. Ayla est à Jette Beaufort en terminale et elle est très fière d'être accompagnée de sa grand-mère.
10: Quand elle a vu qu'on manifestait, elle nous a envoyé un message pour savoir si nous on manifestait. Et puis comme on sait que c'est quelque chose qui lui tient à cœur, je lui ai demandé si elle voulait venir avec nous et elle a tout de suite répondu oui pour pouvoir venir manifester avec nous. Elle est inspirante parce qu'elle a toujours défendu ses droits, même les droits des autres, et c'est beau.
7: De son vrai nom, Brigitte, sa grand-mère de 76 ans est plus timide. Elle a laissé ses pancartes au placard mais pas son engagement.
18: Je viens soutenir ma petite fille et les jeunes en priorité parce qu'ils sont dans des conditions épouvantables pour étudier.
19: Qu'est-ce que vous raconte votre petite fille ?
18: Il manque plein de choses, les professeurs sont
20: Parcoursup,
18: pas là.
20: Mamie.
18: Parcoursup, voilà, Parcoursup.
7: Alors Brigitte, elle n'a pas connu Parcoursup. En mai 68, elle avait 18 ans, elle était dans les cortèges parisiens, les slogans sont restés les mêmes. Mais pas le reste.
18: On était beaucoup plus nombreux, c'était différent. Je sais pas, là je crains un petit peu avec les violences qu'on entend parler. Nous sommes pas dans une période de discussion et où ils se remettent en question. On va dire ceux qui nous gouvernent.
1: Mai 68, octobre 26, Philippine Thibaudeau pour ICI Périgord. Je vous rappelle que les syndicats d'enseignants appellent à soutenir les lycéens demain par une grève. Nous n'oublions ni les noms, ni les visages. 3 ans après le 7 octobre, Emmanuel Macron réaffirme l'engagement de la France à combattre l'antisémitisme. Le 7 octobre 2023, le Hamas a mené une attaque terroriste en Israël. 1211 personnes sont mortes, en majorité des civils, près de 5000 blessés. Depuis, la riposte d'Israël dans la bande de Gaza a fait plus de 70 000 morts côté palestinien. Et chez nous, en France, les actes antisémites ont explosé. Ces 3 jeunes amis juifs de Créteil, rencontrés par Julien Raymond, parlent même de banalisation de l'antisémitisme.
21: Joshua, 20 ans, soupire. 3 ans après le 7 octobre, les juifs comme lui sont désormais tout le temps, dit-il, rangés dans des cases.
22: Ça veut dire qu'on va forcément penser que c'est un juif pro-Netanyahou qui soutient à fond la politique israélienne, qui est d'extrême droite, qui est fasciste, et donc on va essayer de s'en écarter. Et d'ailleurs, on peut être exclu. C'est ce qui m'est arrivé par exemple l'année dernière.
21: Joshua raconte avoir perdu de plus en plus de copains ces 3 dernières années.
23: Ça m'en triste.
21: Son ami Michael le rejoint dans ce centre commercial. Inscrit dans la même fac, depuis peu, ce jeune homme adopte des réflexes d'autoprotection face à la banalisation de l'antisémitisme.
23: Moi, je me cache. Ça veut dire que je ne vais pas afficher une tipa, je ne vais pas afficher Maga David. Toute l'année dernière, je me suis caché de ma religion. Quand je l'ai annoncé cette année, on m'a dit « Ah oui, t'es juif ». À croire que dire qu'on est juif, c'est une mauvaise réponse.
21: À côté, Thomas, le 3e ami de la bande, ses parents l'avertissent de plus en plus souvent.
24: C'est décomplexé.
21: Depuis 3 ans, il l'assure, il a vu l'accès des attaques antisémites ainsi que le changement de ton.
24: L'antisémitisme, il est plus assumé en lui-même. C'est-à-dire qu'avant, il était toujours au minimum caché par l'antisionisme. Aujourd'hui, il y en a qui assument frontalement devant moi dire qu'ils n'aiment pas les juifs, qui disent qu'il y a trop de juifs en France.
21: Malgré tout, Thomas n'envisage pas de quitter la France. C'est notre pays, concluent les 3 amis.
1: À Créteil, reportage Julien Raymond pour ICI.
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1: La guerre au Moyen-Orient, en Ukraine aussi, ça vous fait réagir hein, dans les isoloirs. Ici, notre dispositif exceptionnel à un peu plus de 6 mois du premier tour de l'élection présidentielle. Je vous le rappelle, des isoloirs installés dans 50 lieux partout en France. Il sert de cabine, d'expression, vidéo, sonore, où vous vous installez librement pour exprimer vos préoccupations, vos craintes et vos espoirs. Annie Arouan donc est entrée dans l'isoloir ici pour nous dire qu'elle rêvait d'un monde en paix.
27: Quel monde souhaitez-vous pour vos enfants et les générations futures?
28: Alors moi, je souhaiterais bien un monde sans guerre et sans armes. Malheureusement, chaque pays ou chaque personne aime être, se sentir important et vouloir et profiter des biens d'un autre pays. Pour moi, ce serait qu'il y ait la paix, mais dans le monde, plus d'armes. Mais là, c'est un sujet, malheureusement, qui est utopiste. Mais ce serait vivre en paix et que toutes les générations apprennent à se connaître, quel que soit le pays d'où ils viennent, de manière à ce qu'ils puissent échanger, développer des idées et vivre surtout en paix, sans armes, sans être tués pour une idéologie ou pour une culture ou pour n'importe quoi.
1: Annie, dans l'isoloir, ici Normandie à Rouen. 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
1: À suivre cet appel à la prudence, encore et toujours, sur les arnaques autour du dispositif MaPrimeRénov. Des fraises en plein champ en Alsace au début de l'automne et la bonne mère à Marseille, enfin reconnue monument historique. On vous parle donc à présent de ces procès pour arnaque à la rénovation qui se multiplient en France avec de lourdes condamnations à prononcer par la justice contre les réseaux d'escrocs. Exemple hier à Caen où trois hommes comparaissaient devant le tribunal correctionnel, poursuivis donc pour abus de faiblesse, pratique commerciale trompeuse. Un dirigeant d'une société et deux de ses commerciaux face à eux. 10 clients à qui on a promis des primes de l'État et qui ont signé pour des travaux inutiles financés par un prêt à la consommation, en majorité des personnes âgées, Nolwenn Lejeune.
0: La société appelle des personnes âgées qui ont déjà fait des travaux pour leur dire qu'elles ont droit à des aides. Elle leur fait alors signer pour d'autres travaux en souscrivant cette fois un crédit à la consommation. Et le piège se referme, dénonce Delphine Bedoué, avocate d'un couple de victimes.
2: Un emprunt de 18 500 euros à rembourser et une culpabilité de s'être fait avoir. Ils sont dans la honte. Aujourd'hui, je suis venue chercher une condamnation. C'est la seule chose qui permettra à mes clients de relever la tête, aussi de se dire qu'on n'a pas été les seuls à se faire avoir.
0: Le gérant et ses deux commerciaux disent avoir respecté la réglementation, et Ken Barakat, l'avocate du gérant, pointe une autre responsabilité.
3: Où sont les établissements de financement qui viennent accorder des crédits à des personnes dont on nous dit aujourd'hui qu'elles sont vulnérables? Alors elles sont vulnérables à l'égard de la société IPE, mais pas à l'égard des établissements de financement. Ça, c'est un vrai problème.
0: Et un autre dossier arrive derrière celui-ci, impliquant la même société. Il a été renvoyé hier au mois de septembre avec une vingtaine de victimes, dont les parents de cette Sartoise, qui ont un an à attendre dans une situation financière catastrophique.
4: Son surendettement limite la maison saisie. En plus, on a des frais d'avocat, on va encore en avoir. Moi, ça me met hors de moi.
0: Venue finalement pour rien hier à Caen, elle en profite pour appeler les personnes âgées à la plus grande vigilance. Parlez à vos enfants avant de signer quoi que ce soit, les implore-t-elle.
1: Nolwenn Lejeune, ici Normandie. Les températures, on l'a remarqué, commencent à baisser aujourd'hui après l'été indien du mois de septembre. Et il y a des conséquences très visibles dans les champs. Des fraises en ce début du mois d'octobre en Alsace, sur une exploitation spécialisée près de Colmar. Édouard Marguier, c'est exceptionnel pour la saison.
5: Des fraises aussi rouges et aussi sucrées dans ses champs à cette époque de l'année, ce producteur installé depuis plus de 30 ans n'a jamais vu ça.
6: De cette qualité, non. Parce que là, on a eu une météo exceptionnelle. Les fraises sont meilleures qu'en saison parce qu'elles ont plus de temps pour mûrir qu'au mois de mai-juin quand c'est la pleine saison.
5: Thierry Peterschmidt est à la tête de l'exploitation Fraisifel à Rustenart, près de Colmar. C'est le manque d'humidité qui explique cette production tardive.
6: Comme il fait sec, il n'y a pas de maladie. D'habitude, sur le mois de septembre, octobre, on a des brouillards qui font que les fraises qui viennent, comme elles mettent du temps à mûrir, pourrissent. Alors que là, il y a zéro maladie, alors que on est au mois d'octobre. Quoi.
5: Il précise que les volumes ne sont pas importants. Il s'agit de quelques dizaines de kilos à ramasser et à livrer au supermarché du coin. Mais c'est déjà du travail.
6: Non, c'est là où ça change un peu. On n'a pas anticipé la chose, donc on se débrouille, on cueille de nous-mêmes. Mais moi, mes enfants, on a une petite perte aussi sur ce qui mûrit.
5: Car son seul salarié est occupé à préparer les fraisiers pour la prochaine récolte prévue début mai. Du moins normalement.
1: Allez, de l'Alsace à Marseille, dans le trésor de nos régions, puisqu'un des symboles de la ville, des Bouches-du-Rhône, est désormais officiellement inscrite au titre des monuments historiques, la basilique Notre-Dame de la Garde, la Bonne Mère, une protection qui doit contribuer à préserver ce monument emblématique pour les générations futures. Et c'est bien sûr une excellente nouvelle pour Didier Roca, recteur de la basilique depuis septembre dernier.
8: Moi, j'en suis extrêmement heureux parce qu'il y a des conséquences du point de vue des subventions. C'est un outil supplémentaire qui nous permettra de prendre soin. On a beaucoup parlé de la dorure. Il y a encore énormément de travaux là qui vont se dérouler avec le pont-levis, l'éclairage intérieur, un certain nombre de nettoyages des exotos. Ça va nous permettre quand même d'avoir un soutien financier ou un soutien technique qui nous permettra de redonner à Notre-Dame de la Garde toute sa beauté. Ça montre que les pouvoirs publics ont vraiment le désir de prendre soin de ce monument qui appartient, on va dire, légalement au diocèse de Marseille, à l'Église, mais qui, on le sait bien, appartient à tous les Marseillais.
1: La Bonne Mère accueille chaque année plus de 2 millions de fidèles et de visiteurs selon le diocèse. Il ne reste plus que le département du Var en orange pour pluie, inondation et orage ce midi. La vigilance orange est donc levée dans les Bouches-du-Rhône et le Gard. Allez, on prend la direction de l'Indre à Levroux, une commune qui a perdu un morceau de son patrimoine après le vol d'un livre d'une valeur inestimable dans la nuit de dimanche à lundi. Ce livre, c'est l'Apocalypse de Jean Forêt, un ouvrage de 210 kilos avec une couverture en bronze conçue par Salvador Dali. De nombreux artistes, dont Jean Cocteau ou Bernard Buffet, ont participé à sa création, Manon Klein.
0: Oui, Alexis Rousseau-Joannet voulait faire revenir ce livre à l'occasion de l'opération Bourges Capitale Européenne de la Culture 2028.
9: J'ai adressé, il n'y a pas plus tard qu'il y a quoi, 15 jours, 3 semaines, une lettre officielle au propriétaire de l'ouvrage pour lui demander officiellement donc le prêt pour cette année 2028. Et nous devions aller avec mon adjointe à la culture, qui est d'ailleurs la fille de Philippe Baudin, là cet automne, dans le courant du mois de novembre, pour aller le voir.
0: L'entreprise Baudin Joyeux qui a fabriqué donc les parchemins des pages, c'est un bout de patrimoine Berrichon qui a été volé, ce que déplore le de Levroux.
9: On est toujours triste de voir que des objets disparaissent. On pense évidemment aux récents casses majeures qui ont eu lieu, notamment au musée du Louvre, mais aussi dans quelques musées de France dont on ne parle pas forcément autant. Voir des morceaux de patrimoine comme ça disparaître, c'est toujours évidemment d'une tristesse absolue. Donc j'espère que cet ouvrage, l'Apocalypse, sera bientôt retrouvé.
0: Et si ce livre estimé comme l'un des plus chers au monde et les plus lourds, 210 kilos, venait par bonheur à être retrouvé, ça aurait quand même des conséquences sur le dispositif de sécurité à mettre en place notamment.
9: On se cassait déjà un peu la tête, hein, pour tout vous dire, pour savoir comment exposer cette œuvre, puisqu'en fait, les 120 parchemins sont détachables, hein, donc ils sont présentés quasiment à l'unité, donc il faut quand même un grand espace, et puis évidemment, des consignes de sécurité qui sont majeures.
0: Avec un coût d'assurance qui forcément risque de grimper, mais pour l'heure, tout ça, c'est que de la fiction, puisque le livre est toujours porté disparu.
1: Manon Klein, ici Berry, vous retrouvez tous les détails de cette affaire sur ici.fr. Au Mondiaux de judo, c'est à Bakou, en Azerbaïdjan, grosse déception pour Clarisse Agbenienou, la Française, a été battue dès les quarts de finale des championnats du monde. 11-1, elle devra passer par un tour de repêchage pour espérer donc le bronze et ne pourra pas briguer l'or. On apprend que l'élection de Miss France 2027 aura lieu au Futuroscope à côté de Poitiers. Cette édition aura une résonance particulière puisqu'elle marquera un double anniversaire, les 40 ans de Miss France à la télévision et les 40 ans du Futuroscope. L'événement sera retransmis comme d'habitude en direct sur TF1 et présenté comme d'habitude par Jean-Pierre Foucault. Sofiane en route vers la Terre, c'est en début d'après-midi que la Française doit quitter la Station Spatiale Internationale. Après près de 8 mois de mission, le départ est prévu à 14h05, heure française. C'est la fin du 13h de nos régions. On se retrouve demain, même heure, même endroit. La journée se poursuit en musique sur ICI.
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7: Salut tout le monde, j'espère que vous allez bien. Sophie Nolvaux avec vous jusqu'à 17h. On va passer un bel après-midi tous ensemble. Et on commence par un point sur vos conditions de circulation. 131 km de ralentissement à 13h30 sur nos routes franciliennes. Attention, trois accidents à vous signaler. Le premier, c'est au nord-ouest de la capitale. Un accident survenu à Sannois dans la sortie D170 sur l'A15 intérieure. Attention aussi à l'est, un accident survenu sur la francilienne intérieure entre Torcy et Bussy. Saint-Martin, c'est une voiture et une moto qui sont impliquées. La voie de gauche est fermée à la circulation. Et puis au sud-ouest, attention aussi à cet accident à hauteur de Plaisir sur la N12 en direction de Paris. Si vous vous apprêtez à bouger en transport en commun, sachez qu'on a quelques perturbations en ce moment, notamment sur la ligne A du RER, avec des trains qui circulent à vitesse réduite entre Châtelet-Léal et Gare de Lyon vers Boissy-Saint-Léger et Marne-la-Vallée. Perturbations aussi sur la ligne J du Transilien, sur la ligne P, ainsi que sur les lignes 12 et 13 du métro. Vous n'hésitez pas à nous appeler si vous avez envie de partager avec nous vos infos trafic. Un petit coup de fil en direct, Alexandra vous accueille avec grand plaisir. Ou un vocal sur WhatsApp, c'est le même numéro. Vous pouvez l'enregistrer dans votre smartphone. 01 42 30 10 10, on vous attend.
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7: J'espère que vous passez un bon mercredi 7 octobre à notre écoute. Nous, on va poursuivre en remontant le temps et en s'arrêtant en 1978 avec 5 frères des Jacksons. Blame it on the boogie.
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Ils se sont d'abord appelés The Jackson 5, ensuite The Jacksons, avec Jackie, Tito, Jermaine, qui se fera remplacer par Randy, Marlon et bien sûr Michael Jackson. On les écoutait sur Ici par Île-de-France avec Blame It on the Boogie. Dans moins de 10 minutes, place à votre rendez-vous mobilité comme tous les jours sur Ici par Île-de-France en compagnie de Loïc Landreau qui évoquera pour nous le contrôle dans les transports en commun. D'ici là, je vous invite à découvrir le nouveau single d'Axel Red. 25 ans après les attentats du 11 septembre et Manhattan Kaboul, en duo avec Renaud, les voici tous les deux avec cette nouveauté chantée pour elle sur Ici par Île-de-France.

0: Qu'est-ce que c'est beau, George Michael, un instant sur ici Paris de France avec One More Try. Nous étions en 1988. Il est l'heure de retrouver ici Ça Roule et Loïc Landreau. Bonjour Loïc.
1: Bonjour Sophie.
0: Aujourd'hui, vous allez répondre à cette question. Que peut vous demander un contrôleur dans les transports en commun franciliens? Votre ticket, évidemment.
1: Oui, ça c'est simple, basique. Bien sûr, on achète son titre de transport, mais surtout on le valide avant de monter. Sinon, vous risquez 70 euros d'amende en paiement immédiat, 120 euros en paiement différé, ou 15 euros si vous êtes titulaire d'un abonnement Navigo et que vous oubliez de le valider dans un bus ou un tramway.
0: Okay.
1: Et si vous bénéficiez d'un tarif réduit, eh bien le contrôleur peut exiger un justificatif, donc ne vous déplacez jamais sans. Dans le cas où votre forfait Navigo est dématérialisé, donc sur votre téléphone portable, l'agent peut vous demander d'afficher votre nom, votre prénom, votre photo et votre date de naissance dans l'application, mais aussi de présenter un justificatif d'identité pour comparer les informations et s'assurer que vous êtes bien vous.
0: Ok, donc un contrôleur peut franchement vous demander vos informations personnelles.
1: Oui, oui, et d'autant plus si vous êtes en infraction, puisque pour dresser le procès-verbal, il a besoin de vos documents officiels. Et d'ailleurs, là, attention, hein, les amis, si vous refusez ou si vous n'avez pas vos papiers sur vous et que ça s'envenime, le contrôleur peut faire appel à un officier de police judiciaire et vous devrez rester à disposition des agents pendant le temps nécessaire à son intervention. Et c'est pas juste une façon de parler, hein, parce que si vous vous énervez et que vous décidez de partir avec pertes et fracas, vous pouvez être puni de 2 mois d'emprisonnement et de 7 500 euros d'amende. Bon, c'est un maximum, hein, évidemment, mais il vaut mieux montrer patte blanche et pas essayer de jouer au plus malin.
0: D'accord. Bah, écoutez, non, on sera très calme. En tout cas, on va essayer de garder tous nos documents et de bien avoir nos passes Navigo, nos tickets, etc. sur nous. C'est très important. Merci beaucoup, Loïc Landreau. Demain, dans Ici Ça Roule, on s'attardera sur les risques de laisser sa voiture au garage. Rendez-vous aux alentours de 13h40. On va faire un point sur vos conditions de circulation à 13h46 avec 126 km de ralentissement. Attention, à l'est de la capitale, on a sur la francilienne intérieure entre Torcy et Bussy-Saint-Martin un accident qui est survenu entre une moto et une voiture. Soyez prudents, 2 voies sont fermées pour le moment à droite. Au sud de Paris, attention aussi, il y a une camionnette en panne sur l'A86 extérieure. C'est au niveau de Vélizy, Villacoublay, pardon. Et il y a aussi un accident à vous signaler au sud-ouest de Paris, à hauteur de Plaisir. C'est un accident sur la N12 en direction de la capitale avec une voiture impliquée dans cet accident. Attention, des perturbations en ce moment sur la ligne A, sur la ligne J du Transilien. Des perturbations aussi en ce moment sur la ligne 12 et la ligne 13 du métro. N'hésitez pas à nous appeler si vous voyez quelque chose sur la route, des infotrafic à partager avec nous au 01 42 30 10 10.
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0: Et on poursuit avec un groupe qu'on aime, The Bangles. Voici Eternal Flame sur ici Paris-Île-de-France.

0: The Bangles avec Eternal Flame sur ICI Paris, Île-de-France. Je vous souhaite un bon mercredi après-midi dans la suite pour nous emmener aux infos de 14h. Je vous propose de retrouver Eddie Mitchell et Marine avec Escroc.
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0: Mitchell, sur Récit par Rail de France, un portrait de Norman Rockwell, chanson enregistrée à Nashville, Tennessee, et au studio Guillaume Tell à Suresnes.
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0: Nous sommes le 7 octobre, excellent après-midi à l'écoute d'ICI Paris Île-de-France. 14h, il est l'heure de s'informer en compagnie de Marine Legény.
2: Avant l'acte 4 prévu demain, la mobilisation lycéenne est en net recul à la mi-journée, selon le ministère de l'Éducation, mais elle reçoit le soutien de plusieurs syndicats, notamment enseignants, qui appellent à une journée de grève et de manifestation demain. Certains jeunes ont repris le chemin des cours, d'autres continuent les blocages, comme à Sciences Po Paris, où la situation est tendue. Entre deux journées de mobilisation, le gouvernement multiplie les signaux d'apaisement. Le ministre de l'Intérieur annonce notamment suspendre l'usage des grenades assourdissantes pendant le mouvement. Sébastien Lecornu, le Premier ministre, fera une allocution ce soir depuis Matignon. Hier soir, c'est Emmanuel Macron qui a convoqué une réunion d'urgence à l'Élysée. Les boissons énergisantes seront-elles bientôt interdites aux moins de 16 ans? C'est l'une des propositions formulées dans un rapport d'une mission parlementaire qui prévoit aussi de lourdes taxes sur les canettes de cocktails alcoolisés fortement dosées en caféine, en sucre. Ces boissons énergisantes menacent le sommeil et la santé des plus jeunes. 94 000 personnes étaient privées d'eau du robinet fin septembre, soit 30 000 de plus qu'au début du mois. Ce sont les derniers chiffres du ministère de la Transition écologique, des habitants qui doivent encore être approvisionnés par des camions-citernes ou grâce à des bouteilles d'eau pour boire, pour manger ou pour se laver. Conséquence des faibles

0: on a froid maintenant. Des nuages et des averses pour cet après-midi. Quelques rayons de soleil aussi, nous dit Météo France. Des températures qui se rafraîchissent. On l'a dit avec des maximales de 21 degrés cet après-midi quand même. C'est
1: oui,
0: pas
1: ça va.
0: Trop mal.
1: Les pulls en laine, quoi.
0: Ah non. Un petit peu de pluie cette nuit et 10 degrés de moyenne. Demain, des nuages et des éclaircies. A priori, un temps sec pour demain. Et 17 degrés côté maximal. Ça chute un petit peu, on l'a dit, pour les prochains jours. Côté température, ça démarre aujourd'hui à 16 degrés à Saint-Denis, 18 degrés à Palaiseau, 19 degrés à La Ferté-Gaucher, il fait 20 degrés à Provins et 21 degrés pour les maximales à Savigny-le-Temple, 18 degrés dans les rues de la capitale marine.
1: Et 117 km de bouchons sur les routes d'Île-de-France, Sophie.
0: Absolument, avec une difficulté à l'est de la capitale. C'est un accident survenu sur la francilienne intérieure entre Torcy et Bussy-Saint-Martin. Attention, c'est une voiture et une moto qui sont impliqués. Levez le pied si vous passez par là. La voie de gauche est fermée pour le moment à la circulation et ça ralentit en amont entre Villeparisis et Collégiens. Vous comptez pour le moment plus ou moins 50 minutes de temps de parcours au lieu des 10 minutes habituelles. Bien évidemment, vous pouvez nous appeler à tout moment. Vous le savez, on vous informe toutes les 15 minutes sur vos conditions de circulation. Notre numéro, notez-le, 01 42 30 10 10.
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0: La détente au programme, comme chaque après-midi, sur votre radio préférée, ici Paris-Île-de-France, avec dans la suite le groupe ABBA. Il y aura aussi Philippe Laville qui va taper sur des bambous, One République, et on redémarre cette nouvelle heure avec Mylène Farmer. Vous aussi, sans contrefaçon.

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0: petite dédicace à tous les Fernands, les Fernando, les Fernandes qui nous écoutent, pourquoi pas en ce moment. Vous écoutez ici par Île-de-France, c'était le groupe ABBA, évidemment avec ce tube, ce succès de l'année 1980. Allez, on fait un point sur vos conditions de circulation. Pour le moment, 104 km de ralentissement sur nos routes franciliennes et franchement, ça circule plutôt pas mal, excepté à l'est de la capitale où un accident s'est produit entre une voiture et une moto. C'est sur la francilienne intérieure entre Torcy et Bussy-Saint-Martin. Là, la voie de gauche est fermée à la circulation et ça ralentit en amont, vous vous en doutez, entre Villeparisis et Collégiens notamment. 57 minutes de temps de parcours pour le moment au lieu des 10 minutes habituelles. Prenez votre mal en patience et appelez-nous si vous avez envie de nous apporter des précisions, des infos trafic à partager avec nous au 01 42 30 10 10. On compte sur vous.
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0: On vous accompagne sur la route, bien évidemment. On vous accompagne en musique aussi avec vos trois chansons françaises à la suite. Et on va accueillir dans la suite Michel Delpech avec un souvenir.
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0: C'est sûr que vous allez vous rappeler de toutes les paroles de cette chanson. Elle date de 1971. Il y aura aussi Christophe Maé avec une nouveauté. Il n'y a que de l'amour chez toi. Et Zazie qui nous arrive avec un point, c'est toi sur Ici Paris-Île-de-France. Bon mercredi.
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0: sûr que vous fredonnez aussi dans la voiture, au boulot ou à la maison. Et c'est très joyeux pour un flirt. C'était Michel Delpech en 1971 sur Ici Paris de France. 14h30, un point sur vos conditions de circulation. 112 km de ralentissement, toujours cet accident à l'est de la capitale. Soyez prudents, une voiture, une moto impliquée entre Torcy et Bussy-Saint-Martin. C'est sur la francilienne intérieure avec un gros ralentissement en amont. 56 minutes de temps de parcours entre Villeparisis et Collégiens. Et les prévisions concernant les fermetures nocturnes, eh bien c'est maintenant avec Thomas Etcheberry.
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2: Toujours fidèle au poste pour faire le point ensemble sur les différentes difficultés que vous pouvez rencontrer sur votre route, aussi bien le jour que la nuit. C'est surtout la nuit qui nous intéresse avec ces fermetures que vous allez rencontrer pour cette nuit de mercredi à jeudi, avec tout d'abord le périph' extérieur fermé de la porte Maillot jusqu'à la porte de Châtillon. Périph' intérieur également fermé, mais entre la porte des Lilas et la porte de Vincennes. Faites attention si vous pensiez prendre la 13. Elle aussi, elle est coupée ce soir dans les deux sens de circulation entre Rocancourt et la porte d'Auteuil. Et puis on attend aussi la fermeture de l'A3 en direction de Paris, entre Roissy en France et Bobigny. Côté transport en commun, quelques difficultés à prévoir du côté de la ligne E du RER, qui est coupée à partir de 22h15 ce soir entre Nanterre-la-Folie et Chelles-Gournay. Il y a des travaux dans ce secteur. Et puis enfin la ligne H du Transilien, elle aussi, qui est coupée à partir de 21h ce soir entre Sarcelles-Saint-Brice et Luzarches-Persan-Beaumont. Des bus de remplacement sont à disposition.
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0: Vous êtes en forme, vous avez de l'énergie à revendre. Evelyne Thomas aussi, la voici avec High Energy sur Ici Paris-Île-de-France. 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

0: jusqu'à la dernière note. Charles Aznavour avec Maison Merde sur ICI Paris, Île-de-France. On va voir si vous êtes dans les emmerdes aussi sur la route, si je puis dire. Attention à l'est de la capitale, ça se complique un petit peu à l'est justement, avec un nouvel accident sur la francilienne intérieure entre Mongé-la-Tour et Pomponne. Deux voitures sont impliquées avec la voie de gauche fermée à la circulation. Et je vous en parle depuis 13h, un petit peu plus loin. C'est un accident toujours sur cette francilienne intérieure de Torcy vers Bussy-Saint-Martin, avec une voiture et une moto qui sont impliquées. Il y a pour le moment un petit peu moins de ralentissement en amont entre Villeparisis et Collégiens. Comptez 27 minutes de temps de parcours. Christophe nous a appelé aussi au standard pour nous parler d'un accident survenu sur l'A1 à la sortie Roissy-Charles de Gaulle en direction de Paris. Accident survenu sur la voie de droite. La voiture est apparemment dans le fossé et trois camionnettes sont arrêtées pour l'aider. Prudence, Christophe, merci pour cette info et bonne route à l'écho d'ici Paris-Île-de-France. N'hésitez pas à faire comme lui, vous nous appelez au 01 42 30 10 10.
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0: Dans moins de 12 minutes, les infos de Marine Le Génie à 15h pour nous y emmener. Il y aura Tracy Chapman, il y aura le nouveau single de Benabar, il y aura aussi Michel Polnareff avec Goodbye Marie-Lou sur Ici Paris-Île-de-France. Bel après-midi.
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0: L'un des plus grands succès et très beaux succès de Tracy Chapman. On l'écoutait à l'instant sur Récit Paris Le France, Talking About a Revolution.
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0: J'espère que vous passez un excellent mercredi à notre écoute. Et les infos à 15h sont présentées par Marine Legénie.
2: Sébastien Lecornu s'exprime ce soir depuis Matignon. Le Premier ministre attendu évidemment sur les blocages de lycées et la manifestation de demain. L'acte 4. En attendant, les blocages se poursuivent à Strasbourg, Lyon ou Paris. Des lycéens se disent déterminés à continuer la lutte. Selon le ministre de l'Éducation, près de 30 000 élèves sont privés de cours aujourd'hui en présentiel. Pour plusieurs semaines, 24 lycées ont été incendiés ou saccagés et les dégradations atteignent, selon Édouard Geffray, plusieurs dizaines de millions d'euros. Cette vidéo très partagée sur les réseaux sociaux, filmée par un journaliste d'ici Isère, on y voit une voiture de police banalisée surgir en pleine manifestation lycéenne dans un parc de Bourgoin-Jallieu et foncer vers les jeunes. La scène choque syndicats et associations. Vidéo à retrouver sur ici.fr. 3 ans après les faits, l'homme suspecté d'avoir attaqué au couteau plusieurs personnes, dont des enfants, dans un parc d'Annecy, est renvoyé devant la cour d'assises de la Haute-Savoie. Le suspect, un homme d'une trentaine d'années, s'en était soudainement pris à ses enfants sur une aire de jeu près du centre historique et à plusieurs promeneurs. La justice s'avait très vite écarté toute motivation terroriste. Et puis on apprend que l'élection de Miss France 2027 aura lieu au Futuroscope à côté de Poitiers. Cette édition aura une résonance particulière puisqu'elle marquera un double anniversaire, les 40 ans de Miss France à la télé et les 40 ans du Futuroscope. L'événement sera retransmis en direct sur TF1 et présenté comme d'habitude par Jean-Pierre Foucault.
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2: 15h et bientôt 2 minutes. En attendant les Miss France, c'est le mois de décembre, ouais. C'est un temps d'automne aujourd'hui.
0: Oui,
2: Sophie.
0: C'est vrai, ça c'est sûr, avec des nuages, des averses et quelques rayons de soleil qu'on attend. Hein. On ne les voit pas trop, mais c'est Météo France qui nous dit qu'on a quand même une belle ambiance lumineuse, pas trop en ce moment au-dessus de notre tête.

0: Sur la francilienne intérieure entre Mongey-la-Tour et Pomponne, deux voitures impliquées un petit peu plus loin. Toujours sur la francilienne intérieure, c'est entre Torcy et Bussy-Saint-Martin avec une voiture et une moto qui sont impliquées. Prudence à vous si vous passez par là. Attention aussi, tout à l'heure, Christophe nous a appelé pour signaler un accident sur l'A1 à la sortie Roissy-Charles de Gaulle en direction de Paris avec la voie de droite obstruée. C'était une voiture dans le fossé. N'hésitez pas à nous dire comment ça se passe dans le secteur au 01 42 30 10 10. Et puis je vois un troisième accident. C'est au sud de Paris, sur la francilienne extérieure, à hauteur de l'INA. Deux voitures sont impliquées, vous circulez uniquement via la voie de droite. Et entre Genvry et l'INA, pour le moment, vous mettez 33 minutes de temps de parcours. Merci Marine Legénie.
1: Mais de rien, tout à l'heure.
0: À tout à l'heure.
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0: Allez, on va mettre un petit peu de joie là-dedans, malgré la météo à 15h passées de 3 minutes. C'est deux week-ends qui arrivent. Jane Birkin, Calogero et Laurent Voulzy avec le cœur grenadine. Bel après-midi.
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0: Elle est pétillante comme on aime cette chanson de The Weeknd. On écoutait Blinding Lights sur ici Paris Île-de-France, 15h18. On fait un tour sur la route pour voir comment ça se passe. 112 km de ralentissement. Attention à l'est de la capitale, on a toujours cet accident sur la francilienne intérieure entre Mongé-la-Tour et Pomponne. Deux voitures impliquées, la voie de gauche fermée à la circulation. C'est dégagé en revanche un petit peu plus loin entre Torcy et Bussy-Saint-Martin et c'est une bonne nouvelle. C'est dégagé aussi au sud de la capitale sur la francilienne extérieure à hauteur de l'INA. En revanche, il y a toujours un petit ralentissement pour le moment. 24 minutes de temps de parcours entre Genvry et l'INA. Appelez-nous si vous avez d'autres précisions à nous informer, à nous indiquer. 01 42 30 10 10.
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0: Dans la suite, on va chanter avec vos trois chansons françaises. À la suite.
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0: Cette nouveauté, ce nouveau duo qu'on aime déjà très fort, Pascal Obispo et Francis Cabrel, il y aura aussi Michel Sardou et Renaud sur ici Paris-Île-de-France. Très bon mercredi.
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0: Michel Sardou avec En chantant sur ici Paris Île-de-France. Il est l'heure de faire un point sur vos conditions de circulation. Pour le moment, 116 km de ralentissement sur nos routes franciliennes. On va voir aussi à quoi s'attendre avec Thomas Etcheberry concernant les fermetures nocturnes.
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2: Toujours fidèle au poste pour faire le point ensemble sur les différentes difficultés que vous pouvez rencontrer sur votre route, aussi bien le jour que la nuit. C'est surtout la nuit qui nous intéresse avec ces fermetures que vous allez rencontrer pour cette nuit de mercredi à jeudi, avec tout d'abord le périph' extérieur fermé de la porte Maillot jusqu'à la porte de Châtillon. Périph' intérieur également fermé, mais entre la porte des Lilas et la porte de Vincennes. Faites attention si vous pensiez prendre la 13. Elle aussi, elle est coupée ce soir dans les deux sens de circulation entre Rocancourt et la porte d'Auteuil. Et puis on attend aussi la fermeture de l'A3 en direction de Paris, entre Roissy en France et Bobigny. Côté transport en commun, quelques difficultés à prévoir du côté de la ligne E du RER, qui est coupée à partir de 22h15 ce soir entre Nanterre-la-Folie et Chelles-Gournay. Il y a des travaux dans ce secteur. Et puis enfin la ligne H du Transilien, elle aussi, qui est coupée à partir de 21h ce soir entre Sarcelles-Saint-Brice et Luzarches-Persan-Beaumont. Des bus de remplacement sont à disposition.
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0: Voici maintenant une chanson qu'il a écrite pour sa fille Nicole, Lionel Richie, avec Ballerina Girl sur ici Paris-Île-de-France. Il est 15h32, bel après-midi.

0: On écoutait Andrea sur ici par Île-de-France avec I'm Lover. Il est l'heure de faire un point sur vos conditions de circulation. Ici, l'infotrafic en temps réel avec 130 km de ralentissement. Attention à l'est de la capitale, on a toujours cet accident survenu sur la francilienne intérieure entre Mongé-la-Tour et Pomponne. Ce sont deux voitures qui se sont entrechoquées avec la voie de gauche fermée à la circulation. Toujours un ralentissement au sud de la capitale également. Entre Janvry et Lina, vous mettez 33 minutes de temps de parcours à cause de cet accident sur la francilienne extérieure entre Marcoussis et Lina. C'est une voiture et une moto qui sont impliquées avec la voie de droite fermée à la circulation. Soyez extrêmement prudents. Merci d'écouter votre radio préférée et appelez-nous si vous voyez autre chose. 01 42 30 10 10.
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0: Avant de rejoindre les infos de 16h de Marine Legénie, je vous propose de retrouver Véronique Sanson, le groupe Indochine, avec son nouveau single intitulé Victoria. Il y aura aussi Black avec Wonderful Life. On va profiter de ce bel après-midi sur Ici Paris-Île-de-France.
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1: Véronique Sanson avec Ma Révérence. Véronique Sanson qui est en tournée avec ici Paris Île-de-France. Elle sera notamment à la scène musicale les 16 et 17 décembre.
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1: Nous sommes le 7 octobre, excellent après-midi avec nous. Les informations à 16h, c'est en compagnie de Marine Le Génie.
3: Plusieurs syndicats de l'éducation nationale appellent à faire grève et à manifester demain en soutien aux lycéens. Avant cet acte 4, certains jeunes ont repris le chemin des cours et d'autres continuent les blocages aujourd'hui. Entre deux journées de mobilisation, le gouvernement, lui, tente de désamorcer la crise. Le ministre de l'Intérieur a annoncé suspendre l'usage des grenades assourdissantes pendant ce mouvement. Sébastien Lecornu, de son côté, le Premier ministre, s'exprimera tout à l'heure à 18h30 sur la révolte lycéenne, mais aussi sur les prix du carburant et les grandes lignes du budget. Les trois adolescents de 16 ans mis en cause dans l'affaire de l'agression d'un enseignant à La Ciotat seront jugés en février 2027. Ce prof de 59 ans a été aspergé d'essence et frappé en marge d'une de ses manifestations alors qu'il tentait d'éteindre un feu devant l'établissement. Les boissons énergisantes seront-elles bientôt interdites aux moins de 16 ans? C'est l'une des propositions formulées dans un rapport parlementaire aujourd'hui. Fortement dosées en caféine et en sucre, ces canettes type Red Bull, Monster Energy ou encore Crazy Tiger menacent le sommeil et la santé des plus jeunes. Rapport qui prévoit aussi de lourdes taxes sur les canettes de cocktails alcoolisés. 94 000 personnes étaient privées d'eau du robinet fin septembre, soit 30 000 de plus qu'en début du mois. Ce sont les tout derniers chiffres du ministère de la transition écologique, conséquence des faibles pluies et des canicules de ces derniers temps. Les mondiaux de judo et la déception pour Clarisse Agbenienou. Dès les quarts de finale, elle devra passer par un tour de repêchage pour espérer le bronze.
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3: 16h et bientôt 2 minutes, vous écoutez ici Paris Île-de-France. Le temps, c'est du gris pour l'instant, oui. Sophie. Hein.
1: C'est un temps d'automne, effectivement. Ça se rafraîchit un petit peu aussi, côté température. 21 degrés cet après-midi encore. Bon, c'est pas trop mal pour aujourd'hui, mais demain, ça va un petit peu chuter avec 17 degrés côté maximal. On profite encore de l'après-midi avec 17 degrés à Sarcelles, 18 degrés à Dourdan, 19 degrés à Fontainebleau ou encore 20 degrés à Mantes-les-Jolies et 19 degrés au pied de la Tour Eiffel.
3: Marie, vous voyez pas de pluie pour cette fin de journée?
1: Alors, est-ce que je vois de la pluie? Ah, si, quelques, ouais. Oui, quelques averses.
3: Pardon,
1: aussi, c'est vrai.
3: J'ai vu ça ce matin.
1: Non, c'est vrai.
3: Je me dis, tiens, est-ce que je vais rentrer à vélo?
1: Je regardais dehors et je voyais pas de pluie, du coup, j'ai un peu zappé.
3: Bon.
1: C'est mon cerveau qui zappe l'info de la pluie. Je pense qu'il est sélectif.
3: C'est ça. Vous voulez du soleil.
1: Mais j'ai le parapluie dans mon sac, Marie-Eugénie. Voilà.
3: Toujours prévoyante.
1: Vous préviendrez tout à l'heure s'il pleut.

0: route francilienne et on vous dit à tout à l'heure, Marine Le Génie.
1: À tout à l'heure.
0: Il sera 17h.
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0: En attendant le retour des infos dans une heure, moi j'ai un chouette programme à vous signaler, à vous donner. Tiens, je vous l'offre avec Madonna qui arrive et Who's That Girl. On va se replonger en plein cœur des années 80. 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Madonna pour l'heure sur ICI Paris-Île-de-France.

0: en 1987 avec la bande originale du film homonyme Who's That Girl. C'était Madonna, bien évidemment, sur ici Paris, Île-de-France. On va vous proposer un escape game dans l'événement d'ici avec Clarisse Deleuzeve. Et sachez que c'est à partir de lundi à la Défense. On va tout vous dire après le nouveau Vianney que voici. Il a mis, alors je ne sais pas s'il a mis un an à l'écrire. En tout cas, il a mis un an à confectionner de ses mains une jolie cabane dans la nature. Et il nous revient avec ce nouveau single d'or et d'étain, une nouvelle tournée et un nouveau bébé aussi. D'or et d'étain, c'est sur ici Paris-Île-de-France à 16h passées de 8 minutes. Je vous souhaite un bel après-midi.
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0: Vianney à l'instant sur ICI Paris de France avec ce tout nouveau single que vous venez peut-être de découvrir. Il s'intitule D'or et d'étain et c'est un grand secret sur l'album qui arrive et sur la grande tournée d'ailleurs que Vianney entamera dans les prochains mois. On vous tient bien évidemment au courant. Allez, c'est l'événement d'ici maintenant avec Clarisse Delezève. Aujourd'hui, on va jouer mais surtout changer notre regard sur le handicap avec cette question.
1: Exactement, avec cette question, est-ce qu'un escape game peut nous aider à mieux comprendre le handicap? Eh bien, c'est le principe de Handigmatic. En fait, c'est une expérience immersive développée par APF France Handicap. Alors, le 12, 13, 15 et 16 octobre, cette expérience va s'installer au Westfield, les quatre temps CNIT à la Défense. On va résoudre des énigmes en équipe pour découvrir. On va jouer avec des réalités sur les handicaps moteurs, sensoriels et cognitifs. Et pour nous présenter cette expérience, j'ai le plaisir de recevoir Maëva Rothman. Vous êtes responsable de développement projet chez APF France Handicap et vous travaillez justement sur Handigmatic. Bonjour.
2: Bonjour.
1: Déjà, merci d'être avec nous aujourd'hui. Je suis ravie de vous avoir. Moi, j'ai envie de savoir comment est née l'idée de Handigmatic.
2: Alors, Handigmatic, c'est un outil de sensibilisation ludique et pédagogique au handicap. C'est né d'une volonté assez simple, parler du handicap autrement. Et ce qu'on cherche, c'est faire comprendre les obstacles que vivent les personnes en situation de handicap au quotidien par le jeu.
1: Ok, alors du coup, pourquoi vous avez choisi le jeu avec le escape game?
2: Parce qu'on retient mieux ce qu'on vit et ce qu'on expérimente. Donc l'objectif d'utiliser le format escape game, c'était d'expérimenter et pas seulement de transmettre des connaissances, mais aussi d'être dans une expérimentation qui permet une prise de conscience pour les participants.
1: Et du coup, concrètement, comment on prend cette prise de conscience quand on est dedans? Qu'est-ce qu'on va découvrir sur place?
2: Alors ça va se dérouler grâce à une enquête policière de 45 minutes qui va être à résoudre en équipe. Et les participants vont pouvoir trouver des indices par exemple avec des codes en braille, de la langue des signes française, tester aussi leur dextérité. Donc ils vont découvrir des indices liés à différents types de handicap et à des moyens de compensation.
1: Et en ce moment, c'est très important en plus cette opération Handigmatic parce qu'il y a un événement qui a lieu en octobre, vous pouvez me le rappeler?
2: Alors en novembre, on aura effectivement la semaine européenne de l'emploi des personnes en situation de handicap. Mais c'est important aussi de sensibiliser tout au long de l'année, c'est ce qu'on essaye de partager aussi comme idée, que le handicap ça nous concerne tous.
1: Et alors là, cet événement, il est ouvert au grand public le 12, 13, 15 et 16 octobre, on l'a dit. C'est important de venir aussi avec des enfants, des plus jeunes, pour sensibiliser dès le plus jeune âge?
2: Ah oui, tout à fait. En plus, les enfants, on le dit souvent, c'est les citoyens de demain. Donc c'est eux aussi qui vont permettre de casser les idées reçues, les représentations qu'on peut avoir plus jeunes. Et ils seront tous invités, justement lundi, mardi, jeudi et vendredi en octobre, à venir tester le live game Handigmatic gratuitement, sans inscription.
1: C'est ça qui est génial, c'est que c'est gratuit. Et en une phrase, pourquoi faut absolument venir tester du coup?
2: En une phrase, venez tester, vous le saurez. Et en fait, ça va vous permettre de changer de regard, d'avoir une autre approche. Et je pense que c'est indispensable.
1: Merci beaucoup, en tout cas, Maëva Rothman, d'avoir été avec nous aujourd'hui. Je le rappelle, Handigmatic, c'est les 12, 13, 15 et 16 octobre de 10h à 19h au niveau 0 du Westfield, les quatre temps CNIT à la Défense.
0: Merci beaucoup, Clarisse Delezève. Et à demain pour un nouvel événement d'ici. Allez, nous, on poursuit avec, pour promesse, un joli arc-en-ciel dans notre grisaille francilienne. Voici Ease avec Over the Rainbow sur ICI Paris de France. Excellent après-midi avec nous.

0: Magnifique cover de Rainbow sur ici par Île-de-France. C'était Ease. Il est l'heure de faire un point sur vos conditions de circulation. Soyez prudents si vous êtes au volant de la voiture en ce moment. 164 km de ralentissement. On a toujours à l'est de la capitale cet accident sur la francilienne intérieure entre Mongé-la-Tour et Pomponne. Prudence, deux voitures sont impliquées. Attention au sud de Paris. Nadège a appelé Sadika au standard pour signaler un accident sur la 86 extérieure entre un camion et une voiture dans le tunnel d'Antony en direction de Créteil. Les secours ne sont apparemment pas encore sur place pour le moment. L'accident vient de se produire il y a plus ou moins 8 minutes et bloque les deux voies. Merci beaucoup Nadège pour la réactivité et surtout bonne route à vous. Au sud de la capitale toujours, on avait un accident tout à l'heure entre Marcoussis et Lina. Plus d'accident apparemment, il a été dégagé. En revanche, ça freine toujours un petit peu entre Janvry et Lina. Vous mettez pour le moment 43 minutes de temps de parcours. Attention aussi à l'ouest de Paris. On a un accident qui vient de se produire à hauteur de Nanterre sur la 86 en direction de Paris. C'est une moto qui est impliquée. Levez le pied les amis si vous passez par là et appelez-nous. Faites comme Nadège, vous nous appelez au 01 42 30 10 10.
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0: Dites-moi, est-ce que vous faites un petit peu de sport en ce moment? Parce que franchement, choisir son activité physique pour l'année, on le sait, c'est pas si simple. Et on verra ça dans un instant en compagnie de Romane Fraissinet et de Laura Felpin. Ce sera juste après la musique de Jacques Higelin sur ICI Paris-Île-de-France. Bon mercredi.
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0: Jackie Gelin sur ICI Paris de France avec Tombée du ciel. J'espère que vous passez un bon mercredi après-midi. Tiens, est-ce que vous faites un petit peu du sport, une petite balade? Parce que vous le savez, à chaque rentrée, nous sommes le 7 octobre, oui. Mais il va falloir choisir l'activité physique ou manuelle qui va nous servir de défouloir après le boulot. Alors pour nous aider à trouver la bonne, eh bien Fred Ballard s'est entouré des meilleurs dans l'humour en tube.
1: Peu importe l'activité, quand t'as pas envie de la faire, c'est pas la même activité.
2: Non.
1: Alors que c'est la même activité.
3: Voilà, alors déjà, ça c'est un principe de base. Une même activité peut correspondre à certaines personnes, mais peut en refroidir d'autres. Donc, il ne faut surtout pas se laisser influencer par les autres. Sinon, on peut se retrouver au fond d'une piscine avec une ceinture de plomb autour de la taille.
1: La plongée sous-marine. Il y a des gens qui trouvent ça exceptionnel. Moi, c'est le pire truc qui peut m'arriver dans une journée. Non, je préfère les endroits où on peut respirer. Non, vraiment, je trouve ça pratique. L'oxygène, je trouve ça pratique. Moi, j'évite toutes les activités où on peut pas respirer, j'évite. La plongée sous-marine, les relations de couple, j'évite.
3: Voilà, alors si comme Roman Frécinet, vous êtes claustrophobe et couplophobe, c'est vrai que déjà, ça élimine un certain nombre d'activités, mais heureusement, il y a des activités d'extérieur qu'on peut pratiquer le week-end ou en stage. Le canyoning, par exemple. Avec Laura Felpin comme mono, vous serez entre de bonnes mains.
4: Donc encore une fois, c'est pas pour les cleps, ok les consignes. Quand je vous dis avant un saut de 30 mètres, c'est les bras le long du corps.
5: C'est pas j'arrive, les bras le long du corps.
4: Ok, c'est les bras le long du corps. Ça va, ça? Sur 30 mètres, l'eau, c'est du béton, donc c'est directement une fracture de la malléole. Et excellent. Et malheureusement, dans la plupart des cas, une hémiplégie totale des membres inférieurs de votre squelette. Ok?
3: Ok, ça fait partie des détails qui ont leur petite importance avant de se lancer dans une nouvelle activité ludique et ou sportive. Pour s'éclater après le boulot, c'est important de se fendre la poire, c'est vrai, mais jusqu'à un certain point.
0: Merci beaucoup Fred Ballard, on vous retrouve demain sur ICI Paris Île-de-France. Allez, on va retrouver maintenant un duo inattendu mais assez efficace. C'est la toute première collaboration entre les deux artistes. Voici Joseph Kamel et Vita, voici Jamais sur ICI Paris Île-de-France. Il est 16h27.
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1: Joseph Kamel et Vita, c'est un nouveau duo que vous venez de découvrir à l'instant sur Ici Paris Île-de-France. On écoutait Jamais, qui porte un message d'espoir, hein, puisque le morceau aborde la fin de la dépendance affective et la reconquête de sa propre vie. Allez, on jette un œil sur la carte d'Île-de-France pour vous dire que pour le moment, eh bien, nous avons 189 km de ralentissement. On va faire le point aussi avec Thomas Etcheberry sur les fermetures nocturnes.
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3: Toujours fidèle au poste pour faire le point ensemble sur les différentes difficultés que vous pouvez rencontrer sur votre route, aussi bien le jour que la nuit. C'est surtout la nuit qui nous intéresse avec ces fermetures que vous allez rencontrer pour cette nuit de mercredi à jeudi, avec tout d'abord le périph' extérieur fermé de la porte Maillot jusqu'à la porte de Châtillon. Périph' intérieur également fermé, mais entre la porte des Lilas et la porte de Vincennes. Faites attention si vous pensiez prendre la 13. Elle aussi, elle est coupée ce soir dans les deux sens de circulation entre Rocancourt et la porte d'Auteuil. Et puis on attend aussi la fermeture de l'A3 en direction de Paris, entre Roissy en France et Bobigny. Côté transport en commun, quelques difficultés à prévoir du côté de la ligne E du RER, qui est coupée à partir de 22h15 ce soir entre Nanterre-la-Folie et Chelles-Gournay. Il y a des travaux dans ce secteur. Et puis enfin la ligne H du Transilien, elle aussi, qui est coupée à partir de 21h ce soir entre Sarcelles-Saint-Brice et Luzarches-Persan-Beaumont. Des bus de remplacement sont à disposition.
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1: Dans cette minute, coup de projecteur sur Amazir, un jeune homme qui fait partie de l'association Paris en compagnie, une association de lutte contre l'isolement des aînés. On va le retrouver au micro de Romain Bruno et il ne sera pas seul, il sera accompagné de Claudine. Vous allez voir, c'est un super duo à ne pas rater juste après la musique de P. Lion et celle de Jean-Louis Aubert. Voici Temps à nouveau sur Ici Paris Île-de-France. Bon mercredi après-midi, bon retour à la maison avec nous.

0: À l'instant sur ici par Île-de-France, à 16h passées de 39 minutes, on écoutait Happy Children et nous, on est toujours happy de retrouver Romain Bruno. Bonjour Romain.
1: Bonjour Sophie.
0: Ce week-end, dans le 14e arrondissement, aura lieu une course en duo, vraiment pas comme les autres.
1: Exactement, oui. Ce dimanche, il y aura l'événement en basket avec Paulette. Mmh. C'est la 5e édition au parc Montsouris dans le 14e arrondissement, où le but, c'est de marcher ou courir en binôme avec, ça peut être un membre de sa famille, un collègue, un aîné et un ami globalement. Et j'ai avec moi l'un de ces duos, composé de Amazir et Claudine. Bonjour à tous les deux.
2: Bonjour, je m'appelle Amazir, j'ai 31 ans, je suis bénévole au sein de l'association Paris en compagnie. Et aujourd'hui, comme tous les week-ends à peu près, j'accompagne Claudine.
3: Bonjour.
2: Dans basket avec Paulette, mais également tous les week-ends.
1: Vous faites quoi, par exemple, en dehors de basket avec Paulette?
3: On marche beaucoup, et puis on discute.
2: Claudine, c'est une petite grand-mère qui n'est pas certes la mienne, mais c'est une bonne amie que je vois tous les week-ends pour faire des petites balades et rompre un peu cet isolement qu'elle peut avoir.
1: Pourquoi vous êtes engagée dans l'association Paris en compagnie?
2: Alors pour moi c'est simple, j'ai vécu avec mes grands-parents, notamment mon grand-père qui est décédé à 95 ans, et c'était important pour moi de donner du temps à ses aînés, et c'est comme ça que je me suis engagé dans l'association Paris en compagnie pour aider nos aînés à être heureux, à ne pas se sentir seul.
1: Et pour rompre l'isolement, eh bien, il y a en basket avec Paulette, et là on passe en mode sport.
2: Ah oui, carrément. Claudine, c'est une ancienne athlète, donc
3: tout. Oui, j'ai fait de l'athlétisme et avec des compétitions 100, 400, 3 km marche et le poids. Et les dernières médailles, c'est Poulidor qui me les a remis.
1: Et vous avez choisi le bon binôme?
2: Ah oui, carrément, moi aussi. Moi aussi, je suis un ancien athlète, j'ai fait beaucoup d'athlétisme. C'est l'occasion de revivre un peu nos souvenirs ensemble, en duo. Pour moi, c'est important parce que c'est l'occasion où Claudine sort un peu de la routine de nos balades hebdomadaires et elle rentre dans une course annuelle où c'est un peu l'événement de l'année. Et ça lui permet de voir du monde, de rencontrer du monde. Et comme elle est malvoyante, le fait de sentir la présence, de sentir des voix, d'entendre des gens, ça lui procure du bonheur et elle sent revivre. Nos aînés, nos grands-parents, on ne doit pas les laisser, on doit leur accorder du temps, on doit rompre l'isolement dont ils souffrent. Je pense que c'est le devoir de chacun de donner un peu de son temps à ces personnes qui en ont besoin.
3: C'est important de retrouver tout le monde, car on se sent moins seul.
1: Bon, on vous retrouvera sur la ligne d'arrivée en premier, j'espère, pour en bas basket avec Paulette, n'est-ce pas?
3: Oh ben dans les premiers, hein. L'année dernière on était dans les premiers.
1: Claudine et Amazir, un duo de choc, croyez-moi, pour cette 5e édition qui aura lieu ce dimanche en basket avec Paulette au parc Montsouris dans le 14e.
3: Merci Romain.
0: Merci beaucoup Romain Bruno, effectivement. Merci beaucoup à Amazir et Claudine. Quel beau duo, effectivement. Un jeune, une aînée qui vont marcher donc dimanche au parc Montsouris. Un bel événement en cette semaine bleue pour mettre en avant nos aînés, pour les rencontrer, partager et surtout passer du bon temps tous ensemble. Vous pouvez retrouver tous les portraits des gens d'ici, les gens qui font briller notre région sur notre site ici.fr, notre site internet, ou en vidéo encore sur nos pages Facebook et Instagram. Ici Paris, Île-de-France. Allez, dans la suite, qu'est-ce qu'on va faire? Tiens, bon, on va mettre de la musique. Le nouveau Benjamin Biolay. Voici Écran Total.

0: crème solaire hein, aujourd'hui. Écran total, c'était Benjamin Biolay, son nouveau single sur ICI Paris, Île-de-France. 16h46, un point sur vos conditions de circulation. Attention, toujours à l'est de la capitale, cet accident entre Rosny et Villemomble. C'est un accident survenu sur la 103 en direction de la province. Deux véhicules sont impliqués. Sinon, eh bien, nous avons 224 km de ralentissement sur nos routes franciliennes. Soyez extrêmement prudents et appelez-nous si vous voyez quelque chose sur la route. Accident, incident ou ralentissement. On prend vos coups de fil au 01 42 30 10 10 et vos vocaux sur WhatsApp aussi.
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0: Allez, je vous laisse savourer cette intro sublime. Pas besoin de blabla, surtout quand on accueille la grande Césaria Évora. On l'appelait la reine de la Morna. La voici avec Saoudade sur ICI Paris-Île-de-France.

0: Qu'est-ce que c'est beau, Césaria Ivora avec Saudade à l'instant, un titre de l'année 92 sur ici Paris de France. Dans la suite, pour nous emmener aux infos de 17h, on va retrouver le nouveau Bruno Mars ainsi que Johnny Hallyday avec quelque chose de Tennessee sur ici Paris de France.
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0: Bravo Bruno Mars qu'on adore, My Soul sur ici Paris de France. Et dans la suite, vous allez retrouver Eric Bastien, bien évidemment, ce soir à 19h, Émilie Mazoyer qui reçoit Sinclair. J'en profite pour remercier l'équipe en régie, Christophe, Sadika et Alexandra. À demain.
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0: Très bon début de soirée, à l'écoute de votre radio préférée. Et à 17h, c'est l'heure de s'informer avec Marine Le Génie.
2: Sébastien Lecornu va-t-il apaiser la colère lycéenne? Le Premier ministre est attendu au tournant tout à l'heure à 18h30. Il doit faire une allocution depuis Matignon. En attendant, les jeunes poursuivent les blocages, comme ici dans le 8e arrondissement de Paris, Nicolas Joly, devant le lycée Chaptal.
3: Une rangée de poubelles bloque l'accès du lycée. Les jeunes dansent dessus avec des pancartes.
4: Je m'appelle Ruben, je suis en seconde.
3: Qu'est-ce qu'il y a écrit sur ta pancarte?
4: Chaptal des Terres. C'est parce qu'on veut aider tous les autres lycéens de France. Sans violence évidemment, mais on voudrait juste tout donner et on va pas abandonner.
3: Continuer le combat qui, au lycée Chaptal, ne fait que commencer. C'est le premier blocus pour cet établissement plutôt aisé. Johan, élève de première, est venu d'un lycée voisin.
5: Là, on est dans un lycée qui est quand même plutôt valorisé et il n'y a pas forcément des problèmes qu'on peut retrouver dans d'autres lycées, mais c'est justement aussi ça le but du mouvement, c'est d'être solidaire entre lycées, entre jeunes.
3: Pour lui, seules des mesures fortes pourraient mettre fin au mouvement.
5: Des propositions des jeunes, il y en a plein. Enfin, suffit d'aller voir les blocus dans les pancartes, il y a des choses hyper intéressantes de marquer. La suppression de Parcoursup, ce serait une victoire et je pense que le mouvement s'arrêterait, en tout cas, baisserait énormément.
3: Sidonie, elle, n'attend plus grand-chose du gouvernement.
6: Bah, déjà, peut-être faudrait arrêter de juste mutiler les enfants. En réalité, ça me paraît être une priorité, mais ça, enfin, le fait de demander, c'est déjà ridicule. Et effectivement, un minimum de considération. Le gouvernement, en réalité, il s'en fout de nous et il va changer des choses, mais ça ne sera jamais assez, quoi.
3: Après 3 heures de blocus, les élèves de Chaptal finissent par ranger leurs poubelles. Certains rejoignent d'autres actions dans des lycées voisins.
2: Reportage Nicolas Joly, ici Paris, Île-de-France. Demain, autre journée de mobilisation. Plusieurs syndicats de l'éducation nationale appellent à une journée de grève donc, et de manifestation en soutien à la mobilisation de ces lycéens. Au total, selon le ministre de l'Éducation, près de 30 000 élèves sont, je cite, privés de cours en présentiel pour plusieurs semaines. 24 lycées ont été incendiés ou saccagés au cours de ce mouvement. Et les dégradations atteignent, selon Édouard Geffray, plusieurs dizaines de millions d'euros. Cette vidéo, très partagée sur les réseaux sociaux, filmée par un journaliste d'ici Isère, on y voit une voiture de police banalisée surgir en pleine manifestation lycéenne dans un parc de Bourgoin-Jallieu et foncer vers les jeunes. La scène choque syndicats et associations. Vidéo à retrouver sur ici.fr. 3 ans après les faits, l'homme suspecté d'avoir attaqué au couteau plusieurs personnes, dont des enfants, dans un parc d'Annecy, est renvoyé devant la Cour d'assises de Haute-Savoie. Le suspect, cet homme donc d'une trentaine d'années, s'en était soudainement pris à des enfants sur une aire de jeu près du centre historique de la ville et à plusieurs promeneurs. La justice avait très vite écarté toute motivation terroriste. Il n'y a plus aucun département en vigilance orange pour pluie, inondation et orage. Cet après-midi, elle vient d'être levée pour le département du Var. Clarisse Agbenienou échoue dans la quête de son rêve. Elle ne sera pas championne du monde cette année. Pour la 7e fois de sa carrière, la judokate française, la plus titrée de l'histoire, a été éliminée prématurément dans sa catégorie des moins de 63 kilos, battue en quart, puis en repêchage des mondiaux à Bakou.
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0: compter sur des températures minimales plutôt fraîches, comprises entre 9 et 10 degrés pour cette nuit. La tendance pour demain jeudi, du beau temps qui devrait dominer malgré quelques passages nuageux le matin, mais les températures chutent à nouveau, pas plus de 15 à 16 degrés pour les maximales demain après-midi.
1: Et sur les routes, Eric, 262 km de bouchons.
0: Exactement, et attention parce que les chaussées sont glissantes et vous avez tendance un petit peu à ralentir et vous êtes de plus en plus nombreux généralement quand il pleut. Et puis il y a plus de risques aussi pour les incidents, les accrochages ou les accidents. Donc faites très attention. Un accident sur la 103 en direction de la province entre Rogny et Villemomble, ça c'est en cours depuis maintenant 16h35. Pas mal de monde d'ailleurs sur l'Est francilien. C'est beaucoup plus dégagé sur l'Ouest. Ça roule bien sur la 15, sur la 115, sur la 14, sur la 13. Attention quand même à ce véhicule en panne sur la 12 entre Fontenay-le-Fleury et Bois-d'Arcy. Et puis ce deuxième accident qui lui se situe sur le périph' extérieur depuis maintenant une dizaine de minutes. Alors j'ai pas beaucoup plus d'informations si ce n'est un début d'incendie du côté de la porte de Châtillon. Alors voilà, on va se renseigner, mais si vous êtes sur place entre Châtillon, Brancion, vous n'hésitez pas à nous passer un petit coup de téléphone. Sadika prend vos appels au 01 42 30 10 10.
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0: Merci beaucoup Marine Eugénie. Bah, le retour de l'actualité, c'est quoi? C'est à 18h.
1: On va dire ça.
0: Voilà, oh dans 55 minutes. Il me tarde.
1: Oui, je vais
0: compter chaque minute.
1: Ouais.
0: À tout à l'heure Marine.
1: À
0: Quincy
1: tout à l'heure.
0: Jones avec Aino Corrida sur ici Paris de France pour vous souhaiter la bienvenue dans le 17-19.

0: Aïe, nos corridas, c'est Quincy Jones sous la pluie francilienne et parisienne pour vous accueillir dans le 17-19 de ICI.
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0: Bah salut les Isériens et Isériennes, on est ravis de vous accueillir ici Paris de France, c'est votre radio chaque jour, même entre 17h et 19h, on est là pour vous accompagner à l'heure des bouchons, à l'heure où on rentre à cette heure-ci à la maison et sous la pluie, on se le disait, avec 267 km de bouchons. Est-ce que ce serait pas une bonne idée d'appeler le 01 42 30 10 10, c'est la ligne de votre radio qui vous permettra d'échanger tout simplement sur les conditions route, avec grand plaisir. 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Je crois qu'on a bien compris qu'on allait passer à la caisse. Allez, bonne chance. Voici Boulevard des Airs avec Carbone. C'est pas si facile. C'est sur ici Paris-Île-de-France à 17h10.
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1: C'est Boulevard Désert avec Carbone pour ce titre. C'est pas si facile. Ce qui est facile, c'est d'accueillir David Kolski qui nous rejoint comme chaque jour. Salut David.
2: Bonjour, bonjour à tous.
1: David qui teste pour vous tous les bons plans en Île-de-France. Et David, aujourd'hui, malgré la pluie, bien ce mercredi, justement, vous avez décidé de vous intéresser à la météo en faisant la pluie et le beau temps. Ça tombe bien, David. Hein.
2: J'ai testé en avant-première le Forum international de la météo et du climat qui arrive dès ce vendredi du 9 au 11 octobre à l'Académie du climat. On se trouve de Place Baudoyer dans le 4e arrondissement. On est déjà en train de tout installer pour pas vous mentir et je suis avec Christian Vanier qui est le fondateur de ce Forum international de la météo et du climat. Qu'est-ce qu'on va découvrir si on vient ce week-end?
3: On va découvrir tout un panel d'animations, d'ateliers dans le cadre de la fête de la science, avec bien sûr des performances culturelles, donc une chorale, une danse, une pièce de théâtre et des débats et des temps d'échange sur le côté océan, météo et l'environnement.
2: Ce qui est fou, c'est que tout ça, c'est 100% gratuit, même pour les spectacles. On est d'accord, j'ai rien à payer si je viens en famille avec les enfants, les petits-enfants.
3: Bien au contraire, non, tout est gratuit. Mais par contre, il faut un petit peu réserver votre place pour certains débats qui sont quand même sur inscription.
2: Sachant que les jeunes, justement, on le remarque d'année en année, les enfants, les petits-enfants, ils sont souvent très sensibles et sensibilisés au sujet de la météo et du climat.
3: On le voit depuis à peu près 10 ans sur le forum que c'est les enfants qui viennent plutôt amener leurs parents pour justement qu'ils comprennent un petit peu les et agir sur les problèmes environnementaux. Et donc les enfants sont déjà sensibilisés. Eux, ils viennent amener leurs parents pour parfaire un petit peu leur éducation en fin de compte.
2: Finalement, ce sont les jeunes générations qui nous éduquent au travers ces conférences, ces débats, ces animations qui auront lieu du 9 au 11 octobre avec un volet pour les scolaires notamment vendredi. Je crois qu'il y a pas mal de vedettes qu'on voit à la télé notamment qui seront là, les présentatrices et présentateurs comme Laurent Romeschko, Chloé Nabédian, Louis Baudin, Myriam Seurat, Karine Durand. Vous nous avez ramené tout le gratin. Hein.
3: Oui, on le sait que les présentateurs sont les ambassadeurs du milieu scientifique pour sensibiliser les citoyens. Mais aux côtés de ces présentateurs et présentatrices météo, on va avoir aussi des humoristes, des experts, météorologues, prévisionnistes. Et on va avoir aussi pas mal de choses sur les océans. Donc on va avoir aussi d'autres personnalités.
2: Et ça c'est vraiment génial avec beaucoup d'animation, des ateliers pour les enfants. Pour les petits-enfants, on le disait, c'est entièrement gratuit du 9 au 11 octobre ici à l'Académie du climat, Place Baudoyer dans le 4e arrondissement. D'ailleurs, ce lieu, entre nous, il est incroyable.
3: Oui, c'est un lieu magnifique, central, qui fédère toutes les générations. Et puis en plus, il permet, depuis ces dernières années, à faire venir les gens. En plus, tout est gratuit à l'Académie du climat.
2: Oui, donc finalement, c'était parfait ce lieu pour installer le Forum international de la météo et du climat. C'est du matin au soir, tout le week-end?
3: Oui, de 9h à 18h.
2: En tout cas, c'est testé et c'est validé, ce Forum international de la météo et du climat.
1: Parfait.
2: Du 9 au 11 octobre.
1: Eh ben, c'est bien noté. Merci beaucoup, David Kolski. J'ai testé pour vous chaque jour, 17h10 sur ICI Paris de France. Demain, on va continuer d'explorer notre région pour tester des nouvelles choses et on s'intéressera au salon de la photo qui va débuter également à la fin de la semaine. Et ça, c'est du côté de la Villette. De toute façon, il se passe tellement de choses en ce moment. D'ailleurs, avant 19h, on parlera aussi de l'exposition Belmondo le Magnifique à la Cinémathèque française. C'est jusqu'au 31 janvier. Voici Electric Light Orchestra sur ICI Paris Île-de-France.

0: Orchestra avec Mist Blue Sky, très sympa. Bon, c'est pas vraiment le cas, hein, c'est pas un ciel très bleu aujourd'hui. Mais bon, on a quand même envie de lever les yeux au ciel et d'attendre le retour de Sophie, qui va partir donc de cette ISS et qui devrait arriver du côté de la Californie, notre astronaute française depuis Claudie Aigneret. C'est un bonheur de l'avoir après ces 8 mois passés dans l'espace et on va suivre ça parce que ça reste un événement bah, mondial, hein, disons-le, et elle est quand même française, donc on en est très fiers. Il est 17h20, sous la pluie, à cette heure-ci, bah, c'est compliqué, il y a des conditions de circulation qui sont pas évidente, avec 282 km de bouchons et ce début d'incendie, on en a parlé tout à l'heure du côté de la porte de Châtillon. Si vous avez plus d'infos, vous n'hésitez pas à nous les communiquer au 01 42 30 10 10. Accident sur la 103 dans le sens Paris-Province depuis Rosny pour rejoindre Villemomble. Il y a un petit peu de monde là sur l'est francilien. Il y a un poids lourd en panne sur la N104 depuis le Ménil-Amelot en direction des Pieds pour rejoindre la francilienne. Alors, ça se charge aussi un peu au sud, hein, la N104, c'est compliqué. La 6 entre Savigny-sur-Orge et Viry-Châtillon, il y a un poids lourd en panne là, en direction de la province, donc ça a un petit peu chargé. L'un compliqué depuis la porte de la Chapelle pour rejoindre le Stade de France. En revanche, bon, ça va plutôt bien sur la 115, la 15, la 14 et la 13 sur l'ouest francilien. Notez donc, je vous rappelle, la fermeture de la francilienne N104 entre Comble-la-Ville et Tigeray. On regarde le périphérique. Bon, et un secteur qu'il faut totalement contourner, c'est pas en intérieur où tout va bien, mais bien en extérieur. Porte d'Auteuil, Porte d'Orléans, plus de 50 minutes à cette heure-ci, dans un parcours très impressionnant. Porte d'Auteuil, Porte d'Orléans, contourner, éviter, décaler votre trajet, parce que là, c'est compliqué sur la rocade extérieure.
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0: Il y aura des averses ce soir, il y aura de la pluie, il n'y aura quand même pas des éclairs. Ah si, à Exao-de-Sagazan.
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0: Non, il n'y aura pas d'orage, ça ira. La symphonie des éclairs, c'est la musique d'ici, à Exao-de-Sagazan. Dans quelques minutes, restez avec nous.
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1: Ah, une artiste complètement hétéroclite. On adore Zao de Sagazan. 4 victoires de la musique. Il y a encore un an et demi du côté de Boulogne-Billancourt. La symphonie des éclairs alors que les pluies s'installent tranquillement dans notre région. Mais je vous l'ai dit, il n'y aura pas d'éclairs, il n'y aura pas d'orage à ce point-là. L'orage, il sera musical avec Émilie Mazoyer qui nous rejoint pour toute l'actu sur Ici Paris Le France. Salut Émilie.
2: Salut tout le monde. Émilie, au rapport pour votre dose quotidienne d'actualité musicale. Une heure de guitare, une heure de poésie, une heure de muscu. C'est le programme pour célébrer comme il se doit l'anniversaire du jour.
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Paul, Bernard Lavillier, 80 ans ce mercredi. On lui souhaite un très bon anniversaire et aussi plein de succès avec Rite Cruel, son 24e album qui sortira à la fin du mois. 5 ans après avoir représenté notre pays à l'Eurovision, la chanteuse Natacha Saint-Pierre est officiellement devenue une citoyenne française.

française. C'est une démarche très complexe, explique Natacha Saint-Pierre, qui tient à préciser qu'elle n'a pas bénéficié de passe-droit. J'ai fait la queue comme tout le monde, dit-elle. Natacha Saint-Pierre raconte aussi le test de culture française vraiment pas facile, où on lui a demandé le nombre de pièces qu'il y a au château de Versailles. Alors comme je suis pas sûre que tous les Français aient la réponse, enfin moi en tout cas je l'avais pas, la réponse c'est 2300. Voilà, et félicitations Natacha, bienvenue chez toi. Quand on lui demande s'il pense à la retraite, Hervé Villard répond « Mais pourquoi arrêter ? Pour l'instant, je suis en pleine forme. » Et son premier tube, c'était il y a 60 ans.

Dès la fin du mois, Hervé Villard entame une nouvelle tournée française pour ses 60 ans de carrière. Et au printemps 2027, direction l'Amérique latine, où il est très populaire depuis ses débuts. Chili, Uruguay, Paraguay, Colombie, Pérou. Là-bas, il est surnommé El Diablito de Paris, le petit diable de Paris. Incroyable, mes amis, quelle vie! Comme Bernard Lavilliers et Hervé Villard, le Québécois Robert Charlebois fait partie du club des jeunes octogénaires toujours fringants sur scène. Il vous donne rendez-vous à Paris, au Grand Rex, les 16 et 17 mars prochains. Et demain, à 19h, sur votre radio ici, il est l'invité de Décibels.

0: Robert Charlebois.
1: J'adore, hein, je reviendrai à Montréal. Merci Émilie, je rappelle que Robert Charlebois sera les 16 et 17 mars prochains au Grand Rex sur les grands boulevards et il sera d'ailleurs l'invité de Décibel demain à 19h sur Ici Paris, Le France. Mais restons à aujourd'hui. Aujourd'hui à 19h, Émilie Mazoyer reçoit Sinclair.
2: Si c'est bon comme ça.
1: C'est bon ça, et on va parler avec lui de son nouveau single, Je rêve, il est sorti il y a quelques jours, écoutez. Je rêve, le nouveau single de Sinclair, La Tournée qui arrive. Il est l'invité ce soir à partir de 19h de votre émission Décibel avec Émilie Mazoyer.

0: Cheeky Boom, c'est signé Niagara sur Ici Paris Le France. Il est tout juste 6h25, bienvenue à vous. Et merci d'avoir choisi Ici Paris Le France. Pourquoi? Parce que c'est la seule radio qui vous guide tous les quarts d'heure depuis notre vigie. Ici, on voit tout ce qui se passe sur les conditions route et je peux vous dire que c'est pas terrible. 334 km de bouchons, c'était à prévoir, d'autant qu'il pleut sur quelques départements à cette heure-ci et sur Paris. Et donc forcément, ça n'arrange rien côté route. 1h15, c'est le temps impressionnant que vous mettez à cette heure-ci, malheureusement, sur le périphérique entre la porte d'Auteuil et la porte d'Orléans, secteur largement à contourner. On est en extérieur, tout va bien. En revanche, du côté de l'intérieur, c'est plutôt une bonne nouvelle. La bretelle d'échange de la 6B vers la 6A en direction de Paris est fermée. Notez à cette heure-ci toujours cet accident du côté de la porte de Châtillon, c'est sur le périph extérieur. Et puis cet accident toujours en cours en direction de Villemomble depuis Rosny sur la 103 en direction de la province. On est sur l'est francilien. Il y a des fermetures nocturnes, Thomas Etcheberry, vous les avez observées et vous les avez notées pour nous. Merci.
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2: Toujours fidèle au poste pour faire le point ensemble sur les différentes difficultés que vous pouvez rencontrer sur votre route, aussi bien le jour que la nuit. C'est surtout la nuit qui nous intéresse avec ces fermetures que vous allez rencontrer pour cette nuit de mercredi à jeudi, avec tout d'abord le périph extérieur fermé de la porte Maillot jusqu'à la porte de Châtillon. Périph intérieur également fermé, mais entre la porte des Lilas et la porte de Vincennes. Faites attention si vous pensiez prendre la 13. Elle aussi, elle est coupée ce soir dans les deux sens de circulation entre Rocancourt et la porte d'Auteuil. Et puis on attend aussi la fermeture de l'A3 en direction de Paris, entre Roissy en France et Bobigny. Côté transport en commun, quelques difficultés à prévoir du côté de la ligne E du RER, qui est coupée à partir de 22h15 ce soir entre Nanterre-la-Folie et Chelles-Gournay. Il y a des travaux dans ce secteur. Et puis enfin la ligne H du Transilien, elle aussi, qui est coupée à partir de 21h ce soir entre Sarcelles-Saint-Brice et Luzarches-Persan-Beaumont. Des bus de remplacement sont à disposition.
0: Merci beaucoup Thomas Etcheberry, on se retrouve dans tout juste une heure.
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0: Ici quelques minutes, restez bien avec nous. C'est Clarisse Delezeuf qui nous rejoint pour les toits des 3+, l'occasion d'en savoir plus, notamment sur des économies. Comment économiser quelques euros? On a quelques bons plans pour vous. Et puis on s'intéressera à un job, notamment en ce moment dans les Yvelines. Pour l'heure, c'est Garou avec Seul sur Ici.

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1: Eh ben on est là, il n'y a pas de problème, c'était Garou avec Seul à l'instant sur Ici Paris de France. On n'est pas seul puisqu'il y a Clarisse de Lezèvre qui nous rejoint dans le 17-19 pour les 3 plus des bons plans pour nous faciliter la vie en Île-de-France avec des réponses à cette question qui peut nous faire économiser quelques euros. Qu'est-ce qui consomme vraiment le plus d'électricité à la maison? On va s'y intéresser. Et puis si vous cherchez du travail dans les Yvelines, la région Île-de-France recrute, tant mieux, on va en parler. Mais on va débuter par faire du sport avec Teddy Riner, enfin presque. Salut Clarisse de Lezèvre.
2: Salut Eric et bonjour à tous. Et oui, enfin presque, hein, vous l'avez dit, avec l'application de Teddy Riner qui s'appelle Oli. Le principe, c'est très simple. En fait, c'est d'avoir un entraînement qui s'adapte vraiment à vous. En fait, chaque jour, vous indiquez comment vous avez dormi, votre niveau d'énergie, vos courbatures et l'application adapte vos séances. Vous pouvez choisir des séances de 30 ou 50 minutes à la maison ou en salle. Donc, même avec nos journées franciliennes entre boulot, transport et vie de famille, on peut essayer de trouver un petit créneau pour se mettre en forme. Franchement, ça vaut vraiment le coup. Alors, par contre, les mouvements sont montrés par Teddy Riner lui-même. Ouais. Petite précision quand même, télécharger l'application ne garantit absolument pas 5 médailles d'or olympiques. J'ai vérifié.
1: Ouais, bah ça m'étonne pas. Deuxième plus, Clarisse, votre question. Est-ce qu'on peut consulter un avocat gratuitement à Paris aujourd'hui?
2: Eh bien oui, et ça peut être très pratique, hein, surtout si vous avez une question juridique, mais que vous n'osez pas forcément pousser la porte d'un cabinet d'avocat, puisqu'à partir du 12 au 18 octobre, le barreau de Paris organise l'avocat dans la cité. Alors pendant une semaine, il va y avoir des avocats qui vont proposer des consultations gratuites dans toutes les mairies d'arrondissement, mais aussi à Place de la République et sur les parvis de l'Hôtel de Ville. Ce qui est intéressant, c'est qu'il y a plusieurs spécialités, droit du travail, droit de la famille, logement, droit des étrangers aussi. Les prises de rendez-vous sont déjà ouvertes sur le site de la ville de Paris. Il y aura aussi des consultations sans rendez-vous sur certains sites. Donc, si jamais vous avez un problème juridique et que vous repoussez depuis 6 mois en vous disant, faudrait quand même que je demande à quelqu'un, et ben c'est peut-être le bon moment.
1: Voilà, demander conseil à un avocat qui vous coûtera justement pas un euro, ça c'était un bon plan en tous les cas, un super plus. Troisième et dernier plus, Clarisse de Lezèvre, c'est une offre d'emploi, c'est dans le 78, dans les Yvelines.
2: Oui, alors là j'ai une bonne nouvelle, hein. Si vous cherchez du travail sans forcément avoir beaucoup d'expérience, la région Île-de-France recrute 5 agents polyvalents de nettoyage pour travailler dans les lycées du nord des Yvelines, notamment du côté de Mantes, La Jolie, Sartrouville, Les Mureaux, Conflans-Sainte-Honorine ou encore Carrières-sur-Seine. Ce sont des CDD de 8 mois, 35 heures par semaine, rémunérés à 1 867 € brut par mois. Le recrutement passe notamment par des exercices pour tester vos aptitudes, ça c'est génial. Donc on regarde pas uniquement votre CV, si ça vous intéresse. Je vous invite à aller directement sur le site de France Travail Poissy, parce qu'il faut vraiment pas traîner, parce que ça commence dès lundi.
1: Bah c'est ce qu'on va faire. Merci beaucoup Clarisse de Lezèvre. Je rappelle l'application Oli, O-L-Y, avec la possibilité de consulter des avocats gratuits à Paris. Les 5 postes proposés par la région Île-de-France, ça c'est dans les Yvelines. Merci pour ces 3 plus et rendez-vous demain à la même heure. Voici Quarter Flash sur Ici.

0: Hard in My Heart, signé Quattro Flash à 17h47. Vous écoutez ici Paris, Le France. C'est parti sur les routes avec quelques pluies à cette heure-ci, notamment sur les Hauts-de-Seine et sur la Seine-Saint-Denis. Et donc quelques arrondissements parisiens qui sont un peu arrosés là depuis maintenant, 45 minutes avec le retour des pluies. Les chaussées sont glissantes. Il y a un début d'incendie. Si vous avez plus d'infos, n'hésitez pas. On est sur le périph' extérieur. Début d'incendie autour d'un accident survenu. Il y a tout juste une heure, un port de Châtillon. Ça semble encore bien compliqué aussi à l'est francilien avec cet accident qui persiste sur la 103 en direction de Villemomble. Des temps de parcours un petit peu dense, 22 minutes entre Rosny-sous-Bois et Nogent-sur-Marne sur la 86, comptez 20 minutes entre Créteil-Pompadour et Saint-Maurice, et puis 47 minutes, ça c'est énorme, au sud, sur la 6 entre Vissou à cette heure-ci et Ris-Orangy, c'est même 53 minutes là depuis quelques instants. Donc secteur à éviter. Ça va mieux à l'ouest, ça, de ce côté-là, ça va, il n'y a pas de difficulté sur la 15, la 14, la 115, la 13 ou la 12, et puis toujours une heure, le temps de parcours complexe sur la rocade extérieure entre la Porte d'Auteuil et Porte d'Orléans. D'habitude, on met 20 minutes. Une heure, c'est énorme à contourner, si vous le pouvez, en direction de la Porte d'Orléans.
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0: 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Voici Gilbert Montagné sur Ici Paris de France. À tout de suite.

0: Foul avec Gilbert Montagné sur Ici Paris Île-de-France. Ça met toujours le sourire.
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0: Exactement, ça met tout le monde d'accord. N'est-ce pas, Christophe, qu'on aime Gilbert Montagné?
3: Oui, c'est très bien, Gilbert Montagné.
0: Bah oui, moi je suis d'accord avec vous. Comment ça va, Christophe?
3: Ça met un peu de soleil aujourd'hui,
0: ah oui.
3: Voilà.
0: Ah oui, oui. Vous habitez où et vous habitez où, vous? Là, vous êtes où?
3: Dans l'Indre-et-Loire, moi.
0: Ok, dans l'Indre-et-Loire?
3: Oui.
0: Et vous nous écoutez, mais vous êtes de Paris, de région parisienne, ou vous habitez en Indre-et-Loire?
3: On va dire, je supporte le parisien, le PSG, donc voilà. Donc j'écoute régulièrement votre radio.
0: Ah, bah c'est sympa, sur l'application, voilà. Du coup, sur Internet, sur la tablette?
3: Sur l'application, sur l'application et puis Internet, voilà. Donc,
0: génial, c'est fait pour ça, l'application ICI, ici Paris.
3: C'est super pratique,
0: Je suis d'accord. Ça fait plaisir de savoir qu'on nous écoute en Indre-et-Loire, enfin, on nous écoute dans le monde entier. À cette heure-ci, il y a des gens à La Réunion, à la Martinique qui nous écoutent. Salut les Antilles.
3: Certainement, oui.
0: Évidemment. Bon, Christophe, il s'est dit, attends, il y a 150 euros, c'est pas mal, hein?
3: Ça ferait du bien, voilà. Ça pourrait être sympa.
0: 150 euros, vous en feriez quoi? En sachant que c'est pour la maison, principalement.
3: C'est pour la maison, j'ai mon lave-vaisselle à changer, donc ça pourrait peut-être aider à changer le lave-vaisselle, on va dire.
0: Voilà, tout ce qui est électroménager, tout ça, c'est tout à fait possible. On booste votre pouvoir d'achat, 150 euros, on valide votre ticket gagnant, c'est déjà une bonne chose. Et on se donne rendez-vous lundi 12 octobre pour le tirage parmi tous les participants, Christophe. On fait comme ça?
3: D'accord, on fait comme ça, pas de problème.
0: Alors attention, parce que quand on écoute sur l'application, il y a toujours un petit décalage, vous savez, avec les antennes et les satellites
3: Ça.
0: Petite minute de décalage, donc pour le tirage entre 6h et 9h, levez-vous une minute plus tôt.
3: D'accord.
0: On ne sait jamais, le téléphone sonne à la maison. Merci Christophe d'avoir été avec nous, passez une belle soirée en tous les cas, et merci de nous écouter en Indre-et-Loire sur l'application ICI, ça fait plaisir. Voilà, maintenant on nous écoute comme ça dans le monde entier, on n'a même plus besoin de s'écrire ou quoi que ce soit. Vous avez vu les cartes postales, tout ça, ça n'existe plus maintenant. On se fait des WhatsApp, on se fait des vidéos. Heureusement qu'il y a des chanteurs comme Renan Luce qui n'oublient pas que la lettre, ça existe.
4: Et moi je suis un homme qui aime bien ce genre dont je veux pas trop Newton, car j'en suis tombé amoureux.
0: La lettre, c'est posté, c'est timbré, ça arrive avant 18h sur ICI.
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0: Vous l'avez bien reçu, hein, pas de problème. La lettre, elle est signée Renan Lussure, ici Paris, Le France.
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0: Passez une excellente soirée, attention aux pluies et les chaussées glissantes sur les axes autoroutiers de notre région. Il est 18h. Et à 18h, le journal est présenté par Marine Logeny.
2: Plusieurs syndicats de l'éducation nationale appellent à faire grève et à manifester demain en soutien aux lycéens. Avant cet acte 4, certains jeunes ont repris le chemin des cours, d'autres continuent les blocages, mais tous attendent une réponse du gouvernement. Sébastien Lecornu doit prendre la parole depuis Matignon, dans une demi-heure maintenant, et en pleine colère des lycées qui réclament plus de moyens. Les régions chargées des établissements réclament de leur côté un fonds vert pour lutter contre la vétusté des locaux. Carole Delga est la présidente de l'Association des régions de France.
3: Là, c'est simple. Il faut qu'on nous divise par deux la baisse des dotations. Voilà. Moi, je demande que nous ayons une baisse de dotations qui soit aujourd'hui d'un milliard, qui descende à 500 millions. Et ensuite, il faut qu'il y ait un fonds vert. Et là, le fonds vert, nous avons toutes et tous demandé, que ce soit pour l'ensemble des établissements scolaires et pour également les hôpitaux, les maisons de retraite, enfin, tous les bâtiments pour les personnes vulnérables. Là, je pense qu'on est sur des dispositifs qui vont concerner plusieurs milliards d'euros et qui peuvent être financés par et des fonds européens et par un partenariat. Nous avons fait des propositions et nous sommes responsables, et par la Banque des Territoires également.
2: Carole Delga, également présidente socialiste de la région Occitanie. Des blocages parfois émaillés de violence depuis le début du mouvement. L'IGPN, la police des polices, a été saisie de 18 enquêtes, principalement pour des jeunes blessés, comme c'était le cas ce matin devant le lycée Marie Curie à Marseille. Lycéens et enseignants dénoncent une charge des CRS. Un jeune lycéen de 17 ans a été blessé à la tête, Mathilde Vinceneux.
4: Enzo vient de sortir de l'hôpital et ses cheveux sont encore tachés de sang. Élève en terminale au lycée Marie Curie, il raconte qu'il bloquait l'entrée dans le calme ce matin quand les CRS sont arrivés.
5: On était juste assis, on ne mettait pas le feu, on était tranquille en fait. Il y avait même les profs avec nous et ils ont commencé à nous charger, à nous mettre des coups de bouclier et tout. Du coup, j'ai commencé à me lever pour reculer et d'un coup, il y a un CRS qui m'attrape. Il y en a un autre qui arrive par derrière et qui met un coup de matraque dans la tête. Très très fort, vraiment, le bruit il a résonné et tout. Et du coup, ils se mettent à plusieurs sur moi, ils me jettent par terre et ils me frappent. Et après, il y a des gens du lycée qui avaient démarché et du coup ils l'ont retiré dessus pendant qu'ils étaient en train de me frapper et du coup ils m'ont relâché, ils m'ont dit ouais dégagez, enfin cassez-vous, imaginez.
4: Une vidéo filmée par des élèves paniqués montre le coup de matraque. Sur les images, Enzo a le visage dissimulé pour se protéger des gaz lacrymogènes, dit-il. La préfecture de police indique que les CRS ont effectué plusieurs sommations pour que les manifestants se dispersent, car le blocage de la voie publique représentait un danger. Elle précise aussi que les forces de l'ordre ont bien été visées par des tirs de mortier et que 5 CRS ont été légèrement blessés au cours de l'intervention. Enzo, lui, a été emmené aux urgences par les marins-pompiers.
5: J'ai 6 points de suture sur la tête. Je pense pas qu'on a besoin d'en arriver à là, qu'on est mineurs et qui veulent juste être écoutés.
4: Enzo assure qu'il va porter plainte.
2: Mathilde Vinceneux sur les 18 enquêtes ouvertes ce jour par l'IGPN. 6 concernent des tirs de LBD. Du nouveau dans l'enquête sur le cambriolage au musée Renoir de Cagnes-sur-Mer, 6 personnes sont placées en garde à vue, dont les 2 cambrioleurs présumés. Le 8 septembre dernier, les 2 hommes s'étaient introduits par effraction à l'aube dans le musée, dérobant 4 œuvres de Pierre-Auguste Renoir avant de fuir en laissant 2 tableaux sur place. Clarisse Agbenenou échoue dans la quête de son rêve. Elle ne sera pas championne du monde cette année pour la 7e fois de sa carrière. La judoka française, la plus titrée de l'histoire, a été éliminée prématurément aujourd'hui dans sa catégorie des moins de 63 kilos, battue en quart de finale, puis en repêchage des mondiaux à Bakou. Pas de médaille et une immense déception, Nicolas Perronnet.
6: Elle était venue jusqu'ici pour redevenir

0: Plusieurs fois, c'est rarissime, battu deux fois par des judokas sans référence mondiale. Au bord du tatami, son entraîneur national, Kylian Leblouc, est lui aussi tombé de haut.
1: Je me suis senti un peu inutile sur la chaise. C'est frustrant sur le coaching, c'est frustrant sur le résultat. On n'est vraiment pas venu pour une septième place. Le contrat minimum, c'était une médaille.
0: À ces médailles qui, pour l'instant, échappent au bleu du judo à mi-compétition. Deux seulement en bronze, très loin de l'objectif annoncé de quatre médailles d'or sur ces mondiaux.
2: Nicolas Perronnet. Et puis, on apprend que l'élection de Miss France 2027 aura lieu au Futuroscope à côté de Poitiers. L'événement sera retransmis en direct sur TF1 et présenté par Jean-Pierre Foucault.
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2: 18h05, vous écoutez ici Paris-Île-de-France, Éric Bastien. Le temps pour cette soirée, qu'est-ce qui se passe?
4: Non, mais je pensais au Miss France.
2: Voilà. Oui, forcément.
4: Miss Poitou.
2: Ce sera les 40 ans des Miss France à la télé et les 40 ans du Futuroscope.
4: Ils font double
2: événement. Voilà, pour la petite histoire.
4: Ouais. Vous voulez que je fasse la météo sur les Miss France?
2: Oui.
4: Écoutez,
2: alors pour la région, d'Auvergne, c'est ça, vous êtes d'Auvergne, non?
4: Oui, moi je suis pays d'Auvergne. Non, mais là on va rester en Île-de-France, si vous voulez bien, je peux vous le faire comme ça. Voilà, parce que moi je suis pour Miss Paris. Je suis pour Miss Île-de-France. Évidemment, il y en aura une. 18 degrés, alors remettez la météo normale, c'est bizarre. 18 degrés à 7h06 sous les nuages et sous les pluies à Paris. Il fait 19 degrés du côté de Stein, de Saint-Denis, La Courneuve également. 18 degrés à Vitry-sur-Seine ou encore au Plessis-Robinson, où il y a d'ailleurs quelques nuages et des gouttes de pluie à Rungis, mais également à Chilly-Mazarin. Bah oui, parce que les pluies s'installent. C'est pas des gros orages. C'est pas des grosses averses, mais voilà, en tous les cas, il pleut suffisamment pour nous embêter ce soir avec ces pluies qui vont continuer d'ailleurs dans la nuit, 9 à 10 degrés côté minimal pour les températures. Demain, des passages nuageux, mais des pluies qui vont se dissiper et le beau temps qui devrait dominer, mais on va perdre plusieurs degrés, pas plus de 15 à 16 degrés demain pour les maximales.
2: Et une pluie qui forcément complique les conditions de circulation ce soir.
4: C'est assez logique, comme toujours. Les temps de parcours sur le périphérique, je démarre déjà par ça parce qu'il faut 1h12 entre la porte d'Auteuil et la porte d'Orléans. Je vous donne une idée. David, il y a 7 km. Donc 7 km, franchement, on fait ça généralement en un quart d'heure. Imaginez que vous mettez 1h15.
2: Ah oui.
4: Porte d'Auteuil, porte d'Orléans, de la 13 pour rejoindre la 6A. Contourner, décaler, passer par ailleurs si vous pouvez, parce que là, sur la rocade extérieure, c'est très compliqué. Ça va bien, en revanche, dans le sens inverse, en intérieur, à 7h06, ça roule, il n'y a pas de difficulté majeure. Ce double accident, cet accident déjà sur le périphérique extérieur au niveau de la porte de Châtillon, on vous le signale depuis 1 heure. Et puis un autre accident en périphérique extérieur en direction de la porte de la Plaine 2, puis le pont de Sèvres, depuis la porte de Sèvres, accident donc en extérieur, cette fois depuis une petite dizaine de minutes. Du monde du côté de Gonesse sur la 3, sur la 4, sous le tunnel de Champigny, il y a pas mal de monde, tout comme sur la 1, sous le tunnel du Landy. Ça reste accessible sur la 15 et l'embranchement sur la 115 est fluide. Sur la 14, la 13 ou encore la 12.
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4: Miss Poitou. Faut que j'arrête avec cette imitation.
2: Vous savez qu'elle allait arriver, cette imitation.
4: Ouais. Ouais. Vous auriez voulu faire Miss France, vous?
2: Pas du tout.
4: Non, parce qu'il y a beaucoup de
2: petites filles. Mais j'ai pas la taille standard, je pense.
4: Ah, il faut une taille standard.
2: Je pense qu'il y a un minimum d'1m70, peut-être.
4: Non, mais c'est un concours qui a fait rêver beaucoup de petites filles.
2: Bien sûr.
4: Il faut 1m72, il faut.
2: Alors, peut-être que je confonds avec les hôtesses de l'air, je ne sais pas.
4: Je sais pas. Vous faites 1m combien?
2: 65.
4: Ouais, c'est passionnant
2: 67.
4: Tout ça.
2: Hein. Vous me posez des questions, je réponds.
4: On adore. Voilà. Bon, vous voulez jouer au quiz? Non, vous avez triché. Vous avez
2: regardé. Ah non,
4: regardé.
2: J'ai pas regardé. Non, c'est je regardais la télé.
4: On peut jouer au blind test?
2: Oui, allez-y.
4: Bon, ça fait longtemps qu'on n'a pas joué au blind test parce que vous me faites des infidélités quand même. Vous n'êtes pas là tous les après-midi. Marine Eugénie, le blind test, on rappelle le principe?
2: Bah, des indices et je dois trouver la chanson, quoi.
4: Bah, c'est très simple. Voilà, effectivement, vous qui nous écoutez dans la voiture, au boulot, à la maison, on va essayer de trait. Franchement, le titre qui arrive est super simple. Donc, je crois que. Ouais, mais je crois qu'on a déjà joué là-dessus. Donc, je crois
2: essayer de trouver d'autres indices.
4: Ok. des indices. Ah, qu'est-ce que je pourrais bien vous dire? Ah oui, Star Academy.
2: Nikos.
4: Vous n'avez jamais trouvé.
2: Non.
4: Non. Directeur.
2: Directeur de la Starac, qui était... Ah, bah, j'ai que des directrices en tête.
4: Qui a été directeur de la Starac? C'est Mossimane qui arrive là dans quelques jours.
2: Ah, oui,
4: mais le précédent, c'était... Michael...
2: Michael Jones.
4: Non, Michael, le fils de Jean-Jacques.
2: Ah, Jean-Jacques Goldman.
4: Voilà, donc Jean-Jacques Goldman. Vous avez vu un peu les indices que je vous ai donnés pour le faire trouver, celui-là.
2: D'accord.
4: Et le titre?
2: Ah bah, je sais pas, Goldman, il en a des tonnes.
4: Ah bah, justement, allez, tentez votre chance.
2: Envole-moi.
4: Regardez. Je vous fais un
2: petit clin d'œil.
4: Ouais, je vous fais plutôt un
2: signe. Juste un signe. Non, un signe. Faites-moi un signe.
4: Un signe.
2: Oh là là, c'était laborieux.
4: Oh, c'était laborieux. Merci Marie, à tout à l'heure.
2: Je vous en prie.

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1: Oula, c'est signé Jean-Jacques Goldman. Suffira d'un signe, signé. Voilà, vous avez Jean-Jacques Goldman à 18h13. Il est temps que je me couche, moi.
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1: Bon, allez, vous inquiétez pas, tout va bien. Je suis très, très, très heureux une fois encore d'être avec vous tous les soirs. 17h-19h, c'est 2 heures de bonne humeur. C'est 2 heures de bons plans, d'idées de sortie aussi. On est là pour se faire plaisir. Ah, tiens, je voulais vous dire un petit mot sur la fête des vendanges. Ouais, parce que la fête des vendanges, c'est quand même un événement qu'il ne faut absolument pas manquer. Et ça débute en plus aujourd'hui. Direction Montmartre. 93e édition de cette fête des vendanges, les vignes, bien sûr, avec modération, mais la musique à l'honneur, c'est l'un des thèmes principaux de cette fête des vendanges. Tous les quartiers proposent de très nombreuses animations, c'est à découvrir absolument si vous l'avez jamais fait. C'est une ambiance, l'ambiance Montmartre, c'est extraordinaire, c'est un petit village, hein, on le sait. Et ça, c'est un événement qu'il faut absolument pas manquer, cette fête des vendanges, qui débute donc à partir d'aujourd'hui. 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À suivre d'autres idées de sortie, et la musique, c'est celle de Pierre Demar pour la nouveauté. Je pense à vous, sur ici.

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1: Nouvel album, il est venu nous le présenter il y a quelques jours, Pierre Demar, sur Ici Paris Île-de-France.
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1: Il y a trop de choses en ce moment. Il y a la fête des vendanges, là ça débute aujourd'hui, mais il y a aussi Atmosphère, le festival Atmosphère, 16e édition, du côté de Courbevoie, avec des avant-premières, des rencontres, des multiplaces, des expos, des animations, des forums et des spectacles. On va parler de ce festival qui réunit le cinéma, l'art et les sciences avec son président d'honneur du festival, c'est Sébastien Follin. Bonjour Sébastien.
4: Bonjour Eric.
1: Bonjour Sébastien, merci d'être avec vous. C'est un festival qui vous tient particulièrement à cœur puisque vous en êtes le président et en plus, depuis sa création.
4: Oui exactement, mais ils ont trouvé la bonne manière pour me fidéliser. Dès la première année où j'étais parrain, ils m'ont dit tiens, tu seras président d'honneur. Résultat, je viens tous les ans. Non mais blague à part, oui, c'est un festival extraordinaire parce que ça fait 16 ans maintenant qu'il existe. Et festival gratuit qui réunit de plus en plus de monde. On arrive à peu près 20 000 personnes tous les ans maintenant. Et il y a quand même une vingtaine de films en avant-première, des rencontres, des conférences. Et puis c'est vraiment à hauteur d'hommes et de femmes, quoi. C'est-à-dire que les scientifiques, les artistes, les réalisateurs, enfin toutes les personnes qui participent au festival sont totalement accessibles et il y a plein de formats qui rendent justement la discussion possible. C'est pas du tout quelque chose de vertical, de descendant.
1: Sébastien, vous êtes, on le sait, un humaniste, vous mettez souvent votre notoriété au service aussi de vos convictions, vous avez raison, et là ce festival, il est aussi porté autour d'un monde, ce que l'on appelle le monde durable, pour une espèce d'harmonie avec la nature, et c'est pas pour vous déplaire.
4: Oui, exactement. C'est assez large, c'est-à-dire que au début c'était cinéma et développement durable, mais aujourd'hui on est vraiment beaucoup plus large que ça, parce que c'est vrai que le terme de développement durable a une connotation un petit peu économique et puis c'est galvaudé au fil du temps. On est vraiment avec cette idée qu'on essaie de présenter un monde plus juste en harmonie avec la nature, et donc ça absorbe et ça englobe beaucoup de discipline, on parle autant de biologie que d'astrophysique, et les musiciens rencontrent justement l'ensemble de ces scientifiques qu'on a, les musiciens, les cinéastes, les comédiens. Et encore une fois, ce que je trouve formidable avec ce festival, c'est que les scientifiques qui sont parmi les plus éminents que l'on ait aujourd'hui en France sont accessibles au public. On a un village, on a un endroit où ils viennent faire des dédicaces, et ça permet vraiment à tout le monde d'échanger en toute sérénité.
1: Ça attire 20 000 personnes, hein. Ça fédère énormément de monde. Je sais que là, du 7, donc à partir d'aujourd'hui jusqu'au 11 octobre, c'est aussi les scolaires, on parle beaucoup d'eux, mais voilà, c'est des collégiens, c'est des lycéens, c'est du périscolaire, il y a plus de 3 000 scolaires qui vont découvrir ce festival.
4: Oui, bien sûr, c'est vraiment un festival intergénérationnel, et puis en plus au-delà des scolaires qui sont très importants pour nous depuis le début avec toute la ville de Courbevoie et toute l'agglomération autour, c'est aussi un festival qui a une programmation qui va des choses les plus pointues en fiction et en documentaire à des films très familiaux, donc et puis les conférences sont très accessibles, donc il y a vraiment cette volonté pour nous et au niveau de l'équipe du festival de programmation d'être vraiment très très large.
1: On va évidemment pouvoir s'y rendre, parce que vous avez bien fait de le rappeler, c'est un festival pluridisciplinaire, Sébastien Follin, et c'est pionnier sur les thématiques, on l'a évoqué, de ce développement durable. Ça va donc débuter aujourd'hui jusqu'au 11 octobre, avec des soirées, des rencontres. Je vois qu'il y a pas mal de choses. Il y a également, tiens, je voulais dire un mot sur Angélique Kidjo. Je vois que c'est une grande voix d'Afrique, hein. Elle est la marraine à vos côtés de cette 16e édition.
4: Ouais, on a tous les ans une marraine ou un parrain artistique, et une marraine ou un parrain scientifique. Cette année, c'est Christian Clot qui est notre parrain et Angélique Kidjo qui est notre marraine. Et tous les deux, de toute façon, dans leur travail au quotidien, sont extrêmement engagés. À quel point Angélique est engagée en Afrique et pas seulement. Et Christian Clot, qui est quelqu'un d'extraordinaire, avec qui je vais partager la scène samedi soir pour notre fameux format Un samedi soir sur la Terre, où artistes et scientifiques se rencontrent. Et la thématique de la soirée de samedi sera le temps.
1: Ah. Important. Notre rapport au temps.
4: Notre rapport au temps, oui. Donc le rapport des astrophysiciens, des musiciens, des danseurs. C'est vraiment passionnant. On a deux heures de qu'on a préparé et qu'on sera ravis de partager avec le public samedi soir.
1: Sébastien Follin, j'oublie pas qu'il y a plein d'ateliers. Vous l'avez évoqué, un atelier autour du miel. Il y a du vin également avec modération. Toutes les saveurs savantes avec des dégustations qui sont prévues autour des terroirs, des cépages. Bon, il y a des fresques aussi à découvrir. Il y a des associations. C'est hyper complet. Le village, vous l'avez évoqué également, avec de la biodiversité, avec énormément de choses. Les projections, le film. Et puis Angélique, voilà, elle est là. Alors, envie d'écouter quelques notes. Vous voulez rajouter quelque chose, Sébastien Follin? Vous êtes le président d'honneur, vous avez la parole.
4: Hein. On est comme chaque année labellisé Fête de la Science. C'est important, c'est rendre la science accessible. Et c'est un festival extrêmement convivial. Vous venez, vous buvez des coups, vous.
1: Et gratuit.
4: Et c'est gratuit. Alors, les coups et les pizzas sont pas gratuits.
1: Oui, ça, bien sûr. Bien sûr. Mais voilà, il est accessible à tous.
4: Qu'on me court pas après en disant, ouais, t'as dit sur les sites, c'était gratuit.
1: Non, mais Sébastien a dit qu'il payait son coup à boire. Il l'a dit.
4: Voilà, exactement. Moi, je veux bien le payer, y a pas de problème. Mais en revanche, le reste est extrêmement accueillant et convivial.
1: Merci beaucoup. Merci à vous, Sébastien Follin. Je rappelle, vous êtes président d'honneur, 16e édition depuis sa création de ce festival à Courbevoie et aux alentours, on l'a dit, gratuit, pionnier donc sur ces thématiques. Ça débute aujourd'hui, c'est jusqu'au 11 octobre. Vous allez évidemment sur Internet, sur n'importe quel moteur de recherche, vous tapez tout ce qu'il faut en ce qui concerne ce festival Atmosphère qui réunit, je le rappelle, le cinéma, les arts et la science, forums, spectacles et multiplex. Sans oublier le village, vous allez vous régaler. Merci encore, Sébastien Follin, d'avoir été notre invité sur ICI. 18h23, 319 km de bouchons, ça n'arrange rien avec cette fermeture de la Francilienne à hauteur de la N104 entre Comble-la-Ville et Tigerie. Ce double accident toujours à hauteur de la porte de Châtillon en extérieur. Et puis cet autre accident survenu il y a maintenant quelques minutes, il y a une vingtaine de minutes en extérieur aussi en direction de la porte de la Plaine. Des temps de parcours très complexes à cette heure-ci qui s'installent. 32 minutes entre Gonesse et Rosny-sous-Bois, comptez 32 minutes entre Créteil, Pompadour et Fresnes, ça concerne la 86. Beaucoup plus au sud, il faut une grosse demi-heure entre Vissou et Ris-Orangis, ça concerne la 6, et puis sur la N118, des ralentissements entre le Petit Clamart et Genvry, comptez 27 minutes. Les temps de parcours par secteur, ça s'arrange un peu, mais il faut encore 50 minutes. C'est mieux qu'une heure et quart, vous allez me dire, mais il faut encore 50 minutes entre la porte d'Auteuil et la porte d'Orléans. Sur le périph' extérieur, tout va bien dans le sens inverse.
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1: La musique à suivre, celle de Glenn Frey avec The Hate Is On et The Sign, Ace of Base. Pour vous souhaiter une excellente soirée, souvenir là, dans les années 90, sur ICI Paris-Île-de-France.

0: De l'artisan avec Glenn Frey sur ICI Paris, le France. Il est 18h30, restez bien avec nous d'ici quelques minutes. On écoutera Christophe Maé avec plaisir. Le tout nouveau Christophe Maé à suivre, les conditions de circulation pour cette soirée un peu pluvieuse dans notre région. Et vous avez choisi d'écouter ICI Paris de France jusqu'à 19h et même au-delà. Alors tant mieux, puisque nous ferons un point tous les quarts d'heure sur vos conditions routes. À tout de suite.
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0: Il n'y a que de l'amour chez toi, ça fait plaisir. Christophe Maé sur Ici Paris, de France, Christophe Maé. On pourrait l'applaudir, mais alors voilà, il faut quand même encore attendre un petit peu. Ce sera à partir de la fin du mois de novembre, 19 novembre très précisément, pour une première date du côté de l'Accor Arena, avec une série de concerts qui va continuer d'ailleurs sur début 2027, l'occasion d'aller l'applaudir, Christophe, avec grand plaisir. 18h36, on est au rendez-vous avec vos appels à tout moment au 01 42 30 10 10, même numéro de téléphone pour vos messages sur WhatsApp. Il y a notamment Elsa qui nous dit: il y a quelques minutes, je suis actuellement dans un métro stoppé entre Doménil et Dugommier. Merci beaucoup pour cette information. Elsa qui nous parlait d'une deuxième coupure de courant également sur les voies du côté de Chevaleret en ce qui concerne les transports en commun. Il y a un trafic qui reste très perturbé sur la 6 en raison donc d'une panne électrique du côté de Nation. N'hésitez pas, vous voyez, via WhatsApp au 01 42 30 10 10. Bah, vous pouvez nous laisser des petits messages. Bon courage, Elsa, en tous les cas, dans les transports en commun. 320 km de bouchons, quelques pluies, des ralentissements et deux accidents en cours, l'un sur la 3 en direction de Paris pour rejoindre Bondy, notamment la Nationale 3, et toujours cet accident entre Sèvres et Plaine. On est sur le périph' extérieur de la fluidité sur la 14, la 15, l'embranchement sur la 115 et la 13, même si ça reste complexe à l'est, cette fois sur la 3 ou encore sur la 4. Dès 21h, il y a des fermetures nocturnes pour ceux qui circulent un petit peu plus tard de la soirée. Qu'en est-il, Thomas Etcheberry, dites-nous tout.
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2: Toujours fidèle au poste pour faire le point ensemble sur les différentes difficultés que vous pouvez rencontrer sur votre route, hein, aussi bien le jour que la nuit. C'est surtout la nuit qui nous intéresse avec ces fermetures que vous allez rencontrer pour cette nuit de mercredi à jeudi. Avec tout d'abord le périph' extérieur fermé de la porte Maillot jusqu'à la porte de Châtillon. Périph' intérieur également fermé, mais entre la porte des Lilas et la porte de Vincennes. Faites attention si vous pensiez prendre la 13. Elle aussi, elle est coupée ce soir dans les deux sens de circulation entre Rocancourt et la porte d'Auteuil. Et puis on attend aussi la fermeture de l'A3 en direction de Paris, entre Roissy en France et Bobigny. Côté transport en commun, quelques difficultés à prévoir du côté de la ligne E du RER, qui est coupée à partir de 22h15 ce soir entre Nanterre-la-Folie et Chelles-Gournay. Il y a des travaux dans ce secteur. Et puis enfin la ligne H du Transilien, elle aussi, qui est coupée à partir de 21h ce soir entre Sarcelles-Saint-Brice et Luzarches-Persan-Beaumont. Des bus de remplacement sont à disposition.
0: 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Rendez-vous donc à 19h30 pour un Ici Express aux côtés de Thomas Etcheberry.
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0: Dans 5 minutes, c'est Philippe Lachaud qui est l'invité d'Ici Paris Île-de-France. On parlera d'un documentaire à découvrir sur Canal+, avec Patrice Gascoin pour Les Coulisses Télé. Le temps de retrouver Matt Pokora avec Quand même sur Ici Paris Île-de-France. Belle soirée.

0: C'est beau comme tout, hein. Voix cristalline quand même, signé Matt Pokora. 7h20 sur Ici Paris Île-de-France.
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0: Et le menu, c'est de la télévision et du cinéma. Télévision et du cinéma. Avant 19h, on s'intéressera à l'exposition Belmondo. Le Maléfique, c'est à la Cinémathèque française. On va se régaler. On ira faire un petit tour pour en savoir plus sur cette exposition. Mais on va parler de télévision tout de suite avec Patrice Gascoigne. Bonsoir.
2: Bonsoir, Eric Bastien. Bonsoir à tous.
0: Alors aujourd'hui, Patrice, dans les coulisses télé, vous avez rencontré l'un des acteurs et réalisateurs les plus populaires du moment. C'est Philippe Lachaud. Parce que demain soir, sur Canal+, on va tout savoir sur sa vie. Et a priori, c'était pas gagné, hein.
2: Parfois, quand tu dis du bien d'un artiste, il s'interroge.
3: Il y a un piège.
2: Alors si je vous invite en plus à ne pas manquer la série documentaire que j'ai adorée, Fifi et sa bande, c'était pas gagné.
3: Il y avait un piège.
2: Mais non, mais c'est vrai que des pièges, il en a eu pas mal sur sa route, Philippe Lachaud. Et c'est ce que vous allez découvrir demain soir, jeudi, sur Canal+. En 4 épisodes, on découvre le parcours assez improbable de Fifi et de sa bande, des premiers sketchs bricolés entre copains et filmés en VHS chez les parents, Huguette et Gérard, à la télévision, notamment sur Canal+. Et enfin, avec la consécration au cinéma, où cette bande cartonne 6 millions d'entrées pour le Marsupilami, Fifi et sa bande, c'était pas gagné, c'est l'histoire d'un enfant qui veut faire rire ses parents. Et à qui j'ai demandé si la télévision, et notamment le Club Dorothée qu'il regardait beaucoup dans son enfance, n'avait pas façonné son imaginaire, Philippe Lachaud.
3: C'est sûr, mais pas que le Club Dorothée. J'ai eu envie de faire ce métier grâce à la télévision, à la base, puisque les films de Francis Weber passaient à la télévision. Je voyais mes parents se marrer devant ces films. Ça m'a donné envie de faire ça. Et de l'humour aussi. C'était pas que le cinéma, parce que je me souviens qu'il y avait Les Nuls à la télévision, il y avait Les Inconnus, il y avait même à l'époque l'arrivée de Jamel Debbouze. Et en fait, toutes ces influences-là m'ont vraiment inspiré et donné envie de moi aussi de faire de la comédie.
2: Alors la première personnalité de la télévision qui vous a filé un coup de main, c'est Michael Youn.
3: Absolument, et fort mettre en plus dans le contexte, à l'époque, Michael, c'était vraiment la star de la télévision du moment. Surtout chez les jeunes. Moi, c'était notre idole, Michael. Et donc, effectivement, une de mes cassettes arrive chez M6. Et un matin, alors que j'étais absolument pas au courant, mes parents me réveillent pour me dire que Michael Youn est en direct à la télévision et voudrait me parler au téléphone. Je suis en pyjama chez mes parents, c'est complètement improbable. Et je me retrouve effectivement avec Michael qui m'explique avoir reçu ma cassette et va passer un sketch. Donc la première fois que je passe à la télévision, c'est grâce à Michael qui diffuse un sketch à la télévision. C'était un moment complètement irréel. Et aussi, l'étincelle, le début de tout.
2: Fifi et sa bande, c'était pas gagné. C'est drôle, touchant, toujours sincère, même pour raconter les années galères. C'est ce jeudi soir sur Canal+.
0: C'est bien noté. Allez, il est 7h moins le quart. 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Voici Reality, Richard Sanderson, sur Ici.

0: des mélodies qui n'ont pas pris une ride, signé Vladimir Cosma, la musique de La Boum, Richard Sanderson Reality avec Sophie Marceau. Sophie Marceau qui a tourné dans Joyeuse Pâques avec Jean-Paul Belmondo. Jean-Paul Belmondo avec une très belle exposition dont nous allons parler dans moins de 5 minutes sur ICI. 7h-10, les conditions de circulation ne s'arrangent pas avec des pluies un petit peu partout sur notre belle région. À cette heure-ci, il y a 310 km de bouchons et toujours ces deux accidents. L'un est bien scotché sur la 3 en direction de Paris depuis Bondy pour rejoindre la Nationale 3. Un autre accident qui se maintient sur le périph' extérieur en direction de la Porte de la Plaine. Toujours beaucoup de monde du côté de Gonesse, de la 86 à l'est et sur la 4. Ça se désemplit pas non plus sur la 1 depuis la Porte de la Chapelle pour rejoindre le Stade de France. Et puis pas mal de ralentissements sur la 10, sur la N118. En revanche, à l'ouest, ça roule plutôt bien, c'est fluide, totalement sur la 13, sur la 15, l'embranchement également sur la 115. En revanche, évitez largement la 86 au nord. Port d'Auteuil, Port d'Orléans, ça allait mieux, c'est reparti de plus belle. Il fallait 45 minutes, et ben maintenant, il faut une heure. Une heure cinq même entre la Porte d'Auteuil et la Porte d'Orléans sur la rocade extérieure. Très, très, très compliqué. Encore une fois, ce soir, depuis maintenant plus d'une heure. Et puis 23 minutes dans le sens inverse, en intérieur, entre la Porte Maillot et la Porte de la Chapelle.
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0: Et on a le plaisir d'accueillir Thierry Boeuf pour Le Saviez-Vous. Bonsoir Thierry.
3: Hello les amis, hello Eric.
0: Salut Thierry, on va se régaler jusqu'au 31 janvier 2027 à la Cinémathèque française. Alors c'est situé à Bercy dans le 12e arrondissement avec une exposition qui a pour nom Belmondo, le magnifique. Thierry, dans Le Saviez-Vous, vous nous révélez deux choses méconnues concernant Jean-Paul Belmondo et Paris.
3: Alors oui, la première bien connue de tous les supporters du Paris Saint-Germain, mais beaucoup moins du grand public. Jean-Paul Belmondo, passionné de foot depuis son plus jeune âge et bien avant Nasser Al-Khelaifi, fut un des dirigeants sponsors du PSG. Déjà star en 1973, il investit dans un club qui n'a que 3 ans, qui n'évolue pas encore en première division. Il faut quand même dire que le foot parisien est en grande difficulté. Le Red Star et le Racing sont moribonds et le Paris Football Club et le Paris Saint-Germain se tirent la bourre. Une sécession a lieu et 4 aventuriers formidables appelés le gang des chemises roses se lancent dans un nouveau Paris Saint-Germain. Daniel Echter, Francis Borrelli, Charles Tallard et Jean-Paul Belmondo. Ce qui fera dire un rien persifleur à Jean-Baptiste Doumingue, le milliardaire rouge et président du Red Star. Un couturier, un publicitaire, un producteur de disques et une vedette de cinéma, tous en chemise rose, ça fait quand même un peu trop pop showbiz. Bebel lui avait répondu « Vous savez, le Paris Saint-Germain, c'est autre chose. C'est à mes yeux un vrai club populaire et unique dans une ville immense. » Après plus de 50 ans, l'histoire a donné raison à Jean-Paul Belmondo.
0: Exactement. La seconde anecdote méconnue a pour objet la fin du film Le Professionnel. Thierry Boeuf, en réalité, Georges Lautner, le réalisateur, a tourné deux scènes, deux scénarios possibles à la fin.
3: Oui, Jean-Paul Belmondo dans Le Professionnel joue Jocelyn Beaumont, un agent des services secrets. Pour raison d'État, le gouvernement français doit l'abattre. Et au moment de monter dans un hélicoptère...
4: Monsieur le ministre, c'est une question de seconde. Mais bordel de merde, qu'est-ce que je fais?
5: Il faut le stopper.
4: C'est un ordre.
5: Je vous donne l'ordre de le stopper.
3: Et donc une autre fin plus joyeuse a été tournée. Bebel réussit à monter dans l'hélicoptère avec sa femme et son fils et s'envole tel le héros qui ne meurt jamais. C'était le choix romantique du producteur, mais c'est le final tragique qui a été retenu, voulu par Georges Lautner et Belmondo Forever.
0: Voilà, c'est un magnifique musique, Ennio Morricone, Le Professionnel, que l'on écoutera lors des obsèques de Jean-Paul Belmondo dans la cour des Invalides. Et maintenant quelques années. Merci beaucoup Thierry Boeuf. À partir de demain et pour 4 mois, notez l'exposition à la Cinémathèque au 51 rue de Bercy. Belmondo, le magnifique, à travers 90 films qui retracent le professionnalisme, l'audace, le charme et l'authenticité de ce comédien. Voici Benabar avec Elle danse sur ICI Paris-Île-de-France.

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0: La toute nouvelle chanson de Benabar, elle s'appelle Elle danse au pluriel sur Ici Paris Île de France.
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0: Écoutez musique, vous allez être gâtés puisque dans quelques minutes, les informations et juste après le journal de 19h, vous avez rendez-vous avec Émilie Massoyer pour Décibel. Pour bien débuter la soirée sur une bonne note sur Ici Paris-Île-de-France, elle reçoit Sinclair. Single et une tournée. Sinclair, c'est votre invité d'ici quelques minutes, de 19h à 20h pour Décibel avec Émilie Mazoyer. Puis j'aurai le plaisir de vous retrouver juste après à 20h pour Il y a pas que Paris dans la vie, nouvelle émission depuis la rentrée qui retrace le parcours d'un invité à travers les régions de France, les villes qui ont façonné son parcours. Je reçois Ariane Daguin. C'est une chef d'entreprise qui défend le foie gras, les volailles, la gastronomie de Dordogne et du Gers et qui va importer tout ça aux États-Unis et devenir aujourd'hui fournisseur officiel de la Maison Blanche. Un parcours hors du commun pour Ariane Daguin, votre invité tout à l'heure dans Il n'y a pas que Paris dans la vie, c'est à 20h. On va accueillir avec beaucoup de plaisir Ruben qui est avec nous. Bonsoir Ruben.
6: Bonsoir.
0: Bonsoir Ruben, c'est la première fois que vous jouez avec nous.
6: Oui.
0: Ben, ça fait plaisir, vous venez d'où? Vous habitez où?
6: Draveil dans le 91.
0: Draveil dans l'Essonne. Qu'est-ce que vous faites dans la vie Ruben?
6: Je suis animateur dans un centre de loisirs.
0: Ok, vous travaillez là, ben, vous avez fini votre journée là, tranquille.
6: Ouais.
0: Ok. Bon, bah merci de s'occuper des petits bouts de choux. Bah quand on est animateur de centre de loisirs et que peu importe le métier qu'on fasse, on a besoin d'un peu d'argent. Je vous comprends. On a 150 euros à vous offrir. Ce serait pas mal. On est d'accord?
6: Ah oui, oui, bien sûr.
0: Qu'est-ce que vous pourriez acheter? Vous avez un petit appartement? Vous pourriez en profiter pour la maison? Qu'est-ce que vous voulez? Qu'est-ce que vous pourriez acheter avec 150 euros?
6: Un fauteuil, un petit canapé.
0: Mais ouais. Et tellement, bah c'est un petit budget. Après, on peut rajouter hein, si on veut
6: oui,
0: quelque chose
6: d'un peu.
0: Mais voilà, on vous sélectionne le ticket gagnant. Hop, vous l'avez. Et puis, bah, maintenant, c'est simple. Hein, il faut attendre lundi. Le tirage, c'est lundi parmi tous les participants.
6: Merci beaucoup.
0: Ben, je vous en prie, Ruben. Vous passez une belle soirée, Draveil.
6: Merci, vous aussi.
0: À bientôt, revenez quand vous voulez. Hein. C'était la première fois que Ruben jouait avec nous. Vous êtes de plus en plus nombreux à être nouveaux sur Ici Paris de France. Et ça, ça nous touche beaucoup.
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0: Merci Antoine Griffin à la réalisation de cette émission et Sadika qui vous a accueilli ce soir. Belle soirée, attention aux pluies, il est 19h. Où ça? Bien sûr. 19h, les infos, c'est avec Marine Legénie.
7: Sébastien Lecornu va-t-il apaiser la colère lycéenne? Le Premier ministre est en train de s'exprimer dans une allocution depuis Matignon, qui vient tout juste de commencer il y a quelques minutes. Sébastien Lecornu est d'abord revenu sur les violences qui émaillent les manifestations des lycéens.
8: Ce qui se passe dans les lycées nous touche toutes et tous, élèves, parents, enseignants ou simplement citoyens. Des lycéens manifestent, c'est leur droit, y compris pour contester le gouvernement. Mais nous avons également vu ces derniers jours des violences. Des élèves et des personnels agressés, des policiers et des gendarmes blessés, des établissements incendiés ou dégradés, des milliers d'heures de cours perdus sans oublier les menaces et les insultes. Je veux donc être clair. Contrairement à ce que certains racontent et répètent, les forces de l'ordre n'ont pas pour instruction d'affronter les lycéens. Leur mission est de protéger les biens, mais surtout les personnes, de faire respecter la loi et de permettre l'accès aux établissements scolaires. Elles doivent agir pour cela de manière proportionnée, dans un contexte souvent très difficile, il faut le reconnaître, et je veux leur redire notre soutien. Mais lorsqu'un jeune est gravement blessé, les enquêtes doivent en établir les circonstances en toute transparence, le respect de l'état de droit s'impose à chacun.
7: Sébastien Lecornu, hein, qui est toujours en train de s'exprimer depuis Matignon, il annonce que la plateforme ouverte par le ministre de l'Éducation nationale a déjà accueilli plus de 40 000 contributions, que les premières décisions du gouvernement sur les lycées seront présentées à la fin du mois d'octobre. Demain, autre journée de manifestation, donc c'est l'acte 4. Plusieurs syndicats de l'Éducation nationale, le SNES-FSU, la CGT, FO et Sud, appellent à une journée de grève et de manifestation en soutien à la mobilisation des lycéens. Le Premier ministre qui s'exprime également à l'instant sur le chèque énergie, il sera versé dès janvier et non plus au printemps pour les ménages les plus modestes, annonce ce soir le Premier ministre. Vous avez un résumé en détail de cette allocution sur notre site ici.fr. Deux arrestations dans le nord de la France, annonce de la procureure de la République de Paris ce soir. Il s'agit d'une affaire particulièrement grave, une plateforme proposant à la vente des packs de contenus intimes volés à des femmes. Coralie Moreau, les deux hommes arrêtés sont soupçonnés d'administrer cette plateforme.
9: Deux jeunes hommes interpellés chez eux, entre Valenciennes et Douai. Âgés de 21 et 25 ans, ils sont suspectés d'être les administrateurs principaux de ce service Nudelix Teens. Une plateforme alimentée par des contenus intimes, volés de plusieurs façons. Piratage de comptes de réseaux sociaux, grooming, une méthode qui consiste à manipuler des mineurs pour obtenir des vidéos et photos sexuelles, ou encore, grâce au revenge porn, la diffusion malveillante de contenus pornographiques. Ces images étaient ensuite proposées à la vente par PAC. Les clients étaient invités à aider à l'identification des victimes, qui étaient ensuite classées par âge, lieu de résidence, profession et niveau de beauté, avec une note attribuée de 1 à 10. Au total, ce sont 17 000 femmes victimes qui ont été recensées, de toutes nationalités, dont certaines sont mineures. Les enquêteurs français de l'unité nationale cyber de la gendarmerie nationale ont saisi plus de 700 000 euros en actifs numériques, comme les bitcoins. Ils invitent toute personne susceptible d'être victime à se signaler.
7: Coralie Moreau, journaliste police-justice pour ICI. Sophie Anneau, en route vers la Terre, la Française a quitté la Station Spatiale Internationale en début d'après-midi, aux côtés des trois autres astronautes arrivés comme elle en février dernier dans l'espace. Olivier Aymon, ce voyage retour va prendre plus d'une journée.
10: Oui, un voyage qui a symboliquement débuté quand le sas d'accès entre le vaisseau Crew Dragon et la station spatiale a été fermé autour de midi. Les quatre astronautes, dont Sophie Anneau, se sont alors installés dans leur siège en combinaison avant d'entamer la procédure de départ. À 14h05, leur capsule, qui était accrochée à l'ISS par le nez depuis son arrivée en février dernier, s'est détachée, s'écartant doucement de la station grâce à ses moteurs. Depuis, l'équipage du vaisseau poursuit une lente descente vers les couches supérieures de l'atmosphère. Une mise en orbite qui doit durer jusqu'à demain après-midi, avant la phase la plus sensible, la traversée de l'atmosphère, moment toujours critique où les frottements entre la capsule et l'air font monter la température.

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0: Le temps pour demain, c'est encore pluvieux sur l'Est et orageux en Corse le matin. La matinée est calme ailleurs avec de belles éclaircies. L'après-midi, des nuages de l'Alsace à l'Auvergne-Rhône-Alpes et sur les Pyrénées. Il fera beaucoup plus frais. Attention demain, hein. Le matin, entre 7 et 12 degrés dans les terres, un peu plus en bord de mer avec localement 15 à 17 degrés sur les rivages méditerranéens. L'après-midi, comptez de 14 à 19 sur la plupart des régions, 18 à 23 sur le Sud-Est.
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3: Salut à toutes, salut à tous et bienvenue sur votre radio. Ici, c'est Décibel, votre rendez-vous musique jusqu'à 20h. On est ensemble en direct. Ce soir, on fêtera l'anniversaire de Bernard Lavilliers. Bernard, idole, il a 80 ans aujourd'hui, dites donc. Ah bah oui, ça, on va évidemment lui rendre honneur. Il y aura aussi ce soir un petit blind test autour des chansons de l'année 1996, les chansons qui ont 30 ans. On vous parlera du succès incroyable, énorme, de Zao de Sagazan en Allemagne, ou encore notre coup de cœur du jour, une jeune artiste belge à tomber, elle s'appelle Camille Yembe. Mon invité de ce soir, vous le connaissez par cœur, lui aussi depuis les années 90, un peu comme mon blind test. L'excellent Sinclair est de retour. Il vient de sortir coup sur coup deux très très bonnes nouvelles chansons qu'on va découvrir ce soir dans Décibel. Il a aussi annoncé une grande et belle tournée qui s'arrêtera au Zénith de Paris au mois de novembre prochain. Sinclair, bilan et perspective, c'est le programme de ce soir dans Décibel. Et son dernier album en date, So Sorry, est à gagner au blind test. Alors n'hésitez pas à vous inscrire. On vous attend au standard. C'est Sadika au bout du fil ce soir. Car oui, dans ma génération, il y avait encore des fils au téléphone. 0810 055 056. Appelez-nous. Allez, comme promis, on démarre l'émission en faisant un petit tour en Allemagne avec Zao de Sagazan. Zao de Sagazan, vous le savez, énorme succès avec son premier album, La Symphonie des Éclairs, certifié triple disque de platine. En 2023, il est sorti ce disque et en 3 ans, elle a fait plein de trucs. Elle a fait 400 concerts, elle a chanté aux Jeux Olympiques, elle a chanté au Festival de Cannes, elle a gagné une foultitude de victoires de la musique et elle a joué dans une série allemande. Alors pas d'Eric, j'aurais adoré, mais ce n'est plus possible. Non, dans Babylone Berlin, qui est une super série policière allemande pour le coup. Et elle joue le rôle de Madame Libertine, une chanteuse de cabaret qui chante le titre emblématique de la série. Attention pour une fois, mon allemand LV2 va me sortir. Zu Arsch, zu Staub, voilà. Et elle cartonne, les Allemands ont adoré l'interprétation de Zao de Sagazan. En plus, elle parle parfaitement allemand. Elle peut donc donner chez eux des interviews. Et puis son style de musique, évidemment, est très apprécié là-bas. Elle aussi, ceci dit, elle aime l'Allemagne, la preuve, quand il y a quelques années, elle avait sorti un EP de reprise, elle avait repris Nena et son Neun und 90 Luftballons, Zao de Sagazan, auf Deutsch, sur ici.

0: Zao de Sagazan, la nouvelle star en Allemagne. Elle est au casting donc de la cinquième et ultime saison de la série Babylone Berlin.
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0: L'artiste coup de cœur du jour s'appelle Camille Yembe. Elle vient de Belgique et moi je me souviens la première fois que j'ai entendu parler d'elle, c'était dans la bouche de Stromae qui disait « Cette fille-là, elle est terrible ». Oui, parfois il imite Johnny, je vous jure que c'est vrai. Non, c'est faux. Mais en tout cas, il le pense et ça, c'est très beau. Camille Yembe, donc artiste belge, il y a un côté pop évident qui donne envie de chanter et de danser avec elle, mais une plume acérée et assumée, Camille Yembe a appelé son album « Jeune et laide ». Ça vous rappelle peut-être un magazine qui nous tyrannisait quand nous étions ados. Mesdames, « Jeune et laide », donc Camille Yembe, surtout jeune et talentueuse, elle vient d'être récompensée. Elle a eu la doublette du prix Joséphine. Les artistes l'ont récompensée en disant que c'est son album, « Jeune et laide », qui était l'album de l'année à découvrir. Et le prix jeune aussi, 18-20 ans, du prix Joséphine, a distingué Camille Yembe. La vie est belge, les amis, avec elle. Elle est en tournée, je vous donne les dates. Après sa chanson, rien à fêter.

0: Mais oui, bravo les Belges. Vous perdez peut-être de temps en temps au foot, mais franchement, en musique, tout va bien. Elle s'appelle Camille Yembe. Son excellent album Jeune et Laide et les concerts, eh bien, par exemple demain soir à la Lune des Pirates à Amiens ou encore à Nancy avec Suzanne et Mickey pour le Nancy Jazz Pulsation. Ça sera le 13 octobre. Bougez pas les amis, j'ai un Sinclair sur le feu. Sinclair est ce soir l'invité de Décibel. À tout de suite.
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4: Toujours fidèle au poste pour faire le point ensemble sur les différentes difficultés que vous pouvez rencontrer sur votre route, aussi bien le jour que la nuit. C'est surtout la nuit qui nous intéresse avec ces fermetures que vous allez rencontrer pour cette nuit de mercredi à jeudi, avec tout d'abord le périph' extérieur fermé de la porte Maillot jusqu'à la porte de Châtillon. Périph' intérieur également fermé, mais entre la porte des Lilas et la porte de Vincennes. Faites attention si vous pensiez prendre la 13. Elle aussi, elle est coupée ce soir dans les deux sens de circulation entre Rocancourt et la porte d'Auteuil. Et puis on attend aussi la fermeture de l'A3 en direction de Paris, entre Roissy en France et Bobigny. Côté transport en commun, quelques difficultés à prévoir du côté de la ligne E du RER, qui est coupée à partir de 22h15 ce soir entre Nanterre-la-Folie et Chelles-Gournay. Il y a des travaux dans ce secteur. Et puis enfin la ligne H du Transilien, elle aussi, qui est coupée à partir de 21h ce soir entre Sarcelles-Saint-Brice et Luzarches-Persan-Beaumont. Des bus de remplacement sont à disposition.
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0: Youpi, mon invité de ce soir c'est Sinclair, bienvenue.
5: Bien, merci, ça va?
0: Bah ça va super bien, cher Sinclair, toujours ravi de vous recevoir ici dans Décibel. J'avais envie qu'on compare la toute première chanson de vous qu'on a entendue et la toute dernière qui est sortie. La toute première c'était 93 et c'était Votre Image.

0: Moi j'ai dit on fait une émission bilan et perspective.
1: Moi, j'ai
0: là on commence direct.
1: Alors.
0: Déjà la voix, je trouve que votre voix, évidemment elle a changé, elle a évolué, mais vous n'avez rien perdu du tout, vous bossez beaucoup la voix.
1: Jamais, justement.
0: Ah c'est ça le secret,
1: c'est rien
0: foutre.
1: Travailler c'est mourir. Non, en fait, c'est pas ça. C'est que quand j'ai commencé, je me suis dit que j'étais chanteur.
0: Ouais.
1: Mais j'avais jamais pris de cours de chant. Après, je me suis rendu compte que c'était difficile d'obtenir ce que je voulais, mais j'obtenais autre chose. Après, pour les concerts, je me suis rendu compte qu'il fallait bosser. Parce
0: oui,
1: que sinon, au bout du deuxième concert, il n'y a plus de voix déjà.
0: Ouais.
1: Donc c'est un peu compliqué. En fait, ça, elle a un peu changé la voix. Elle a un peu mûri. Il y a des choses que je peux moins faire, mais des choses que je fais beaucoup mieux. En fait, on gagne, on perd, c'est un peu toujours pareil. Quoi.
0: Ouais. Et alors après, sur la liberté, la production, moi j'ai l'impression que ça a toujours été là. Qu'en fait, le projet Sinclair, de toute façon, depuis le départ, si ça existe, c'est parce que vous avez toujours pu faire exactement ce que vous vouliez.
1: C'était le deal.
0: Ouais.
1: C'était le deal, c'était d'être producteur de mon travail, c'est-à-dire de décider de ce que je faisais. C'est aussi ce qui mène à des périodes de vide et de rien. Parce que d'un coup, quand il n'y a rien, il n'y a rien.
0: Ouais. Mais après, c'est vrai que cette liberté-là, moi je parle avec des artistes qui en sont au troisième, quatrième album, qui disent « Ah ça y est, j'ai touché un peu à la production ». C'est un truc qui se gagne. Vous, non, vous n'avez jamais voulu faire autrement de toute façon.
1: Je ne sais pas faire autrement. C'est pas, on pense que c'est de l'orgueil, de l'ego. Non, c'est que je ne sais pas faire autrement que ce que j'ai envie de faire. C'est terrible. À l'école, c'était déjà un énorme problème.
0: Oui, je veux bien le croire. Alors, on va écouter une toute nouvelle chanson, version 2026, du coup. Elle est sortie au printemps, elle s'appelle Jane Jane. Mm-hmm. Et les paroles sont signées par un certain Boris Bergman.
1: Exactement.
0: Alors, on va faire un petit blind test Boris Bergman à la maison, hein, parce que je pense que Sinclair, il les a normalement. Boris Bergman, il a écrit des paroles pour... Alain Bachung, mais aussi Eddie Mitchell.

0: Bergman, c'est lui aussi le Fio Maravilla de Nicoletta. Fio Maravilla, ton père c'était le soleil. Ou encore le Tété ou de Lio. Vous l'avez abordé, le grand Boris Bergman.
1: Mais ça s'est fait un peu dans mon dos, quelque part. C'est ça qui est marrant, c'est qu'on était en train d'enregistrer un album il y a une dizaine d'années. Ce titre, Jane Jane, a 10 ans. On l'a retouché, on l'a refait depuis. Mais je ne trouvais pas de parole. Et la personne avec qui je bossais me dit, mais attends, je connais Boris, peut-être ça peut l'intéresser. Et le lendemain, ou le surlendemain, il est revenu avec la chanson et le texte. Et je me suis dit, mais c'est génial. Et c'est comme ça que j'ai rencontré Boris. C'est pas moi en direct.
0: D'accord.
1: Et après, on s'est super bien entendu. Le titre n'a jamais vu le jour pour une simple et bonne raison. C'est qu'à l'époque, j'étais en train de faire un album avec des clins d'œil à Prince. Mais Prince meurt pendant qu'on est au studio. Et là, c'était tellement horrible, le bad. J'ai dit, non, je peux pas continuer à faire ce disque comme ça. Donc j'ai tout mis, pas à la poubelle, mais de côté. Et puis en bossant, là, je retrouve le titre, je me dis, il est vraiment super ce titre. Alors j'ai coupé dedans, parce qu'il y a des trucs qui n'allaient pas. Et donc j'ai refait bosser Boris pour rien. Et donc ce qui nous a permis, en fait, de nous reparler, ce mec est génial.
0: Et ça nous fait à nous une bonne chanson, 2026, 10 ans après la mort de Prince. Ouais. Voilà, là, on peut lui rendre hommage, ça va être trop triste.
1: Ouais, et puis sans être trop dans un truc bizarre, c'était tellement étrange d'être là, essayer de faire des sonorités de Prince alors qu'il meurt. Ça n'allait pas, mais là, ça marche bien.
0: Elle est incroyable, cette chanson. Jane Sinclair est de retour, et c'est une très bonne nouvelle.

0: Jane, Jane, c'est le nouveau Sinclair, enfin le nouveau. Il est sorti au printemps, il y a une autre chanson qui est sortie là au mois de septembre qu'on écoutera tout à l'heure qui s'appelle Je rêve. Est-ce que ça sent l'album ou pas, Sinclair ?
1: Au final, ce sera un album, certes, mais j'ai envie de faire les titres au fur et à mesure. Donc en fait, on va en studio quand on a le temps de faire les titres. Comme ça, quand ils sont finis, on les sort direct. Comme ça, ils n'ont pas le temps de vieillir.
0: J'aime bien, ça fait très Motown, ça.
1: Ouais, c'est ça, exactement.
0: T'as une chanson, bim, allez, on l'enregistre, on la sort.
1: Donc là, on vient de faire deux nouveaux titres qui sont terribles aussi.
0: Ah.
1: Qui vont sortir dès qu'on a le temps, parce que là, on est en tournée, le temps de finir. Je dis on, parce qu'on fait ça en équipe.
0: C'est qui l'équipe ?
1: Alors, j'ai l'équipe sur scène, ils sont des musiciens terribles.
0: Ouais. Parce que là, pour faire Jane Jane, j'ai l'impression qu'il faut être 14 sur scène.
1: Exactement.
0: C'est un peu ça.
1: Donc là, il y a l'équipe et une équipe de producteurs dont Thibaut, le bassiste, et Loïs qui enregistre et qui mixe, et ça sonne. Voilà, je suis trop content d'avoir trouvé ces gars qui me poussent vers le haut.
0: Vous les avez trouvés comment ?
1: En cherchant. pas vraiment, maintenant, en trouvant, c'est ça. Je cherchais pas, je me suis dit, allez, il faut que je remonte un groupe. Et ça a commencé en bas de chez moi, c'est ça qui est marrant. Ça a commencé avec Antoine, le guitariste qui habite à Arles, et puis on a commencé à réfléchir. Et puis j'avais rencontré Johan, le batteur, au café, qui faisait un bœuf. Et puis je me suis dit, bon, on va faire un groupe local, mais en fait, c'est un groupe de tueurs.
0: Alors c'est génial de parler de Arles, parce que je vous avais entendu parler de cette ville, de son aura et de ce que ça vous avait apporté musicalement et tout. Je me suis dit, ouais, il plane un peu le mec. Et en fait, je suis allée là-bas pour la première fois l'hiver dernier et j'ai compris. En fait, il y a effectivement dans cette ville de Arles, mais c'est pour les arts en général, c'est pas que pour la musique, je trouve, si on est peintre ou si on écrit. Elle est inspirante, elle est nourrissante. Ça a changé votre vie d'aller vivre là-bas ?
1: Complètement. C'est une ville qui est extrêmement puissante. Il faut savoir aussi qu'on est collé au Rhône. Aller au Rhône est un des plus grands virages du Rhône qui amène pour moi, enfin ça, c'est mon explication, énormément d'énergie. Alors l'hiver, il faut s'accrocher parce qu'il n'y a pas grand monde, c'est assez intense, ça pourrait être une série, et l'été, il y a énormément de gens. Donc c'est marrant parce qu'elle elle recharge et en même temps, on est content de la quitter, de la retrouver, c'est la vie. C'est pas mal ce que je raconte.
0: C'est beau, franchement. Alors Sinclair et son gang arlésien, donc en tournée, ça c'est une super bonne nouvelle. Je l'ai dit, j'ai déjà donné la date de Paris, mais je la redonne. Zénith de Paris, le 25 novembre prochain. Mais la tournée vraiment passe partout en France. Il y a, mais oui, dès après-demain. Pas oublié, mais oui, on est le 7. Eh ben oui, le 9, Ormesson au Festival de Marne. Et puis Velo, Limoges, 3 au mois de novembre, Strasbourg, Dijon, Metz, Saint-Chamond, Clermont-Ferrand, Arès, Nantes, La Rochelle, Andrézy, c'est la maison, ça. Angers et Poitiers. Et puis ensuite, ça reprend en mars 2027. Poitiers, Lyon, Colombes, Toulouse, Montauban, Lille et Lens. Évidemment, on espère aussi sur les festivals d'été.
1: Oui, évidemment, bien sûr.
0: 2027. Et on se souvient que Sinclair en live, c'est très bon.
2: Lâchez-vous.
1: Ah ouais.

0: chantait haut à l'époque.
1: De toute façon, le public chante tellement fort.
0: Ouais, c'est ça.
1: Ça, c'est un kiff quand même.
0: Ouais,
1: non,
0: c'est bon ça.
1: Est-ce que c'est le meilleur moment du concert?
0: Non.
1: C'est quoi le meilleur moment du concert?
0: C'est le moment où on sent qu'on est avec les autres. C'est-à-dire que c'est pas le moment où tout le monde chante, c'est le moment où on a dépassé l'introduction. C'est le moment où on est en phase avec ce qui se passe sur scène et dans la salle, quand tout le monde est connecté.
1: Ouais.
0: Ça prend du temps, ça dépend des endroits, ça dépend des concerts. C'est une forme de magie, quoi. Et à partir du moment où on y est et on sait qu'on est là, ça c'est génial.
1: La tournée s'appelle Lumière.
0: Ouais.
1: Je trouvais ça très beau. Déjà de nommer une tournée, parce que c'est pas toujours le cas, et de l'appeler Lumière en ces temps obscurs. Donc je me demandais si c'était juste par esprit de contradiction ou s'il y a une autre raison.
0: Ça pourrait être ça, ça pourrait être ça. C'est certainement... non, je pense qu'après un long passage dans l'ombre et puis dans la pénombre et dans le sombre, la scène, c'est pour moi l'endroit où je retrouve énormément d'énergie et de lumière. Donc je l'ai appelé simplement Lumière plutôt que d'essayer de trouver un titre comme j'ai l'habitude de faire.
1: Lumière avec Sinclair, donc la tournée qui passera par Paris au Zénith le 25 novembre prochain. Bougez pas les amis, on revient avec Sinclair dans une minute.
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3: Toujours fidèle au poste pour faire le point ensemble sur les différentes difficultés que vous pouvez rencontrer sur votre route, aussi bien le jour que la nuit. C'est surtout la nuit qui nous intéresse avec ces fermetures que vous allez rencontrer pour cette nuit de mercredi à jeudi. Avec tout d'abord le périph' extérieur fermé de la porte Maillot jusqu'à la porte de Châtillon. Périph' intérieur également fermé, mais entre la porte des Lilas et la porte de Vincennes. Faites attention si vous pensiez prendre la 13. Elle aussi, elle est coupée ce soir dans les deux sens de circulation entre Rocancourt et la porte d'Auteuil. Et puis on attend aussi la fermeture de l'A3 en direction de Paris, entre Roissy en France et Bobigny. Côté transport en commun, quelques difficultés à prévoir du côté de la ligne E du RER, qui est coupée à partir de 22h15 ce soir entre Nanterre-la-Folie et Chelles-Gournay. Il y a des travaux dans ce secteur. Et puis enfin la ligne H du Transilien, elle aussi, qui est coupée à partir de 21h ce soir entre Sarcelles-Saint-Brice et Luzarches-Persan-Beaumont. Des bus de remplacement sont à disposition.
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1: Sinclair est avec nous et vous allez aller streamer fort cette chanson. Yeah.

0: faut que je vous dise un truc, Sinclair. On est jumeaux astrologiques.
1: Mais c'est vrai.
0: 19 juillet.
1: Mais oui.
0: Mais voilà.
1: Mais voilà.
0: Mais voilà, c'est pour ça, moi j'adore. Oh. Dès qu'il sort un truc, mais même il fait un message sur un répondeur, moi je trouve ça génial. On est jumeaux astrologiques. Je sais pas si ça veut dire quelque chose pour vous, mais quand je vous ai entendu parler de l'énergie de l'eau du Rhône, je me suis dit, il y a peut-être un truc.
1: C'est ça, 19 juillet.
0: Ah oui, les meilleurs.
1: Ah ouais.
0: Voilà. Voilà, ça n'amène rien d'autre, mais je voulais le placer. Il est temps, les amis, de passer au questionnaire des choix cornéliens. Sinclair, il va falloir choisir. Vous préférez une victoire de la musique pour une chanson ou un César pour une musique de film?
1: Franchement, j'ai arrêté de rêver, je vais prendre une victoire de la musique.
0: Ok, bah pourtant vous aviez été nommé pour une musique de film au César, vous êtes passé tout près.
1: Oui, c'est pour ça.
0: Ok, d'accord. Bah, au moins la victoire, vous l'avez déjà.
1: C'est vrai.
0: Plutôt bonnet de nuit ou fêtard?
1: Je suis passé bonnet de nuit là, franchement.
0: Ça va mieux,
1: bah,
0: du coup.
1: C'est franchement. Ah bah ça fait des meilleurs matins.
0: C'est ça.
1: Et des meilleures chansons aussi, j'avoue.
0: Ensemble ou chacun sa merde?
1: Ah, ensemble, franchement. Regardez ce t-shirt.
0: Il a le t-shirt, hey,
1: j'ai mis le t-shirt.
0: Ensemble. C'est un très très bon t-shirt à ramener du concert.
1: Non, franchement, je l'ai mis, je me suis dit, allez, qui d'autre peut mettre ces t-shirts de promo à part moi? Bah moi.
0: Ensemble.
1: Il est bien.
0: Ouais, hein. Il est très beau, ouais. Il est magnifique. Tourbus ou avion?
1: Tourbus. Franchement, même si franchement, le tourbus, c'est quand même une épreuve, il faut le dire.
0: Faut s'aimer.
1: Pas longtemps. Ouais, mais tourbus, c'est quand même, c'est marrant. Là, on n'est pas en tourbus, mais l'avion, ah non, pas l'avion.
0: Pas l'avion, hein.
1: Non.
0: Bravo. Petit déj, salé ou sucré?
1: Salé.
0: Nikos ou Hanouna? Rien à voir.
1: Nikos.
0: Électrique ou acoustique?
1: Électrique.
0: Vous préférez, pour le même nombre de spectateurs, faire un Stade de France ou 40 Olympia?
1: J'ai déjà fait 4 Stades de France. Alors, je vais. Ouais, j'avoue. J'avais bien frimé ce truc-là.
0: J'adore, c'est quoi?
1: Bah ouais, moi je fais partie de ceux qui ont fait 4 Stades de France. J'ai fait la première partie de Johnny, sauf qu'il y a un soir qui a été annulé, sauf ma prestation.
0: Ah ouais, ça a été annulé après.
1: Juste après.
0: La première partie.
1: Ouais.
0: Incroyable. Donc 4 Stades de France.
1: Ouais, donc je vais prendre les 40 Olympia.
0: Ouais, je comprends. Alors, Stevie Wonder qui célèbre les 50 ans de Songs in the Key of Life.
1: Ça, alors, c'est fantastique, ça.
0: C'est génial. Ouais. Il vient en concert à Paris. Mm-hmm. Là, attention, choix cornélien. Une place pour le concert de Stevie Wonder, mais tout au fond de Bercy, on voit rien, mais on entend. Mm-hmm. Ou alors, une place pour Céline Dion, mais au premier rang.
1: J'ai toujours été un mec du fond, moi. De toute façon, c'est vraiment c'est tranquille.
0: Donc Stevie au fond.
1: Stevie, mais attends.
0: Stevie au fond.
1: Mais Stevie au fond.
0: Préférez percer le secret des algorithmes, des plateformes de streaming, ou alors découvrir enfin ce que veulent vraiment les femmes?
1: Ouh là là, c'est vraiment une drôle de question.
0: Oui, je sais, je suis désolée. C'est tombé sur vous.
1: Franchement, c'est pas très compliqué de comprendre les algorithmes. Je vais me pencher sur la question de ce que veulent vraiment les femmes, ce qui est plus intéressant quand même.
0: Et enfin, vous pouvez réaliser un de vos rêves maintenant, ce serait quoi?
1: C'est dur, ça c'est la pire question qu'on m'ait jamais posée.
0: C'est bien fait de venir.
1: Franchement, merci, ça y est, je m'aperçois que mes rêves, je n'ai plus de rêves.
0: Mais la chanson Je rêve, c'est une façon parfaite de la lancer. Il faut m'aider, Sinclair. Merde.
1: Le 19 juillet.
0: Un rêve, je sais pas, un rêve de Stevie Wonder.
1: Un rêve bleu.
0: Bleu. C'est parti.
1: Allez, c'est bon.
0: Sinclair est l'invité de Décibel. Je rêve vient de sortir. C'était au mois de septembre.

0: clair, qui donne envie de se barrer loin et en avion là pour le coup, vraiment.
1: Ouais, les nuages, tout ça, ouais.
0: Chanson qui donne envie de voyager s'appelle Je rêve, et donc elle fait partie d'un hypothétique album, mais qui sortira quand il sera prêt.
1: Exactement, voilà, c'est au fur et à mesure on le fabrique. C'est marrant ça.
0: C'est plaisant.
1: Ouais, c'est super.
0: De prendre son temps.
1: Ouais, ouais. C'est un peu coûteux, mais c'est vraiment plaisant.
0: Bon, alors,
1: bah, c'est super, ça vaut vraiment le coup.
0: Ça vaut la peine. Je repensais à ces années où vous avez été, Sinclair, juré de la Nouvelle Star, 2008-2009, notamment Camilla Jordana.
1: Exactement.
0: C'était un grand moment. Ouais. Et puis après, vous avez refait une incursion chez Nouvelle Star en 2012. C'était une petite qui était super, c'était Sophie Tite qui avait gagné, mais dont on n'entend plus tellement parler. Non. Mais voilà, Camélia Jordana, vous avez croisé aussi Amandine Bourgeois, Benjamin Sixou. Et je me suis fait cette réflexion qu'à l'époque, en fait, quand vous tentiez de mettre ces jeunes artistes en avant, c'était vraiment pas facile. Ils étaient très, très snobés, et par l'industrie, et par les victoires, et par même la presse, les radios. Et aujourd'hui, ça a complètement changé. Vous y retourneriez maintenant que ça peut vraiment lancer des vraies grosses carrières?
1: Je suis pas sûr. Je suis pas sûr que
0: la Starac, s'il vous appelle.
1: Je suis pas sûr de refaire de la télé. Je pense. Je suis pas sûr. Je l'ai fait. J'y ai trouvé des choses, mais je suis pas sûr. Je suis pas sûr d'être. En fait, j'y avais quelque chose à amener. Je suis pas sûr d'avoir quelque chose à amener aujourd'hui à la télé.
0: Il était bien votre jury. Il y avait Manoukian, Manœuvre, vous et Lio.
1: Ouais,
0: vous étiez super.
1: Ouais. Après, il y a eu Élodie Frégé qui est arrivée. Il y a eu
0: Morane aussi, non, avec vous.
1: Ouais, Morane. Il y a eu Yarol. Il y a eu Joey Star. Ouais. Enfin, il y a eu plein de gens. Mais c'est une super expérience. Vraiment, hyper bonne expérience. J'ai un peu de doute sur l'intérêt de ce genre d'émission aujourd'hui. Vu ce qu'on est capable de diffuser, la manière dont en fait la musique se fait, se diffuse, même, je sais pas. Je me pose plein de questions, n'est-ce pas?
0: Non, mais c'est intéressant. Et vous direz que ça vous a changé quand même en tant qu'artiste de vous être retrouvé du côté de celui qui juge. Est-ce que vous avez plus d'empathie ou?
1: Oui, il y a de ça. Il y a aussi le fait de démonter le processus, d'essayer de comprendre pourquoi cette personne a quelque chose, pourquoi il se passe un truc à ce moment-là et pas à la chanson d'avant, et pourquoi telle personne donne des frissons ou quoi. Ouais. Donc ça m'a permis de mettre des mots sur des émotions, sur des ressentis. Donc ça aiguise le sens de l'écoute et ça aiguise le producteur, surtout. Ça permet de savoir ce qui se passe, quoi.
0: Mais ça, c'est vrai que c'est la grande injustice de votre métier, c'est-à-dire que la même note, avec la même justesse, même dans des voix très similaires, il y a une personne, ça va nous faire rien du tout, une autre, on va avoir envie de lui raser la tête tellement elle nous énerve, et une autre, on va l'aimer pour toujours, quoi.
1: Ah ouais, c'est assez incroyable.
0: Et ça ne tient pas qu'au boulot, ou non, hein.
1: Non, c'est une magie, ça peut tenir de l'instant, mais l'instant, ça se crée parce que d'un coup, des gens sont captés. Gens, c'est ça en fait, il y a une histoire de présence et puis il y a aussi une histoire d'urgence. Il y a des gens qui arrivent, qui créent une urgence, il y a des gens qui arrêtent le temps, il y a des gens qui gonflent.
0: Il y a des gens qui rallongent le temps. C'est vrai.
1: Comme ça partout.
0: Et alors vous parliez du métier de producteur, à part pour vous-même, vous auriez envie de produire d'autres artistes?
1: J'ai produit un artiste arlésien il n'y a pas longtemps qui s'appelle Aïssa Malouk, qui sera avec nous en tournée, en première partie. C'est un travail assez particulier, c'est assez génial de faire ça.
0: Vous arrivez à quel moment de son process? Il vous apporte des chansons ou bien dès la création des chansons,
1: dès
0: vous êtes avec lui?
1: Ça c'est vraiment hyper intéressant, c'est plus dans la rencontre que ça doit se faire, en tout cas pour moi, qu'une recherche de production. Puis là en plus je viens de rencontrer deux producteurs qui assurent vraiment, donc je me dis peut-être à eux de passer le travail, quoi.
0: Ah ouais.
1: Ah ouais, je trouve ça très intéressant. En tout cas, ce qui est très intéressant, c'est de se mettre dans le travail des autres et puis de laisser d'autres s'occuper de votre travail. Donc il s'est passé des choses pendant ce temps-là. J'ai ouvert d'un côté comme de l'autre.
0: Et alors vous aimeriez genre avoir des grands studios à Arles, et on parle parfois de grands studios. Je pense aux studios à Bruxelles.
1: ICP,
0: voilà, où les artistes pendant un mois parfois. Ils sont là, ils dorment sur place, ils mangent sur place, ils font la musique et tout. Vous vous verriez à la tête d'un truc comme ça?
1: Alors faudrait pas me laisser à la tête d'un truc comme ça. C'est pas le genre de mec qu'il faut laisser tout ça.
0: Les clés,
1: c'est la gestion.
0: Ah, d'accord.
1: Plus les clés, ça va encore. Les clés, je me démerde plutôt pas trop mal.
0: Mais non, mais c'est vrai qu'il faut choisir du coup les instruments.
1: C'est sûr, c'est le rêve. Mais il se passe des choses. À Arles, on a une salle de spectacle qui s'appelle le Cargo, qui vient d'être refaite, qui est géniale. Et donc il y a possibilité qu'il se passe des choses aussi là-bas. Donc voilà.
0: Bah voilà le rêve.
1: Ouais ouais,
0: ça avance. Tout à l'heure. Ouais. Bah voilà, on a trouvé le rêve de Sinclair, les amis. Je rêve et Jane Jane, c'est des chansons qui sont déjà disponibles. Guettez les suivantes et ne ratez pas Sinclair en concert à Paris le 25 novembre au Zénith et puis en tournée dans toute la France au moins jusqu'au mois d'avril prochain. Mais vous savez, c'est comme au théâtre, on mettra succès, prolongation et on le retrouvera sur le festival d'été. Merci Sinclair.
1: Merci beaucoup,
0: bonne
1: merci.
0: Route.
1: Merci. Partenaire.
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9: Toujours fidèle au poste pour faire le point ensemble sur les différentes difficultés que vous pouvez rencontrer sur votre route, hein, aussi bien le jour que la nuit. C'est surtout la nuit qui nous intéresse avec ces fermetures que vous allez rencontrer pour cette nuit de mercredi à jeudi, avec tout d'abord le périph' extérieur fermé de la porte Maillot jusqu'à la porte de Châtillon. Périph' intérieur également fermé, mais entre la porte des Lilas et la porte de Vincennes. Faites attention si vous pensiez prendre la 13. Elle aussi, elle est coupée ce soir dans les deux sens de circulation entre Rocancourt et la porte d'Auteuil. Et puis on attend aussi la fermeture de l'A3 en direction de Paris, entre Roissy en France et Bobigny. Côté transport en commun, quelques difficultés à prévoir du côté de la ligne E du RER, qui est coupée à partir de 22h15 ce soir entre Nanterre-la-Folie et Chelles-Gournay. Il y a des travaux dans ce secteur. Et puis enfin la ligne H du Transilien, elle aussi, qui est coupée à partir de 21h ce soir entre Sarcelles-Saint-Brice et Luzarches-Persan-Beaumont. Des bus de remplacement sont à disposition.
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0: Il est 19h46, merci d'avoir choisi Ici et Décibel pour bien démarrer votre soirée. Hier, je voulais vous passer les nuits d'une demoiselle de Colette Renard, puisque c'était l'anniversaire de sa mort, elle était morte le 6 octobre 2010, et je vous ai passé par erreur une version censurée de cette chanson, qui est une des chansons paillardes les plus chouettes du répertoire français, vu que c'est une chanson très très très très très très très osée, mais sans aucun gros mot, ce que je trouve absolument merveilleux. Sauf qu'hier, donc par erreur, je vous ai passé la version censurée. Et on s'est un petit peu fait chier. Oui, là, moi, j'ai dit un gros mot. J'ai pas le talent de Colette. Et donc, voilà, je vous avais promis hier qu'on vous passerait la bonne version ce soir. Elle arrive, la bonne version des Nuits d'une demoiselle. Mais avant, nous passons au blind test avec Frédéric et avec Manuel. Bonsoir à tous les deux.
10: Bonsoir, Émilie.
0: Bonsoir, merci de venir jouer avec moi, messieurs. Le thème du blind test de ce soir, ce sont des chansons de l'année 1996, des chansons qui fêtent donc leurs 30 ans cette année. À gagner, c'est le dernier album en date de Sinclair en version vinyle. Il les a apportés avec lui tout à l'heure, So Sorry, donc, que je suis ravie de vous offrir. Avant même que nous commencions à jouer, voilà, vous en avez chacun un exemplaire, Frédéric Emmanuel.
10: Merci c'est pour beaucoup.
0: Vous. Plaisir, plaisir. Est-ce que vous avez de quoi écouter des vinyles d'ailleurs ? On en est où là des équipements chez Frédéric ?
10: On a toujours ça, ça
0: c'est
10: fonctionne très bien. Et on écoute beaucoup ça parce que mes deux fils font de la musique.
0: Ah, c'est vrai, ils font quoi ?
10: Il y en a un qui est guitariste et l'autre clavier.
0: Ah génial, ah mais oui, mais on peut faire un groupe, il faut chanter Frédéric, alors, ou faire de la batterie.
10: Oui, mais moi j'ai vendu la batterie, ça fait longtemps.
0: Ah mince ! Ah là là, et chez Manuel, alors est-ce qu'on a un lecteur de vinyle ?
11: Non, j'ai encore des lecteurs de cassettes, mais pas pour la musique.
0: Ah, cassette vidéo ?
11: Oui, oui, oui, oui. J'ai une collection de films noirs, des films noirs américains des années 40 et 50.
0: Oh, wow.
11: Et je l'ai pour partir en DVD, pour partir en cassette. Alors, je suis. J'ai même un magnétoscope d'avance.
0: J'adore ça, c'est des vrais cinéphiles. Waouh ! Alors tiens, d'ailleurs, Manuel et Frédéric, en plus de l'album de Sinclair, j'ai la joie de vous offrir deux places chacun pour aller voir le film La Maison de nos rêves, qui sort aujourd'hui au cinéma, avec ici. C'est avec Chantal Latsou et Kev Adams. Et en fait, c'est la charmante Chantal Latsou qui vient samedi dans l'émission pour partager avec vous ses chansons préférées. Elle est tellement drôle, Chantal Latsou, tellement sympa. Et du coup, elle nous a filé plein de places pour aller voir le film. Donc voilà, vous en recevrez deux chacun, Frédéric Emmanuel.
10: Merci beaucoup.
0: Voilà, pour ce week-end, un petit rencard au cinéma, ça peut être pas mal. Allez, maintenant que je vous ai gâté, on va jouer Manuel, Frédéric. Je vais vous passer trois chansons de l'année 1996. Il faut retrouver le plus rapidement possible le nom des interprètes de ces chansons et bien me donner votre prénom avant de me donner la réponse. Voilà, pour que je sache lequel de vous deux est en train de parler. Ok ?
10: Ok.
0: Allez, c'est parti. Une première chanson de 1996. Il y a 30 ans, on écoutait ça. Mais qui chantait ça ?
4: Partir un jour sans retour.
10: Frédéric. Les To Be Free.
0: Bravo ! J'embrasse sincèrement celles et ceux qui ont encore la chorégraphie des To Be Free en tête. Les petits pas chassés, les petits lancers de bras, c'était magnifique. Frédéric, bravo, un point.
10: Avec... Mon petit frère était fou sur ça.
0: C'est vrai, il dansait ?
10: Ah ouais, un énervé.
0: Bah voilà, bah ça sert. Voilà. 30 ans plus tard, on peut dire merci au petit frangin. Allez, on continue. 1996, il y avait aussi un énorme tube qui venait d'Amérique.
4: Strumming my pain with his fingers, singing my life with his words.
0: La chanteuse s'appelait Lauryn Hill et eux c'était un groupe hip-hop mais avec une chanteuse avec une voix de soul incroyable qui rappait aussi d'ailleurs. Ça commençait, c'était les puisque c'était un groupe et ça commençait par fou.
10: Frédéric.
0: Frédéric.
10: Les Fugees.
0: Oui.

0: Bravo Frédéric 2 à la suite. Je vais voir Manuel, mon fan de films noirs américains des années 30 et 40. Je pense qu'il aurait adoré que je balance un truc un peu jazzy, un Sinatra et tout. Mais en 96, c'était pas trop la DA. Hein. Je suis désolé, Manuel.
1: Je félicite Frédéric.
0: Allez, on s'en fait une petite dernière. C'est pas fini. Écoute, Emmanuel, on sait pas. Peut-être la dernière, ça marchera. Et de toute façon, quoi qu'il arrive, le vinyle de Sinclair et les places de ciné pour la maison de nos rêves, c'est gagné.
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0: Frédéric.
1: Ophélie Winter.
0: Wouhou. M'a donné la foi, grand tube de cette année-là. Elle a 30 ans, donc cette chanson d'Ophélie Winter. Manuel, c'est pas grave, c'était vraiment pas indiqué.
1: je mérite rien.
0: C'est pas grave, les auditrices et les auditeurs de Décibel méritent absolument tous les égards et tous les cadeaux du monde. Moi, je vous offrirais des perles de pluie venues d'un pays où il ne pleut pas, si je le pouvais, mais voilà. Des cadeaux tous les soirs, ça me fait plaisir. Merci beaucoup d'avoir joué avec nous, Manuel et Frédéric.
1: Merci beaucoup, merci Émilie, bonne soirée à tous.
0: À la prochaine, bye bye. Merci. Et allez, à 19h52, il est temps, avec 24 heures de retard, d'écouter enfin la bonne version des Nuits d'une demoiselle, sans doute la chanson la plus connue de Colette Renard. Toutes les façons donc de passer une excellente nuit raconté par des périphrases sans aucune grossièreté, mais pourtant Dieu que

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1: Eh voilà, il y a chansons paillardes et chansons paillardes. Hein. Hommage à Colette Renard, dont c'était l'anniversaire de la disparition hier.
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1: Et on termine en souhaitant un joyeux anniversaire à Bernard. Idole ! Bernard Lavilliers, qui sera l'invité de Décibels début novembre, puisqu'il va sortir son tout nouvel album. Bernard Lavilliers qui a sorti un premier extrait, qui s'appelle Corias, qui est génial. Là, on écoute, pour ses 80 ans aujourd'hui, un classique noir et blanc.

0: Joyeux anniversaire Bernard Lavilliers, 80 ans aujourd'hui et début novembre dans Décibel. Merci à l'équipe de l'émission. Il y avait ce soir Elorie Roussillon, Sadi Karaou, Iris Guitoni, Thierry Boffa et Mélodie Chaïb. À demain avec un invité exceptionnel dans Décibel, Robert Charlebois.
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0: Mais il va être 20h, dites donc, il n'y a pas que Paris dans la vie. Dans la vie, arrive. Où ça?
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0: Eh oui, bisous, il est 20h.
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4: Bonsoir à tous et bienvenue sur ICI. Très bon début de soirée. Je suis très heureux de vous retrouver pour partager une heure autour de parcours, d'itinéraires inspirants avec une personnalité. C'est à travers les villes, les régions que nous retraçons chaque soir aussi tous ces mécanismes de construction. Et puis chaque soir, on se balade dans vos régions. On va à votre rencontre, on vous donne la parole. Ce sera encore une fois ce soir d'ici 21h, l'occasion de mettre en avant vos initiatives. Je reçois ce soir une femme au parcours extraordinaire, entrepreneuse franco-américaine, investisseuse, ambassadrice de la gastronomie française, fondatrice de D'Artagnan, entreprise américaine de gastronomie haut de gamme créée à New York, fille du chef étoilé André Daguin. Elle va développer la promotion de la gastronomie, de la culture gascogne dont elle est originaire aux États-Unis. Une aventure majeure et un héritage culinaire familial au cœur de Y'a pas que Paris dans la vie. Bonsoir Ariane Daguin.
5: Bonsoir, merci beaucoup de m'accueillir.
4: Oh là, l'accent, on peut pas le louper là.
5: Quel accent?
4: Ah là là, oui.
5: Alors je ne comprends pas de quoi vous parlez.
4: Mais je comprends. C'est moi qui ai un accent en fait pour vous.
5: Ouais.
4: Exactement. Je suis d'accord. Je suis très heureux de vous accueillir. Je suis très content que vous soyez avec nous parce que vous avez un parcours, je l'ai dit, extraordinaire, résolument positif et très inspirant. Alors pour comprendre, vous avez compris le mécanisme de cette émission, on remonte le temps pour comprendre comment vous êtes arrivé à construire tout ce que vous avez mis en place. Vous êtes né à Paris, Ariane. Mais alors,
5: c'était une erreur.
4: J'allais le dire. C'est parce que vos parents étaient à l'école hôtelière à ce moment-là.
5: C'est ça. Oui. Je suis rentré très vite. Je pense que je marchais pas encore. Hein. Je devais avoir 8-9 mois.
4: Oui, parce que vous êtes arrivé après dans le Gers à 7 mois, hein, 6-7 mois, quelque chose comme ça. Vous regrettez que ce soit marqué Paris sur la carte d'identité
5: ou
4: pas?
5: Un peu, j'imagine.
4: Bon, alors très rapidement, voilà, vos parents sont à l'école hôtelière. Votre histoire, elle commence à Hoche. Enfin, en tous les cas, voilà, sur cette belle région, le Gers, la Gascogne. Sans qu'on rentre dans le détail, quelles sont les images tout de suite qui vous viennent en tête quand on parle de cette belle région, qui est la vôtre?
5: Alors, pour moi, c'est mon enfance. C'est des terrains vallonnés où, avec mon cheval ou mon vélo, je partais galoper. Et avec les copains, on faisait les 400 coups dans la campagne. Hoche, c'est une petite ville. Donc à vélo, on est à 5 minutes de la campagne de suite. Mais c'est aussi, c'est un peu le caractère de D'Artagnan. C'est ça, c'est aimer faire la fête, ouais. Aimer manger, aimer boire, danser, chanter avec les copains, en parler après.
4: Il y a un bon état d'esprit, c'est
5: convivial. Être un peu grande gueule et raconter après les exploits.
4: Okay.
5: Et quand on fait des exploits, c'est un peu avec panache pour pouvoir en parler après, justement.
4: Alors, on va justement l'évoquer tout ça. Vous êtes issu de toute une lignée de restaurateurs, 7e génération, je crois, avec vous. Vos arrière-grands-parents avaient une auberge que vos arrière-arrière-grands-parents possédaient déjà.
5: J'allais vous
4: demander où c'était. Territoire céréalier, viticole. Ça fait 7 générations.
5: Polyculture. C'est très important, la polyculture, parce que c'est l'avenir du monde, de la polyculture. Il faut retourner à la biodiversité. Et le Gers et la Gascogne, c'est l'exemple de ça. Il y a 2 générations, il y a même une génération où l'homme était dans les champs, il s'occupait du bétail et des champs, et la femme était près de la maison avec les jardins, les volailles, gaver les canards et les oies, s'occuper du cochon et des poules.
4: Vous avez une enfance qui est géniale, elle se passe dans l'hôtel-restaurant de vos parents, c'est là où vous grandissez, vous partagez cette enfance, je crois que vous avez des frères et sœurs, vous n'êtes pas toute seule.
5: Un petit frère et une petite sœur.
4: Ben voilà. À quoi il ressemblait l'hôtel-restaurant dans les souvenirs que vous avez de votre enfance? Quelles sont les odeurs qui remontent comme ça?
5: Alors bon, il y avait les endroits permis, les endroits interdits. Ouais. On n'avait pas trop le droit de se balader dans le restaurant pendant le service. Ouais. Bon, on enfreignait un peu, hein, de temps en temps quand même.
4: Restaurant étoilé, hein, précisons-le.
5: Oui, de macarons. Oui, oui. Mais quand même, c'était une vie de rêve. Enfin, les copains, les copines, j'avais le droit de les amener à... après l'école à 5h de l'après-midi dans le garde-manger. On faisait des raids dans le garde-manger. Dans le garde-manger, il y avait des saucissons, les jambons qui pendaient. On se faisait des goûters extraordinaires.
4: Vous mangez les biscuits, les glaces à la maison, les saucissonnades et vous tranchiez les jambons.
5: Ouais,
4: Ariane,
5: ouais,
4: c'est vrai.
5: Ouais, ouais.
4: Vos copains devaient être contents. Ils avaient une copine qui était cool là.
5: J'étais très populaire à l'école.
4: Oui, j'imagine. C'est comment derrière l'hôtel, restaurant, il y a l'environnement, il y a la nature, il y a des forêts. Vous grandissez quand même dans un endroit qui est quand même sympathique.
5: Oui, oui, oui. Non, c'est très rural.

0: Jusqu'au Blanc. Vous alliez à l'école juste derrière,
1: oui.
0: Parce que votre école était quasiment derrière l'hôtel-restaurant,
1: oui.
0: C'est ça ?
1: Oui, oui, dans la rue Guynemer, la rue à côté. Oui.
0: Qu'est-ce qui vous revient comme ça quand vous pensez à la cour d'école ?
1: Alors, la cour d'école, voilà, une cour d'école normale, la maternelle, puis les...
0: Pas normale, normale, il n'y avait pas de garçon.
1: Non, c'est une école de filles, ouais. Oui, effectivement. Et puis, mais vraiment, tout près de... Il y avait qu'à monter un peu la côte, passer le virage. En passant le virage, il y avait à l'époque la caserne des pompiers, là. Donc, on s'arrêtait toujours un petit moment pour les regarder jouer à la pétanque, faire des étincelles quand ils faisaient des carreaux. Et le jardin du musée, qui était là aussi à côté, ouais. Où on allait... essayer d'attraper les têtards et on tombait une fois sur deux dans la petite mare, là. Et puis voilà, on rentrait à la maison et on allait directement au garde-manger.
0: Ouais. Souvenir marquant, vous l'avez évoqué, c'est la mairie et son alarme qui était liée à la caserne des pompiers. Vous ne rentriez pas tout le temps faire vos devoirs, rien d'aguin, parce que je crois que vous les observiez comme ça du coin de l'œil, les pompiers.
1: Ces batailles qu'il faisait, enfin ces concours de pétanque, c'était ouais. Assez extraordinaire. Ouais, il y avait un gars en particulier, je ne me rappelle plus son nom, mais il faisait des carreaux sans arrêt, et on était là à lorgner, à essayer de voir, parce que ça faisait des étincelles.
0: Bien vraiment. Sûr. Ouais. Alors, les petits plats dans les grands, 100% produits locaux, vous avez beaucoup de chance, parce que vous avez le droit de manger dans la salle du restaurant les jours de fête, les dimanches, c'est des moments privilégiés, vous observez beaucoup vos parents travailler, et vous partirez aussi un peu en dehors de cette région, et dans un instant, on parlera de votre grand-mère paternelle et de sa sœur, votre grande-tante, qui, elle, vous emmenait dans les Pyrénées.
1: Oui.
0: Parce qu'on pouvait respirer. C'était oui. Bon pour les poumons, c'est ça ?
1: Ben, à l'époque, oui, c'était ça. Il y avait encore... Enfin, je ne veux pas être quand même l'ancêtre là, hein, sur ce plateau, mais il y avait, enfin, surtout dans les yeux de ma grand-mère, il y avait cette hantise de la tuberculose.
0: Ah, oui, oui.
1: C'était le truc. Et donc, il fallait aller prendre l'air. Donc, on allait prendre l'air dans la montagne.
0: Eh ben, on ira dans les Pyrénées et on observera les souvenirs que vous en avez gardés. Allez, on change de région, si vous voulez bien, avec plaisir, ce soir, Ariane Daguin. Chaque jour, Benoît Prospero passe en revue les idées de celles et ceux qui consacrent leur vie au monde du vivant. Et dans la Revue des Merveilles, aujourd'hui, on vous emmène dans une brasserie pas comme les autres. On rappelle, et on en a parlé juste pour l'antenne, que l'abus d'alcool est dangereux pour la santé.
2: Alors, est-ce que produire en respectant les ressources que nous offre la planète, c'est possible ? On a trouvé le brasseur du futur qui fabrique sa bière grâce aux rayons du soleil. Bienvenue avec ici Belfort-Montbéliard en Franche-Comté, dans le Doubs, dans le pays de Montbéliard, dans un village qui s'appelle Dampierre-les-Bois. C'est ici, donc, qu'il existe depuis 2023 une microbrasserie qui fabrique sa bière grâce à un four solaire. Ah bah exactement, et cet enfant s'appelle Romain Zamboni. Et donc, un four solaire, est-ce que vous voyez à quoi ça ressemble ? Vous voyez, c'est cet appareil, vous savez, composé de petits miroirs qui réfléchissent les rayons du soleil en un seul point, ce qu'on appelle le concentrateur solaire donc, et de ce point, l'énergie est renvoyée. Alors par exemple ici, pour alimenter un chauffe-eau qui va donc chauffer ce qui deviendra la bière. Plus clairement, Romain Zamboni...
3: C'est comme avec une loupe par exemple, on va concentrer le soleil, on va empiler, on pourrait dire, les rayons du soleil. On arrive à être largement au-dessus des 100 degrés. Qui sont nécessaires pour faire bouillir.
2: Et alors, on se dit, on est dans un système inépuisable.
3: Pour tout ce qui est chaleur, oui, effectivement, c'est une énergie qui est gratuite, qui est inépuisable, qui est disponible gratuitement et partout.
2: Eh bien oui, ça paraît fou, mais c'est vraiment vrai. Et là, on vous voit arriver. Qu'est-ce qui se passe s'il n'y a pas de soleil ? Eh bien, Romain va nous le dire.
3: C'est pas grave, parce qu'on n'est pas obligé de brasser tout le temps. Donc, on choisit les jours de brassage en fonction de l'énergie qu'on a qui est disponible, donc en fonction de l'ensoleillement.
2: Et voilà. Et juste une précision, autant Romain, c'est le premier brasseur à faire ça, autant dans d'autres métiers en France, hein, certaines et certains utilisent les fours solaires, par exemple, des cuisiniers pour cuire des plats, des boulangers pour le pain, des traiteurs lors d'événements, des agriculteurs pour sécher les fruits, les légumes, encore les céréales. Bref, oui, un four solaire, c'est possible et ça existe. Ah, et au fait, si l'on revient à Romain, en plus du solaire, il utilise quel produit ? Vous n'êtes pas prêt ?
3: Du malt qui vient d'une petite malterie en Haute-Savoie, en bio évidemment, et puis le houblon vient d'Alsace, donc français et bio.
2: Non mais juste, merci. Une production à la chaleur solaire, des ingrédients bio et on rajoute une consigne appliquée sur les bouteilles qui sont en verre, plus valorisation des déchets, plus une sensibilisation active auprès du public. Que dire à part que c'est une merveille. Est-ce que le public est au rendez-vous ? Il a décidé de passer de 150 à 500 litres par jour. Voilà, merci ici Belfort-Montbéliard et merci Romain Zamboni de Dampierre-les-Bois, le site microbrasserieeli.fr. L'alcool est dangereux pour la santé.
0: Ariane Daguin, vous avez envie de réagir, c'est sympa, c'est bio, c'est artisanal tout ça.
1: Ça me fait penser à des vacances avec ma fille qui maintenant...

0: La ferme, oui, All One One All avec moi, All ouais. For One One For All, qui est une ferme en permaculture. Hein, et peut-être que c'est là que ça a commencé, l'énergie solaire. Hein, je lui ai montré, on était en vacances au Mexique. Il y avait des geckos, vous savez, ces espèces de lézards qui ressemblent à des dragons. Ouais. Là, et il faisait très, très chaud. Et on était dans un restaurant où j'ai piqué un œuf cru. Je l'ai mis à midi sur une pierre brûlante au soleil. Et l'œuf, je voulais lui montrer que l'œuf allait cuire de suite. Ouais. Et je pensais lui faire goûter l'œuf, sauf que les geckos sont arrivés, ont tout bouffé.
1: Ariane Daguerre est votre invitée ce soir jusqu'à 21h. La suite de son parcours, c'est dans quelques minutes sur ICI.
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1: Do you really want to hurt me? Vous voyez les efforts que je fais depuis la rentrée en anglais. Voici Culture Club sur ICI.

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2: Avec votre invitée Ariane Daguin, entrepreneuse, consultante, autrice, personnalité culinaire, défenseuse de l'agriculture régénérative, ou comment passer de la Gascogne à New York en transformant un héritage familial depuis 7 générations, une aventure entrepreneuriale de renom. On parlait de votre enfance à Auch et on évoquait un instant, pour ceux qui nous rejoignent, vos vacances dans les Pyrénées avec une grand-mère, avec une tante, parce que c'était bon pour les poumons. Quels souvenirs vous avez des Pyrénées ou des Hautes-Pyrénées? Vous vous souvenez de l'endroit où vous alliez précisément, Ariane Daguin?
3: Oui, alors bon, souvent à une petite ville qui s'appelle Argelès-Gazost, ouais. Mais aussi à Luchon.
2: Ah,
3: à Luchon, où un hôtelier était aussi un grand copain à mon père. Il avait l'hôtel Postégolf. Il s'appelait Pérafite, hein, et on est devenu très copine avec sa fille, hein, et je l'ai retrouvée. Elle est venue aux États-Unis relativement plus récemment. Je l'ai retrouvée, elle habite à Brooklyn, et maintenant, ensemble, on fait un petit truc sur Instagram, ça s'appelle Voilà Voilà Kitchen.
2: C'est génial.
3: Et on fait des petites recettes, et on s'amuse beaucoup. Ouais.
2: Argelès-Gazost, c'est près de Lourdes. Salut les Argelésiens et les Argelésiennes qui nous écoutent au cœur du château et des anciens lavoirs. Ce sont vos souvenirs d'enfance, d'adolescence, mais deux salons, deux ambiances, parce que les Pyrénées, d'accord, mais il y avait Cannes avec l'autre grand-mère.
3: Oui. Ouais, ouais, ouais.
2: Alors là, c'est les Alpes-Maritimes, c'est encore autre chose là.
3: C'est ça, du côté maternel, on avait la honte de la famille paternelle, on avait les grands-parents végétariens.
2: Ouais, c'est terrible ça. Vous n'aimiez pas du tout, parce qu'elle vous a nourri au Pombania.
3: Elle faisait très très bien la cuisine. Hein.
2: Elle faisait du poisson au fenouil, je crois.
3: Oui, oui, oui, elle rôtissait des poissons entiers au fenouil, elle faisait des pembania délicieux.
2: Ah, pas alors ça.
3: Mais, nous on râlait tout le temps, on appelait la maison, mais enfin, comment? On ne mange pas de viande ici, on va dépérir, alors qu'on était très très bien nourris et très heureux, et j'ai un souvenir, j'ai encore l'odeur, là, en vous parlant, de ce pembania et cette allée dans les îles de Lérins, qu'on traversait ces allées d'eucalyptus pour aller dans la petite crique secrète, pour aller faire le pique-nique. Et on savait que le pembania était là dans le panier, et puis on avait hâte d'arriver.
2: Parce que justement, les îles de Lérins, ça fait aussi partie de ces lieux que vous aimez. Ensuite, vous avez des images, j'imagine, du massif de l'Estérel là, qui arrive, par exemple.
3: Alors, c'est marrant, dans les oreilles, j'entends la mer, je sais pas, c'est bizarre.
2: C'est tout à fait par hasard.
3: Incroyable.
2: Qu'est-ce qui vous vient, Ariane Daguin, quand vous entendez la mer comme ça et qu'on parle de
3: eh bien, le pembania. Mais aussi les oursins.
2: Ah,
3: ça, c'est quelque chose. J'adore les oursins.
2: C'est vrai?
3: Vous aimez les oursins?
2: Pas du tout. Moi, ils m'ont piqué un jour, donc je leur en veux toujours.
3: Moi, j'adore ça. On y allait avec les ciseaux, on ouvrait les oursins, les ciseaux, on les mangeait comme ça, là, dans l'eau. Même dans l'eau.
2: Bon, alors, les Reims, ce sont des deux grandes îles, hein, Sainte-Marguerite et Saint-Honorat. Vous vous souvenez de ces îles-là? Vous les avez visitées, j'imagine. Il y avait un monastère. C'est des lieux où vous retournez. Vous parlez de l'eucalyptus, de ces odeurs qui reviennent. Quel lien vous entretenez avec ces lieux aujourd'hui?
3: Je n'y suis jamais revenu.
2: C'est pas vrai.
3: Non, non.
2: Donc, depuis gamine, depuis adolescent. Vous n'avez pas envie d'y aller?
3: Ben, j'ai le souvenir de mon grand-père, de ma grand-mère, et je pense que ça me manquerait, tu vois, d'y aller et de voir qu'ils sont pas là, quoi. Mais et aussi quand, enfin, de façon générale, hein, faut pas. Mais quand je reviens dans un lieu où j'étais quand j'étais petite, tout d'un coup, ce lieu me paraît beaucoup plus petit, beaucoup moins impressionnant.
2: C'est toujours la même impression qu'on a chacun. Donc
3: Le lycée de filles à Auch, les copains Cassassus qui ont repris l'hôtel depuis, ont ouvert un restaurant, là, la cantine, dans l'ancien lycée. Maintenant, c'est devenu une opération immobilière. Et quand je vois les classes et le préau et là où on batifolait, je trouve tout très petit, très étriqué, alors qu'à l'époque, c'était immense.
2: Alors, vous faites bien de parler de batifolé. On a compris tout à l'heure que vous aimiez faire la fête, que c'est propre aussi à votre région. Vous étiez au lycée Pardaillan, il me semble, le nom de votre lycée.
3: Oui.
2: Une époque où, qui est intéressante, parce que vous qui portiez le tablier rose dans une école, vous en parlez tout à l'heure, où il n'y a que des filles, là, c'est la mixité.
3: Oui.
2: Donc, c'est l'adolescence. J'imagine aussi que c'est les premiers émois, les premières émotions et les premières fêtes. Et chez vous, quand on fait la fête, on peut entendre ça. Alors pour ceux et celles qui ne connaissent pas, d'ailleurs, qu'est-ce qu'on entend là?
3: On peut dire occitan, mais en fait c'est du gascon.
2: Ouais.
3: Il y a notre hymne national en Gascogne, c'est le Secanto. C'est pas tout à fait celui-là, mais ça ressemble un peu.
2: C'est le train, celui-là. Ouais. C'est le train qui va vers Pau, je crois.
3: Ouais, ouais. Alors que le secanto, c'est plus je chante pas pour moi, je chante pour mamie, etc. Et ce sont des chansons qu'on chante régulièrement chaque année pour Pentecôte à Vic Fezensac, pour les fêtes de Vic, où je retrouve chaque année mes amis d'enfance pour 3 jours, 3 nuits de fête. Voilà.
2: Votre adolescence et les premiers petits boulots, c'est en cuisine. Vous avez des souvenirs où vous faisiez les concerts avec votre grand-mère, le foie gras, les cèpes. Vous vous souvenez de cette période-là?
3: Oui. C'était dans la cour intérieure de l'hôtel.
2: C'est génial de partager ça avec des grands-pères, des grands-mères. Tout le monde n'a pas la chance de connaître ses grands-parents, encore une fois.
3: C'est vrai. Et c'est par elle que j'ai appris autant, sinon plus, qu'à la cuisine de mon père. Puisque à la cuisine de mon père, c'était clair, ça n'a jamais été dit, mais c'était clair que c'est mon frère qui allait reprendre. Et donc, il avait son plan de stage.
2: Ouais.
3: Et moi, j'aidais là où il fallait. Je plumais les canards quand ils arrivaient. Voilà,
2: alors, depuis 20 heures, on vous écoutait, hein, on se dit, elle va aller travailler dans la gastronomie, elle va peut-être passer derrière les fourneaux, elle va faire autre chose. Et vous décidez d'être journaliste.
3: J'adore écrire. C'est clair qu'on me veut, on ne me veut pas dans la, dans la gastronomie. Il y a une espèce d'atavisme. J'étais dedans, dans la marmite.
2: Tout petit, quoi.
3: Ouais.
2: Bien sûr.
3: Tout autour de moi, c'était que la gastronomie. En Gascogne, on ne vit que pour la gastronomie. Soit on est dans le vin de Madiran ou de Saint-Mont, l'Armagnac, soit on fait des foie gras, soit on est fermier ou on fait pousser du tournesol, du maïs. Enfin, tout le monde est dans la gastronomie d'une façon ou d'une autre, pas que dans la restauration. Et donc, je voulais voir qu'est-ce qu'il y avait d'autre. Et en plus, j'aime beaucoup écrire, donc je me suis dit, pourquoi pas journalisme.
2: Et vous partez à Toulouse?
3: À Toulouse, un an. Ça n'a pas duré très longtemps.
2: Qu'est-ce que vous faites à Toulouse?
3: Sciences Po. Je démarre Sciences Po pour devenir journaliste après.
2: Ouais.
3: Ouais.
2: Ça va un peu bien, un petit canard quand même de la famille. C'est vrai? Parce que vous me dites, on ne voulait pas de moi dans la cuisine, dans la gastronomie.
3: On ne voulait pas de moi, c'est... À nouveau, ça n'a jamais été dit. Hein. C'était quelque chose qui, à l'époque, était normal. Les filles partaient, suivaient un mari, et les garçons restaient et reprenaient la boîte. C'était normal.
2: Bien. Toulouse, vous y restez un an, mais il y a l'appel de l'ailleurs. Et dans un instant, on ira. Alors, on va aller loin. Vous allez partir aux États-Unis. Un peu comme ça, je vous poursuis sur un coup de tête, hein, vous nous le direz. Vous allez peut-être vivre votre American Dream. Et puis, alors, vous allez surtout découvrir des choses extraordinaires qui fait que vous allez y rester et y faire une carrière superbe. On va en parler dans une poignée de secondes avec vous, Arène Daguin. On reste en France avec une autre belle initiative. Ici, ça entreprend. C'est votre rendez-vous quotidien pour soutenir les entrepreneurs. Aujourd'hui, Catherine Quicandon, vous nous proposez une jeune femme qui a décidé de prendre en main un problème féminin, les douleurs menstruelles. Une idée qu'elle a eue pendant ses études et qu'elle a concrétisée.
4: À Wettolsheim, au sud de Colmar, dans le Haut-Rhin, on a chaud.
5: Attention, c'est très chaud. J'ai réussi à le récupérer, ça sort du four. C'est brûlant.
4: Alors non, ce n'est pas si chaud que ça et ça ne sort pas du four, mais de la tête d'une jeune entrepreneuse de 24 ans, Salomé Kloumann. Il s'agit de Warmly, une culotte chauffante pour soulager les douleurs des règles, d'endométriose ou de lombaire.
6: Il y a des filaments en fibre de carbone sur le devant et sur le derrière. Et dans la petite poche, il y a une batterie qu'on place et elle est toute légère et ça va chauffer le devant, le dos et le bas.
4: 3 niveaux de température pour s'adapter à l'intensité de la douleur. La batterie a une autonomie de 4 heures environ. Salomé se fournit en Chine, mais elle organise seule toute la logistique depuis l'Alsace. Les culottes sont en vente depuis février seulement, mais elle a déjà des commandes de Belgique, du Pays-Bas, du Royaume-Uni et de l'Allemagne. C'est plutôt classe et les retours clientes sont très positifs.
6: Notamment de mamans qui ont acheté pour leur fille en me disant que leur fille adore, ça leur permet aussi de prendre beaucoup moins d'antidouleurs durant la journée ou de se sentir moins gênées à l'école parce qu'elles n'ont plus besoin de prendre leur grosse bouillotte. Mais aussi surtout... des mamans qui me disent qu'elles sont très reconnaissantes que je fasse ça pour les femmes et qu'elles auraient trop aimé avoir ça quand elles étaient plus jeunes.
4: C'est vrai que l'on a tout essayé de multiples remèdes et d'astuces de grand-mère pas toujours efficaces à 100%. Le prix de cette culotte chauffante, un peu moins de 90 euros, un prix qui se justifie par la technologie intégrée et par le fait qu'elle se met par-dessus votre culotte. Donc vous n'êtes pas obligé d'en avoir plusieurs et surtout, elle se lave sans problème. Par ailleurs, Salomé commence à développer des partenariats avec des mutuelles. Comment Salomé a eu envie d'entreprendre dans ce domaine?
6: Alors simplement, je souffrais énormément au ventre et au dos et je trouvais que les solutions actuelles, c'était pas du tout optimal. Par exemple, la bouillotte, elle n'est pas du tout discrète ni pratique, un peu lourde et on doit réchauffer l'eau toutes les demi-heures. Donc j'ai pensé aux habits de ski qui sont chauffants, comme par exemple les gants, et je me suis dit qu'on pouvait tout simplement intégrer ces technologies dans une culotte.
4: Plus d'infos sur warmly.fr, W-A-R-M-L-Y. Merci à Ici Alsace pour cette idée qui apaise. Ici, ça entreprend dans le Haut-Rhin avec Warmly, une culotte chauffante qui change la vie des femmes et des autres. Oui, parce que quand on a mal au ventre, tout le monde a mal au ventre.
2: Merci Catherine Kikandor. Nous, on n'a pas du tout mal au ventre avec Ariane Daga. On est même en train de se régaler. On va aller faire un tour aux États-Unis dans un instant. Vous allez y partir à l'âge de 18 ans, c'est jeune, hein, de partir comme ça.
3: Oui, mais j'avais rien à perdre.
2: C'est vrai, bah vous avez même tout à gagner parce que vous allez y vivre une aventure totalement extraordinaire. Vous allez surtout découvrir qu'ils ne savent pas vraiment faire du foie gras là-bas. C'est un peu de la conserve, que c'est pas terrible et vous allez avoir une belle idée de génie. Vous allez créer une entreprise, notamment d'Artagnan. On en parle dans un instant, avec plaisir. Ariane Daguerre est votre invitée. Parcours très inspirant ce soir, sur Ici.
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2: Bon, elle est quasiment française, hein, elle est même parisienne. En ce moment, Céline Dion à la Plénitude Arena. C'est à Nanterre pour une série de concerts. La voici avec son tout nouveau single sur Ici.

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3: Toujours fidèle au poste pour faire le point ensemble sur les différentes difficultés que vous pouvez rencontrer sur votre route, hein, aussi bien le jour que la nuit. C'est surtout la nuit qui nous intéresse avec ces fermetures que vous allez rencontrer pour cette nuit de mercredi à jeudi. Avec tout d'abord le périph' extérieur fermé de la porte Maillot jusqu'à la porte de Châtillon. Périph' intérieur également fermé, mais entre la porte des Lilas et la porte de Vincennes. Faites attention si vous pensiez prendre la 13. Elle aussi, elle est coupée ce soir dans les deux sens de circulation entre Rocancourt et la porte d'Auteuil. Et puis on attend aussi la fermeture de l'A3 en direction de Paris, entre Roissy en France et Bobigny. Côté transport en commun, quelques difficultés à prévoir du côté de la ligne E du RER, qui est coupée à partir de 22h15 ce soir entre Nanterre-la-Folie et Chelles-Gournay. Il y a des travaux dans ce secteur. Et puis enfin la ligne H du Transilien, elle aussi, qui est coupée à partir de 21h ce soir entre Sarcelles-Saint-Brice et Luzarches-Persan-Beaumont. Des bus de remplacement sont à disposition.
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4: C'est une jolie passerelle entre la France et les États-Unis qui se dessine ce soir avec notre invitée Ariane Daguin, chef d'entreprise franco-américaine, aujourd'hui fondatrice de D'Artagnan, dont nous allons parler dans un instant. C'est toute sa culture gastronomique gasconne qui s'invite dans sa vie. Mais là, tout de suite, on va prendre la direction de Big Apple. À 18 ans, vous partez aux États-Unis, vous êtes fan des grands espaces. De toute façon, vous êtes fasciné par l'idée de cette notion de liberté. Puis en plus, vous avez parlé de chevaux tout à l'heure, vous adorez les chevaux.
5: Oui.
4: Et les cow-boys.
5: Oui.
4: Du coup, vous allez aux États-Unis.
5: Oui. Et je me suis complètement trompé, j'arrive à New York, il n'y a pas de cow-boys.
4: C'est pas ça, quoi. C'est pas cette ambiance.
5: Grosse erreur.
4: Qu'est-ce que vous dites? Alors, s'il n'y a pas de cow-boys, il y a quoi? Il y a qui?
5: Alors, c'est quand même très grand. Il n'y a pas les grands espaces, mais... Tout est trop grand, tout est trop gros, les bagnoles sont énormes, les verres d'eau sont énormes, les glaçons sont énormes, tout est énorme.
4: Et ça vous convient pas?
5: Non, c'est surprenant. C'est pas... Non, ce qui me convient pas, c'est que j'arrive et que... Il n'y a rien à manger, en fait, c'est vraiment pas bon. Mais vraiment pas bon. En fait, le premier poulet que j'ai mangé aux États-Unis, ouais. Je vous promets, je pense que en le mangeant, je me suis dit, il faut que je rentre à la maison. Ça, c'est pas possible.
4: Alors, vous n'êtes pas rentré tout de suite à la maison. Vous allez rentrer d'abord à la Columbia University en deuxième année de Sciences Po, hein, ce que vous avez entamé à Toulouse juste avant. Mais vous laissez tomber une fois de plus, hein, assez rapidement tout ça. Vous devenez jeune fille au pair, vous cherchez à financer vos études. Mais du coup, vous dites, bah mince, j'ai 18-19 ans, mais j'ai quand même une sacrée expérience. Connaissance dans la gastronomie, de par votre enfance, et vous dites qu'il y a peut-être un truc à faire là.
5: Ou pas encore. Là, au départ, c'était pas ça, c'était la survie. C'était les études sont très très chères aux États-Unis.
4: Ouais.
5: J'en avais pas conscience quand j'y suis arrivé. Donc, il a fallu trouver des petits boulots. J'ai trouvé un petit boulot dans la première et la seule charcuterie de New York, qui s'appelait Trois Petits Cochons à l'époque, pour me permettre de payer les études. Sauf que ça suffisait pas.
4: Ouais.
5: Donc, à la rentrée, d'abord, il s'est passé deux choses. Mes patrons, ils étaient deux associés, m'ont proposé de me garder à plein temps et de me faire la carte verte, hein, avec leur avocat, ce qui est assez rare et une bonne occasion aux États-Unis.
4: Carte de résident aux États-Unis, ouais.
5: C'est ça. Et d'un autre côté, de toute façon, j'avais pas assez d'argent pour revenir aux études. Qui me poursuivaient plutôt que je les poursuivais. Donc, c'était pas, peut-être pas plus mal. Ouais.
4: Alors, vous dites qu'effectivement, vous vous rendez compte que c'est pas terrible ce qu'on y mange. Vous observez les productions, les chefs américains. Vous trouvez que le foie gras, ils y connaissent rien, que c'est des produits en conserve.
5: Il n'y en a pas.
4: Ou alors qu'ils les font venir à droite à gauche. Bon, ils les retravaillent peut-être. Bon, puis il y a histoire, à un moment donné, il y a deux personnes qui arrivent avec un foie gras sous le bras, là.
5: Oui.
4: Et c'est l'idée.
5: Alors, c'est vrai qu'il y a ce contraste aux États-Unis entre. À ce moment-là, entre d'un côté une alimentation et un choix d'alimentation vraiment, vraiment pas bon, ce poulet qui sentait le poisson, qui était nourri de je sais pas, de protéines de poisson, je sais pas de qu'est-ce qu'il leur donnait, et puis qui était vraiment mou et il n'y avait pas besoin de couteau pour de la bouillie, quoi. Et de l'autre côté, on sentait poindre quand même cette envie des Américains, cette curiosité vers la gastronomie et l'art culinaire.
4: Très vite, vous décidez de créer votre propre entreprise, D'Artagnan. Non logique, qu'on a évoqué tout à l'heure, puisqu'on rappelle qu'il est né près de Lupiac, dans le Gers, au début du XVIIe. D'Artagnan s'est né en 1985. Alors, c'est pas que le foie gras, c'est le gibier, c'est le magret, c'est le jambon, c'est le canard, c'est les terrines, c'est tout ça. Vous devenez, je survole, parce qu'il nous faudrait plusieurs émissions, à un moment donné, avec cet American Dream, vous devenez premier distributeur mondial de foie gras et de volaille aux États-Unis.
5: Mondial, aux États-Unis.
4: C'est un peu le monde, les États-Unis. Mais vous devenez premier distributeurs aux États-Unis sur l'ensemble des États, des 51 États. Ouais.
5: S'il faut plusieurs heures, je reviens. Hein. Vous me dites quand vous voulez que je revienne.
4: Avec plaisir. Non, mais la progression, elle est extraordinaire. Je ne sais pas si vous avez le sentiment que ça va vite. Parce que vu
5: ça va très vite. Les deux gars en question dont vous parliez arrivent avec un foie gras dans les mains. Ils avaient tout prévu, de la ferme, de l'éclosoir, à l'élevage, au gavage, à l'abattage. Sauf la commercialisation. Donc ils sont venus nous voir, autre petit cochon. Mes patrons n'ont pas voulu rentrer dans le truc. Et moi, je me suis dit, c'est historique. Enfin, tout ça, c'est un peu par hasard quand même, hein, de revenir dans la gastronomie. Et là, qu'un foie gras arrive devant moi, c'est je ne pouvais pas laisser passer ça.
4: Alors ça va aller tellement vite, et quand je vous parle de numéro 1, on pourrait se parler de ce sommet du G7, où vous êtes sous-chef de votre papa à ce moment-là, ça se passe à Paris, on est de retour à Paris.
5: Sous la pyramide.
4: Exactement, ouais. Pyramide du Louvre, G7, ouais. Alors il y a François Mitterrand, il y a Helmut Kohl, on est en 1989, hein. Ouais. Il y a Margaret Thatcher, il y a George Bush, et vous faites goûter le foie gras à George Bush.
5: George Bush senior.
4: Père, bien sûr, père. Vous lui faites goûter.
5: Si.
4: Il y a un goûteur.
5: Si. En fait, ce qui s'est passé, c'est que mon père me dit, tu viens me donner un coup de main. Moi, je vois une espèce de possibilité de faire un peu de pub pour D'Artagnan qui venait de naître, ma boîte. Et donc, j'arrive tout de suite et j'arrive avec des foie gras. Déjà, petite transpiration à la douane, parce que j'amène des foie gras américains en France. Ouais. Je ne sais même pas si c'est légal ou pas. Ça passe. Et puis ensuite, le chef du protocole de l'Élysée, qui était là et on avait fait le menu, mon père avait fait le menu, dit il n'est pas question de mettre un foie gras américain avec les autres foie gras dans l'assiette. Et on l'a fait quand même. Et donc, l'assiette avait 4 foie gras, dont le foie gras américain à 6 heures. Et à 6 heures dans l'assiette. Et à la fin du repas, on a eu l'opportunité d'aller et voir un peu comment ça s'était passé et si ça leur plaisait. Ouais. Mon père est allé en ligne droite voir le président Mitterrand et moi je suis allé directement voir le président Bush. J'avais dans la main une terrine pour lui montrer que c'était bien du foie gras américain. Et je lui ai dit, écoutez, vous avez apprécié le foie gras, j'ai vu les assiettes revenir, vous avez mangé, c'était celui qui était là en bas. Et il a dit, effectivement, ça m'a beaucoup plu. Je lui ai dit, c'est du foie gras que vous pouvez absolument avoir aux États-Unis. Et depuis, donc, nous sommes fournisseurs de la Maison Blanche.
4: Extraordinaire dans votre parcours, parce que vous venez de le dire, vous êtes aujourd'hui encore un fournisseur officiel de la Maison Blanche. Vous avez, vous fournissez en foie gras et en volaille Barack Obama, Bill Clinton, Donald Trump encore aujourd'hui. Ça me paraît dingue, hein.
5: Ouais. Enfin, Trump, pas trop, c'est pas son truc. Et Bill Clinton, c'était bien un moment, jusqu'au moment où Hillary a mis Bill
4: à la rue.
5: Non. Au régime sec.
4: Ah, pardon.
5: Sec.
4: Beaucoup de régimes, elle l'a mis.
5: Ouais. Non, mais là, il a eu quand même une alerte cardiaque.
4: Ouais. Ah oui, quand même.
5: Et. Et là, après ça, alors il continuait à acheter des pentas, des trucs comme ça pour la maison. Et puis, évidemment, tout ce qui était un peu plus luxueux ou gras pour les dîners de prestige. Mais pour l'appartement, c'était plus que des pentas. Après, des volailles très...
4: Très au garde à vous de me dire que vous avez fourni à Barack Obama, par exemple, les foie gras et les volailles. On va revenir sur cette relation que vous avez avec...
5: Très gourmand.
4: Fait partie des plus gourmands. Oui. On va reparler avec Gourmandise d'ici 21h de ce parcours impressionnant de la Reine d'Aguin. Ça marche ici, qu'en pensez-vous? Ça a marché pour vous, ça marche aussi en France. Je ne sais pas si vous lancez des défis, des challenges, ou si vous avez en tête un projet pour les prochaines semaines ou les prochains mois. L'homme que nous allons vous présenter ce soir va peut-être vous inspirer. Ça marche ici, Russie. Qu'en pensez-vous ? Un reportage dans le Grand Est avec Robin Bernot et Maxime Dillinger.
6: Pour tourner une page, un homme a parcouru 24 000 km à vélo.
7: Écoutez, je pense que c'est ressourçant.
6: Cet homme, c'est Thomas Billot et il s'est lancé un défi hors norme, passer à vélo devant tous les McDo de France sans jamais s'y arrêter. C'est ainsi qu'il a souhaité se servir de son passé pour avancer. Cet aventurier, conférencier et ancien obèse vient tout juste de boucler ce Tour de France pas comme les autres. Avec ses 24 000 km, il est forcément passé ici, dans notre département. Des journées bien chargées qu'il raconte à Maxime Dillinger.
8: Une journée, ça ressemble à 4h15 debout. 5h20 sur le vélo où je mets le casque, c'est un peu comme ouais. Je dirais comme la personne qui pointe au boulot, et je roulais entre 10, 11, 12, 13h, 14h suivant les journées, et 18h, 20h j'enlève le casque et la journée est finie. Je mange, je me lave et au lit.
6: Alors, cette aventure, Thomas l'a imaginée après un changement de vie. Il cherchait un moyen de marquer ce nouveau départ. Alors ici, ça marche, ça roule même. Mais vous, quel regard portez-vous sur ce défi ? Sophie, par exemple, trouve ça génial.
9: Ça permet justement de couper le quotidien, de se reconnecter à la nature, de méditer, de se retrouver soi, de faire une pause dans un monde où on n'a pas forcément le temps de faire des pauses. Et oui, c'est un bon challenge.
6: Et vous, tiens, est-ce que vous auriez pu le faire ?
9: Non. Pourquoi ? Parce que des petits challenges, oui, mais partir avec mon vélo, mon sac à dos, comme ça, j'ai un petit côté trouillard de m'aventurer comme ça, non, voilà.
6: Bon, parcourir plus de 20 000 km à vélo, peut-être pas, mais se lancer régulièrement des défis, tiens, est-ce que c'est important ?
9: Les projets, c'est des moteurs, hein. Que ça soit personnel, familiaux, entre amis, ou voilà, c'est vraiment un moteur qui permet d'avancer, de pas se ratatiner, de s'ouvrir au monde. Non, je trouve que c'est vraiment... ça, c'est indispensable.
6: Si vous voulez en savoir plus sur l'aventure de Thomas Billot, je vous conseille d'aller sur son compte Instagram Billot. Ça s'écrit B-I-2-L-O-T. Il a documenté dessus toute son aventure.
4: Voilà, aussi qui a eu la même audace que vous, Arine Daguerre. 24, alors c'est un autre sujet, mais 24 ouais. 000 km.
5: Ah non, mais moi j'ai mal aux fesses, rien que d'écouter ça.
4: Fournisseur officiel de la Maison Blanche en foie gras et en volaille, la Gascogne qui s'invite aux États-Unis grâce à la croissance de votre entreprise D'Artagnan. Véritable passerelle entre la France et les États-Unis, on vous voit dans les médias à ce moment-là. Vous côtoyez les grands noms, vous devenez évidemment une ambassadrice de la gastronomie, une ambassadrice française aux États-Unis, avec ces bons produits du terroir que nous allons peut-être déguster avant 21h avec votre invité Ariane Daga.
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4: Et la musique de Boney M avec Sunny, c'est sur Ici.

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2: Avec mon invité Ariane Daguin, c'est grâce à son savoir et sa région gasconne qu'elle va construire l'essentiel, ou en tous les cas une grande partie de sa carrière aux États-Unis. Elle est devenue une personnalité reconnue, fournisseur de foie gras, de volaille à la Maison Blanche. Elle nous a même confié que c'était Barack Obama qui était le plus gourmand de son enfance du côté de Hoche dans le Gers. Elle a le désir de tracer justement cette propre voie, un héritage qui perdure aujourd'hui avec non plus la 7e mais une nouvelle génération. Oui, parce qu'on va parler de votre fille quand même dans un instant. Comment on emporte sa région avec soi lorsque l'on construit sa vie à l'étranger, Ariane Daguin ?
3: Dans la gastronomie, c'est pas très difficile. Hein. Il suffit d'aimer de convaincre. Aimer convaincre qu'on a raison, que nos produits ce sont les meilleurs, et qu'il faut bien manger, manger sain et équilibré, mais bien manger, et que c'est ça la vérité. Et donc, la gastronomie gasconne, c'est ce qu'il y a de mieux, c'est bien connu, c'est évident.
2: Ariane, vous avez quitté la Gasconne pour construire une trajectoire différente de celle de votre papa, dont vous souhaitiez aussi vous distinguer, ce qu'on a compris en tous les cas, avant de transformer cet héritage en entreprise, et puis plusieurs décennies plus tard, vous travaillez donc avec Alix, qui est votre fille, pour un projet centré sur la terre, l'alimentation, la transmission. Finalement, vous voyez, c'est des trajectoires qui sont différentes par rapport à ce que vous avez pu faire, notamment avec votre papa. Est-ce que vous faites aujourd'hui avec Alix ?
3: Oui, mais quand même dans la même lignée.
2: Bien sûr.
3: Plus ou moins. Et c'est extrêmement réjouissant de pouvoir travailler avec sa fille, de bien s'entendre. Enfin, il y a des crises, hein, bien sûr. Hein, les relations mère-fille, tout le temps. Mais de faire un projet comme ça, qui est enthousiasmant, où on arrive à convaincre, et ça, j'adore, c'est ça qui me fait vibrer, c'est tous les week-ends, on reçoit le public, et tous les week-ends, on arrive à les convaincre que cette carotte qui vient de sortir de la terre, ou cet œuf qui a été fait par une poule qui a couru partout et qui a mangé les restes des légumes, et puis les petits insectes, il n'y a rien de meilleur. Et c'est aucune comparaison avec ceux qui peuvent trouver dans le supermarché ou qui a été élevé de façon industrialisée. Alors, je distille, je fais mes propres alcools, mes liqueurs, on a un petit café, je fais les soupes.
2: Il est où ce café ?
3: Dans la ferme, à All for One, One for All, Goshen, New York. Mais il faut venir.
2: Oui. Alors, j'en reviens aux régions françaises, parce que je parle de votre fille, l'Alix. Est-ce que c'est cette même Alix que vous emmeniez à Montpellier, dans les grands hôtels, dans les beaux hôtels ? Il n'y a pas qu'à Montpellier, d'ailleurs. Hein.
3: Pas qu'à Montpellier, non. On piquait la décapotable de ma mère, et je l'emmenais dans les grands restaurants. Donc là, une année, on a fait les Frères Porcel à Montpellier, puis après, on s'est arrêté à Lousteau de Beaumanière, puis on montait à Vézelay, et à chaque fois, on est monté jusqu'à Paris même, mais à chaque fois, donc on s'arrêtait sur les coups de midi, on montait dans la chambre, on se mettait en maillot de bain, on redescendait, on faisait un petit plouf avant le déjeuner, et on se faisait vraiment un très bon déjeuner. Et donc, Montpellier, oui, Beaumanière, oui, Vézelay, oui, on arrive aux Crayères à Reims, pareil, on arrive. On nous montre notre chambre, une chambre magnifique avec la vue sur le parc, le petit balcon, enfin le grand balcon. Donc, maillot de bain, Paris Match sous le bras, crème solaire. On descend, c'est midi, les gens commencent à rentrer. Où est la piscine ? Il n'y en a pas. Et alors là, un peu ridicule quand même, demi-tour, hop, ascenseur, on remonte de suite. Et petite honte quand même, et ils en parlent toujours, hein. Apparemment à l'époque c'était les Boyers, ils en parlent toujours, Ariane, oui, celle qui cherchait la piscine.
2: Est-ce qu'il y a des régions de France comme ça que vous appréciez, que vous avez découvert à l'occasion de déplacements ? Voilà, on a beaucoup parlé de certaines régions, on a évoqué la vôtre évidemment, mais je sais que par exemple la Bretagne c'est une région que vous connaissez moins et que vous aimeriez découvrir davantage.
3: Oui, parce qu'évidemment on a tendance à revenir vers un peu la famille. Alors la source, en Gascogne chaque année obligatoire, et puis après, si on doit bouger un peu, ça sera plutôt vers les autres grands-parents ou alors les cousins en Provence.
2: Sont où en Provence ?
3: Saint-Rémy.
2: Ben voilà.
3: Cabane et Saint-Rémy. Oui. Et ma petite sœur était restée là-bas longtemps d'ailleurs. Elle s'est installée là-bas. Elle avait une petite pâtisserie qui s'appelait Le Petit Duc.
2: Quand on est loin de la France et qu'on vit aux États-Unis, il y a des régions comme ça au-delà de la vôtre qui vous manquent. On réfléchit parfois. On se dit, tiens, je voudrais bien, quand je reviens, profiter de mon temps pour découvrir la Normandie que je ne connais pas, ou aller en Creuse par exemple.
3: Tout à fait. Enfin, la Creuse, je ne sais pas. Mais
2: je dis ça par hasard. Je sais, voilà.
3: Mais la Normandie, oui, tout à fait.
2: Ne me fâchez pas avec la Creuse.
3: Non, non. Non, mais bon, c'est vrai, l'Alsace, ouais. Et puis c'est vrai que la Bretagne est un endroit où je ouais. suis pas allé, il faut que j'aille voir un peu.
2: Ouais. Il paraît que chaque année, vous faites venir des gastronomes américains en Gascogne, justement, pour leur faire découvrir plein de belles choses.
3: C'est la même technique qu'à la ferme, j'adore convaincre et faire découvrir... et voir dans l'œil des gens cette découverte et cette ouais. joie de découvrir les bons produits, la bonne gastronomie. Et la Gascogne, pour ça, c'est fabuleux. Et donc, chaque année, au moins une fois par an, j'amène un petit groupe, alors entre 12 et 14 personnes. Ce sont des gens qui sont des gastronomes, amateurs, hein, c'est pas des professionnels. Mm-hmm. Enfin, des fois, je fais des chefs pro, mais j'adore venir avec des gens qui aiment cuisiner, mais qui savent pas trop. Oui. Qui connaissent de la France Paris et la Riviera, point barre, et qui sont assez ouverts pour aller découvrir avec moi une région complètement inconnue. Et là, je leur fais faire des trucs, ils n'en reviennent pas. Quoi. On va ce matin au marché, on achète chacun le canard avec le foie gras encore à l'intérieur, puis on va au labo et je leur montre, on ouvre le foie gras, on fait les terrines, on fait les confits, on fait, on fait la terrine de foie gras, on fait les magrets, je les fais cuisiner en groupe, il faut aller au marché en groupe pour faire chacun son plat et faire le menu par rapport au marché et rien d'autre. On va voir les leveurs de Port-Noir de Bigorre hein, et on goûte à tous les jambons. Enfin voilà, et que des trucs comme ça. Les Armagnacs, bien sûr.
2: Quel ancrage, quel territoire. Alors l'Armagnac, vous n'auriez pas dû me lancer là-dessus. Ah. Mais quoi cette histoire certains amis, c'est à grand renfort d'Armagnac que des copains ont réussi à vous convaincre de reprendre l'épicerie de la Comtesse du Barry.
3: Eh ben oui.
2: Ils vous ont eu, c'est ce qu'on s'est dit, vous les avez eu aussi. Bref, vous êtes à la tête de la Comtesse du Barry.
3: Oui. Enfin, la Comtesse du Barry...
2: Avec c'est... modération, j'ai oublié de le préciser.
3: Oui, il faut le dire.
2: Pas la Comtesse du Barry, l'Armagnac, bien sûr. D'accord.
3: Une entreprise historique qui date de 1908. Cette femme qui n'était pas du tout comtesse d'ailleurs, qui s'appelait Du Barry, mais en un seul mot, pas en deux.
2: On nous a menti.
3: Tous les villageois commençaient à appeler la comtesse. C'est ça qu'elle a mis ça sur son étiquette. Elle était charcutière. C'était la première à mettre du foie gras en conserve et à l'envoyer par correspondance dans les grandes villes de la France. Et elle a bien réussi. Elle faisait le meilleur foie gras du coin. Il y a eu un engouement terrible. Sa fille a repris très bien. Les deux petits-enfants, les deux frères Lacroix, très bien. Moi, c'est comme ça que je les ai rencontrés, que j'ai eu conscience de la Comtesse du Barry. Quand j'étais jeune en Gascogne, c'était vraiment l'entreprise du coin qui comptait. Quand ils venaient au restaurant chez mes parents, les gens les attendaient dans le hall de l'hôtel pour leur passer un message, pour leur dire bonjour. Enfin, on sentait les dignitaires du coin. Et puis, c'est tombé. Ça a été vendu, c'est tombé, ça s'est endormi. Et là, c'était à vendre. Et c'était pas en très bon état. Et donc, l'idée était pour des amis à moi de reprendre. Ils ont essayé de me convaincre. Je dis non, il n'en est pas question. Et puis, on est allé chez Michel Guérard.
2: Et voilà, c'est le piège, ça. Voilà, c'est le piège. Voilà. Alors, on a compris maintenant, vous êtes à la tête de ces épiceries. J'en cite quelques-unes. Versailles, Vincennes, Neuilly, Paris, Saint-Germain-en-Laye. Il y avait un événement, d'ailleurs, hier à Paris, du côté du boulevard Haussmann. Voilà, on a pu déguster de bonnes choses, comme la terrine de foie gras entier à l'ail noir ou les ballotines de foie gras à la truffe. Voilà quelques exemples pour la Comtesse du Barry, dont vous avez repris l'épicerie. Vos clients, au-delà d'être Barack Obama, et vos amis, Robert De Niro, Gwyneth Paltrow et Jean Reno. Je voudrais qu'on se dise un mot sur Jean Reno, parce que vous l'avez un peu taquiné. Il a un très beau domaine qui est au Beau de Provence.
3: Oui.
2: Il fait de l'huile, Jean.
3: Oui.
2: Il vous a un peu demandé d'exporter son huile, finalement, aux États-Unis.
3: Jean, c'est un grand cœur. On dirait pas comme ça, hein, grand bonhomme avec les lunettes, des fois une vue. Mais il a un cœur énorme. Et puis, alors on s'est lié d'amitié très vite. Et puis il m'a tanné pendant un an. Est-ce que tu pourrais distribuer mon huile d'olive à tes copains restaurateurs de New York, parce que j'en fais pas assez pour distribuer en grande quantité, mais quand même ça me ferait plaisir de l'avoir un peu. Et puis moi je lui disais, mais moi, tu vois, D'Artagnan, c'est des produits carnés, tout est réfrigéré, on n'a pas de bouteille en verre, je suis pas équipé pour ce genre de truc, c'est pas possible.
2: On va lui avoir mis un test quand même, hein.
3: Ben, il a continué pendant un an, il a insisté. Donc, du coup, je me suis dit, bon, ben, on va faire une dégustation à l'aveugle avec tous les copains chefs. Ouais. Et donc, j'ai invité tous les grands chefs de New York autour d'une table, des bouteilles enveloppées de papier alu, dans sa bouteille au milieu.
2: Il a gagné.
3: Il a gagné.
2: C'est énorme. C'est magnifique. Et du coup, vous l'avez pris.
3: Ah ben, obligé.
2: Ben voilà, maintenant c'est fait. On pourrait parler pendant des heures, je ne sais pas quel regard vous portez sur votre parcours, sur cette jeune fille née à Paris par hasard, mais qui va grandir dans le Gers, avec tout ce qu'on vient d'évoquer, avec cette arrivée aux États-Unis, ce que vous devenez. Vous êtes fier, j'imagine, quand même, des gens qui ont travaillé avec vous et de vous-même.
3: Absolument. Oui. Et de ce que la comtesse est en train de devenir. Tout à fait.
2: On suivra les actualités de la comtesse qui n'en était pas une, mais vous êtes vraiment une comtesse du cœur et de la gastronomie. Merci. Bon oui, c'est un joli titre.
3: Merci Eric.
2: Vous avez compris que maintenant avec Ariane, on va laisser faire un petit foie gras avec de l'armagnac avec modération, bien sûr. Ariane Daguin, merci d'avoir été notre invitée. C'est un plaisir. On se retrouve dès demain sur Ici avec d'autres invités. Ici.fr pour podcaster l'émission. J'ai envie de dire bon appétit.
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2: Zaz nous rejoint le long de la route Petit Souvenir sur Ici.

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1: Passez une excellente soirée, merci d'écouter. Ici, il est 21h. Ce soir, on a aimé le foie gras, mais on aime aussi la musique. 100% années 80, c'est avec Laurent Petit-Guillaume.
2: Bonsoir à tous, j'espère que vous avez passé une bonne journée. Allez, je vous propose comme chaque soir un petit revival années 80, quand la télé n'avait que 3 chaînes et que la bande FM commençait à s'agiter. 100% années 80, ça commence comme ça.

0: c'était Englishman in New York.
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0: Et cet anglais à New York pour qui Sting a dédié cette chanson, c'est son ami écrivain Quentin Cripps qui avait quitté la capitale anglaise pour s'installer aux États-Unis. Un succès de l'année 88. Allez, aujourd'hui, c'est l'anniversaire de celui qui a toujours su décrire en chanson avec force, vérité, les lieux qu'il a croisés. Bernard Lavilliers fête ses 80 ans. Son nouvel album, Rite Cruel, sort à la fin du mois. Mais ce soir, on le retrouve avec Pigalle la Blanche, sorti en 1981. Bon anniversaire.

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À l'origine, ce titre était destiné à une comédie musicale. Mais le projet est abandonné. La chanson, elle, est gardée. Marc Lavoine décide de la proposer à Catherine Ringer. Il la connaît pas. Du coup, quand elle est contactée, elle refuse, pensant à un canular. Bon, bah finalement, la rencontre se fait, le titre est enregistré, mais la maison de disques hésite à la sortir en single. La suite, vous la connaissez. C'est évidemment un des plus grands tubes des années 80. Allez, ambiance disco pour la suite, avec le groupe Imagination. À l'époque, c'était Just an Illusion.

0: Phil Collins, In the Air Tonight. Il paraît que le son de la batterie, le break, qu'on appelle le drum break, est l'un des plus mémorables de l'histoire du rock. Bon, c'est vrai qu'avec Phil Collins, on est sûr d'avoir le son, la production la plus spectaculaire du moment. Mais n'oublions pas que ce titre raconte le chagrin ressenti lié à son divorce avec sa première femme. Bon allez, on se réjouit dans un instant, c'est Kate Bush qui arrive avec Babouchka.
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5: Toujours fidèle au poste pour faire le point ensemble sur les différentes difficultés que vous pouvez rencontrer sur votre route, aussi bien le jour que la nuit. C'est surtout la nuit qui nous intéresse avec ces fermetures que vous allez rencontrer pour cette nuit de mercredi à jeudi, avec tout d'abord le périph' extérieur fermé de la porte Maillot jusqu'à la porte de Châtillon. Périph' intérieur également fermé, mais entre la porte des Lilas et la porte de Vincennes. Faites attention si vous pensiez prendre la 13. Elle aussi, elle est coupée ce soir dans les deux sens de circulation entre Rocancourt et la porte d'Auteuil. Et puis on attend aussi la fermeture de l'A3 en direction de Paris, entre Roissy en France et Bobigny. Côté transport en commun, quelques difficultés à prévoir du côté de la ligne E du RER qui est coupée à partir de 22h15 ce soir entre Nanterre-la-Folie et Chelles-Gournay. Il y a des travaux dans ce secteur. Et puis enfin la ligne H du Transilien, elle aussi, qui est coupée à partir de 21h ce soir entre Sarcelles-Saint-Brice et Luzarches-Persan-Beaumont. Des bus de remplacement sont à disposition.
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0: Hervé Christiani, il est Libre Max.
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0: Et quand on voyage dans les années 80, on rencontre aussi des poètes qui ont inscrit leur nom dans l'histoire de la musique grâce à parfois seulement un titre. Même si la carrière d'Hervé Christiani ne se résume pas à ce « Il est libre Max », c'est cette chanson qui est vraiment ancrée dans nos mémoires parce qu'elle est juste exceptionnelle et tellement actuelle. Il faut rester libre et continuer à rêver, c'est le message. Autre poète, autre messager, tout de suite Daniel Balavoine, « La vie ne m'apprend rien ».

Julie Pietri, c'était Ève, lève-toi. Elle voulait en même temps évoquer ses racines orientales, mais aussi transmettre un message, invitant les femmes à s'émanciper, à prendre leur destin en main. C'est pourquoi ce Ève, lève-toi est parfois considéré comme un hymne au féminisme. En novembre 86, Julie est numéro 1 du top 50, et ce titre restera 27 semaines dans le classement. Pas de parole, pas de message, juste de la musique. Lily Was Here, Dave Stewart.

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1: 100% années 80, c'est tout pour aujourd'hui. Mais surtout pas de panique, on revient demain, hein, dès 21h. Et pour le surplus de musique ce soir, c'est 100% chansons françaises dans un instant. Alors belle fin de journée à tous. À demain, vous écoutez ici votre radio. Il est 22h.
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2: Toujours fidèle au poste pour faire le point ensemble sur les différentes difficultés que vous pouvez rencontrer sur votre route, aussi bien le jour que la nuit. C'est surtout la nuit qui nous intéresse avec ces fermetures que vous allez rencontrer pour cette nuit de mercredi à jeudi, avec tout d'abord le périph' extérieur fermé de la porte Maillot jusqu'à la porte de Châtillon. Périph' intérieur également fermé, mais entre la porte des Lilas et la porte de Vincennes. Faites attention si vous pensiez prendre la 13. Elle aussi, elle est coupée ce soir dans les deux sens de circulation entre Rocancourt et la porte d'Auteuil. Et puis on attend aussi la fermeture de l'A3 en direction de Paris, entre Roissy en France et Bobigny. Côté transport en commun, quelques difficultés à prévoir du côté de la ligne E du RER, qui est coupée à partir de 22h15 ce soir entre Nanterre-la-Folie et Chelles-Gournay. Il y a des travaux dans ce secteur. Et puis enfin la ligne H du Transilien, elle aussi, qui est coupée à partir de 21h ce soir entre Sarcelles-Saint-Brice et Luzarches-Persan-Beaumont. Des bus de remplacement sont à disposition.
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3: Toujours fidèle au poste pour faire le point ensemble sur les différentes difficultés que vous pouvez rencontrer sur votre route, aussi bien le jour que la nuit. C'est surtout la nuit qui nous intéresse avec ces fermetures que vous allez rencontrer pour cette nuit de mercredi à jeudi, avec tout d'abord le périph' extérieur fermé de la porte Maillot jusqu'à la porte de Châtillon. Périph' intérieur également fermé, mais entre la porte des Lilas et la porte de Vincennes. Faites attention si vous pensiez prendre la 13. Elle aussi, elle est coupée ce soir dans les deux sens de circulation entre Rocancourt et la porte d'Auteuil. Et puis on attend aussi la fermeture de l'A3 en direction de Paris, entre Roissy en France et Bobigny. Côté transport en commun, quelques difficultés à prévoir du côté de la ligne E du RER, qui est coupée à partir de 22h15 ce soir entre Nanterre-la-Folie et Chelles-Gournay. Il y a des travaux dans ce secteur. Et puis enfin la ligne H du Transilien, elle aussi, qui est coupée à partir de 21h ce soir entre Sarcelles-Saint-Brice et Luzarches-Persan-Beaumont. Des bus de remplacement sont à disposition.
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2: Voilà l'ami Tom Aubry qui nous a rejoint. Salut Tom.
3: Salut Quentin, bonjour à tous.
2: On s'est dit qu'on allait au musée aujourd'hui, on ne savait pas lequel choisir. Bah toi, tu nous en as trouvé.
3: Oui, parce qu'on va construire bientôt trois grands parcs d'attractions sur l'univers des mangas. Alors moi, je vous propose un musée azuréen pour découvrir la culture asiatique.
2: Allons-y, ouvrons le livre.
3: C'est la raison 299, le musée départemental des arts asiatiques de Nice. Alors c'est un bâtiment exceptionnel qui se trouve dans le quartier de l'Arenas, collé au parc Phoenix, et il borde un lac artificiel qui donne l'impression que la bâtisse flotte sur l'eau.
2: Mais alors qui est derrière ce musée ?
3: Alors il a été imaginé par l'architecte Kenzo Tange. C'est pas n'importe qui, hein. C'est l'une des plus grandes figures de l'architecture japonaise du XXe siècle. Juste pour vous dire, à tel point, en 1987, il devient le premier architecte japonais à recevoir le prix Pritzker. C'est une sorte de prix Nobel, mais pour l'architecture.
2: Oui, pour son musée niçois, Kenzo Tange choisit deux formes simples.
3: Oui, c'est aussi beau que poétique. Le carré représente la terre, le cercle symbolise le ciel. Le marbre blanc donne au bâtiment une impression de solidité, tandis que les grandes parois vitrées lui apportent de la légèreté.
2: Ouais, c'est ce qui donne l'impression que le musée flotte sur le lac.
3: Exactement, Kenzo Tange le décrivait lui-même comme un cygne qui flotte sur un lac paisible. Mais avant de devenir un musée, ce bâtiment a connu une histoire compliquée. En fait, la première pierre a été posée en 1990, sauf que le projet initial rencontre plusieurs difficultés et n'aboutit pas comme prévu. Le bâtiment reste alors inoccupé pendant plusieurs années.
2: Ça fait un musée vide, ça c'est incroyable.
3: Ah oui, mais le département des Alpes-Maritimes décide finalement de lui offrir une nouvelle vie. Il reprend le lieu et le transforme en musée. Et là, je peux vous dire, il y a du boulot. Il faut aménager les salles et surtout constituer entièrement les collections. Finalement, après plusieurs années de travail, le musée départemental des arts asiatiques de Nice est inauguré le 16 octobre 1998. Un lieu qui nous fait voyager donc entre la Chine, le Japon et l'Asie du Sud-Est. Et en ce moment, ce voyage prend la forme d'une aventure en bande dessinée avec l'exposition Mortimer et le Japon de papier.
2: Justement, allons dans le détail. Qu'est-ce qu'on peut voir dans cette expo ?
3: Espionnage, robots et innovation scientifique. En fait, on plonge dans les coulisses d'une aventure située dans le Japon des années 70. On observe donc les liens entre la bande dessinée et l'art japonais. Et chose intéressante, Edgar Jacobs, le créateur de Blake et Mortimer, n'avait jamais mis les pieds au Japon. Alors pour dessiner le pays, il va rassembler une documentation impressionnante. Il étudie ses paysages, ses traditions, ses objets du quotidien. Et en fait, l'exposition, elle permet de découvrir ses croquis, ses archives et toutes ses estampes. Et au total, ce sont près de 160 œuvres qui sont présentées avec un spectaculaire robot samouraï spécialement imaginé pour l'exposition. C'est Mortimer et le Japon de papier, c'est à découvrir jusqu'au 31 janvier 2027 au musée départemental des arts asiatiques de Nice.
2: Et ça, c'est une bonne raison d'aimer la Côte d'Azur.
3: En plein dans le mille.
4: Et Tom, tant que t'es avec nous, on te garde parce qu'il y a bientôt les journées européennes du patrimoine.
3: Oui.
4: Et on a une grande mission à lancer auprès de celles et ceux qui nous écoutent.
3: Bien sûr, s'il y a un lieu qui vous intéresse, qui vous intrigue, vous passez devant et vous vous dites, mais qu'est-ce que c'est quoi son histoire? Et bien vous savez quoi? Vous faites une petite photo, vous me faites une petite description et moi je mène l'enquête et je vous raconte son histoire et dans mille raisons d'aimer la Côte d'Azur.
4: La photo, faut nous l'envoyer. Oui. Et pour le faire, et bien vous passez par le numéro. WhatsApp 04 93 82 0304.
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5: 6h19, c'est votre rendez-vous Les gens d'ici. Tous les jours, nous mettons en lumière une personnalité qui fait briller notre région. Elle se confie au micro de Romain Bruno. Et aujourd'hui, sortez vos crayons de couleur. À l'honneur, une personne qui, grâce à son invention, transforme les dessins de vos enfants en véritables dessins animés. Direction le 11e arrondissement pour retrouver Romain Bruno. Romain, vous êtes avec cette créatrice de génie.
6: Et oui, je suis avec Claire Failly. Elle est artiste et auteure. Claire, bonjour.
7: Bonjour.
6: Vous donnez vie aux dessins des enfants avec cette collection de livres. Cahier de dessin animé. On ouvre ce livre. Qu'est-ce qui se passe? Expliquez-nous un petit peu votre idée.
7: Alors, c'est magique, ça marche très simplement. C'est un livre à lire et colorier qui se transforme en dessin animé. Je colorie ma page Je la prends photo à travers l'application Bling Book et instantanément, mon coloriage se transforme en dessin animé qui me raconte une histoire. La page d'après fait la suite du dessin animé et quand on a tout colorié, ça crée un dessin animé complet de 4 minutes pour les petits livres, de 8 minutes pour les grands livres qui raconte une histoire continue.
6: Il y a plein de thèmes.
7: On a plein de thèmes, on a par exemple les sciences avec les dinosaures ou la mer, on en a sur les contes avec les fables de La Fontaine, on en a sur les héros avec le petit prince, le petit Nicolas, les schtroumpfs, etc. Et puis on en a sur les artistes avec Monet, Van Gogh, Picasso et plein d'autres.
6: D'où vous est venue cette magnifique idée de cahier de dessins animés ?
7: L'idée de départ, c'était de donner un nouveau souffle au livre sans le remplacer. Et là, on va ramener la force du numérique avec la force du travail de l'auteur et qui rassemble les générations, puisqu'on travaille même avec des EHPAD. On a 300 EHPAD en France qui utilisent nos livres pour faire colorier les grands-parents avec les petits-enfants de passage, tous ensemble y créer des dessins animés.
6: J'ai même entendu dire que ça va encore plus loin que l'animation du dessin, puisque même l'enfant qui colorie peut apparaître au final dans le dessin animé.
7: C'est ça qui est formidable, c'est qu'une fois qu'on a fait son dessin animé, l'enfant peut aussi, avec l'application Bling Book qui est gratuite, faire un selfie et même enregistrer sa voix. Et là, il devient le héros du dessin animé. C'est lui l'acteur. Il va répondre aux questions que ses propres coloriages lui posent. Donc, il écoute l'histoire qu'on lui raconte ou bien, en plus, il peut raconter la sienne et jouer tel un acteur.
6: Une idée comme ça, création de ce cahier de dessins animés, c'est forcément récompensé.
7: Alors, nous avons été récompensés par le concours Lépine. On a eu la médaille d'or du concours Lépine en 2018. Donc, merci pour la médaille d'or.
6: Cahier de dessins animés, Blink Book. On avait avec nous Claire Failly. Merci Claire.
7: Merci beaucoup.
6: Maintenant, je vais prendre mes petits crayons de couleur et je vais m'attaquer à créer un dessin animé. Promis, je déborde pas en plus.
7: Ah, si vous débordez, c'est pas grave, puisque la technologie va reconnaître le dessin. Ouais. Et donc, au final, le résultat est très beau, même si l'enfant de 3 ans a gribouillé son dessin.
6: J'ai 40 ans.
7: Ça marche aussi.
5: Merci beaucoup Romain, Bruno et merci à votre invité Claire Failly, artiste et auteur des cahiers de dessins animés. Et pour voir ce que ça donne, et c'est vraiment très étonnant, n'hésitez pas à les retrouver dès maintenant. La vidéo étonnante de ce cahier animé filmé par Romain sur nos réseaux sociaux, Instagram et Facebook, ici Paris-Île-de-France. Vous tapez ça dans la barre de recherche et vous allez nous trouver très très vite.
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0: 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Et ils me disent, viens à la voiture, il y a un gros colis qui t'attend. Et mon copain qui arrive à la voiture, ouvre la porte, il n'éveille pas sa rêve. Je vois rien dans la voiture. Et au pied de Seti, qui a eu boule des peus, je vois une grosse boule de poils à mes pieds. Car Lumeka, c'était mon chien. Lumeka qui s'appelle Soleil. Mon chien s'appelle Soleil.
1: Oh, parce qu'il a mis du soleil dans ta vie?
0: Pas tout le temps. Pas tout le temps. Kev Kuntari, Las Bestes, Daumeka, Nia Jacob. Je vous raconterai les bêtises de mon chien une prochaine fois.
1: Eh ben, j'ai hâte. Merci Camille.
0: Merci, salut.
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1: À 40 minutes de Perpignan se trouve l'abbaye Saint-Michel de Couchat à Caudalet. Il s'agit de l'un des plus grands cloîtres romans du monde. Bernard, guide depuis 40 ans à l'abbaye, est toujours aussi émerveillé.
2: Alors là, on est à l'entrée des visites devant le cloître.
1: De Saint-Michel de Couchat, fameuse abbaye située sur le territoire de Caudalet. Et vous, Bernard, vous êtes guide ici dans cette abbaye?
2: Depuis plus de 40 ans déjà.
1: On ne se lasse pas de ce panorama.
2: Tous les jours, quand je rentre, je suis émerveillé par le paysage, avec le pic du Canigou derrière, là. C'est magnifique.
1: Donc là, c'est le cloître?
2: Voilà, c'est le cloître du XIIe siècle de l'abbé Grégoire. L'un des plus grands cloîtres romans au monde, d'ailleurs, hein, par les dimensions.
1: Ça fait une superficie incroyable.
2: Voilà, la plus longue galerie fait 54 mètres, mais il nous en manque la moitié. L'autre moitié est à New York, voilà, vendue au début du XXe siècle par les propriétaires de Saint-Michel de Couchat. C'était une société industrielle alsacienne, la société Holzer, qui a vendu la moitié du cloître à un Américain, Georges Barnard. Donc si vous voulez voir la suite, eh bien, il faut aller à New York, au nord de Manhattan, dans un cloître à marbre rose de Villefranche de Conflans. Et tous les chapiteaux, les colonnes sont authentiques, sauf trois là-bas, dans cet angle isolé, voilà, qui sont des copies de chapiteaux qui sont à New York, mais des chapiteaux très simples.
1: Et ensuite, vous m'amenez où, Bernard?
2: Et si vous voulez, on va rentrer dans l'église abbatiale.
1: Alors, cette abbaye Saint-Michel de Couchat appartient à qui aujourd'hui?
2: L'abbaye de Montserrat, près de Barcelone. Voilà, nous entrons dans la grande église abbatiale, qui date du Xe siècle. Donc, c'est l'une des nombreuses églises de Saint-Michel de Couchat, puisqu'il y en a trois dans la crypte.
1: On a une hauteur incroyable.
2: Alors, c'est un édifice immense, hors norme pour l'époque. Couchat, déjà en son temps, c'était l'une des plus grandes églises. Un édifice très haut, avec trois nefs, vous voyez.
1: Donc, c'est ici qu'ont lieu certains concerts du festival Pablo Casals.
2: Voilà, exactement.
1: Parce qu'il y a une belle acoustique.
2: Entre autres, mais c'est surtout parce que c'est le lieu où voulait jouer Casals, Pablo Casals. Et Casals, on lui doit en particulier le début des travaux à Saint-Michel de Couchat. C'est grâce au premier concert qu'il a donné en 1950 qu'ont pu commencer les travaux de restauration.
1: Bonjour, vous venez d'où?
3: De Barcelone.
1: C'est la première fois que vous venez ici?
3: Oui, c'est la première fois. C'est spectaculaire. C'est très très joli, c'est très très intéressant.
1: Merci à vous.
3: Merci à vous.
1: Alors Bernard, vous m'emmenez où maintenant?
2: Maintenant nous allons descendre dans la crypte qui se trouve à un niveau inférieur par rapport à l'église, mais devant.
1: Alors là, on arrive...
2: Là, on est devant la maquette qui fut installée dans la chapelle Saint-Gabriel.
1: Donc ça, c'est la maquette de l'abbaye.
2: L'abbaye telle qu'elle était au XIe siècle, sous l'abbé Olive, le grand abbé Olive.
1: Ah, alors là, on déboule dans une pièce qui est circulaire.
2: Voilà, c'est la chapelle de la Mare de Déu del Pessebre, donc Notre-Dame de la Crèche, où l'on vénérait en particulier des reliques de la crèche de Bethléem. Donc vous vous rendez compte, des reliques de la crèche de Bethléem, ça devait attirer beaucoup de monde. Et les pèlerins tournaient autour de ce pilier central, en passant devant les reliques. Et cette chapelle, ma foi, c'est un lieu extraordinaire, quoi.
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4: À la menuiserie Pelé, fondée en 1926, elle est située à Montenay, le long de la route Lavalernay. Quand on arrive sur place dans le hall d'entrée, on passe d'ailleurs devant une machine qui, elle aussi, a 100 ans. Elle était utilisée au début de l'entreprise. Et je rejoins Laurent Pelé, le directeur. Il représente la troisième génération de la famille. Et dans son bureau, justement, il y a quelques portraits de famille.
5: Là, vous êtes devant les photos de mon grand-père et de mon père qui sont dans l'atelier à Montenay, derrière l'église, ce qui est l'origine de l'entreprise.
4: Oui, parce qu'évidemment, elle a changé d'endroit, même si on est toujours à Montenay, mais vous avez déménagé il y a combien de temps?
5: Il y a un peu plus de 20 ans, c'était janvier 2005.
4: On va s'avancer, Laurent, on va quitter votre bureau. Alors, je vois qu'il y a l'atelier sur la droite, mais là, d'abord, on est dans une autre pièce.
5: Donc là, vous êtes au bureau d'études, où vous avez trois personnes qui y travaillent, où on prépare tout ce qui va être fabriqué en atelier.
4: Alors, justement, vous intervenez sur quel type de chantier tout au long de l'année?
5: Donc, nous avons gardé les particuliers qui représentent à peu près 20% de notre chiffre d'affaires. Et autrement, nous travaillons aussi sur des chantiers publics et des marchés privés.
4: Parmi les très gros chantiers réalisés par l'entreprise Pelé, on peut citer la conception et la pose de toutes les menuiseries du 40, le conservatoire de Laval. En ce moment, Pelé travaille sur la future médiathèque de Lassay-les-Châteaux. Et une grosse partie du boulot s'effectue dans l'atelier.
5: On va aller vers l'atelier, il y aura un petit peu de bruit.
4: Il y a combien de personnes d'ailleurs qui travaillent chez vous maintenant, Laurent Pelé ?
5: On est plus de 30 aujourd'hui, compris des alternants, des jeunes en formation, du CAP jusqu'à la licence.
4: J'adore parce que, alors évidemment on entend le bruit des machines, mais il y a cette odeur du bois qui en fait est assez agréable d'ailleurs.
5: Ah oui, on a la chance d'avoir vraiment un très beau métier. On travaille le bois, c'est une matière très noble, donc toutes les essences du chêne, du hêtre, du châtaignier, du frêne.
4: Je vois plein de machines, il y en a une à ma droite, il y en a une à ma gauche qui est assez impressionnante. Qu'est-ce qu'elle fait là, la machine qui est sur notre gauche et on s'en rapproche?
5: Donc ça c'est un centre d'usinage numérique qui nous permet d'usiner un peu tout ce qui peut être fait en menuiserie. Elle est à 5 axes, donc on peut faire un ballon de foot en deux fois sur ce genre de machine. Mais elle ne sert pas à ça évidemment, elle sert surtout à fabriquer toutes nos portes, tous nos châssis, tous nos agencements.
4: Et alors, quand on s'avance dans votre atelier, on voit qu'il y a eu différentes constructions de cet atelier. Là, j'ai l'impression qu'on est dans une partie très récente.
5: Oui, donc l'atelier a été construit en 2004. On l'a agrandi 3 ans après, en 2008. Et puis, il y a 2 ans, maintenant, on a agrandi 600 mètres carrés et on a mis du photovoltaïque sur le toit.
4: Bon, alors ça se trouve, si je reviens dans 100 ans pour les 200 ans, je ne suis pas sûr que ce soit possible, mais ce sera 2 fois plus long, alors l'atelier.
5: Voilà. On sera dans le champ à côté.
4: Alors Laurent Pelé nous a dit que l'une de ces machines pilotées par ordinateur est capable de fabriquer un ballon de foot. Il en a d'ailleurs un exemplaire dans son bureau. J'ai essayé de faire des jongles avec, alors je me suis fait mais très très mal. Je ne vous raconte pas l'état de mon pied, c'est une catastrophe.
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6: Mathilde Perretta, la directrice de la vernoiserie à Marly, et justement la boulangerie va passer sur M6 dans la meilleure boulangerie de France. Bonjour Mathilde.
7: Bonjour Jérémy.
6: Quand on reçoit
7: Merci
6: l'appel,
7: pour l'invitation.
6: Ben avec plaisir. Quand on reçoit l'appel d'M6, on se dit quoi en premier? Il y a de la fierté ou il y a un petit coup de pression quand même?
7: Les deux. Quand même beaucoup réfléchi avant de répondre favorablement. Mais on est flatté aussi. On était flatté d'un côté, et puis on a mis une petite semaine à se décider à participer à l'émission.
6: Est-ce que vous pouvez nous raconter comment s'est déroulé le tournage, les coulisses, l'arrivée des caméras dans la boulangerie? Ça doit être assez impressionnant.
7: Alors c'était impressionnant, oui. On a eu un gros travail en amont, donc on a dû préparer ce qu'on allait présenter, on a dû faire des propositions aux personnes du casting pour savoir quel produit passerait le mieux, etc. Et du coup, on a dû faire des tests de nos produits, nos fiches recettes. Et donc, c'était un gros travail avec nos cuisiniers, avec notre personnel de vente. On a vraiment fait un gros travail pour accueillir correctement que le tournage se passe bien et réponde aux critères de l'émission.
6: Vous avez seulement 24 ans et déjà un parcours très riche. D'où vous vient cette passion pour la pâtisserie?
7: Je pense que déjà, j'adore manger. Et c'est en partie pour ça que j'ai décidé aussi d'en faire mon métier. Et donc depuis toute petite, je suis passionnée par la pâtisserie. J'ai décidé d'entreprendre des études, donc le lycée hôtelier pour apprendre davantage la cuisine, la pâtisserie, la gestion hôtelière. Et c'est un univers que j'adore. Et ensuite, j'ai poursuivi en BTS en cuisine. J'ai beaucoup travaillé en pâtisserie. Ma vie tourne autour de la nourriture, on va dire.
6: Votre histoire est aussi une belle aventure humaine et entrepreneuriale. Avec Thomas Bouhollier. Comment cette collaboration est née entre vous?
7: J'ai commencé à travailler chez Vernois Traiteur en 2022. Ça a matché professionnellement. On s'est très bien entendu sur plein de points. C'est surtout un bon couteau suisse, je pense. Donc j'allais autant au laboratoire filer un coup de main que sur prestation. Je faisais beaucoup de les photos sur prestation au laboratoire pour ensuite mettre sur les réseaux sociaux. C'est cette complémentarité qui a fait que ensuite on a réussi à bien travailler avec Thomas et puis qu'on a monté ensemble ensuite le projet de la première boulangerie. Donc on s'est associé à Verny, donc la vernoiserie, en septembre 2023. Et puis ensuite, j'ai commencé à aussi beaucoup travailler pour le traiteur. Et puis la deuxième boulangerie est née à Marly. Et puis c'est fait ainsi de suite.
6: Si vous deviez justement choisir une seule spécialité de la vernoiserie, ce serait laquelle à conseiller aux auditeurs d'ici Lorraine?
7: Croissants, ils sont pur beurre. C'est un délice. Dès que ça sort du four, on est obligé de craquer en fait.
6: Ils sont généreux, un peu comme vous.
7: Voilà, un peu comme nous. Ils sont à notre image.
6: Merci Mathilde Perretta. Et puis rendez-vous ce soir sur M6 à partir de 18h35 pour votre passage dans la meilleure boulangerie de France. Hein, c'est sur M6 et on est sûr que tout va bien se passer pour vous deux. Merci beaucoup.
7: Merci Jérémy.
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8: Une fois n'est pas coutume, je vais aujourd'hui vous parler de radio et de nos programmes à nous.
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8: Car concernant votre radio préférée, il y a plein de choses à dire. En premier, la radio, c'est Ar Post Bihan, le petit poste. Ar Post Bihan. Ou alors Ar Skingombs, les ondes parlantes. Ar Skingombs. Donc ça, c'est la radio. Et dedans, on en met des choses. Des journalistes, kazéténériennes. Kazéténère, c'est un seul, ça vient de Kazéten, la gazette. Kazéténère, un journaliste, kazéténérienne. Des journalistes, il faut des animateurs aussi, animatouriennes. Et nous vous proposons des contenus tout au long de la journée en Abadennou, les émissions. Abaden, c'est une partie, un jeu, une émission. Abadennou, je le donne en mille, c'est le pluriel. Et entre les émissions, on vous parle d'actualité. Quelle est hier? Les nouvelles, les informations. Heurhelou, une nouvelle. Arheleyer, des nouvelles ou le journal Les Informations. Kazetener, kazeténérienne, animatour, animatourienne, abaden, abadennou, kelou, keleyer. Voilà pour les premiers mots d'aujourd'hui.
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8: Et on enchaîne avec un nom de famille bestial. C'est le nom Thor ou le Thor. Bon, aucun doute là-dessus. Écoutez bien, votre ancêtre était un cochon, voire un très gros cochon. Car Thor, en breton, c'est le verra. Le gros verra, évidemment, en tor ou en tour. Donc, en surnom, ça paraît pas très flatteur. Pourtant, tor servait en ancien breton à désigner un sanglier. C'est un mot qui est venu du gaulois. Et si c'est devenu un surnom, c'est parce que votre ancêtre était comparé à un sanglier. Alors, pas par ses grognements, ni ses poils, mais plutôt par rapport à sa force brute comme celle d'un sanglier, ce qui, à une époque lointaine, était utile sur les champs de bataille. Alors, libre à vous maintenant, si on vous demande ce que signifie votre nom, le tort de répondre verra ou sanglier. Moi je propose et vous, vous en faites ce que vous voulez. Je vous dis à demain, même heure, Kenwarhwas.
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10: Je rêvais d'avoir une maison à la campagne. Cette maison, c'est comme si j'y étais née. C'est ma maison de famille.
11: Ma maison s'appelle l'Ostao de la Mar.
12: C'est une maison un peu envoûtante.
13: Eh bien, vous voyez, des livres et trois fenêtres qui me donnent le paysage du pays, comme si c'était trois tableaux.
14: Ils ont vécu ici.
15: Thibaut Gaudry.
16: Elle m'a dit d'aller siffler là-haut sur la colline.
17: En juillet 1968, Huguette Carin, présidente du comité des fêtes du charmant village de Cotignac, écoute son transistor quand elle entend Joe Dassin chanter « Siffler sur la colline ». Et c'est là que germe une idée un peu folle.
18: J'ai demandé donc au maire, je lui ai dit « Qu'est-ce que vous pensez si nous donnions un terrain de Cotignac, si toutefois la mairie est d'accord, pour que Joe vienne chanter ?» Et il me dit « Bon, ben d'accord, fais-moi une lettre, je vais le proposer. » Ce qui a été fait et accepté. Donc, il est venu chanter une vingtaine de jours après. Et dès qu'il avait un gala sur la côte, il venait coucher chez nous. Et voilà comment ça s'est passé.
17: Joe Dassin donne un concert mémorable le 12 août 1968 dans la cour de l'école. Après sa prestation, Huguette l'accompagne visiter le terrain proposé. Un bel emplacement que le chanteur estime néanmoins trop proche du village. On lui en propose alors un autre, dans le quartier Saint-Joseph, sur les hauteurs, près d'un monastère. Enthousiaste, il l'accepte illico. Séduit autant par le lieu que par son nom. Il faut dire qu'il s'appelle Joseph Dassin.

0: Jo ne fera construire une maison sur le terrain que 10 ans plus tard. Mais il revient souvent à Cotignac et loge au Look Allen, l'hôtel-restaurant créé par Huguette en plein cœur du village. Il y prend toujours la chambre 6. Look Allen, où l'on peut croiser les Pink Floyd ou Yvonne de Gaulle. Et la chambre 6, où Jo dormira le 14 janvier 1978, mais pas seul.
1: Jo Dassin va chanter dans un instant. Jo Dassin a vécu hier un moment important dans sa vie, puisqu'il s'est un moment troublant. Il avait sans doute plus le trac hier à Cotignac dans le Var que sur scène, devant Monsieur Martin, le maire de la localité, qui a uni Christine et Jo pour le meilleur et pour le pire.
0: Après avoir hésité avec Tahiti, c'est finalement à Cotignac que Christine dit oui à Jo. Ce jour-là, ce n'est pas vraiment l'été indien, mais un déluge, qui cependant ne gâchera pas la fête pour les 500 invités conviés par le couple. On chantera une partie de la nuit, un concert improvisé qui se terminera en duo avec l'ami Serge Lama.
2: Samedi 14 janvier, contrairement à l'habitude, il pleuvait sur Cotignac. Étaient-ce les larmes des admiratrices de Jo Dassin qui, ce jour-là, épousaient dans la mairie du village la ravissante Christine Delvaux? Enfin, malgré le mauvais temps, tout Cotignac était là, dans les rues, aux abords de la mairie, pour saluer celui qu'il considère maintenant comme un enfant du pays, puisque Jo Dassin y possède une fort belle maison. C'est Monsieur le maire en personne qui, vers 15h30, procédait à la cérémonie, ponctuée par le crépitement des appareils photos, tandis que la musique des sapeurs-pompiers de Brignoles interprétait les succès de Jo Dassin.
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0: Pour le dessert, un pâtissier a créé un gâteau géant, reproduisant la maison que Jo vient de faire construire, dans la Pinède, en haut de la colline. Si un jour, vous allez visiter Cotignac, labellisé plus beau village de France, et que vous souhaitez dormir au Look Allen, demandez la chambre 6.
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1: Toujours fidèle au poste pour faire le point ensemble sur les différentes difficultés que vous pouvez rencontrer sur votre route, aussi bien le jour que la nuit. C'est surtout la nuit qui nous intéresse avec ces fermetures que vous allez rencontrer pour cette nuit de mercredi à jeudi, avec tout d'abord le périph extérieur fermé de la porte Maillot jusqu'à la porte de Châtillon. Périph intérieur également fermé, mais entre la porte des Lilas et la porte de Vincennes. Faites attention si vous pensiez prendre la 13. Elle aussi, elle est coupée ce soir dans les deux sens de circulation entre Rocancourt et la porte d'Auteuil. Et puis on attend aussi la fermeture de l'A3 en direction de Paris, entre Roissy en France et Bobigny. Côté transport en commun, quelques difficultés à prévoir du côté de la ligne E du RER, qui est coupée à partir de 22h15 ce soir entre Nanterre-la-Folie et Chelles-Gournay. Il y a des travaux dans ce secteur. Et puis enfin la ligne H du Transilien, elle aussi, qui est coupée à partir de 21h ce soir entre Sarcelles-Saint-Brice et Luzarches-Persan-Beaumont. Des bus de remplacement sont à disposition.
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1: À Villebois-Lavalette, il suffit de lever les yeux pour comprendre que ces halles ne sont pas ordinaires. Sous cette charpente de 350 ans, des générations de marchands et d'habitants se sont retrouvées, faisant de ce lieu le cœur battant du village. Les halles de Villebois-Lavalette ont été construites au XVIIe siècle, probablement autour de 1665. Elles auraient été édifiées par les mêmes ouvriers que ceux qui travaillent, à la même époque, sur la partie princière du château voisin. Et d'ailleurs, qui mériterait lui aussi une chronique, hein, d'ailleurs. Mais le site des halles est plus ancien encore, hein, puisque les halles d'aujourd'hui reposent de toute évidence sur un soubassement du XIIe siècle, ce qui montre, ce qui traduit que le commerce s'organise ici depuis le Moyen-Âge. Au XVIIIe siècle, un certain Daubé d'Aubeuf de Villers, qui était seigneur de Blanzaguet et capitaine du château auquel les halles appartenaient, eh bien, il entreprend d'importants travaux. Les bases des piliers en bois, qui étaient d'ailleurs vermoulus, sont renforcées par des dés de pierre et la charpente est consolidée. Puis, en 1806, sous le Premier Empire, les halles deviennent propriété communale en même temps que le champ de foire. Et pendant un temps, elles vont même accueillir la mairie et la justice de paix, une sorte de tribunal de proximité. En 1855, le maire décide de reculer la façade qui longe la route pour faciliter la circulation. C'est à ce moment-là qu'on remplace 11 piliers en bois par 7 colonnes toscanes en pierre. On aménage aussi des escaliers et on modifie une partie de la toiture. En fait, c'est en grande partie l'aspect que nous connaissons aujourd'hui. Après la Seconde Guerre mondiale, l'entretien des halles coûte cher, trop cher pour la commune. Un projet de démolition est même envisagé en 1946. Mais finalement, les halles sont classées monument historique le 10 mai 1948. Et ce classement, eh bien, il est décisif. Parce qu'il faut imaginer qu'à cette époque, en France, beaucoup de halles des 16e, 17e siècles sont détruites. Suite à cet épisode, le monument va connaître plusieurs phases de travaux. La toiture est restaurée en 1976, le pavage est refait quelques années plus tard, et puis l'ensemble va être rénové au début des années 2010. Aujourd'hui, chaque samedi matin, eh bien, le marché anime toujours les halles. La preuve que ce monument n'est pas seulement un superbe patrimoine, c'est aussi un véritable lieu de vie.
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2: Bonjour à toutes et tous, Thierry Sagarloïto pour Affaires Classées, le podcast. Nous sommes en juin 1884. Un vieil homme habitant le village sous le teint d'Escule est sauvagement assassiné dans une auberge du village voisin de Lannes en Barétous. Qui lui en voulait donc et pourquoi? Réponse dans un instant.
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2: Au village sous le teint d'Escule vivait naguère un certain Joseph Larras. Cet ouvrier d'origine espagnole, âgé de 58 ans, était vaillant, bien que de santé assez faible. Sa sobriété et ses habitudes économes le rendaient, disait-on, à l'abri du besoin. D'origine modeste, Joseph n'hésitait jamais à faire état du fruit de son labeur, des espèces sonnantes et trébuchantes qu'il trimballait fièrement dans sa ceinture. Le soir venu, au troquet du coin, cela devenait même un sujet de plaisanterie. Combien avait-il exactement dans sa poche? 1600, 1800 francs? Nul ne savait vraiment. Nous sommes en 1884 et pour l'époque, ce joli pécule a de quoi susciter l'admiration, la jalousie, voire même aiguiser l'appétit de sujets peu fréquentables. Joseph eut un jour le malheur de prêter une somme d'argent à une certaine Madeleine. L'intéressé était connu dans les environs et pour cause. Elle tenait dans le village de Lannes en Barétous un cabaret où les hommes du canton venaient volontiers s'encanailler lorsqu'ils le pouvaient. Des dames de joie y servaient de l'alcool à volonté avant de faire commerce de leur charme. Ladite Madeleine flaira sans peine le pigeon. Malgré son inconduite notoire, elle put approcher Joseph et le convaincre de lui prêter une petite partie de son bas de laine. Les mois passèrent et le brave ouvrier eut toutes les peines du monde à se faire rembourser. Le 1er juin, il finit par se rendre chez sa débitrice, laquelle, pas gênée pour deux sous, le reçut très amicalement en lui offrant à boire et à manger. La nuit suivante s'avéra cauchemardesque pour le pauvre Joseph qui fut pris de fortes douleurs au ventre.
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2: 3 jours durant, Joseph fut contraint de garder le lit, incapable de tenir sur ses deux pieds. Quand son médecin se présenta, il diagnostiqua sans mal une tentative d'empoisonnement. Un crime très en vogue à l'époque. Il lui fallut une bonne semaine pour se rétablir. Une fois remis, le brave ouvrier aurait fort bien pu s'empresser de déposer plainte à la gendarmerie. Sauf que, en agissant ainsi, il risquait de faire une croix sur sa créance. Joseph choisit donc de ne rien dire afin de revenir de plus belle à la charge auprès de la vilaine Madeleine, laquelle ne fut guère rebutée par l'insuccès de son premier essai de l'empoisonner. Excitée par la convoitise du magot de Joseph, elle se décida cette fois à l'assassiner, non sans voler au préalable le pognon avant de faire disparaître sa dépouille. Un projet préparé 13 jours durant. Le 10 juin 1884, comprenant que Joseph rechignait à se présenter au cabaret, Madeleine eut l'idée de solliciter l'aide d'un certain Bidard. Et selon le plan ourdi par la maquerelle du village de Lannes, le Basque devait se rendre au domicile du vieux Larras afin de lui demander un petit service. Bidard, recherchant soi-disant un guide connaissant comme sa poche les routes du royaume d'Espagne, devait accompagner deux dames qui se disaient désireuses de faire un pèlerinage à Saint-Jacques-de-Compostelle. L'idée consistait donc à mettre le marché en main à Joseph. Ah, la belle histoire. Sachant la perversité de sa voisine, Bidard eut un mauvais pressentiment et il se garda bien d'honorer la mission. Deuxième échec pour Madeleine, qui ne songea pas un instant à lâcher prise. Elle revint à la charge le lendemain, mais Bidard ne bougea pas.
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2: Peu importe, le 22 juin, la tenancière de cabaret change son fusil d'épaule. Elle recrute cette fois deux autres acolytes, Thérèse et Jeanne-Marie, qui iront frapper séance tenante à la porte du vieux Larras afin de lui demander de l'aide. Prétextant se rendre demain à Raqqa, les deux dames ont pour mission de convaincre le futur pigeon de leur montrer la route. Moyennant finance, évidemment. Flairant l'entourloupe, Larras refuse. Il profite de cette visite inattendue pour leur demander de passer le mot à Madeleine, qu'elle se dépêche d'éteindre sa dette, sans quoi il n'hésitera pas à la traduire en justice au tribunal d'Oloron. Ne voyant rien venir, l'ouvrier espagnol se présente le lendemain dès 7h chez la Madeleine, laquelle l'envoie promener au motif qu'elle dort et qu'il vaudrait mieux qu'il revienne à 16h. Assuré que Joe Larras se pointera ce soir, la tenancière de cabaret lui prépare cette fois un comité d'accueil plutôt musclé. Elle sollicite une nouvelle fois ses deux complices, Thérèse et Jeanne-Marie, afin qu'elle lui prête main forte. Et le plan fonctionnera à merveille. Tout commence vers 15h30. La fille aînée de Madeleine, postée en sentinelle sur le chemin, court à l'auberge afin de prévenir les trois mégères de l'arrivée imminente du vieil homme. Quelques instants plus tard, Larras frappe à la porte de l'auberge. L'endroit a l'air désert. Il entre. À peine franchit-il le seuil que Madeleine se rue sur lui afin de le jeter au sol, tandis que Jeanne-Marie claque la porte et ferme le loquet intérieur. Les deux dames empoignent violemment Joseph, le tirant dans une chambre de la maison. Mais vous l'avez compris, le pire est à venir.
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2: Thérèse, la troisième comparse, les rejoint. Elle s'empare des jambes de Joseph tandis que Jeanne-Marie lui maintient les bras. Madeleine exulte. Elle peut enfin faire la peau de son créancier. Et pour cela, elle l'étrangle de toutes ses forces avant de s'emparer d'une corde qu'elle a préparée pour l'occasion. Quelques minutes plus tard, le vieux Joseph pousse son dernier souffle. L'horrible Madeleine va enfin pouvoir s'emparer de la fameuse ceinture qui recèle les économies du malheureux. Le fameux magot caché n'était donc pas une légende. La tenancière sans scrupule arrache les liasses de billets. Elle en distribue quelques-uns à ses deux complices. 35 francs pour Thérèse, 25 francs pour Jeanne-Marie et le reste pour Madeleine. Leur bonheur sera pourtant de courte durée car, et elle ne l'avait pas prévu, il y avait un témoin dehors et c'est très gênant. Marc, un domestique trentenaire, a scruté le manège depuis la maison voisine. Il a vu l'arrivée du vieux Larras, il a surtout entendu ses cris et, ne le voyant pas reparaître, il a décidé d'aller jeter un œil dans l'auberge de l'horreur. Madeleine l'accueille, pas gênée pour deux sous. Aucune émotion ne traverse son visage. Marc jette un rapide coup d'œil, sans résultat. Il quitte les lieux, puis fait un rapide tour de maison, quand soudain, il aperçoit par une fenêtre le corps du malheureux gisant au sol d'une chambre du rez-de-chaussée. Le jeune domestique fait part de la macabre découverte à sa maîtresse, laquelle s'empresse d'alerter monsieur le maire. Le soir même, les gendarmes rappliquent à l'auberge de l'âne, suivi du juge de paix et du procureur. La perquisition commence. Elle durera toute la nuit.
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2: Après de longues recherches, on finit par retrouver le cadavre du vieil homme. Il a été enveloppé dans un sac de toile, dissimulé entre le matelas et la paillasse d'un lit où dormait, détail macabre, le plus jeune fils de la maîtresse des lieux. Surprise en quasi flagrant délit, croyez-vous que les trois femmes avoueraient leur forfait? Même pas! Elles commencent par nier effrontément l'assassinat de leur proie, avant de se rejeter mutuellement les responsabilités les unes sur les autres. Les gendarmes n'auront pourtant guère de mal pour les confondre. Les trois mégères n'ont même pas eu le temps de dépenser l'argent qu'elles ont volé et qui traîne dans leur poche. La fouille des lieux livrera un autre indice. L'arsenic utilisé lors de la tentative d'empoisonnement du vieux Jo repose dans une boîte en métal. Détail accablant. Embarrés tous, comme en saoule, l'arrestation des trois mégères criminelles sème l'émoi. On savait certes que Madeleine traînait une sale réputation de mère maquerelle, mais de là à assassiner de sang-froid un vieil homme sans défense parce qu'il a eu le tort de réclamer le remboursement d'un prêt, somme toute modeste, il y a un pas. Voilà 10 ans que Joseph habitait la France. Le décès de son épouse n'a sans doute rien arrangé à son tempérament radin. N'ayant plus de contact avec ses trois enfants, il tuait donc le temps dans les troquets du coin, parlant sans doute beaucoup trop de ses économies planquées dans sa ceinture. Moralité, ton secret est ton sang, et si tu le partages, tu meurs. Le procès s'ouvre à Pau, devant la cour d'assises des Basses-Pyrénées, en décembre 1884. Verdict, Madeleine finira ses jours en prison, au bagne. Ses deux comparses purgeront, elles, 20 ans au cachot.
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2: Trois mégères dans le box. Nous étions en 1884 sur les hauteurs de Soule et aux confins avec la vallée du Barétous. Je vous propose dans un prochain épisode d'aller dans la cour de l'hôpital de Bayonne un après-midi de mars 1980. Soudainement, en milieu d'après-midi vers 16h, une voiture explose. C'est la voiture du sous-préfet. Pourquoi cette explosion et par qui? Réponse dans un prochain numéro intitulé « Cheval de Troie ». À bientôt.
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1: Ce matin, je vous propose de faire connaissance avec un véritable phare de la vie locale de Saint-Colomban, au sud de Nantes. Pendant des décennies, elle a été en effet le témoin de la vie du centre-bourg jusqu'à la cession de son activité de tenancière de bureau de tabac presse en 2021. Elle, c'est Martine, et malgré ses années depuis sa retraite, de sa routine, elle n'oublie rien, avec presque un petit brin de nostalgie.
2: Bah oui, il y a une routine. Bah, les premières années, quand on est très jeune, le problème se pose pas, on est toujours en pleine forme. Arrivé à un certain stade, parce que j'ai fait presque 48 ans de travail, donc les dernières années ont été difficiles, ce qui fait que j'ai quand même des clients, une clientèle gentille qui le matin me sortait mes paquets de journaux pour les rentrer dans le magasin pour m'éviter des efforts. Enfin bon, c'est aussi la vie d'un tabac et les relations avec les gens aussi. Donc ça c'est le côté sympa, puis des discussions avec les gens viennent se confier aussi. Donc on a plein d'histoires. Bon, je raconterai pas toutes les histoires, mais mais c'est passionnant et c'est ce côté qui me manque aussi. Donc mais bon, il suffit que je sorte un petit peu dans la commune pour rencontrer tous les anciens clients avec lesquels je peux discuter et voir tout ce qui se passe dans leur vie aussi. Donc.
1: Après avoir cédé votre bureau de tabac, qu'est-ce que vous pouvez désormais faire aujourd'hui que vous ne pouviez pas faire auparavant ?
2: Prendre du temps pour moi déjà, lire un peu plus que ce que je lisais, parce que j'adore lire, mais j'avais pas assez de temps. Et puis prendre son temps pour tout. Voilà, le matin, prendre tranquillement son café en faisant sudoku ou autre jeu. Voilà, ce que avant on n'avait pas le temps de faire. Et puis prendre du temps pour les petits-enfants aussi, parce que du coup, là, ça nous permet de les voir un peu plus grandir, moi les petits, quoi.
1: Et puis, vous ne manquez pas d'idées pour vous impliquer dans la vie locale, des initiatives autour de l'histoire des commerçants de Saint-Colomban, c'est ça, hein, Martine?
2: Oui, c'est vrai que des idées, j'en ai un petit peu, sauf que physiquement, j'ai un peu plus de mal à réaliser tout ce que je peux penser. Mais là, il y a des gens qui m'ont demandé, parce que j'avais fait une exposition avec les anciens commerces, des photos avec les anciens commerces de Saint-Colomban, et on m'a demandé de refaire un petit peu ça, sous quelle forme, je ne sais pas. Mais il me manque beaucoup de photos d'anciens commerces de la commune. Donc, s'il y a des gens qui sont issus d'ici ou qui retrouvent dans leurs archives des photos. Moi, je suis preneuse, donc pour justement pouvoir refaire quelque chose dans l'avenir, quoi. Donc, s'il y en a qui en ont, par rapport au tabac de Saint-Colomban, ici où me trouver, donc on arrivera toujours à trouver une solution pour que je récupère les photos. Mais oui, voilà, s'il y en a qui avaient, parce qu'il y en a que j'ai pas du tout, donc ce serait bien.
1: Et c'est un appel sincère qu'elle formule, hein, car Martine a envie de voir cette vie commerçante colombanaise se pérenniser, mais sans toutefois oublier l'histoire de la localité. Bien au contraire, aujourd'hui, elle souhaite contribuer d'une autre manière à l'existence de son village.

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2: Pluie, neige, canicule, brouillard, la météo décide si on va râler ou si on va râler autrement, si vous voyez ce que je veux dire. Mais dans le fond, qui décide des prévisions météo? Qui observe? Qui calcule? Qui c'est qui tranche à la fin? Et surtout, pourquoi ils disent qu'il va y avoir du soleil alors qu'on se prend une rincée? Eh bien, réponse tout de suite dans les coulisses de Météo France Alsace que je teste pour vous aujourd'hui. Je suis à Ilkirch-Grafenstaden. Ici, on estime, on calcule le temps qu'il fera demain. Et à côté de moi, voici Simon. Simon, c'est le technicien météo. C'est lui qui surveille des capteurs, des antennes, des machines qui parlent. Bref, tout le langage, c'est des chiffres. Entre le vent, la pression, l'humidité, tout est mesuré en continu avec des stations météo basées un peu partout en Alsace, à des endroits stratégiques, en altitude, dans les vallées, en plaine ou encore en ville, au nord, au sud, bref, un peu partout. Et à cela, on peut ajouter aussi d'autres outils comme les radars, les satellites. Et chaque jour, c'est des millions d'observations qui arrivent dans les ordinateurs de Météo France Alsace. Et avec des équations très, très, très complexes. Et cette complexité est en lien avec notre prochaine découverte. Direction, le bureau des modèles météo. Ça, c'est avec Théo. Théo, il est météorologiste. Et il m'explique qu'on ne prédit pas le futur. Mais en revanche, on calcule des scénarios et leurs probabilités. Certains modèles, par exemple, simulent l'atmosphère avec comme résultat, écoutez bien, 350 prévisions possibles chaque jour. Ah bah oui, hein, la machine, elle calcule tout ce qui est possible. Hein, et c'est l'humain, enfin, qui va trancher. Parce que oui, la météo, en bout de ligne, c'est pas juste une machine. Hein, c'est aussi un cerveau. Il y a un cerveau qui tranche. Et en parlant de cerveau, en voici un autre bien rempli. C'est celui de Cédric. Il est climatologue. Et Cédric, lui, va nous emmener littéralement dans un autre monde. Parce qu'avec ses analyses à Cédric, on ne regarde pas demain. Non, on va regarder 100 ans en arrière. Car Météo France, conserve en quelque sorte la mémoire du climat depuis plus de 150 ans. Parce que le passé, il nous permet quoi? De comprendre l'avenir. Surtout avec les notions du dérèglement climatique qui nécessite une véritable expertise. Alors, après ce dévoilage d'outils, de calculs, d'équations et d'expertises en tout genre, comment se fait-il qu'en 2026, on puisse encore se tromper dans les prévisions? J'ai posé la question et la réponse de mes spécialistes est claire. Prévoir la météo, c'est comme essayer de prédire la forme exacte des vagues dans une soupe qu'on remue en permanence, sauf que la casserole fait la taille de la planète et que la cuillère tourne toute seule. Et en plus de ça, il y a quelqu'un qui joue avec le feu. On continue. Bref, vous l'avez compris, impossible d'être parfait, seulement de se rapprocher de probabilités, mais avant tout, le rôle de Météo France Alsace, c'est d'anticiper au maximum les risques.
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3: Salut la Bretagne, c'est l'heure de la bonne idée 100% pur beurre. Vous connaissez le tire-bouchon, le train qui circule l'été entre Auray et Quiberon dans le sud de la Bretagne? C'est mon train préféré. Bon, pas parce qu'il passe juste devant la maison de ma grand-mère, quoique, mais parce qu'il permet d'éviter les embouteillages de la Presqu'île en polluant moins et surtout depuis que la région Bretagne a choisi d'alimenter les locomotives avec du B100. Le B100, c'est un biocarburant fabriqué à partir de colza français. Il remplace le diesel qui servait auparavant à faire circuler les trains sur cette ligne, puisque, je précise, elle n'est pas électrifiée. On parle pas du TGV non plus. Avec le B100, c'est 60% de CO2 en moins qu'avec du diesel, mais 25% de coût en plus, car oui, ce serait trop beau. C'est un carburant qui coûte plus cher, pas cool, j'avoue. Mais en même temps, si on veut polluer moins, parfois il y a des choix à faire. Le tire-bouchon circule jusqu'à mi-septembre, alors si vous ne l'avez pas encore pris, faites vite. C'est vraiment trop chouette comme trajet à faire. Vous pourrez même faire coucou à ma grand-mère à Plouarnel. Après cette date, la région et la SNCF comptent bien continuer sur leur lancée et faire rouler d'autres TER au biocarburant. Des stations de B100 sont prêtes à Carhaix, Quimper, Saint-Brieuc et bientôt à Rennes. Le chiffre du jour maintenant, 112 300 familles bretonnes vont recevoir l'allocation de rentrée scolaire cette année. Ah, ça me rappelle l'époque où j'adorais faire des courses de fourniture pour avoir un stylo qui sentait le pop-corn. Allez, à demain pour une nouvelle bonne idée.
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4: Ici, c'est Toulouse. Et à Toulouse, il existe un pavillon. Un grand bâtiment carré, caché dans une cour intérieure en plein centre-ville. On part à sa découverte avec Céline, qui est guide à l'Office de tourisme de Toulouse. Bonjour Céline.
5: Bonjour.
4: On se balade dans Toulouse aujourd'hui et on arrive dans des petites rues, donc dans le quartier de la Bourse.
5: Oui, c'est cela.
4: C'est quoi l'histoire de ce quartier, de cette rue Sainte-Ursule par exemple? Qu'est-ce qu'on y trouvait au début, fin 18e, début 19e siècle?
5: Alors, en fait, on avait beaucoup d'activités de mercerie, bonnetterie, de confection dans cette rue-là. On a eu le commerce de gros assez longtemps, des chemises, du tissu en gros, et donc ça jusque dans les années 70-80.
4: Ouais. Écoutez, on va se balader un petit peu dans cette rue parce que je crois que dans cette rue Sainte-Ursule se cache un bâtiment assez incroyable. Donc je vous suis, hein, je vous suis. On arrive donc sous un porche. Ah oui, un pavillon devant nous.
5: Oui, voilà, c'est ce que vous aviez envie de voir, hein, je crois. Vous
4: bien
5: m'avez
4: sûr.
5: Parlé du pavillon Mazars.
4: Pavillon Mazars, oui.
5: Voilà, on voit le nom ici. Alors, Mazars viendrait plutôt peut-être de bazar, puisqu'il faut imaginer, on vient de parler du commerce de confection. Et devant nous, on voit le nom Manufacture de chemises.
4: Et oui, il y a encore des pancartes, c'est ça, Manufacture de chemises, la Tolosane.
5: Donc, d'abord, on est dans un espace très ouvert,
4: ouais.
5: Qui est un ancien couvent. Donc, c'était le couvent des Ursulines.
4: Donc, on est au milieu d'un ancien couvent. Comment ça se fait qu'un pavillon comme celui-ci se trouve ici?
5: Alors, après la Révolution, on va construire une petite halle, qui était une halle de marché au drap. Et ensuite, au début 20e siècle, il y a un marchand de chemises qui va créer en fait ici sa confection de chemises.
4: D'accord, donc des chemises au pavillon Mazars. C'était à ça que ça servait. Comment on l'a construit ce pavillon? Parce qu'on est quand même passé par un tout petit passage. Compliqué de construire un grand bâtiment comme celui-ci dans une cour fermée.
5: Certainement. Alors après, il y a une autre ouverture là-bas qui est plus grande que celle par laquelle on est passé.
4: Il y a deux accès, donc. Un accès rue Sainte-Ursule.
5: Un accès un peu plus grand, alors aménagé aujourd'hui. Donc là, cet accès donne sur la rue du Prieuré. Voilà, puisque les Ursulines ont pu acheter différentes maisons qui donnaient sur la rue du Prieuré et sur la rue Pérolière également.
4: Et donc aujourd'hui, désormais, le pavillon est inoccupé.
5: Voilà, c'est ça.
4: Bon, bah maintenant, quand on marchera rue Sainte-Ursule, on saura ce qui se cache derrière le pavillon Mazars. Et ça, c'est à Toulouse.
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1: Vous êtes dans un club de quelque chose, vous? Genre, vous faites du foot le dimanche matin ou du tennis le mardi soir, à moins que vous attendiez impatiemment le mercredi après-midi pour aller vous éclater au club des cheveux d'argent. Cathy, elle, son club à Bois-Guillaume, il s'appelle Invigno Meritas. Bon, je vous le dis, Cathy, dans son club, on cultive du raisin. Par contre, j'ai du mal à la trouver.
2: Ah, si on se carre pas au même endroit aussi, hein?
1: Bah oui.
2: Comment tu vas?
3: Bien, et toi?
2: T'as vu le soleil?
3: Bah écoute, regarde, l'exposition, ouais,
2: il est magnifique, hein.
1: On est au pied du conservatoire de musique de Bois-Guillaume.
3: Oui.
1: Et ici, Cathy et ses copains ont planté des vignes pour faire du vin.
3: Bah oui, le vin de Invigno Meritas.
2: Tu me les montres de plus près, là?
3: Allez, on y va.
1: Il y en a pas mal des vignes dans l'agglo rouennaise.
3: Il y en a à Bois-Guillaume, il y en a à Biorel, il y en a à Mont-Saint-Aignan.
1: Et les copains d'Invigno Meritas n'en ont pas qu'au conservatoire de Bois-Guillaume.
3: Deux arts sur le Mont-Fortin, avec 1431 pieds.
1: Ouais.
3: Et tu peux voir les vignes de Rouen. Quand tu es en bas de la rue Jeanne d'Arc, tu lèves le nez au-dessus de la gare, tu vois les vignes.
2: Alors qu'est-ce que vous avez appris de mon...

0: c'était cette association là de,
1: oh, c'est une idée,
0: de viticulteurs
1: une idée
0: amateurs
1: folle de, ouais. de Philippe Rivals, qui est d'une famille de vignerons dans le Tarn, hein. Et il habite à Bois-Guillaume en face d'un terrain, et il disait ça serait bien de mettre des vignes sur ce terrain. Et avec le propriétaire du terrain, monsieur Humann, eh ben, il nous a mis à disposition gracieusement son terrain, et puis courageusement les vignerons de Bois-Guillaume ont planté différents cépages. Ça fait 10 ans.
2: Elle n'est pas toute jeune, l'association.
1: Ça fait 10 ans que l'association existe. On apprend sur le tas.
0: Tu connaissais rien avant, toi ?
1: Rien du tout.
2: Rien du tout.
1: Rien du tout.
0: Et là, t'es venu avec ton sécateur et tout.
1: Ouais, ouais, bah, je peux te montrer comment on taille une vigne maintenant.
0: C'est la période, en fait. Hein,
1: ah, bah, on va le faire, là, ça y est, on commence. Ouais. On attend un petit peu parce qu'on ne voudrait pas se taper des petites gelées le mois prochain.
0: Quand t'étais gamine, tu gaulais les pommiers ?
1: Oui, plutôt les pommiers que les vignes.
0: Aujourd'hui, tu tailles les vignes.
1: C'est ça.
0: Il a fallu prendre des cours ou quoi, alors ? Comment vous avez
1: On fait des cours ouverts à tout public. On a eu la semaine dernière une session de taille.
0: Ah, vous en donnez en
1: à
0: plus.
1: Bois-Guillaume, ouais, ouais, ouais. Les gens viennent.
2: Il y avait du monde à la dernière session de taille.
1: On était une quinzaine de personnes quand même.
0: C'était une session de taille.
1: Tu veux essayer ?
0: Vas-y, mais il ne faut pas trop couper alors. Hein. Ah, mars, c'est pas encore trop le moment. Là.
1: On peut commencer là. Sur le dessus, tu vois, t'as des départs comme ça. Ouais. Et à partir de là, tu comptes 1, 2 bourgeons et tu coupes.
0: Tout simplement.
1: Voilà.
0: Tu mets tout par terre.
1: Tout ce qui est mort, hop, tu coupes.
0: Combien il y a de pieds en tout à...
2: Elle te l'a dit tout à l'heure.
1: 1431. Et tu sais pourquoi ?
0: 1431.
1: Ça ne te rappelle pas une date ?
0: Bah c'est... C'est pas Waterloo ?
1: Non.
0: C'est pas...
1: C'est chez nous quand même, hein.
0: Ah.
1: Rouen.
0: Ah, Jeanne d'Arc.
1: Eh ben oui.
2: C'est en 1431.
0: Quelle était... Ben, est-ce que vous avez une cuvée Jeanne d'Arc au moins ?
1: Pas encore.
2: Mais c'est une idée.
1: Bien vu, Fred.
2: Et il est comment ce vin ?
1: Il est bon.
2: Il est bon.
1: Très très bon.
2: Il leur reste des bouteilles des premières cuvées.
1: Oui, plein. Ouais.
2: Ouais. Il n'était pas aussi bon.
0: Il est gardé pour la postérité, quoi.
1: Exactement.
0: Pour la collection.
1: Pour les gens qu'on n'aime pas.
0: Ouais, tiens.
2: Vous savez ce qu'ils font avec les feuilles de vigne ?
1: On fait des feuilles de vigne farcies.
2: Rien ne se perd.
1: C'est très très bon.
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2: C'est quoi la confiance en soi ?
3: Bah, si t'as pas confiance en toi, c'est tu dis je fais mal mes trucs, alors que faut se dire j'ai confiance en moi, je vais réussir mon truc et tout.
4: La confiance en soi, c'est pas forcément se dire je vais réussir forcément, mais se dire si je réussis pas, c'est pas grave, mais si je réussis, c'est bien, il faut que je fasse de mon mieux.
5: Avoir confiance en soi, c'est par exemple, on sait qu'on sait faire cette chose, mais on a peur, on va pas réussir en fait. Et après, il y a des gens, la confiance c'est une émotion. En fait, la confiance en toi, par exemple, tu peux sauter à l'élastique d'un immeuble.
6: C'est avoir une confiance dans ton corps et te dire tu vas le faire et si tu n'y arrives pas, c'est pas grave, tu recommenceras si tu veux. Par exemple, tu dire j'aime bien ce pantalon, si on se moque de moi, c'est pas grave, je m'en fiche, je l'aime bien. Enfin, moi, c'est tout l'inverse, quoi.
2: T'as pas confiance ?
6: Non, j'étais plus petite, j'avais pas très confiance en moi.
7: Pour moi, la confiance en soi, tu t'en fiches du jugement des autres, parce que les autres, ils peuvent te décourager, mais toi, tu es défini parce que tu veux être. C'est pas les autres qui vont te définir. Exemple, si tu veux devenir médecin et que les autres disent tu pourras jamais y arriver, c'est si tu te décourages par les autres, tu vas pas pouvoir devenir médecin, même si je le voulais. Mais c'est seulement si tu crois en toi que tu pourras y arriver. Mais les autres, elles vont te décourager, ils vont faire tout leur possible, mais toi, tu vas réussir.
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8: On a retrouvé la bonne mère ?
9: Oui, ça y est, la bonne mère a retrouvé sa couronne, surtout. C'était décidément le thème ce week-end, avec la couronne de l'impératrice Eugénie volée au musée du Louvre, puis retrouvée. Pendant que Donald Trump diffuse des images de lui générées par IA avec une couronne sur la tête et aux commandes d'un avion sur lequel il lâche littéralement du caca, oui, de la merde sur le peuple américain. La classe. Revenons à notre couronne plus noble. C'était évidemment l'événement majeur de la semaine dernière que nous avons suivi avec passion. Nous avons tous et toutes été émus de ces images avec l'hélicoptère qui porte dans le ciel de Marseille la couronne de la bonne mère. 150 kilos quand même. C'est un peu plus que celle que j'ai au fond de la bouche.
10: Elle tient bien.
9: Elle tient bien, ouais, ça va. Et donc voilà, ça a fait la joie de tout le monde. Oh, bonne mère. C'était l'occasion ou jamais de lancer cette interjection qui fait partie d'une série d'expressions comme monter à la bonne mère, porter un cierge à la bonne mère, ou on peut y voir la bonne mère au travers. Ça, c'est pour quelqu'un de très très maigre comme moi, si vous.
10: Peut-être pas. J'imagine.
9: La bonne mère, c'est du patrimoine à la fois religieux, spirituel, architectural, culturel, linguistique, et elle est inspirante. Dans son roman Les Nistons d'Arin, de Robert Dagani, un personnage se souvient du cantique des poissonnières à Notre-Dame-de-la-Garde, en provençal. Perti canta di sa manière, vierge vaquilei pessonnière, sous verbes ao et credum prun. Pour te chanter à leur façon, vierge, voici les poissonnières, leur verbe est haut et elle crie fort. Alors, puisqu'on parle de verbe haut, prenons un peu de hauteur sur les hauteurs de la colline de la Garde, justement. Et on va le faire avec quelques citations d'Henri-Frédéric Blanc, ce qui nous permettra de penser à lui parti trop tôt en début d'année et maintenant sous la protection de la bonne mère. C'est le sentiment qui traverse le personnage de Job. Il lève les yeux et voit là-haut la bonne mère toute dorée, toute paisible, et c'est comme s'il la voyait pour la première fois. Dans Cagole Blues, c'est Marie Zora qui raconte. Avec des collègues, on est monté regarder la nuit. En grimpant la bonne mère, tu as plus de ciel qu'ailleurs, tu peux voir des étoiles en pagaille. C'était beau comme à la fête foraine. L'univers, ça doit être chouette à visiter. À force de regarder les étoiles de la nuit, t'as l'impression que c'est elle qui te regarde. Tu te sens un petit rien et d'un coup, tu te sens tout. Il m'est venu la chair de poule métaphysique. L'immensitude, c'est pas juste poétique, c'est aussi philosophique. Ouvrons l'épître aux Marseillais maintenant. La bonne mère ne délaisse personne. Sa volonté prévaut sur toute chose. En tout et pour tout, à elle la louange. Aïoli sur vous. Et pour finir, laissons Henri-Frédéric Blanc, dans le livre de Job, et encore, nous laisser entrevoir la dimension transcendantale de la bonne mère. Il est question de plein de gens pas trop tranquilles, bruyants, qui arrivent plein d'histoires. La suite, je la lis. Alors il monte se dépayser à peu de frais, voir la mer en cinémascope, histoire de se donner de la poésie, de la respirance, une bonne claque de Mistral pour se secouer l'âme. Ça fait du bien d'exister sans personne sur votre tête, sauf la bonne mère. Mais elle, elle ne vous commande pas, elle ne vous humilie pas, elle ne vous gueule pas aux oreilles, elle ne vous menace pas de vous jeter à la rue, elle ne vous fait pas mille tracasseries pour vous dégoûter de l'existence, elle ne vous écrase pas de son silence, elle ne vous éhantit pas de son indifférence. C'est la bonne mère de tous les Marseillais qui veille sur eux, et quand elle a le temps, sur le reste de l'univers.
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1: Une escapade très nature aujourd'hui, à la découverte des tourbières des Landes. C'est une spécificité de notre département, un milieu préservé. Karine Dos Santos est naturaliste au département des Landes.
2: Ah, les tourbières, elles sont plutôt nichées au cœur du massif landais. Ce sont des véritables joyaux écologiques. Ce sont des zones humides qui sont composées d'un sol qu'on appelle la tourbe. Cette fameuse tourbe est constituée de 20 à 30% de débris de végétaux et de 70 à 80% d'eau. Les végétaux qui composent cette tourbe sont essentiellement des sphaignes, donc ce sont des mousses de la famille des bryophytes. Et la particularité de ces mousses, c'est que ce sont des véritables éponges. Elles sont capables d'absorber jusqu'à 30 à 40 fois leur poids en eau. Alors, pour à titre d'information, un tapis de sphène de 1 mètre carré de surface sur 20 cm de hauteur peut stocker jusqu'à 70 kg d'eau. Et forcément, ces sphènes vont interagir avec le milieu en absorbant des sels minéraux, en échangeant des ions, ce qui va en conduire de façon simplifié, parce que c'est un peu plus complexe au niveau chimique, à acidifier ces milieux. Donc on a généralement des tourbières landaises qui sont plutôt acides, avec des pH de 4 à 5, donc relativement acides, ce qui va induire des conditions de vie très particulières pour les espèces qui vont y vivre. On va dire qu'une tourbière est active si les sphènes continuent à se développer. Par contre, si elles commencent à régresser, elles vont plutôt être en voie de dégradation. Et à ce moment-là, on va voir d'autres espèces apparaître, des bruyères, du chouin noirâtre, de la moulinie, des arbustes tels que les saules, voire du piment royal, et forcément tout le cortège d'espèces qui vont avec. Donc on va diviser deux catégories en fonction de l'alimentation en eau, celles qui vont être alimentées par les fameuses nappes phréatiques, les nappes souterraines, et celles qui vont être plutôt alimentées par le réseau hydrographique ou les eaux de ruissellement. Donc ça va être plutôt des tourbières qu'on va trouver en proximité des rivières ou en périphérie des étangs. Alors, on va pas oublier le secteur des Barthes de la Dour, qui est quand même très connu et qui surtout regorge de tourbières. Mais on va dire que les espèces les plus impressionnantes pour les enfants, notamment quand on fait des animations scolaires, ce sont les fameuses plantes carnivores. Drosera, donc les Drosera à feuilles rondes et à feuilles intermédiaires, et la grassette du Portugal. Au niveau de la faune, on a le fameux lézard vivipare qui va être inféodé à ce type de milieu, et certaines libellules dont la Cordulea corfin et le fameux papillon emblématique un peu des tourbières qui est le fadet des lèches, dont le département a une responsabilité assez forte pour sa conservation.
1: En raison de la fragilité du milieu, une seule tourbière est ouverte au public, la tourbière de l'Estanc à Metz, aménagée avec panneaux, pontons d'observation, circuits de randonnée et accessible aux personnes à mobilité réduite. Recommandée par Ici Gascogne.
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3: Salut Brésisel.
4: Comment elle s'appelle?
3: Alors, je m'appelle Oriane, j'ai 33 ans.
4: Et tu fais quoi dans la vie?
3: Et mon job, je suis graphiste.
5: Je voyais plus le genre graphiste, une bonne trentaine.
6: Ah oui, c'est étonnant.
7: Qu'est-ce que vous foutez là?
3: Je suis dans les petits bonheurs.
8: Le bonheur aussi peut arriver comme ça.
9: Vous habitez où, vous m'avez dit?
3: J'habite à Quimper et je suis arrivée ici parce que je voulais vivre en Bretagne et j'ai trouvé un emploi ici, dans le Finistère.
10: Comment tu as trouvé du travail?
11: Comment tu as fait pour deviner? Elle est extraordinaire, ta mère.
3: J'ai cherché dans les 4 départements et c'est tombé dans le Finistère, et moi j'adore Quimper, donc je suis ravie.
12: Pourquoi croyez-vous qu'on l'adore?
3: Ça s'explique pas trop, j'avais l'impression que j'appartenais à cette région. J'ai tout fait pour arriver ici, mais je sais pas trop pourquoi, et je suis super heureuse.
13: Heureusement que vous avez pas compté sur moi, hein, parce que sinon il fera ça le temps.
14: On ira se balader ensemble un de ces jours, tu veux?
3: Mon coin préféré quand je me balade, c'est au bord de la mer et surtout la plage de Sainte-Marine.
15: Quelle plage?
3: Combris de Sainte-Marine, puisque la plage est sublime avec les dunes assez nature. Ça a été le coup de foudre avec cette plage-là.
16: Sur la plage, j'irai te chercher des coquillages.
17: Et le premier baiser, quand est-ce que vous vous l'êtes donné?
3: Alors moi, je me souviens que quand j'étais en primaire, il y avait beaucoup de garçons qui s'intéressaient à moi. Mais alors moi, j'y connaissais rien, donc j'ai eu des cadeaux, j'ai eu des bagues, j'ai eu des trucs comme ça.
18: S'ils veulent te faire un cadeau, refuse pas.
3: Et je pense que les pauvres, ils n'avaient pas beaucoup de réponses. Et moi, après, c'est arrivé assez tard. Ouais. Oui, si, c'était au lycée. Mais pareil, c'était pas moi qui étais intéressée, c'était toujours le garçon, quoi. Je me cherche encore, je pense.
19: Moi, je m'en fous parce que j'ai un amour chez moi et un amour à l'école. C'est qui? C'est mon cousin, mais je suis comme ma mère, je préfère les célibataires.
6: Prononcez trois fois la phrase impossible.
3: Ok. La jolie rose jaune de Josette Johnny dans le jardin. La jolie rose jaune de Josette Johnny dans le jardin. La jolie rose jaune de Josette Johnny dans le jardin. Ça va?
7: D'où elle sort cette Josette? Qui a lancé cette Josette?
3: Moi, je connais Tadery. T'adoras tenter.
10: Bravo! Merci! Bravo!
3: Allez, salut!
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20: Toujours fidèle au poste pour faire le point ensemble sur les différentes difficultés que vous pouvez rencontrer sur votre route, aussi bien le jour que la nuit. C'est surtout la nuit qui nous intéresse avec ces fermetures que vous allez rencontrer pour cette nuit de mercredi à jeudi, avec tout d'abord le périph' extérieur fermé de la porte Maillot jusqu'à la porte de Châtillon. Périph' intérieur également fermé, mais entre la porte des Lilas et la porte de Vincennes. Faites attention si vous pensiez prendre la 13. Elle aussi, elle est coupée ce soir dans les deux sens de circulation entre Rocancourt et la porte d'Auteuil. Et puis on attend aussi la fermeture de l'A3 en direction de Paris, entre Roissy en France et Bobigny. Côté transport en commun, quelques difficultés à prévoir du côté de la ligne E du RER, qui est coupée à partir de 22h15 ce soir entre Nanterre-la-Folie et Chelles-Gournay. Il y a des travaux dans ce secteur. Et puis enfin la ligne H du Transilien, elle aussi, qui est coupée à partir de 21h ce soir entre Sarcelles-Saint-Brice et Luzarches-Persan-Beaumont. Des bus de remplacement sont à disposition.
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22: Il s'appelle Frédéric Brand et ça fait maintenant 17 ans qu'il travaille à l'élaboration des créments, des 4 millions de bouteilles de créments de l'entreprise Louis Bouillot à Nuit-Saint-Georges. Il nous fait voir l'envers du décor. Mais d'abord, on s'équipe de chasubles orange fluo.
23: Sur le site, il y a une centaine de personnes qui travaillent sur le site. Et c'est un site classé IFS-BRC. C'est-à-dire qu'on respecte des normes qualité et sécurité consommateur. Et donc, mettre des chasubles qui permettent l'identification des visiteurs avec un enregistrement bien adéquat.
22: Eh bien, allons-y. Ouvrons cette porte.
23: Oui, on va y aller.
22: Oula!
23: Donc, en fait, ici, nous n'avons pas de cave enterrée. Les cuves font jusqu'à 7 mètres de haut.
22: Ah oui.
23: 7 mètres de haut et une seule cuve représente le volume d'un petit domaine viticole. Ça représente environ 520 hectolitres de vin. Ici, nous avons dans cette cuverie-là 50 cuves différentes. Et cette diversité de cuves, cette quantité de cuves est importante parce qu'en Crémant de Bourgogne, nous sélectionnons les zones géographiques. Mais également, nous avons un grand travail au pressurage où nous séparons la cuvée et la taille que nous vinifions séparément. Et afin d'avoir une grande diversité de profils aromatiques qui vont nous servir de nos assemblages créments futurs, nous avons besoin d'avoir une grande quantité de cuves qui vont pouvoir mettre en musique nos assemblages pour la suite.
22: Donc malgré le fait qu'on soit dans un environnement plus ou moins industriel et gigantesque, on a quand même cette notion de terroir, c'est important de le rappeler.
23: C'est important. Si maintenant je mélange tout, parce que c'est effectivement une seule appellation que l'on vinifie, mais si je commence à tout mélanger pendant les vinifications, après les assemblages que l'on va faire n'auront plus aucun sens. Il faut vraiment respecter ces trois principes, donc le cépage, le terroir et le fractionnement au pressurage qui vont nous permettre justement d'accorder. Il faut savoir que Louis Bouillot a plus d'une dizaine d'assemblages différents et il faut que chacune de ces assemblages ait une personnalité bien précise avec son moment de dégustation et de plaisir propre. Et donc c'est grâce justement à ces diversités qu'on peut avoir ça.

0: 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Wikizef, petit guide à l'usage des étrangers du sud du péage d'Arras en vacances dans notre belle région.
1: Votre cousine a décidé d'organiser son anniversaire, seulement les temps sont durs. Elle voudrait réunir la famille, mais faire ça à moindre frais. Vous savez, les réceptions dans les grandes familles, ça fait vite cher, hein, rien que la famille proche, ils sont 25. Deux, trois cousins en plus avec les gosses, on monte vite à 50. Alors elle a une idée. Elle se dit, je vais faire à manger des pentières au four avec des saucisses au barbecue. Et ils ramèneront chacun une ou deux bouteilles. Et là, votre cousin, il dit, Vadius, je vais faire une paire de bouteilles. Ne paniquez pas, Wikizef est là pour vous aider. Votre cerveau s'est mis en route à essayer de compter. Et vous ne parvenez pas à trouver comment une trentaine d'adultes en ramenant une ou deux chacun, voire trois, on arrive à une simple paire.
2: Définition.
1: Une paire de bouteilles ? Beaucoup de bouteilles. C'est simple, hein. Mais attention, quand on dit une paire de bouteilles, c'est quand on sait qu'il va y en avoir beaucoup, peut-être même de trop, mais on ne sait pas combien. Et en acceptant ce qui va par paire naturellement, les chaussures, les tototes, les chaussettes, les prunes et les jumeaux. Par contre, un colloque de jumeaux, on peut dire, des jumeaux là-bas, il va y en avoir une paire. Et si on va par là, dans le dressing de votre femme, je suis sûr que des chaussures, il y en a aussi une paire.
2: Exemple.
1: Une paire de manifestants selon la police, une belle paire de manifestants selon les syndicats. Je crois qu'on a fait le tour. Depuis le temps des Wikizef, je crois, j'en ai fait une paire, je suis sûr.
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3: En vous baladant du côté d'Ahun, dans le bourg, peut-être que vous avez déjà fait une petite pause pique-nique au jardin Jacques Lagrange, qu'on appelle aussi le jardin lapidaire. Mais c'est quoi son histoire ?
4: Nathalie Manot, je suis animatrice à l'Office de tourisme Creuse Sud-Ouest. C'était le jardin de la maison qui est là face à nous, ce très bel hôtel particulier, l'hôtel Joran. Mais avant même d'être le jardin de cet hôtel Joran, on imagine qu'ici nous sommes dans les fossés de la ville médiévale. Et ce jardin, il donne de la profondeur avec cette grande allée et ça donne encore plus de valeur et d'importance à cette belle maison. C'est vraiment une mise en scène architecturale. Le premier portail semble suffisamment large pour qu'un petit véhicule y passe. Le deuxième est tout petit, mais ça donne cet effet de longueur.
3: Pourquoi on appelle aussi ce jardin le jardin lapidaire ?
4: Parce que autour de nous, il y a plein de pierres. Alors, ce sont toujours des pierres anciennes qui sont là pour témoigner de l'histoire d'Ahun. C'est un peu comme un musée à ciel ouvert qui nous raconte l'histoire d'Ahun depuis l'époque gallo-romaine, Assitodunum à l'époque, jusqu'à nos jours. Jacques Lagrange, il a acheté dans les années 90 cette maison et à sa mort, sa compagne a légué le jardin à la municipalité et elle a demandé à ce que ce jardin devienne un jardin lapidaire, donc un jardin souvenir, historique, promenade. Jacques Lagrange, c'était un artiste. Alors, il n'était pas creusois d'origine, mais il a beaucoup aimé la Creuse. Il est venu ici pour aller auprès de Jean Lursa faire des tapisseries à Aubusson. Il était peintre, il était cartonnier, il était grand collectionneur. C'est aussi pour ça qu'il voulait une grande maison. Il collectionnait les horloges de gare, les enseignes de magasins. Ça prend beaucoup de place. Il a contribué à l'architecture. Enfin, c'était vraiment un artiste avec plusieurs facettes. Et il aimait se trouver ici, dans la Creuse, dans cet espace très naturel, avec une histoire riche. Alors, je vais te dire mon coup de cœur. Et en regardant bien la frise végétale qui est là sur le pignon, on va le trouver ce cœur. Il est en bas, à gauche, il est très stylisé. C'est vraiment un motif que Jacques Lagrange utilisait beaucoup dans ses tapisseries, dans ses peintures. Donc cette frise, elle représente une branche. Il l'avait dessinée pour illustrer le poème d'un de ses amis, Eugène Guivic. Et ce poème s'intitule « Temple du Merle ».
5: Marie-Ève,
6: et Geoffroy,
5: notre fille prend des cours de piano juste à côté. En attendant son cours, on aime bien se promener ici, oui.
6: Il y a des urnes funéraires. C'est un petit site archéologique. C'est sympa, puis il y a de jolis des petits buis qui sont bien taillés. C'est un joli jardin.
3: La prochaine fois que vous passez par le jardin Jacques Lagrange, jetez un œil à ce petit cœur sur la façade.
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7: Ça me fait toujours rire parce que les gens, à la rigueur, j'ai pu les faire sourire seulement en mettant des arrosoirs contre une maison. Essayez de faire sourire maintenant, vous pouvez toujours rire, y attendre et rigoler.
8: Ici Belfort-Montbéliard, les comptoirs qui comptent. Nous sommes à Rougemont-le-Château, devant une façade incroyable, ornée de plus de 1000 arrosoirs. J'ai rencontré le créateur de ce lieu, Bruno. Bruno, 1000 arrosoirs sur une maison. Est-ce que c'est un défi un peu fou que vous vous êtes lancé?
7: Ah non, même pas du tout. Là, c'est quand j'allais au puits, je voyais un petit arrosoir abandonné là, à 5 francs. Je dis, viens vite à la maison. Alors, 1, 2, 3, 4, c'est pas du tout le but, en fait.
8: Parce qu'il y a une histoire particulière avec l'arrosoir, l'objet en lui-même, ou c'était un objet qui était arrivé à ce moment-là et vous êtes rentré dedans?
7: Non, je pense que de toute façon, c'est une histoire. Bah, si je vends des fleurs et je cultive des fleurs, il faut quand même leur donner à boire. Donc, par logique, il fallait quand même un arrosoir. Donc, c'est un complément de ce que je fais, en fait.
8: Quand on voit votre façade, vous l'avez dit, plus de 1000 arrosoirs qui sont disséminés sur la façade, autour également de votre belle boutique. Est-ce que des clients, est-ce que des proches, du coup, ça devient quelque part un cadeau, ça devient un présent qu'on reçoit à force?
7: Oui, c'est vrai que sur les 1000, il y en a peut-être 100 ou 200 que des gens m'ont amené parce qu'ils vidaient la maison de leurs grands-parents ou autres, donc automatiquement j'en ai eu des quantités qui me laissent devant la porte. Je ne peux même pas leur dire merci puisqu'il n'y a pas de mots, mais merci à ceux qui m'ont donné des arrosoirs.
8: C'est vrai que vous mettez ces arrosoirs sur votre façade. À l'intérieur, quand on rentre dans votre boutique, les fleurs, on a l'impression de rentrer dans un conte de fées. C'est ça, en fait, vous avez envie de partager du positif, quelque part un peu de rêve quand on passe la porte de votre boutique?
7: Moi, je pense qu'à la rigueur, déjà, les fleurs, ça donne de la couleur, donc de l'énergie et compagnie. Et je pense que de se promener dans les plusieurs pièces du magasin, ça fait du bien. C'est pas moi qui le dis, c'est aussi les clients qui viennent à la rigueur, aussi bien à Noël, à Pâques et autres. Ils me disent, quand on passe chez vous, on a de nouveau de l'énergie et compagnie. Moi, je répète.
8: Et vous-même, quand vous voyez tous les jours cette façade, quand vous rentrez dans votre boutique avec toutes ces fleurs, toutes ces couleurs, ça vous procure quoi?
7: Ben, en fait, j'ai fait plus ou moins l'univers, donc ces couleurs correspondent à ce que j'ai bien voulu faire. Mais le résultat, c'est surtout le brillant des gens qui me racontent et qui sont contents de venir. C'est surtout ça qui est le résultat de tout ce que j'ai fait.
8: J'ai cru comprendre aussi que les gens s'arrêtent aussi, notamment pour prendre en photo votre façade. On peut la retrouver sur les réseaux pour partager aussi ce lieu quelque part insolite. Ça vous fait quoi quand vous voyez que votre façade est prise en photo avec tous ces arrosoirs?
7: Bah, ça me fait toujours rire parce que les gens, à la rigueur, j'ai pu les faire sourire seulement en mettant des arrosoirs contre une maison. Essayez de faire sourire maintenant, vous pouvez toujours y attendre, rigoler. Donc ça, je suis déjà arrivé sans sortir, sans que les personnes rentrent dans le magasin. Donc c'est déjà un bon point, en fait.
8: Un immense merci à Bruno pour son accueil, cette énergie communicative à Rougemont-le-Château. Et si vous avez besoin d'une dose de merveilleux pour attaquer 2026, levez les yeux juste devant sa façade et le sourire est garanti.

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1: L'ail est un des condiments les plus incroyables. Il peut transformer un plat simple en un plat remarquable et aromatique. Il faut rappeler qu'en fait, chez nous, en Occitanie, on a trois eaux remarquables. L'ail blanc de Lomagne qui est IGP, l'ail rose de Lautrec qui est IGP et label rouge, et l'ail violet de Cadour qui est AOP. Bon, la récolte pour ces eaux-là se fait en début d'été. C'est comme tous les légumes avec une production saisonnière, on dira. Comme on en trouve toute l'année sur les étals, on oublie souvent que l'ail est un produit de saison.
2: Alors l'ail que l'on trouve toute l'année, il vient d'où ?
1: En majorité, il vient de Chine ou d'Argentine. Or là, il faut savoir que c'est une plante qui se nourrit de son terroir, un peu comme la vigne. C'est une plante qui est très sensible aux intrants qui vont être utilisés pour la culture. Donc les eaux qui arrivent du bout du monde, outre un bilan carbone qui est catastrophique, sont également remplies pour la plupart de pesticides et d'autres produits chimiques joyeux. Donc en fait, ils sont très mauvais et pour la planète et pour notre santé.
2: Ok, mais si l'ail est un produit de saison, comment peut-on faire pour en utiliser toute l'année dans les recettes ?
1: Alors du coup, on l'achète correctement. On achète nos eaux à nous. On achète une jolie tresque et on va la suspendre dans un endroit frais, sec, aéré, à l'abri de la lumière. Et puis, on va aussi pouvoir congeler l'ail. Et ça, c'est une solution incroyable parce qu'il va conserver l'essentiel de son arôme. Et je vous assure que ça marche. Vous pourrez le conserver jusqu'à 6 mois, ce qui est plutôt pas mal. Alors, il va devenir un peu plus mou après décongélation, mais ça n'a pas d'importance puisque dans la plupart de vos préparations, vous allez le faire cuire en sauce, en soupe, en poêlée, en plat mijoté. Ça va être idéal pour avoir toujours de l'ail prêt à l'emploi. Vous allez éviter qu'il ne germe, qu'il ne se sèche dans le placard. En fait, vous avez tout à y gagner. Zéro déchet. Alors, comment on fait ? On va hacher l'ail ou alors on va le ciseler, le mettre en lamelles, on fait un petit peu comme on a envie. On va prendre un bac à glaçons, par exemple, et on va mettre des petites proportions d'ail haché, d'ail râpé, d'ail en lamelles, enfin, vous faites comme vous voulez, vous pouvez mettre des gousses entières aussi, si vous voulez. Vous allez mettre à congeler. Et puis quand c'est congelé, vous récupérez tout, vous démoulez et vous mettez ça dans un sac plastique en mettant bien la date. Vous n'avez pas de bac à glaçons parce que tous vos bacs à glaçons sont utilisés par l'eau pour faire les glaçons, pour des boissons fraîches, nous dirons. Et bien dans ce cas-là, vous prenez une plaque, vous mettez un papier cuisson dessus et vous allez à la petite cuillère faire des petits tas. Vous allez mettre à congeler. Et quand c'est congelé, de la même façon, vous récupérez les petits tas, vous mettez ça dans une poche congélation que vous étiquetez, vous chassez bien l'air pour fermer hermétiquement. Et quand vous avez besoin pour votre recette, vous ouvrez le sac, vous prenez une petite proportion et vous mettez dans vos plats. Vous êtes sûr de savoir d'où vient l'ail, vous n'avez pas fait de déchets, vous n'avez pas fait de pertes et vous avez été hyper éco-responsable. Elle est pas belle, la vie, ça marche quand même.
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3: C'est la Camini Minute, votre chronique de la joie et de la bonne humeur. Comment ça va les amis ? Enfin, je dis comment ça va les amis, je pourrais dire CMTV. Oui, parce que je ne sais pas si vous avez remarqué, mais je ne sais pas si c'est la nouvelle génération, mais il y a des gens, quand ils parlent, ils mettent de moins en moins de voyelles, de moins en moins de lettres. Pour dire il n'y a rien, ils disent il y a R. Pour dire mort du rire, ils disent MDR. Pour dire péter de rire, ils disent PTDR. Et pour dire askipare, ils disent askip. Il y a de moins en moins de lettres, de moins en moins de mots. Mais si on continue comme ça, ils vont parler comment dans 10 ans les gens ? C'est quoi cette façon de parler là ? Je veux dire, il n'y a rien, c'est pas une longue phrase. Je comprends qu'on veuille écourter des trucs. Mais il n'y a rien, c'est pas long, il y a R. Comment on va parler dans 10 ans ? Moi je dis... on parle de plus en plus des extraterrestres et des ovnis. Moi, je pense que si les extraterrestres viennent sur Terre, c'est à cause des gens qui parlent comme ça, qui réduisent les mots. C'est quoi cette façon de parler, franchement ? C'est abusé, quoi ! Parler français, c'est une belle langue, le français. Il y a R, MDR, PTDR, ASKIP, il est BG pour dire beau gosse. Mais c'est bien de dire qu'on est beau gosse, ça fait plaisir d'entendre beau gosse. C'est plus plaisant que BG. Ils enlèvent les voyelles comme ça. Ça me rappelle les films coquins qu'on voyait sur Canal+, au début du mois, le samedi du mois, quand c'était encrypté. Vous vous rappelez ça ? Faites pas semblant. Hein. Lui, à tous les auditeurs d'ici Picardie, vous aussi, vous êtes tombés au moins sur du crypté sur Canal+, dans les années 90. Et ben c'est pareil, cette nouvelle façon de parler là, des mots courts de plus en plus courts. Et d'ailleurs même les rappeurs de nos jours ont des noms d'artistes de plus en plus courts. ZKR, PLK, SCH, MHD. Après il y en a qui gardent même les voyelles. Gims, Jules, Vald. Et bien sûr on terminera par les groupes asiatiques, les Coréens de BTS. Alors eux ils ont pas mis de voyelles, mais BTS c'est quand même Bac plus 2.
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4: Oui, alors vous l'avez certainement déjà remarqué, j'adore les noms de communes avec des noms rigolos. Et j'adore essayer de comprendre d'où ça vient aussi. Alors aujourd'hui, je vous emmène en Vendée à chantonner. La la la la la la la. Ben oui, ben, chantonner pour moi, c'est ça. Pousser la chansonnette. Je sais pas du tout pourquoi j'ai chanté une chanson de Noël. Bref. D'ailleurs, le petit Robert est d'accord avec moi et donne cette définition. Chantonner, c'est chanter à mi-voix. Bon, d'accord, chantonner la commune de Vendée, ça s'écrit pas du tout pareil que chantonner du verbe chanter. Mais quand même, vous pouvez me l'accorder, c'est troublant. Est-ce que les gens chantonnent à chantonner? C'est une vraie question. Et la réponse est oui, mais pas plus qu'ailleurs, d'après des études approfondies réalisées par moi-même. Et si l'on en croit l'histoire relayée par la mairie de Chantonner elle-même...
5: Ipsos mieux sec, hein. Chantonner, ça viendrait d'un camp romain qui se serait installé dans le coin, c'est ça?
4: Oui, exactement. Il y a fort, fort longtemps. Camp apparemment dirigé par un certain Antoine, puisque ce serait le camp d'Antoine, Campus Antonini. D'ailleurs, cette histoire fait sens, puisque Chantonner est pile poil au croisement de deux anciennes voies romaines et que des fouilles ont montré des vestiges de villas gallo-romaines. Bref, il y aurait donc eu le camp d'Antoine, nom qui aurait dérivé pour arriver aujourd'hui à Chantonner. Le nom de la commune n'a donc rien à voir avec la chansonnette, même si, fun fact, entre parenthèses, ça veut dire anecdote rigolote pour les non-initiés, le chanteur Philippe Catherine a grandi à Chantonner. Coïncidence? Non, je ne crois pas.
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2: Bonsoir à tous et bienvenue sur ICI. Très bon début de soirée. Merci d'avoir noté ce rendez-vous dans vos agendas 20h, 21h. Bon, c'est une heure hein, pour se détendre, pour découvrir des merveilles, celles de notre pays, nos territoires, nos régions, à travers vos villes, à travers vos villages. On va sans doute aller chez vous, peut-être ce soir, ou en tous les cas, on parlera de votre région. On ira en Lozère d'ici quelques minutes pour rencontrer un professeur de mathématique pas comme les autres. Nous irons en Lorraine retrouver des animaux. Enfin, direction la Côte Basque, qui propose de passer des entretiens d'embauche en tenue de sport. Origine intéressant, on va en parler. Jusqu'à 21h, nous retraçons le parcours, la personnalité, la vie d'un invité à travers les lieux qui ont compté. Une balade dans la France, pas comme les autres. C'est un auteur de bande dessinée, un dessinateur de presse, un caricaturiste qui a travaillé pour plusieurs journaux, Fluide Glacial, Charlie Hebdo, durant 23 ans, grand musicovore également. Il a collaboré avec les Un Rock. Le 14 janvier 2015, il devient mondialement célèbre pour la une du numéro 1178 de Charlie Hebdo. Je suis Charlie, une semaine après les attentats dont il réchappe. Il sort en librairie Un diamant dans les gravats. C'est son premier récit aux éditions Ma Nuit au Musée chez Stock. Je reçois avec beaucoup de plaisir et d'émotion Luz. Bonsoir Luz.
3: Bonsoir.
2: Comment ça va?
3: Super Eric.
2: Ça me fait plaisir de vous recevoir, vraiment.
3: Eh ben moi aussi.
2: Je tenais à vous remercier. Merci d'avoir accepté l'invitation de cette émission. D'autant que je vous cite tout de suite pour débuter. Je reçois celui qui a commencé à devenir le dessinateur que vous êtes, vous le dites, lorsque vous avez compris que vous n'étiez plus en ruine, mais en chantier. Ça veut dire que quand tout est pulvérisé, on peut se reconstruire?
3: Oui, c'est pas tout à fait évident. Il faut un petit temps d'attente. Il faut se regarder en chantier, il faut regarder les ruines qui sont à terre avant de se dire qu'on est capable de tout reconstruire. C'est pas simple, mais à un moment donné, quand on comprend que finalement on s'est en chantier toute sa vie, ça détend. Il y a moins d'injonctions, on se met moins de poids sur les épaules. Et finalement, être en chantier... travailler, ramasser tous ces petits gravats, bah ça fait quelque chose à faire de sa vie.
2: On parlera de ce livre avant 21h. Cette reconstruction, elle passe aussi par l'écriture, elle passe bien évidemment par le dessin. Pour comprendre comment le dessin, lui, est arrivé dans votre vie, c'est ce qu'on va faire ce soir. On va retracer ce parcours à travers les lieux, les ancrages qui ont pu être pour vous très importants. Puis c'est hyper intéressant pour ceux et celles qui peut-être ont envie de faire le même métier que vous, ou alors qui ont envie de s'inspirer d'un tel parcours. Bon, tout commence à Tours, j'ai envie de dire, et presque tout à Tours. Parce que on pourrait résumer votre vie entre Tours et Paris.
3: Ouais, c'est vrai que Tours, c'est la moitié de ma vie. Et puis après, je suis parti, je suis monté à la capitale, comme on dit, même géographiquement. Et puis, voilà, je fais partie de ces provinciaux, régionaux, français qui sont happés par la capitale. Et puis après, finalement, j'en suis sorti aussi, puisque à Charlie Hebdo, je faisais des reportages. Ouais. Et je me suis répandu dans toute la France pour ramener des choses.
2: On va rester à Tours, parce que c'est là que tout a commencé. Si je vous demande, alors bien sûr, on va parler de Tours, on va parler des bâtiments où vous avez vécu. Si vous m'écrivez une carte postale, on fera un petit dessin d'ailleurs.
3: Oui, bien sûr.
2: Sur les cartes postales, il y a toujours deux, trois photos.